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1: Observer, analyser, décortiquer, reproduire, quatre verbes qui résument le mode de fonctionnement et une bonne partie de l'enfance de Jacques de Vaucanson. Né le 24 février 1709 à Grenoble et dixième enfant d'une famille de gantiers, quand la mère de Jacques, très pratiquante, va voir son confesseur, il passe ses dimanches dans une pièce quasi vide où trône seulement une vieille et immense horloge.
2: Il est 8 ans.
1: C'est comme ça que le petit Jacques va comprendre son fonctionnement jusqu'à en reproduire une avec un couteau et quelques bouts de bois.
3: Alors il faudrait pas dire le bout de bois, mais les deux bouts d'un bois.
1: C'est le début d'un long voyage dans l'ingénierie qui mettra pourtant un moment avant de prendre son rythme de croisière. Influencé par sa famille, Jacques est pendant longtemps tiraillé entre la vie religieuse et les recherches scientifiques. Mais à l'âge adulte, l'attrait de la technologie est le plus fort.
4: J'ai fait mon choix.
5: Ouais.
4: Il est quand même trop tôt pour le faire.
1: Après plusieurs années d'études et la perte de ses économies, un de ses cousins l'envoie en Normandie pour lui faire passer l'envie de continuer dans ce domaine. Mais c'est là que Jacques va faire une rencontre qui va annihiler les espoirs de sa famille.
6: Les calculs sont pas bons, Kevin.
1: Celle du chirurgien médecin Claude-Nicolas Leca, superstar de la médecine à l'époque. C'est comme ça que va se confirmer l'une des ambitions de Vaucanson, recréer avec un automate les fonctions vitales humaines, comme la circulation du sang, la respiration ou encore la digestion.
7: On commence toujours par un petit jus pour bien se purifier de l'intérieur.
1: Il lui faudra une petite dizaine d'années pour présenter ce qui fera sa renommée. Nous sommes en 1738 et malgré un coût exorbitant, le tout Paris se presse pour observer le joueur de flûte traversière, l'automate de Jacques de Vaucanson.
8: Son histoire parle d'humanité et de son voyage pour trouver sa place parmi les hommes.
1: Jacques conçoit un ingénieux système stocké dans le socle, un cylindre en bois garni de picots qui entraîne des leviers, des chaînes et des câbles. Un mécanisme qui pouvait modifier le débit d'air, la forme des lèvres, le mouvement des doigts. Même l'Académie des sciences est bluffée. L'année d'après, Jacques de Vaucanson récidive non pas avec un, mais deux automates.
9: Oui, les tomates, elles restent parallèles, il n'y a aucun problème.
1: Un nouveau musicien, le joueur de tambourin, et surtout ce qui deviendra son chef-d'œuvre, le canard digérateur. Une réplique de l'animal capable de cancaner, simuler la nage, manger et digérer. Le mécanisme de la digestion était d'ailleurs laissé visible pour que chacun se rende compte de la complexité de l'œuvre. Même si l'existence d'une vraie digestion est contestée par certaines sources, elles s'accordent toutes sur la perfection technique de l'animal. C'est la consécration pour Jacques.
10: Tu vois cet homme-là ? Il est très connu. Par contre, avant ça, c'était un parfait inconnu.
1: Il se retrouve nommé par l'État français inspecteur général des manufactures de soie. La soie, à cette époque, c'est une industrie florissante mais qui a besoin d'être modernisée. Ce à quoi Vaucanson travaillera jusqu'à la fin de sa vie en développant notamment un prototype de métier à tisser.
8: Si mes calculs sont exacts, attends-toi à voir quelque chose qui décoiffe.
1: La machine, basée sur ses automates, est trop complexe et trop en avance sur son temps. Mais notons qu'elle sera reprise plus tard par un certain Jacques-Joseph Jacquard, dont le métier à tisser révolutionnera le monde. À sa mort en 1782, Jacques de Vaucanson lègue tous ses travaux et ses machines. Ce legs permettra la création du toujours actuel Conservatoire des Arts et Métiers. Voltaire disait de lui, le hardi Vaucanson, rival de Prométhée. L'un des plus grands génies du XVIIIe siècle était un Isérois, illustre Isérois.
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11: Salut Brice Hizel.
12: Comment il s'appelle déjà ?
11: Je m'appelle David Pasquet, j'ai 55 ans.
12: C'est le musicien alors ?
11: Je suis talabardeur, musicien, compositeur.
12: Ça c'est terrible, les musiciens, ça branche toujours beaucoup les femmes. C'est dur pour les autres.
13: Mais qu'est-ce que tu fais là ?
11: Je suis dans les petits bonheurs.
14: À l'avant la musique !
11: Vous habitez où, vous m'avez dit ? Alors, moi j'habite à Vannes, je viens du centre-Bretagne, de Saint-Nicolas-du-Pelem.
12: Comment t'as fait pour te retrouver là-bas ?
11: Parce que je suis arrivé par la rencontre d'une fabuleuse femme qui a finalement m'a déplacé de mon centre-Bretagne.
12: J'ai jamais vu un homme avoir autant d'égards pour une femme.
11: J'habite là-bas depuis 95. Il y a la mer, il y a la ville, il y a la campagne pas loin. Bon, il y avait une culture vantaise aussi à Saint-Nicolas, c'est-à-dire que c'est quand même le Pline qui est roi à Saint-Nicolas-du-Pelem. Et finalement, d'aller à Vannes, c'était pas tellement l'étranger pour moi.
13: Oui, enfin, en somme, tu n'as jamais quitté le département.
15: Pour un CDR.
13: Tu as acheté un petit 45 tours. Regarde.
11: Mon premier 45 tours, c'est un Titi et Gourminet qui se parle avec une petite musique derrière.
16: Gourminet, veux-tu jouer avec moi ? Gourminet, Gourminet.
11: Ouais, voilà. Gourminet, non, non, non, non, non, non. Bah, j'écoutais ça tous les jours. Hein. D'ailleurs, je crois qu'il restait toujours sur l'électrophone. Ça me rendait plein de joie et en même temps un peu de méfiance quand même. Parce que Titi, il faut qu'il fasse attention à Gros Minet. Et Gros Minet, c'est un malin.
5: Raconte-nous une histoire, allez.
11: Une blague courte.
6: Bon, vous y allez, oui.
11: Un jour, à la plage, celle-ci voulait toucher mon coquillage. Je lui ai dit, oh, fais-moi l'amour si tu veux, mais touche pas à ma coiffe.
6: Très drôle.
14: Ça me fallait.
15: Ce matin, exercice d'expression orale.
11: N'est que toute la variante. Hein.
17: Ce qui signifie ?
11: Ce qui signifie, c'est pas le tout de raconter les conneries.
17: Ah non, je confirme.
18: Oh, bon, dites pas de conneries.
11: Allez, salut, canabou.
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1: Je rêvais d'avoir une maison à la campagne. Cette maison, c'est comme si j'y étais née. C'est ma maison de famille.
2: Ma maison s'appelle l'Ostao de la Mar.
3: C'est une maison un peu envoûtante.
4: Eh bien, vous voyez, des livres et trois fenêtres qui me donnent le paysage du pays, comme si c'était trois tableaux.
5: Ils ont vécu ici.
6: Thibaut Gaudry.
7: Alain Delon, vous l'aviez rencontré sur un tournage ?
8: Non, je l'ai rencontré dans la rue. Mais on a fait un film ensemble qui était Jeff et qui était un film qu'Alain désirait faire avec moi. Donc ça a été aussi une rencontre.
5: En 1968, deux stars du cinéma français sont réunies pour la première fois à l'affiche de Jeff. Un film qui ne restera pas dans les mémoires, contrairement à la grande histoire d'amour qui est en train de naître depuis quelques semaines. Mireille Darc et Alain Delon ne se quittent plus.
9: Alain Delon enchaîne les films, dont Jeff et Madly, sur lesquels il a comme partenaire l'égérie de Georges Lautner, Mireille Darc. Ils tourneront 8 films ensemble. Nouveau coup de foudre qui scellera une histoire d'amour qui le marquera à jamais. Il dira de Mireille, près de 40 ans plus tard, lors de sa disparition, « Elle était la femme de ma vie, ma moitié ».
5: 2 ans plus tard, alors que Delon est à Marseille pour tourner Borsalino et que le couple cherche un coin de soleil et de tranquillité, l'ami et agent de l'acteur, Georges Baume, leur fait découvrir Aix-en-Provence où il habite. Ils sont sous le charme et ne tardent pas à s'installer dans un hôtel particulier du quartier Mazarin, le plus ancien de la ville.
10: Pourquoi tu t'en vas ?
11: Parce qu'on est deux.
10: Je comprends pas.
11: Facile à comprendre. Je roule l'autre. Il n'en restera plus qu'un de nous deux.
10: Faut mieux que je m'en aille avant, on finira par se tirer dessus.
5: Dans l'hôtel de Boisgelin, aux belles pierres ocre, construit en 1650 et classé monument historique, ils louent le vaste rez-de-chaussée qui leur permet de profiter de l'adorable jardin avec son imposante fontaine à vasque. Ils y font même percer une porte dans l'un des murs afin de pouvoir sortir discrètement et éviter les éventuels groupies ou paparazzi, et flâner dans les rues ou aller déjeuner aux Deux Garçons, la plus célèbre brasserie de la ville.
12: Tu sais où tu m'aimes ?
10: Sûr.
12: Même après que tu m'auras fait l'amour.
10: Ça dépend de toi.
5: Ils y mènent une vie paisible, en famille, dans cette ville qui est encore une belle endormie, qu'une polémique va réveiller un peu. Alain et Mireille aimeraient bien pouvoir se baigner au saut du lit et faire construire une piscine. Une faute de goût majeure pour les habitants du quartier et les défenseurs du patrimoine. Une polémique qui en créera une autre. Mireille Darc aime bronzer au bord de sa nouvelle piscine en tenue d'Ève, conduisant un voisin, dont la vue donne sur le jardin, à déposer une main courante pour offense aux bonnes mœurs. Une protestation qui n'empêche pas l'actrice de continuer à lézarder nue sous le soleil aixois.
12: Il faudra encore un peu de champagne.
10: Sommelier ?
12: Parce que vous avez besoin du sommelier pour me servir. Mais doucement, le champagne c'est fragile. C'est mon père qui m'a appris ça.
10: Ah oui ?
12: Vous n'avez pas besoin du sommelier pour me tenir la main ? Vous ne voulez pas coucher avec moi en plus, là, tout de suite sur la banquette ?
5: Ils passeront 5 ans dans ce lieu dont la beauté laisse interdit, comme le dit Mireille. Et aujourd'hui, il n'y a aucune plaque pour rappeler aux nombreux touristes qui se baladent sur la jolie place des Quatre Dauphins que cet hôtel particulier a abrité l'une des plus fameuses idylles.
13: C'est un mot qu'elle m'a écrit, il doit y avoir 40 ou 35 ans, ou 35 ou 40, peu importe, qui résume à lui seul tout ce qu'est Mireille. Et c'est un mot que j'ai toujours avec moi depuis ces 40 ans et qui m'aide à vivre. Mon amour, il est 3 heures du matin et je n'arrive pas à dormir. Je pense à toi qui as tellement de mal à vivre. Je t'ai donné tout. Et j'ai simplement besoin d'un peu de calme et de tendresse et d'un sourire le matin parce que la vie est là et qu'il faut remercier le ciel d'être l'un en face de l'autre et de s'aimer.
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14: À une 15aine de kilomètres au nord de Mont-de-Marsan, la commune de Broca, son histoire est très liée aux Forges et la création de son musée à votre radio locale ici Gascogne. Notre guide, Martine Maisonnave, présidente de l'association des Amis des Forges.
15: C'était suite à un jeu donc radiophonique en 1988 sur Radio Land à ce moment-là. On avait fait des recherches et puis à l'été 89, on s'est dit on a récupéré des vieux objets en fonte pour pourquoi pas ouvrir un musée. Donc l'été 89, on a ouvert le musée et l'association a été créée dans la foulée. Ce musée retrace l'aventure métallurgique de Broca au XIXe siècle. Donc l'eau fourneau dont les restes se situent à côté du musée, hein, c'est d'ailleurs les seuls dans les Landes à cette époque-là, a fonctionné de 1833 à 1904. Mais ce musée, effectivement, il explique comment on obtient de la fonte. Hein, c'est un alliage de fer et de carbone et les matériaux nécessaires à sa fabrication, c'est-à-dire la garluche, le charbon de bois. On y présente aussi de nombreux objets du quotidien qui viennent des forges de Broca, dont la marque de fabrique est la pomme de pin. Et on y retrace également la vie des ouvriers de l'époque et la famille à l'origine de cette fonderie qui est la famille Larraillé.
14: L'économie de Broca a donc longtemps tourné autour des forges, en fait.
15: C'est vrai qu'à cette époque-là, la population comptait 1300 habitants. À l'heure actuelle, on est 800. On a des écrits sur lesquels en 1850, il y avait 150 charbonniers qui travaillaient pour les forges de Broca, 80 mineurs, et dans le haut fourneau, ils étaient 170 personnes et 21 personnes à la forge. Mais il y avait aussi également des enfants de plus de 12 ans.
14: Les enfants travaillaient aux forges.
15: Ils travaillaient quand même aux forges parce qu'ils étaient petits. Si vous voulez, dans la halle de coulée qui était autour du haut fourneau, ils pouvaient passer facilement et ils travaillaient aux forges. Mais ce qui n'empêchait pas Adolphe Larraillé, là, qui a été le premier maître des forges donc de Broca, d'avoir une politique paternaliste. Il voulait que les enfants aillent à l'école. Il avait fait construire des logements pour ses ouvriers qui existent d'ailleurs toujours sur le site des forges, mais c'est occupé par des privés à l'heure actuelle. C'était la politique, il poussait des wagonnets, quelque chose qui est effectivement une recherche que j'aimerais développer à l'intérieur du musée, plus insister sur le travail des enfants.
14: Des travaux vont bientôt commencer pour déplacer le musée dans des locaux plus adaptés. Une souscription est d'ailleurs ouverte à la Fondation du patrimoine. Vous pouvez soutenir les projets du musée et l'association recherche des documents sur justement le travail des enfants aux forges. À votre bon cœur, le musée est ouvert sur rendez-vous, renseignement auprès de la mairie de Broca, recommandé par Ici Gascogne.
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16: Vous êtes dans un club de quelque chose, vous? Genre vous faites du foot le dimanche matin ou du tennis le mardi soir? À moins que vous attendiez impatiemment le mercredi après-midi pour aller vous éclater au club des cheveux d'argent. Cathy, elle, son club à Bois-Guillaume, il s'appelle Invigno Meritas. Bon, je vous le dis, Cathy, dans son club, on cultive du raisin. Par contre, j'ai du mal à la trouver.
17: Ah, si on se carre pas au même endroit aussi, hein?
16: Bah oui.
17: Comment tu vas?
18: Bien, et toi?
17: T'as vu le soleil?
18: Bah écoute, regarde, l'exposition est
17: magnifique, hein?
16: On est au pied du conservatoire de musique de Bois-Guillaume.
18: Oui!
16: Et ici, Cathy et ses copains ont planté des vignes pour faire du vin.
18: Bah oui, le vin de Invigno Meritas.
17: Bon, tu me les montres de plus près, alors?
18: Allez, on y va.
16: Il y en a pas mal des vignes dans l'agglo rouennaise.
18: Il y en a à Bois-Guillaume, il y en a à Biorel, il y en a à Mont-Saint-Aignan.
16: Et les copains d'Invigno Meritas n'en ont pas qu'au conservatoire de Bois-Guillaume.
18: Deux arts sur le Mont-Fortin, avec 1431 pieds. Et tu peux voir les vignes de Rouen. Quand tu es en bas de la rue Jeanne d'Arc, tu lèves le nez au-dessus de la gare, tu vois les vignes.
17: Alors qu'est-ce qui vous a appris de monter cette association-là de viticulteurs amateurs?
18: Une idée folle de Philippe Rivals, qui est d'une famille de vignerons dans le Tarn. Ouais. Et il habite à Bois-Guillaume, en face d'un terrain, et il disait ça serait bien de mettre des vignes sur ce terrain. Et avec le propriétaire du terrain, Monsieur Humann, il nous a mis à disposition gracieusement son terrain. Et puis, courageusement, les vignerons de Bois-Guillaume ont planté différents cépages. Ça fait 10 ans.
16: Elle n'est pas toute jeune, l'association.
18: Ça fait 10 ans que l'association existe. On apprend sur le tas.
17: Tu connaissais rien avant, toi?
18: Rien du tout.
16: Rien du tout.
18: Rien du tout.
17: Et là, t'es venu avec ton sécateur et tout.
18: Je peux te montrer comment on taille une vigne maintenant.
17: C'est la période, en fait. Hein?
18: Ah, on va le faire, là, ça y est, on commence. Ouais. On attend un petit peu parce qu'on ne voudrait pas se taper des petites gelées le mois prochain.
17: Quand t'étais gamine, tu gaulais les pommiers?
18: Oui, plutôt les pommiers qui
17: est aujourd'hui, tu tailles les vignes.
18: C'est ça.
17: Il a fallu prendre des cours ou quoi, alors? Comment vous avez appris?
18: On fait des cours ouverts à tout public. On a eu la semaine dernière une session de taille.
17: Ah, vous en donnez en plus?
18: À Bois-Guillaume, les gens viennent.
16: Il y avait du monde à la dernière session de taille.
18: On était une quinzaine de personnes quand
17: C'était une session de taille.
18: Tu veux essayer?
17: Vas-y, mais il ne faut pas trop couper alors. Mars, c'est pas encore trop le moment. Là.
18: On peut commencer là. Sur le dessus, tu vois, t'as des départs comme ça. Ouais. Et à partir de là, tu comptes 1, 2 bourgeons et tu coupes.
17: Tout simplement.
18: Voilà.
17: Tu mets tout par terre.
18: Tout ce qui est mort, hop, tu coupes.
17: Combien il y a de pieds en tout à...
16: Elle te l'a dit tout à l'heure.
18: 1431. Et tu sais pourquoi?
17: 1431.
18: Ça te rappelle pas une date?
17: Ben c'est... C'est pas Waterloo.
18: Non.
17: C'est pas.
18: C'est chez nous quand même, hein, Rouen.
17: Ah, Jeanne d'Arc.
18: Eh ben oui.
17: C'est en 1431. Quelle était. Ben, est-ce que vous avez une cuvée Jeanne d'Arc au moins?
18: Pas encore.
17: Mais c'est une idée.
18: Bien vu, Fred.
17: Et il est comment ce vin?
18: Il est bon.
17: Il est bon.
18: Très très bon.
17: Il leur reste des bouteilles des premières cuvées.
18: Oui, plein. Ouais.
17: Ouais. Il était pas aussi bon.
19: Il est gardé pour la postérité, quoi.
18: Exactement.
19: Pour la collection.
18: Pour les gens qu'on aime pas.
19: Ouais, tiens.
17: Vous savez ce qu'ils font avec les feuilles de vigne?
18: On fait des feuilles de vigne farcies.
17: Rien ne se perd.
18: C'est très très bon.
17: Tapez une vigne au Méritas sur un moteur de recherche, vous aurez toutes les infos.

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1: Saviez-vous qu'en France, une grande partie des voitures de police que vous voyez dans les séries n'ont jamais arrêté personne? Non, non, elles viennent parfois d'un hangar très discret en Alsace. Oui, oui, ici, entre deux zones industrielles, on fabrique l'illusion du cinéma avec plus de 90 000 objets différents. Aujourd'hui, je teste pour vous Ciné-Régie à Geispolsheim. Nous sommes dans une zone d'activité en périphérie de la ville. Assez classique, hein. Sauf que sur le parking, on peut apercevoir plusieurs voitures de police qui attendent tranquillement. Intriguant, hein. Et là-bas, j'y retrouve Michael. C'est le directeur fondateur de Ciné-Régie. C'est une compagnie d'ici, hein, qui propose à la location des uniformes, des costumes, des véhicules, des armes et même de la décoration pour le cinéma et la télévision. Michael m'accueille avec un super sourire et une phrase plutôt rassurante. Tu verras ici, tout est faux, mais tout doit paraître vrai. Et il n'a pas tort, hein. En poussant la porte de l'immense hangar, je comprends que je viens d'entrer dans un monde littéralement parallèle où se mêlent des uniformes à perte de vue. Police nationale, gendarmerie, pompiers, militaires, chaque uniforme correspond à une époque précise. Une couture, un écusson, une nuance de bleu, tout compte parce qu'un détail faux peut ruiner littéralement la crédibilité d'une scène. Alors comme le veut la chronique, j'ai évidemment tenté d'en porter un, mais je découvre immédiatement un problème. Oui, marcher avec assurance quand on porte un uniforme officiel, ça ne s'improvise pas. Non, je ressemblais davantage à un agent de sécurité un peu paumé plutôt qu'au commissaire Moulin, si vous voyez ce que je vais dire. On poursuit en changement littéralement d'ambiance, hein. Place aux fusils, aux flingues et autres lance-roquettes. Méga impressionnant. Mais Michael insiste, hein. Toutes les armes sont neutralisées ou adaptées pour le cinéma. Ah oui, ici on rigole pas avec la sécurité, hein. Elle est maximale pour une illusion absolument totale. Et je vous le confirme, ici, on n'est pas avec des petits jojo en plastoc. Non. Et Michael a déjà fourni des tournages de films assez balèzes, hein. Si je vous dis Fury avec Brad Pitt ou encore Sherlock Holmes avec Robert Downey Jr. Et même le film Les Rivières Pourpres. La classe quand même, hein. Ciné-Régie peut même livrer ses véhicules et ses équipements sur des tournages partout en France et même en Europe. Alors je vous laisse imaginer la scène, hein. Lorsqu'il y a un contrôle routier disons banal, la tête de l'agent quand il réalise que le véhicule de police n'est pas un officiel et qu'à l'intérieur on y trouve un bazooka, 10 mitraillettes et 12 fusils à pompe. Et heureusement, hein, avec l'attestation très spéciale que présente Michael, tout est réglé, hein. Mais il faut le dire, la scène reste quand même très cocasse. Comme quoi, à Geispolsheim, on peut vivre un polar sans même commettre de délit.
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2: Nous sommes dans les années 1970. Un ovni se pose à Chasseneuil. Dans cette soucoupe volante, attention, pas d'extraterrestres, mais des gens en maillot de bain.
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2: Cette drôle de piscine en forme d'ovni est ce qu'on appelle une piscine tournesol. En fait, il s'agit d'un modèle qui a poussé en France dans les années 70 et qui a pour origine un programme lancé par l'État en 1969. Ce programme, nommé 1000 piscines, intervient dans un contexte marqué par deux événements. D'abord, le fiasco des nageurs français aux Jeux Olympiques de Mexico en 1968. Ensuite, plusieurs noyades tragiques impliquant des enfants. Résultat, il faut apprendre à tous les Français à nager, vite et partout. Pour cela, un concours est lancé afin de concevoir des équipements innovants, économiques et facilement reproductibles. Et le type tournesol est l'un des plus caractéristiques. Il est l'œuvre de l'architecte Bernard Scholler. Alors attention, 1000 mètres carrés au sol, 6 mètres de haut, cette piscine était révolutionnaire à l'époque. Il faut imaginer 36 arches métalliques qui soutiennent un dôme de plastique en partie escamotable et pivotant afin de profiter au maximum du soleil, d'où son nom, le tournesol. Dedans, on retrouve tout le nécessaire, un bassin de 25 mètres, des vestiaires, des douches, bref, un vrai vaisseau spatial aquatique.
4: Cette piscine tournesol de Chasseneuil-sur-Bonnieure était-elle le seul modèle construit dans notre région ?
2: En France, entre 1972 et le début des années 80, il y en a eu 183 construites sur les 250 prévues au départ, dont 18 en Nouvelle-Aquitaine. Mais attention, la moitié a déjà disparu, à l'image de celle qu'il y avait à Châtelaillon-Plage. Il faut dire aussi que ces piscines tournesol, eh bien, elles ont tendance à mal vieillir. Maintenir ces structures à flot, sans mauvais jeu de mots, coûte cher et les rénovations ne sont pas toujours simples à réaliser. C'est pour cela que la piscine tournesol de Chasseneuil est un vrai petit morceau de patrimoine des Trente Glorieuses, toujours bien vivant avec près de 40 000 usagers par an. Les gens sont sensibles à son charme rétro-futuriste, à ses petits carreaux de faïence ou à ses grands hublots. Alors en cette fin d'été, eh bien, si vous passez du côté de Chasseneuil, n'hésitez pas à aller piquer une tête dans cet ovni.
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a des chansons dans sa guitare, Julien continue sa croisière musicale. Ses dernières compositions résolument folk explorent le temps qui passe. À écouter avec une chemise à carreaux, la vitre baissée, une main.

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1: Bonjour, je m'appelle Julien Patrick Escos, mais on me surnomme Papy Cocos. C'est un surnom qu'on m'a donné quand j'étais plus jeune, à l'époque j'avais 14 ans, et c'est une amie d'école qui m'avait donné ce surnom. Et j'ai mon fils qui s'appelle Cocos.
2: Cet homme d'une soixantaine d'années est un médocain, amoureux de sa terre, de son phare. Il se souvient d'un monument laissé à l'abandon durant son enfance, la base du bâtiment, envahie par les ronces et les herbes. Aujourd'hui, le phare de Richard est restauré, il se visite, l'enfant du pays est même devenu le gardien du phare. Cocos, qui d'ailleurs a plus un look de corsaire que de gardien.
1: Oui, oui, tout à fait. Parce que bon, quand les enfants viennent, ils me voient avec mon bandana, je suis le pirate.
2: Alors justement, comme les gosses, comme les gamins, comme les drôles, ici, nous allons visiter ce phare.
1: Oui, mais bon, il est pas grand.
2: Il est pas grand, mais on le voit.
1: Oui, mais bon, j'avais ma collègue Aurélie qui a travaillé moi cet été, comme elle disait, c'était son petit phare.
2: Quelles sont ses dimensions exactement?
1: 16 mètres de haut.
2: Et quelle est son histoire? Pourquoi a-t-il été construit ici, juste en bordure de l'estuaire de la Gironde?
1: Et apparemment, autrefois, il y avait un arbre qui est tombé. Les pêcheurs avant fier à l'arbre. Et après, ils n'avaient plus aucun repère. Ils ont fabriqué ce phare à la suite.
2: Tout est lié à un arbre, c'est fou quoi.
1: Voilà, au départ, c'est un arbre.
2: On va rentrer, vous avez un trousseau de clés qui vous sert à quoi? À ouvrir le phare, tout simplement?
1: À ouvrir le phare. Caline! Caline! Caline!
2: Et Caline, c'est votre chienne donc?
1: Oui, oui, c'est ma chienne. Ça fait 3 ans, comme un mois, qu'elle vit ici.
2: Ah ouais, dans le phare alors du coup?
1: Ben, elle vit dans l'appartement à côté, oui, avec moi.
2: Elle garde bien le phare ou pas?
1: C'est plutôt la gamelle.
2: Où va-t-on là?
1: Je vais vous faire visiter moi chez moi, là où j'habite, là où je vis tous les jours, enfin, où je dors le soir. C'est là où je passe mes journées.
2: Un bâtiment qui est collé au phare. Ah oui, il y a la cuisine en face.
1: Et à côté, j'ai mon salon. J'ai même la télé, j'ai tout ce qu'il faut.
3: À 7 ans.
1: Je vais sur ICI, parce que bon, les autres chaînes ne me plaisent pas trop.
2: La 3.
1: Voilà, c'est ça.
2: Comment vit-on à l'intérieur d'un phare?
1: Non, après c'est une habitude. On m'appelle l'ermite un peu. J'aime bien la tranquillité, donc bon, l'hiver, moi, ça me dérange pas.
2: Aline, nous quittons le local personnel du gardien. Il nous emmène à présent visiter le musée et le phare en lui-même.
1: Aline,
2: changement d'ambiance, autant à l'extérieur il fait très beau, autant quand on rentre à l'intérieur, ça résonne avec pour commencer la première pièce qui est un musée.
1: On a des pièces, que des photos que des personnes du coin nous ont données. Enfin, on donnait à l'époque à l'association.
2: Ce phare avec la pièce d'à côté, votre local, c'est chez vous, c'est votre maison.
1: Ben, c'est chez moi, et puis moi je l'ai toujours connu. Donc après.
2: Quel est l'endroit que vous préférez?
1: Alors, moi le carrelet.
2: À proximité du phare.
1: À proximité du phare, même.
2: Et c'est pas le phare en lui-même?
1: Si, j'aime bien le phare, mais bon, je monte pas en haut, j'y monterai pas tous les jours.
2: On peut y aller, là?
1: Bien sûr, on peut y monter, oui.
2: Donc forcément, il y a un escalier en colimaçon. Il y a combien de marches au total?
1: 63.
2: Vous savez qu'il y a une légende qui dit qu'il y a plus de marches à aller qu'au retour. Et vous savez pourquoi? C'est parce que c'est plus facile à descendre qu'à monter.
1: Il y en a qui descendent et il y en a qui arrivent à nous trouver 72 marches.
2: On a presque le tournis, hein?
1: Oui.
2: Cocos, gardien du phare de Jodignac et Loirac, va reprendre les visites à partir du mois de mars prochain. En attendant, il se contente de profiter d'un cadre exceptionnel.

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2: Il a pour le coup des histoires qui nous restent bien dans la tête, c'est Arnaud Fromage qui est avec nous. Bonjour Arnaud.
3: Bonjour, bonjour à tous.
2: Arnaud, ça faisait longtemps que vous ne nous aviez pas déterré une vieille loi de l'époque révolutionnaire.
3: Oui, mais cette fois j'en ai trouvé une qui sert vraiment à quelque chose. Je dirais même que c'est une loi qui a tout changé. Il s'agit de celle qui, en 1799, a instauré en France le système métrique. Ou plutôt, le système MKPS pour mètre kilogramme poids seconde. Trois unités de base pour les unir toutes et en finir enfin avec les toises, les perches, les pouces, les lieux, les livres et les boisseaux. Il faut dire que chaque région et parfois même chaque ville possédait sa propre unité de mesure. À Besançon, c'était l'Aune, par exemple, qui mesurait un peu plus de 81 cm. Alors pour éviter les embrouilles, eh bien une tige en métal, une aune étalon, avait été scellée dans la pierre au XVIe siècle à l'extrémité gauche de la façade de l'hôtel de ville. Et elle y est toujours, d'ailleurs, elle est toujours en place. Mais voilà, à la demande des commerçants de l'époque, un système identique était nécessaire et ce fut donc le système métrique.
2: Le système métrique qui a depuis été adopté par presque tous les pays du monde, on peut le dire.
3: Oui, en gros, il n'y a que les États-Unis, le Liberia et la Birmanie qui refusent toujours le système métrique, et c'est vrai que le Royaume-Uni l'utilise en traînant des pieds. Le système métrique, qui a évolué d'ailleurs depuis, il a intégré le système SI, le système international, qui rassemble toutes les unités de mesure de base desquelles on peut calculer toutes les autres. Et elles ne sont que 7. Le kilogramme, la seconde et le mètre, donc, auxquels s'ajoutent le kelvin pour la température, l'ampère pour l'intensité électrique, la mole pour la quantité de matière et le candela pour l'intensité lumineuse.
2: Et avec ça, on peut tout calculer ?
3: En grande partie, oui, les autres unités se déduisent de ces sept-là, mais il y a malgré tout un monde qui résiste encore et toujours au système métrique et, je dirais même, à la logique humaine, celui des pointures de chaussures. Personne n'y comprend rien, alors j'ai mené des petites recherches. Tout part du point de Paris, inspiré du quart de pouce britannique. La pointure d'une chaussure est calculée en divisant la longueur de l'intérieur de la chaussure en centimètres par le point de Paris. En gros, une pointure 40, ça fait environ un pied de 26 cm de long. Pour les Italiens, c'est le même calcul, mais avec une pointure en moins. Les Américains commencent à compter à partir de la taille 1, qui correspond à notre 31. Les Anglais, c'est pareil, mais eux, ils commencent à 0. Les seuls qui ont un système à peu près compréhensible, ce sont les Japonais. En gros, un pied de 26 cm correspond à la taille 26, et ensuite on décale, mais toujours en fonction du fameux point de Paris. En résumé, il serait peut-être temps de mettre un bon coup de botte là-dedans, parce que, rayon chaussure, moi, je ne sais plus sur quel pied danser.
2: Ah, c'est le cas de le dire, oui. C'est vrai qu'on a un petit peu perdu avec tout ça. Merci beaucoup, notre cher Arnaud Fromage, avec ses nécessaires minutes comptoises. Et puis à très bientôt.
3: À demain.
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4: On sait qu'on est Lorrain parce que quoi, Nicolas Turon?
5: Parce qu'on coule des bronzes.
4: Ça va?
5: Vous êtes... Ben alors, on va parler d'artisanat.
4: Je vais essayer de tirer la chronique par le haut.
5: Oui, voilà, vous avez bien fait.
4: Les bronzes d'industrie à Amnéville?
5: Pas du tout.
4: Pas du tout.
5: Bon, alors, c'était pas mal.
4: C'est pas mal, non?
5: Si je vous dis que la fabrication de cloches a disparu depuis plus d'un siècle en Lorraine,
4: oui,
5: et que vous me répondez « Ah ouais ?» et à Toul, je vous répondrai d'y aller plutôt mollo avec Nadine Morano, un tantinet procédurier. Je vous rétorquerai sur toute la commune de Robécourt dans les Vosges.
4: Oui.
5: Vous voyez où c'est?
4: Pas du tout.
5: C'est entre Blévincourt et Saint-Ouen-les-Paris.
4: Il le fait chaque fois.
5: Non, c'est au sud-ouest de Contrexéville, à la frontière avec la Haute-Marne.
4: D'accord.
5: Robécourt, qui n'est pas connu pour l'invention.

0: est une alliance de force et d'agilité. Il faut, vous avez déjà vu couler une cloche?
1: Non.
0: Pour de vrai, j'ai vu ça la semaine dernière.
1: Et alors?
0: Dans le Haut-Doubs. Ah. Et je me suis dit, est-ce que ça existe encore en Lorraine? D'où cette chronique? Eh ben, c'est fascinant. Il faut voir le bronze liquide monter à 1100 degrés, qu'on coule dans des moules en argile, soigneusement enterré au préalable dans la terre.
1: D'accord.
0: C'est tout un processus. Et puis, on attend quelques minutes et l'étape du démoulage est fondamentale. Et l'apparition du clocheton, une véritable épiphanie, naissance, tout le monde fait « Oh !» On voit vraiment un objet de métal qui a durci en peu de temps, ce qui fait un point commun avec vous également. Jadis, les saintiers, connaissez-vous la profession de saintier?
2: Non,
0: c'était les clochiers itinérants qui moulaient les cloches sur les places des villages. Alors pourquoi un métier itinérant? Parce que la cloche, contrairement aux apparences, est un objet hyper fragile. Mm-hmm. Donc si on la trimballe avec les roues et les charrettes de l'époque...
1: Elle casse.
0: Eh bien oui, elle casse. Ah. Et puis, autre avantage, quand il est itinérant, le clochetier... Bah, il est sous la main du maître d'œuvre qui peut vérifier que le boulot est bien fait. Il n'y avait pas de
1: bien
0: SAV
1: sûr, bien sûr.
0: À l'époque. Et sachez que c'est la taille du moule et donc de la cloche qui conditionne la note que la cloche ou la clarine pour les vaches produira in fine. Ce qui m'a fasciné, c'est qu'après les souffleurs de verre et les ouvriers des hauts fourneaux, c'est encore un métier du feu sacré qui passe par la Lorraine et je trouve ça beau.
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4: Oh ben écoutez, j'ai quand même 89 ans, alors je ne sais pas si je pourrais aller longtemps encore, hein. Et puis qu'en Ligue 1, et puis surtout qu'ils y restent quand ils seront en Ligue 2. Mais je vous le souhaite à tous, allez les petits.
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6: À 89 ans, Pierrette est bien plus qu'une simple fan du FC Sochaux-Montbéliard. Elle est l'âme du club et dans son salon, entièrement décoré en jaune et bleu, elle se remémore ses premiers pas au stade. Pierrette, d'où vient cet amour inconditionnel pour le FC Sochaux-Montbéliard?
4: Oh ben ça, c'est vieux, hein. C'est quand je peux plus vous dire la date parce que je perds la mémoire, hein. Mais ça fait un bon moment et puis c'était des bons souvenirs. On était contents, surtout quand il y avait la victoire.
6: D'ailleurs, vous êtes comment vous, en plein match? Est-ce que vous êtes calme? Est-ce que vous chantez?
4: Mais je chante, je dis « Allez Sochaux, tous ensemble pour vous ». Et puis, il y a aussi les autres supporters, Jean-François Bonnet, Mireille, Jean-Guy, et puis d'autres, ma foi.
6: Et quelle émotion ça vous procure d'arriver au stade avant un match et de vous poser à votre place?
4: J'y vais de bon cœur en espérant avoir une belle victoire, que tout le monde sera content.
6: Depuis que vous venez au stade, est-ce qu'il y a des moments qui vont rester à jamais gravés, des joueurs, des personnalités que vous ne pourrez jamais oublier?
4: Oh ben je garderai surtout quand c'était la Ligue 1. Avec Teddy Richet, Michel Isabé, puis tous les autres dont je n'arrive plus à me souvenir de leurs prénoms.
6: Et dites-moi Pierrette, est-ce qu'il y a quelque chose que vous souhaitez aux joueurs, à l'ensemble du staff pour cette année 2026?
4: Oh ben écoutez, j'ai quand même 89 ans, alors je ne sais pas si je pourrais aller longtemps encore, hein. Et puis qu'en Ligue 1, et puis surtout qu'ils y restent quand ils seront en Ligue 2. Mais je vous le souhaite à tous, allez les petits, bon courage, vous pouvez le faire.
6: Vous êtes un visage incontournable des tribunes de Bonal, je sais que les gens s'arrêtent vers vous aussi. Qu'est-ce qu'ils vous disent?
4: Ben, y en a qui me disent bonjour, il y en a qui viennent prendre des photos, qui me disent on peut faire une photo, ben, si vous voulez, je réponds ben, c'est gratuit, profitez-en. Et puis quand il y a des enfants, mais j'ai dit je veux que les enfants soient sûrs, que c'est eux qui veulent bien. Hein.
6: Vous avez transformé votre habitation un véritable musée dédié au FC Sochaux-Montbéliard. Qu'est-ce que vous avez comme objet spécifique, Pierrette?
4: J'ai beaucoup de gobelets, ma foi. J'ai donné beaucoup de choses à des gens parce qu'un jour, je ne sais pas ce que ça va devenir, tout ça.
6: Et dans ces objets, est-ce que vous en avez certains qui sont vos préférés?
4: Ben, c'est la Coupe de France, les écharpes qu'il y a à la Coupe de France. Ça, c'est beau. Je les ai, ils sont rangés. Là. Je les ai ressortis l'autre fois, mais voilà. Moi, ce que je veux, c'est que Sochaux reste en Ligue et puis qu'ils montent, surtout. C'est pour eux, pour leur avenir, pour l'avenir du club et puis pour l'emblème bébatique du club.
6: Une véritable leçon de fidélité, signée Pierrette. Son portrait, les photos de son incroyable collection sont à retrouver sur notre site internet ici.fr. Et bien sûr, allez Sochaux!
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1: Dimanche matin, levé avant le soleil, vers 9h, vous descendez prendre un café que vous pensez amplement mérité. 8 heures de sommeil, franchement, on mérite une pause café. Et devant la cafetière, votre cousin regarde attentivement le café coulé. Ça s'appelle une sentinelle de cafetière. Et là, il se retourne et dit « Bon, t'es déjà debout ? Il fait corps noir, t'as qu'est ta lit ou quoi ?» Ne paniquez pas, Wikizef est là pour vous aider. Taquer ta lit. C'est une réflexion semi-désagréable, parce qu'il y a plusieurs niveaux de réflexion désagréable. Ça dépend de l'heure qu'il est, du temps qu'il fait. Admettons, il fait 27 degrés à l'ombre, et ben c'est l'heure de « fais pas chier ». Ou alors, il y a 3 grammes à quart. Et ben c'est pas la peine de se demander pourquoi il est désagréable d'un seul coup, c'est parce qu'il n'y a plus de canette.
2: Exemple.
1: Vous avez la réflexion désagréable qui serait « t'es déjà debout ? Retourne te coucher, c'est pas de jour à me faire quiller du côté de la cafetière hein. ». La réflexion pas désagréable, t'es déjà debout. Oh bah alors, j'ai fait du café pour un régiment de soldats, t'inquiète, assis-toi, je te ramène un jet. Réflexion semi-désagréable, bah t'inquiète, t'as lit ou quoi ? Petite phrase qui présuppose que pour que vous parvinciez à vous lever tôt, il faille forcément que vous fûtes tombé du lit. Vu que vous n'êtes pas totalement du nord et que forcément tout ce qui est au sud du péage d'Arras possède un degré de fainéantise qui augmente au fur et à mesure qu'on s'approche de la Côte d'Azur. Ou là-bas, pour se lever tôt, bah faut pas qu'ils quittent leur lit, hein, mais qu'ils descendent en rappel. Allez, au revoir hein, et une belle samaraine.
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3: Allez, c'est le moment de découvrir les origines de vos communes en Vienne et en Deux-Sèvres avec Patrick Citeau dans nos deux noms. Et il est aujourd'hui à Mazières-en-Gâtine, une commune située au centre des Deux-Sèvres et qui possède de nombreuses sources, hein, Patrick.
4: Comme son nom l'indique, Mazières-en-Gâtine a planté son décor dans ce paysage de bocage avec ses vallées et ses haies propres à la Gâtine poitevine. Située dans l'arrondissement de Parthenay, ce n'est pas une très grosse commune. Sa configuration est d'ailleurs assez particulière. La commune dessine ainsi un 8 resserré au centre où se trouve le bourg, ce qui a des conséquences assez inédites par rapport à ses trois communes voisines. Elle se trouve en effet en très grande proximité du cœur de vie et notamment de l'église de Mazières-en-Gâtine. La limite avec Saint-Pardoux se trouve ainsi à 50 mètres de l'édifice religieux. Une distance qui est de 100 mètres pour Saint-Mars-la-Lande et 500 mètres pour Verruy. Mazières correspond bien à l'image de château d'eau du Poitou que l'on donne à la Gâtine. La commune possède ainsi de nombreuses sources qui alimentent ruisseaux et étangs jusque dans le bourg. Une présence qu'elle doit à sa situation géographique. Mazières est en effet située sur la ligne de partage des eaux de la Sèvre niortaise au sud et du Touet au nord.
3: Et côté sous-sol, la commune affiche également des caractéristiques particulières.
4: Des particularités qui prennent la forme d'une pierre bleue très dure appelée diorite. Elle est notamment exploitée pour la réalisation des routes. Le nom de la bourgade apparaît quant à lui dans un texte de l'abbaye de Saint-Mexan du milieu du XIe siècle. Mazières est alors appelée Macerias, un nom qui signifie « ruine » en latin. Il est possible que les vestiges antiques d'un théâtre gallo-romain aient alors influencé cette dénomination. La commune traverse les siècles pour se retrouver à la Révolution en bordure de la Vendée militaire. Mazières sera relativement épargnée par cette période tourmentée. En 1849, le comte de Tussaud y installe la première ferme-école du département des Deux-Sèvres. L'établissement contribue au progrès de l'agriculture en Gâtine. Il faut attendre la seconde moitié du 19e siècle pour voir le village se développer avec notamment la construction des halles couvertes et d'une gare. Depuis, Mazières-en-Gâtine continue sa route sur les rails de l'histoire.
3: Eh bien, n'hésitez pas à aller faire un tour à Mazières-en-Gâtine en Deux-Sèvres, à visiter ce joli bourg poitevin. Merci Patrick Citeau pour toutes ces infos. On vous retrouve le week-end prochain, évidemment, même heure, samedi et dimanche, aux alentours de 8h20. Et d'ici là, nom de nom s'écoute à tout moment sur ici.fr et votre application ici.
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5: Nicolas Dangle, gérant de l'entreprise Rêve en Van basée à Nexon.
6: Les Limousins sont formidables. Stéphane Pigateau.
5: Ma première formation qui a été un DUT génie civil à Aigleton, en fait, ça a été un peu le tremplin et ça m'a boosté et motivé pour continuer dans ce sens-là. C'était plutôt le BTP et notamment les travaux publics. L'envie d'aller sur le terrain, de faire du chantier, voilà, des projets de construction.
7: Les études se poursuivent, vous passez vos diplômes. Ensuite, les jobs arrivent, donc là, dans le BTP toujours?
5: Dans le BTP tout de suite, pendant 7 ans. 2 ans dans le Cantal et 5 ans sur la région bordelaise. Conducteur de travaux, donc c'est-à-dire que j'avais en gestion plusieurs équipes de travaux. Que ce soit de l'assainissement, du terrassement, des réseaux d'eau, des travaux routiers, gestion d'équipe, on va dire. Entre 30 et 40 personnes, voilà, suivant le pic d'activité un peu de l'entreprise.
7: À cette époque-là, vous êtes plutôt heureux, bien dans votre boulot, bien dans votre vie, vous faites ce que vous aimez depuis tout petit.
5: Exactement, je fais ce que j'aime. Mais avec le temps, l'amplitude horaire devient importante. Des chantiers de jour, des chantiers de nuit. Au bout d'un moment, il y a un semblant de ras-le-bol et l'envie de penser à autre chose et de prendre du temps peut-être pour soi.
7: Exactement. Vous prenez les sabbatiques et alors là, c'est voyage au bout du monde.
5: Tour du monde, ouais. L'envie, un billet aller pour le Pérou et puis on verra ce qui va se passer. Puis après, un passage en Asie et un grand stop en Océanie, notamment en Nouvelle-Zélande.
7: Et puis là, en Nouvelle-Zélande, vous trouvez du travail, vous restez un peu sur place pour visiter.
5: Pour visiter, du travail, pour faire un peu d'argent, pour continuer le voyage et pour s'acheter un premier petit camion à aménager. Parce que voilà, la Nouvelle-Zélande, c'est un peu comme l'Australie, c'est deux pays qui sont connus un peu pour la van life.
7: Vous êtes avec votre compagne, c'est ça?
5: Exactement.
7: Ouais, et tous les deux, vous n'y connaissez rien en aménagement de van. Donc vous achetez ce petit camion en Nouvelle-Zélande pour faire le tour de l'île. Vous l'aménagez vous-même?
5: Ouais, on l'aménage nous-mêmes. C'est-à-dire que la journée, on bosse et le soir, dans l'exploitation, on garde quelques outils, quelques palettes. Et puis on bricole un bout de meuble, un bout de plan de travail pour faire un semblant de cuisine. Et puis voilà, c'est très sommaire, mais ça fait notre premier van aménagé, on va dire.
7: Donc là, vous faites le tour de la Nouvelle-Zélande, vous visitez, vous profitez. Et puis quand même, dans votre tête, vous vous dites, revenir en France, repartir sur les chantiers, j'ai plus envie, quoi.
5: Moins d'envie, surtout l'envie de changer et de faire autre chose. 3 mois sur la route avec notre petit camion. Allez, on va rentrer en Limousin et pourquoi pas lancer cette activité.
7: Et là, directement en rentrant, c'est-à-dire que vous savez avec votre compagne que vous allez rentrer en France et que c'est ça que vous allez faire?
5: L'idée, ouais, elle est concrète. Quand on atterrit en France à l'été 2019, je sais que objectif début 2020, c'est de lancer une boîte d'aménagement de camions. Et janvier 2020, donc 6 mois après, création de l'entreprise Rêve en Van.
7: 3 mois après, c'est le Covid, c'est le confinement. Qu'est-ce qui se passe dans votre tête à ce moment-là? Vous réagissez comment?
5: À l'instant T, il y a forcément un moment de doute. Hein. Et puis en fait, avec le temps, confiné, donc création du site internet, se lancer sur les réseaux sociaux, aménager l'atelier.
7: Et c'est quoi de ce dont vous êtes le plus fier dans tout ce parcours?
5: J'avais un bon train de vie, j'avais un salaire correct, une voiture de fonction, etc. Enfin voilà, tout allait bien. Il y a des personnes qui n'y ont pas cru, qui m'ont dit non mais tu vas te planter. Aujourd'hui, de leur dire 6 ans après que je suis toujours là, je suis toujours en vie et que je m'éclate dans ce que je fais, je pense que c'est une petite fierté, ouais.
7: Voilà, mais le van, ce sera jusqu'au bout de votre vie?
5: Ah ouais, bon, on va essayer. Ouais. Après, peut-être que si on se revoit dans 10 ans, je serai sur autre chose, mais en tout cas, pour l'instant, je vais y rester, ouais.

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0: suis aussi Larsen. À ma place, rue de la Paix, je suis un homme, Speed. Je ne sais pas quelle est votre chanson préférée de Zazie. À vrai dire, je ne sais même pas quelle est ma chanson préférée de Zazie. Ce que je sais pour sûr, c'est que c'est bon de la savoir toujours là, pas loin, à s'occuper amoureusement de sa musique et de nos petites oreilles. Zazie est de retour avec une nouvelle chanson, Youpi. Elle est ce soir dans Décibels pour tout vous raconter. Et bonsoir Zazie.
1: Bonsoir.
0: Bienvenue dans Décibels. Chère Zazie, la dernière fois qu'on s'est vu, c'était pour un album dans lequel il fallait mettre de la couleur.

0: c'était le 11e album.
1: Ouais. Et ça vous a emmené en tournée. Enfin, vous avez vécu vraiment une belle aventure avec ce disque. Aujourd'hui, on va découvrir la nouvelle chanson qui est la porte d'entrée du 12e album, c'est ça?
2: Oui.
1: Ouais. Alors?
2: Oui. Alors, il n'est pas complètement fini, cet album, d'où le fait qu'on sort un petit single avant.
1: Ouais.
2: On est en train de peaufiner pour deux, trois éléments techniques, mais enfin, il est quand même en très, très, très bonne voie. Donc, il va sortir quelque part à la rentrée. On ne sait pas trop quand. Ça dépendra un peu de l'état des lieux. Mais...
1: En tout cas, cette année, quoi.
2: Oui, complètement. Ouais.
1: Peu importe, c'est le nom de la chanson qu'on va découvrir maintenant. Premier extrait donc de ce 12e album. Qu'est-ce que vous pouvez nous dire pour vous préparer psychologiquement avant de l'écouter?
2: Alors peu importe, au début elle s'appelait pas Ma Faute pour vous dire.
1: Ah.
2: Et puis j'y ai rajouté un peu d'humour, ce qui est compliqué en chanson, en tout cas un peu de deuxième degré. Je trouve qu'on est dans un monde qui n'est pas hyper rigolo, avec pas donc son lot de très très bonnes nouvelles tout le temps. Donc j'ai fait un peu comme j'aime faire, comme d'habitude, c'est-à-dire un espèce de paradoxe entre une chanson ou un son, en plus un peu électro là, où j'ai eu la chance de travailler avec Yuxek, qui est assez digeste en fait, et puis avec un peu de deuxième degré. Mais avec du sens quand même, parce que j'y tiens toujours un peu dans mon écriture. J'essaie de rendre ça plus digeste, en fait, que quand j'écris le texte tout seul, où je me dis, on va tous tirer une balle, c'est pas possible.
1: Oui, l'idée, c'est, évidemment, c'est pas de forcer le trait, en fait. Si on parle de quelque chose qui est angoissant, on va pas mettre la musique des Dents de la Mer.
2: Exactement, ouais, c'est ça.
1: C'est horrible.
2: Voilà. Je vous remercie de la comparaison, mais c'est un peu ça. Donc, il y a aussi un peu de cynisme dans peu importe, parce que ça voudrait dire que, en fait, je dis ça, je dis rien, peu importe. Évidemment que c'est pas une chanson qui va changer le monde, mais quand même, j'aime bien penser à ce que je dis avant de, avant de le chanter, et j'aimais bien cette idée de partir. Alors d'une pub qu'on peut voir tellement souvent sous nos écrans et qui nous dit « Oh regarde, il a une voiture plus grosse, il a un jardin plus beau, l'herbe est plus verte » et d'élargir comme si on dézoomait, on commence par le chien qui a pissé dans le jardin et c'est le chien des voisins, salopard, et puis on dézoome et puis on va un peu sur la lune et on regarde ça, on se dit « Bah, est-ce que c'est très important ?» Et aussi avec tous les problèmes qu'on peut voir de territoire, de regarde comme c'est plus mieux, comme on va à la conquête de tel terrain, comme de tel pays. Donc voilà, c'était un peu l'idée de cette grande parano, mais où on peut danser dessus, quoi. Comme disait Nougaro, danser sur moi.

0: forte.
1: Ce je dis ça, je dis rien, à la fin, il est parfait.
0: Une cynique absolue, la fille qui prend ça. Pas, quoi.
2: Dans tout ce que je viens de vous dire depuis 3 minutes,
0: oubliez. Laisse tomber. C'est un peu ça.
1: Zazie, de retour en pleine forme. Alors, ce peu importe, il a été fabriqué, donc on l'a dit sans vraiment le dire, mais d'abord avec le texte, qu'il a ensuite fallu rendre digeste, ce sont vos mots, Zazie, pour nous faire danser, quoi.
0: Oui, alors j'avais cette espèce de gimmick pour composer la mélodie, donc j'ai fait la mélodie au piano, donc bon, bing, bon, bing, bon, bon, c'était déjà au piano, mais ça sonnait comme un pot, évidemment. après, j'ai fait le texte dessus, après, j'ai appelé mon copain en lui disant, je voudrais que ce soit un truc un peu électro, qui revienne, comme ça, avec des vagues, donc je suis allée chez lui, dans le sud, et on a fait la maquette,
1: ouais.
0: En une journée. À la fin, on avait un peu la pêche. Ça nous a mis de bonne humeur.
1: Ça, c'est bon signe, non?
0: Ça marche sur vous, ouais. En général, ouais. Quand on commence à voilà. Je suis rentrée à Paris avec cette maquette. Et là, j'ai demandé à mon ami batteur, qui a fait aussi le reste de l'album, David Salquin. J'ai la chance d'avoir des musiciens que je connais très bien et qui, en plus, ne font pas que... mon ami batteur, il fait aussi de la guitare, il chante très très bien, etc. Et donc, pour me faire une vraie batterie, donc il a enregistré une vraie batterie dans son studio, qui m'a envoyé, il m'a dit, j'ai une petite idée pour une basse, est-ce que... Bon, j'ai dit, écoute, envoie toujours, je voulais pas être désagréable avec lui. Et la basse, au début, elle était synthé, elle était faite avec un clavier, et puis j'envoie ça, je le rappelle, je dis, écoute David, je suis désolée, mais là, tu vas devoir me le faire, elle est géniale, ta basse.
1: Génial, on l'entend.
0: Et puis
1: tout
0: du
1: au long
0: coup,
1: de la
0: il
1: chanson.
0: M'a renvoyé la basse en disant, j'ai aussi une petite idée de guitare. Donc, je dis, vas-y, fais écouter. Et la guitare, elle devait être que à la fin du refrain. Youksek a décidé de la mettre dès le début du refrain parce qu'elle est super, sa petite cocotte, comme ça, voilà. Donc, en fait, c'est vraiment une espèce de ping-pong avec des gens qui se connaissent très bien et qui aiment jouer, quoi. Donc,
1: mais ça dit aussi beaucoup de vous et de votre ego pas du tout surdimensionné parce que vous acceptez les suggestions, vous les prenez, et là, vous les réappropriez pas, vous me donnez le nom des gars et tout. Enfin, c'est pas tous les artistes qui fonctionnent comme ça.
0: Ils devraient, parce qu'on leur doit ça aussi aux gens avec qui on travaille. Moi, évidemment, je suis très fière d'être compositrice et auteur, mais c'est pas tout. C'est-à-dire qu'il y a des gens qui aussi transforment l'essai, je dirais. Vous faites un truc en maquette, en noir et blanc au fusain, et ils sont là en train de vous faire un truc en cinémascope. Donc, évidemment, je suis présente, puisque j'ai réalisé l'album, j'ai produit l'album, je les laisse aussi faire. J'appelle des gens où je sais quel est leur talent, comment il peut être complémentaire du mien, comment ils vont avoir des idées auxquelles j'ai pas pensé.
1: En fait, vous leur faites confiance.
0: On se fait confiance, voilà, mutuellement. Ouais. Et ils savent aussi que de temps en temps, ils font un truc super. Et je leur dis, c'est super, mais non. Ce qui peut être très désagréable, mais ils savent que c'est pas eux qui sont pourris. C'est juste que j'entends un autre truc dans ma tête, quoi. Voilà. Ah. Donc c'est vraiment une question de confiance, la musique.
1: Vous avez démarré dans les années 90 et vous avez vu beaucoup d'évolution du métier, beaucoup de changements entre la sortie de Peu Importe et la sortie de vos premiers singles. Évidemment, ça sort pas de la même manière. Est-ce qu'il y a des changements qui ont mis, vous parliez de la joie de faire de la musique, qui ont mis votre joie de faire de la musique à l'épreuve?
0: Oui.
1: La dématérialisation ou les réseaux, enfin je sais pas, quelque chose.
0: Au début, tout ça, je trouve ça réjouissant. C'est-à-dire que, pour vous dire, nous, on a commencé sans Internet quand même.
1: Oui.
0: Hein. Il faut quand même se remettre dans le contexte.
1: Moi, j'avais la cassette.
2: Sur les cassettes.
1: Voilà.
0: C'est ça. Et Internet est arrivé. Moi, je trouvais ça intéressant. Je me suis dit, tiens, il y a une certaine liberté là-dedans. On était 3 artistes et j'étais parmi les premières, alors que je connaissais rien du tout au numérique. Je crois qu'il y avait Aubert, Souchon, Dao, moi. Enfin, on était quelques-uns à se dire, tiens, on va faire des sites, c'était marrant au début, on pouvait avoir une ligne artistique là-dessus, etc. Et puis, les réseaux sociaux sont arrivés les uns après les autres, ça a commencé à s'horizontaliser, à avoir beaucoup de choses, et surtout où on a commencé à voir arriver les filtres, les influenceurs, les instagrammeurs, les trucs des drôles de métiers, où il n'y a pas de sous-métiers, hein, y a bien des gens qui vivent de la publicité, donc pourquoi pas, mais... Ou d'un côté, en fait, c'est pas tellement la dématérialisation des choses, parce que ça peut être hyper intéressant, mais c'était la déshumanisation des choses. ou s'éloigner un peu de la vérité, mettre des filtres, de l'autotune, alors que ça peut être très artistique aussi. Bien hein, sûr. Ouais. Moi aussi, de temps en temps, je mets un filtre pour faire un post parce que je trouve que j'ai une sale gueule, ou je trouve que c'est plus marrant, y compris si, avec les trucs qu'on peut voir, oui, sur, voilà, où on a des têtes de cuillère à peau et des choses comme ça.
1: Où on se met des petites oreilles de chat.
0: Voilà. Oui. Mais je trouve que quand même, il y a un danger là-dedans. C'est la perpétuelle comparaison avec ce qui se passe, avec ce que les autres font. Ouais. L'algorithme, quoi. Je veux dire, est-on vraiment les prostituées de l'algorithme? Quand j'entends parler en disant oui, alors maintenant, tu sais, il faut faire des dumps, ce serait mieux. Des carrousels. Alors, un carrousel, pour moi, c'était un manège qui tournait. Non, alors maintenant, ça a une autre signification.
1: Poster des photos.
0: C'est quoi? Oui, ouais, c'est des photos. Pourquoi? Ah, parce que tu vas rentrer plus facilement dans l'algorithme. Et oui, la question est vraie, c'est vrai, c'est mathématique. Mais pourquoi, en fait?
1: Ouais.
0: Pourquoi vouloir rentrer plus facilement dans l'algorithme? Oui, j'ai bien compris, pour l'exposition, c'est une manière de faire parler de soi, de diffuser ses chansons. Mais de temps en temps, je pense qu'on est tellement dans cette mécanique-là qu'on oublie qu'elle est que ça n'est qu'une mécanique, ça n'est qu'un média, en fait, ça n'est qu'un moyen. Média, ça vient du latin, moyen d'arriver aux gens. Donc, prenons-le comme un média et non pas comme une fin en soi ou comme une source en soi. La source, c'est la musique, quoi. C'est toujours la même tuyauterie.
1: Alors, j'ai reçu ici, dans Décibel, une jeune femme qui avait des choses à dire sur vous, Zazie. Elle s'appelle Alice on the Roof.
0: Oh là là.
1: Et vous lui avez écrit une chanson qui s'appelle Tyrannosaure. Alice on the Roof qui raconte comment ça s'est passé, votre rencontre et votre travail ensemble.
3: J'ai eu la chance de venir ici dans le studio de sa musicienne et acolyte de toujours qui s'appelle Edith Fabuena.
1: Et ensemble, de nos plus grandes productrices aussi en France.
3: Joyau de la France. Et on a écouté plusieurs maquettes ensemble. Elle a flashé sur ces deux mélodies qui étaient pour le coup vraiment très en talent là, tululu. Et elle travaille, bon, j'imagine que vous le savez, mais elle travaille beaucoup la nuit, Zazie. Et je crois quelques jours plus tard, à l'aube du coup, vers 5h du matin, elle m'a fait un mail avec les deux chansons. Je crois que c'est un des plus beaux mails que j'ai reçus de ma vie. Les mails sont d'une poésie folle, c'est magnifique. Et elle m'a dit 40 fois, tu peux tout changer, c'est ta chanson. Et c'était parfait. Elle avait mis des mots, voilà, qui collaient tellement bien avec ce que j'ai envie de dire. Il y a une chanson qui s'appelle Tyrannosaure. J'adore ce mot. Moi-même, j'aurais pas osé. Enfin, je sais pas. J'ai trouvé ça génial qu'elle l'utilise.

0: Dinosaur, signé Zazie, donc sur l'album de Alice on the Roof. Vous devez être tellement sollicité. Qu'est-ce qui fait que vous allez vers, par exemple, cet artiste-là, Alice, quand oui, vous devez être sollicité tout le temps pour écrire?
1: Oui, souvent, mais en fait, j'aimais bien son univers déjà. Donc, ouais. C'est déjà plus simple pour une rencontre, même si je lui dis, écoute, je suis en plein album moi-même, donc c'est compliqué, parce que je me laisse toujours le choix d'être inspiré ou pas par un travail ou une maquette de quelqu'un. Bon, déjà, la personne est délicieuse, complètement perchée. Enfin, voilà. C'est très drôle parce qu'elle s'appelle Alice Dutoit, d'où son nom Alice on the Roof. Mais elle est vraiment perchée, quoi. C'est-à-dire qu'elle est vraiment sur le toit de quelque chose. Et en même temps.
0: Elle a cette belgitude aussi qu'on adore.
1: Complètement. Voilà. Ouais. Elle est d'une douceur infinie. Elle est extrêmement bienveillante et tendre. Et on a vraiment beaucoup fonctionné par mail. Mais ce qu'elle ne dit pas, parce que là c'est très très flatteur pour moi, mais ce qu'elle me dit pas, c'est qu'avant je lui ai posé la question en lui disant, est-ce que tu as des thèmes ou des choses que tu aimerais aborder, sans avoir forcément les mots ou la manière de les dire, mais, et elle m'avait sorti 3-4 thèmes comme ça par mail en me disant, écoute, voilà, parler du démon ou du truc en soi qui nous bouffe, et où est-ce qu'on le met, à quelle place il a dans nos vies, est-ce qu'on l'écoute, est-ce qu'on l'écoute pas, est-ce qu'on arrive à s'en sortir, et tout un tas de thématiques comme ça qui étaient très inspirantes aussi, plus la chanson, enfin vous entendez, elle faisait comme ça, mais c'était déjà magnifique, au piano, elle était toute seule au piano, et d'où l'idée de l'appeler Tyrannosaure, puisqu'on a pris le plus terrible des monstres, et c'est vrai que j'aurais peut-être pas écrit, en effet, c'est drôle qu'elle le dise, j'aurais peut-être pas écrit une chanson pour moi qui s'appelle Tyrannosaure, mais entre sa belgitude, son univers très, très fantasque et en même temps d'une poésie folle, puis sa voix, quoi, ses capacités vocales, je me suis dit, allez, on va faire s'envoler ce tyrannosaure, on va le rendre un peu moins méchant, quoi.
0: C'est beau. Mais c'est vrai que quand un artiste a la chance, alors pardon, c'est flatteur, mais c'est vrai, de se retrouver avec un texte à vous, Zazie, ça fait parfois des étincelles. Jeu de mots. Oui, moi, j'écris pas de texte, excusez-moi.
1: Voilà, c'est la seule fois où j'ai fait un texte avant de faire la chanson.
0: Ah ouais?
1: Non, ça m'est arrivé deux fois.
0: Deux fois?
1: La première fois, c'était donc Pascal Obispo qui m'a appelé en disant, oui, tu fais quoi là? Ce serait bien de faire un hymne pour le Stade de France. C'est Johnny qui va le chanter, merci, au revoir.
0: Oui, bon.
1: Ok, donc le lendemain à 7h, puisque c'est pareil, c'est les mêmes horaires que ce que disait Alice on the Roof, c'était la nuit, j'ai fait ça, et puis parce que je préfère m'appuyer sur la musique, en fait, la musique me crée une image, sans mots, et puis j'essaye de mettre du sens sur cette sensation, en fait. Donc c'est compliqué d'écrire sans avoir une idée de mélodie ou d'accord avant. Et la deuxième fois, c'était Calo, Giro, qui Maël voulait que je lui fasse un texte, et il faisait l'album de Maël, et il m'a dit, tiens, vas-y, pour une fois on va changer, tu vas me faire un texte.
0: Ah,
1: ça m'arrangeait pas du tout, parce qu'à chaque fois vraiment j'ai pas cette habitude, et puis j'ai fait toutes les machines ont un cœur, et je lui ai envoyé, j'avais marqué Kiba, donc il en a enlevé quelques-uns, j'avais marqué 4 fois, il l'a fait plus que 3 fois, et après 2 jours après Calogero m'a envoyé la mélodie qu'il avait fait dessus, et donc ouais, c'était chouette, en fait ça marche aussi dans ce sens-là, mais c'est vrai que je suis moins à l'aise.
0: Quand vous écrivez une chanson qui devient intemporelle, il y a Allumer le feu de Johnny, mais bon, le perso de Johnny fait que de toute façon, voilà, c'est une espèce de
1: cathédrale. Intemporelle, oui.
0: Voilà. Je pense à Double jeu, chanté par Christophe Willem, fin mars. Zénith de Paris, premier Zénith de Théodora. Théodora, c'est la chanteuse préférée des ados.
1: Ouais, elle est formidable.
0: Donc, on est sur une salle remplie par des gens qui ont 15 ans, 16 ans, 17 ans. Allez, 25 ans, vraiment les plus vieux. Sur scène, Théodora, pareil, 22, 23 ans. Et l'invité, c'est Christophe Willem. Et la salle est folle, folle de joie. Ils chantent par cœur une chanson qui est sortie quand ils étaient soit bébés, soit pas nés.

0: et Christophe Willem au Zénith mars 2026.
1: Ouais, non, c'est bien, c'est bien. C'est pas bien pour mon ego, mais c'est, non, mais c'est super en fait.
0: Mais si.
1: Bah, on ne sait pas. Il y a de temps en temps
0: ça
1: des chansons
0: aux gosses
1: comme ça qui
0: d'aujourd'hui qui écoutent ouais. de la musique urbaine. Qui... Donc sur le papier, on se dit ah bah non, c'est pas le public de Zazie, et ils sont complètement touchés et ils s'identifient et ils s'approprient un truc que vous avez écrit il y a 20 ans.
1: Ouais, je pense que le quand je serai grand déjà peut parler à des jeunes. Hein. Ouais. C'était pas fait exprès, mais c'était plus. C'est une chanson qui, pareil, est très dansable et avec un peu d'humour quand même. Où ouais. il y a ce cœur qui font, faudrait savoir ce que tu veux. Et lui, il dit, bah, c'est comme ça, qu'est-ce que j'y peux. Et en fait, il y a une espèce de recherche où il dit, bah, je en chanteur dans ma salle de bain. Il y a des choses marrantes où tout le monde, bah, on le voit d'ailleurs beaucoup sur les réseaux, s'invente un peu chanteur. D'ailleurs, il y en a qui sont très très bons,
0: ouais.
1: mais qui n'ont pas encore franchi la porte, ouvert la porte de leur chambre, et qui posent des choses, font des petites choses dans leur coin. Donc je pense que c'est ça aussi qui parle peut-être à ces jeunes.
0: Et le talent, Zazie, d'écrire des chansons qui sont restées, qui restent et qui vont rester. Alors il n'y a pas de recette évidemment, mais
1: c'est,
0: quand
1: alors,
0: même...
1: un bon élément de recette, c'est ouais. de prendre des super interprètes.
0: Oui, évidemment, ça aide.
1: Ça aide.
0: Ouais, mais donc de l'humour, ça, on a compris que c'est un truc que vous aimez bien mettre dans les chansons. Alors, c'est pas forcément la galéjade.
1: Quand la chanson
0: mais
1: le permet.
0: De l'esprit.
1: Oui, voilà.
0: Voilà. De l'esprit. Et aussi, peut-être, jamais essayer d'être à la mode.
1: Alors, Maxime Le Forestier m'avait dit un truc génial. J'ai beaucoup de respect pour Maxime, qui est devenu mon ami, et pour ça, le fait qu'il ait duré aussi longtemps, ouais. alors que moi, je l'écoutais quand j'avais 11 ans, j'écoutais voilà, là, comme un arbre dans la ville, en me disant, oh, c'est trop bien. On était tous un peu babacool à l'époque, mais je trouvais ça trop, trop sympa, ce qu'il disait. Et j'ai eu la chance de pouvoir le rencontrer, de travailler même un peu avec lui. Et il m'avait dit, je lui avais dit, comment tu fais quand t'as, voilà, quand tu traverses des petits déserts, ce qu'on appelle ces petites zones comme ça, un peu où il y a moins de succès, on est moins ouais. sollicité, etc. Il dit, bah, tu ne changes pas. Surtout, tu ne changes pas. Parce qu'en fait, tu sais, regarde, c'est comme les pantalons, pas de def, pas taille haute, pas les épaulettes, les couleurs atroces. Là, ils nous refont un truc des années 80. En fait, si tu changes pas, ça va redevenir à la mode dans un certain temps. Et en tout cas, je pense qu'on peut aimer ou ne pas aimer ou trouver ça daté. Bien sûr, ce qui est normal, hein, puisque c'est daté par rapport à notre âge, par rapport à notre vécu, mais au moins on peut pas remettre en question l'honnêteté avec laquelle on l'a fait, quoi. Je cherche pas à faire du jeunisme. J'adore rire un peu avec les codes, parfois même rire avec les réseaux ou m'en servir, mais enfin, vous voyez, j'ai posté 3 trucs en un an, donc je pense que
0: l'algorithme
1: catastrophe, mon label n'en peut plus
0: de
1: moi. mais voilà, je pense que c'est une question d'honnêteté en fait, ne pas, je pourrais pas défendre quelque chose qui serait loin de moi.
0: Ouais.
1: Je pense que j'irais direct au burn-out, donc
0: ça nous donne envie d'avoir bientôt des nouvelles du nouvel album de Zazie. Le premier extrait, peu importe, est disponible. Donc on se donne rendez-vous après les grandes vacances.
1: Oui.
0: Bon, bah, comme on dit pas souvent, vivement la rentrée. Merci Zazie. À bientôt.
1: À bientôt.
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2: 1966, un jeune homme de 22 ans enterre les yéyés en une seule chanson. C'est l'histoire de Love Me, Please Love Me.
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2: En plein milieu des années 60, la France s'endort sur des reprises approximatives de tubes américains. C'est là que déboule Michel Polnareff. Look androgyne et voix aiguë, il sort son premier album et décroche un succès planétaire avec Love Me, Please Love Me. Ce n'est pas juste un slow, c'est une révolution. Le disque s'exporte même aux États-Unis, un exploit rarissime pour un artiste français.

0: Avec ce titre qui fait le tour du monde, Paul Naref ne se contente pas de chanter l'amour. Il libère les mœurs et envoie définitivement les yéyés au musée.
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2: Ce soir, un voyage en musique et en bagnole sur près de 4000 km. Ici chantée par les Anglais, Rolling Stones, c'est la route mythique américaine du XXe siècle qui part de Chicago pour aller jusqu'à Los Angeles. Elle traverse les lieux incontournables de l'histoire de la musique et est inspirée de sacrées chansons. C'est le thème du livre Rock and Roll Trip, la route 66 en musique. On en parle ce soir dans Décibel avec son co-auteur Lorik Henton. Attachez vos ceintures. Bonsoir Lorik Henton.
3: Bonsoir.
2: Bonsoir, vous êtes maître de conférences en études américaines à l'université de Versailles-Saint-Quentin depuis 2007. Et alors, votre spécialité, c'est la politique du rêve américain. J'aime beaucoup ça. Oui. La politique... Ah non, je viens de comprendre, j'ai mal lu la phrase. C'est
3: non,
2: la politique du rêve américain jusqu'à nos jours. Et oui, l'Amérique qui faisait rêver, l'Amérique qui fait moins rêver. C'est ça en gros votre champ d'action.
3: Il y a les deux. Que ce soit aujourd'hui ou hier, il y a toujours plusieurs Amériques.
2: C'est
3: et
2: vrai.
3: La route 66 traverse d'ailleurs plusieurs Amériques, mais donc oui, on peut pas s'intéresser que à l'une et avec les cheveux orange et que à l'autre.
2: C'est vrai. Alors, avec Julien Grosso, vous signez donc ce Rock and Road Trip, la route 66 en musique. Je le disais tout à l'heure, c'est une route qui part de Chicago, qui va jusqu'à Los Angeles, Santa Monica, très exactement, près de 4000 kilomètres. On part en haut à droite de la carte des États-Unis, on finit en bas à gauche. Et souvent, quand on parle de la route 66 aujourd'hui, on en parle au passé. Est-ce qu'elle est encore active, cette route ?
3: Alors, on peut en parler au passé parce qu'elle a eu une existence qui s'est arrêtée officiellement dans les années 80. Et puis ensuite, c'est devenu un objet de mémoire. Mais donc, en fait, elle a été ressuscitée parce que c'est devenu un objet de patrimoine.
2: D'accord.
3: Et maintenant, on peut la faire. Alors, on peut la faire de plusieurs façons parce qu'il y a aussi des endroits où il y a plusieurs tronçons. Il y a des endroits où c'est quand même très compliqué de la suivre exactement parce que ça a été remplacé par, comme nos nationales, hein, par des autoroutes.
2: Oui, des rocades.
3: Ouais, il y a des endroits, c'est quand même un peu compliqué de suivre. Il y a des endroits qui sont vraiment très, très anciens et très mal entretenus parce qu'il y a quand même de la distance. Et puis, il y a des endroits qui sont hyper touristiques. Alors, pas forcément toujours dans le meilleur sens du terme, mais ça reste quand même, très image d'Épinal, hein, avec des néons, avec des petites stations-service toutes mignonnes. Il y a vraiment un soin très américain qui est mis dans l'industrie du tourisme qui souffre un peu en ce moment, d'ailleurs. Hein. C'est ce qu'on disait tout à l'heure. Il y a une partie de l'Amérique qui n'est pas forcément hyper populaire.
2: Oui, qui fait pas rêver.
3: Et donc, tous nos petits musées, parce qu'il y a ces plein de micro-musées avec trois bagnoles et deux machins. Et tout ça, en fait, ça en souffre. Hein. C'est toute l'Amérique du milieu qui carbure beaucoup au tourisme. Alors, beaucoup local. Hein. C'est du road trip local des Américains qui font la 66.
2: Ah, c'est du tourisme domestique.
3: Ah oui, oui. Il y a beaucoup d'Américains qui font ça. Et puis, il y a beaucoup d'étrangers, des Européens essentiellement, qui se font la 66. Alors, qui en moto pour les plus aventureux ?
2: Johnny Hallyday, il avait fait ça.
3: Ah, mais il y a plein de gens qui... Il y a des agences, je crois, en France, qui organisent des trucs comme ça, en Harley. Et puis, il y a des choses qui sont un petit peu plus... Voilà, avec un toit sur la tête, et on peut faire de la voiture. On peut faire des portions, on n'est pas obligé de tout faire, parce que c'est vrai que c'est quand même un peu... C'est long, hein.
2: 4000 bornes,
3: On peut faire ça en plusieurs tronçons. Et donc, ça permet de partir moins longtemps, également, pour des questions de budget. Et donc, il y a des gens qui font des tronçons. Julien, par exemple, était parti au Texas, il a rattrapé la 66, et il a fait toute la partie Texas, LA, juste ça, pas l'autre moitié.
2: Julien Grosso, donc votre co-auteur. Et vous alors, Lorik Henton, est-ce que vous avez déjà mis un pied ou une roue sur la route 66?
3: Oui, on a des petites portions, mais
2: des
3: pas
2: petites
3: tout.
2: Portions.
3: Moi, mon coin, c'est plutôt Boston et New York, en fait.
2: Ok, donc plutôt en haut à droite.
3: Voilà.
2: Rock and Road Trip, la route 66 en musique, donc, puisque c'est ce qui nous intéresse. On croise dans cette route 66 énormément de lieux emblématiques, hein, puisque la route 66, elle traverse trois fuseaux horaires, huit États. Enfin voilà, il y a vraiment une grosse portion d'Amérique. Vous vous êtes donc concentré sur les chansons qui parlent de la route 66 et les villes traversées par la route 66 qui ont produit des chansons. Le trajet, il commence à Chicago. Alors on va pas pouvoir faire toutes les villes, hein, parce que voilà, le bouquin est épais, les villes sont nombreuses, les chansons encore plus. Mais je me suis dit qu'on pouvait quand même en profiter pour visiter quelques lieux emblématiques. Et puisque ça commence à Chicago, il faut bien dire que Chicago, c'est une ville très importante pour la musique et notamment pour les musiciens du sud des États-Unis. Et pour être encore plus précise, les musiciens noirs du sud des États-Unis qui ont ensuite influencé des générations de rockers, noirs ou blancs d'ailleurs. Je pense notamment à Muddy Waters.

Il y a aussi Bo Diddley. Et comme il ne faut jamais oublier les filles, et vous ne les oubliez pas, Laurie Kenton, dans votre livre, Etta James.

0: Ah, ça m'a fait un peu la playlist idéale des Rolling Stones. Hein. Je pense que c'est toutes leurs influences.
1: Ouais,
0: c'est trois artistes, Muddy Waters, Bo Diddley et Etta James. Il n'y en a pas un qui est né à Chicago. Pourtant, non. Leur point commun, c'est Chicago. Pourquoi ?
1: Parce qu'en fait, la plupart, en fait, ils sont même nés dans le sud. Alors, Etta James, c'est l'exception, elle est de Los Angeles. Bon, mais sinon, ils sont les Noirs du Sud, en fait, ceux-là, ils sont tous du Mississippi. Et ils sont d'un coin assez restreint dans le Mississippi. Ils vont tous dans les villes du Nord, dont Chicago, parce qu'ils cherchent du boulot et moins de discrimination. Et donc, à partir de la Première Guerre mondiale et jusqu'à la Deuxième Guerre mondiale, il y a un appel d'air parce qu'il y a de la guerre et parce qu'il y a des emplois industriels. Ils vont rejoindre des cousins, des frères, des sœurs. Il y a des réseaux familiaux, des réseaux d'entraide aussi. Et donc, il y a toute une sorte de société du Mississippi qui vient s'installer à Chicago, également Détroit, Cleveland, etc. Et donc, à Chicago, il y a une scène de la musique qui est carrément transplantée et l'électrification des instruments aidant, ça devient le blues de Chicago, qui est en fait du blues du Mississippi, mais électrifié, et puis passé à la moulinette d'un label absolument essentiel de Chicago, qui est Chess.
0: Chess en anglais, c'est le jeu d'échecs,
1: ouais. Hein,
0: c'est ça. Ça veut dire que ça mélange les noirs et les blancs, le label Chess.
1: Alors, ça mélange les noirs du Mississippi et les blancs d'Europe de l'Est, parce que Chicago, il y a énormément de juifs d'Europe de l'Est qui sont installés dans un quartier qui était un petit peu le ghetto d'une certaine manière, et c'est là que sont venus après les noirs. Et donc, les juifs et les noirs se sont bien entendus parce qu'ils ont en commun l'expérience de la discrimination, d'être un petit peu à la marge de la société. Et on a partout aux États-Unis, notamment à LA, pas que à Chicago, des tas de labels qui sont pilotés par des entrepreneurs juifs qui mettent en musique des musiciens noirs, presque exclusivement. Et la seule exception, c'est Sam Phillips, qui n'est pas juif, et à Memphis.
0: Avec Sun Records.
1: Avec Sun Records. Ouais. Mais Chess, ça fait partie de tout cet écosystème, et donc ils veulent faire de la musique noire pour un public noir, et puis, si possible, transcender ça et toucher le public blanc. Alors là, Sam Phillips à Memphis, c'est exactement le même deal. Pourquoi ? Parce que 9 dixièmes de la population, donc du marché, c'est des blancs.
0: Étape, si on fait le voyage de la route 66, c'est une sacrée étape. C'est même nous, hein, depuis qu'on est tout petit, on associe beaucoup l'Amérique à un endroit.

0: tous un ami.
1: Et voilà, moi j'avais 4-5 ans, j'avais compris que l'Amérique cool, où il se passait des choses, où il y avait des aventuriers, des gens qui osaient, c'était autour du Mississippi. Alors déjà, est-ce qu'on se met d'accord? C'est un fleuve ou une rivière, le Mississippi?
2: C'est un fleuve parce qu'il se jette dans la mer. Mais en anglais, on dit river.
1: The river.
2: Et river peut signifier à la fois rivière et fleuve. Donc il y a une ambiguïté. Le Missouri est une river. Ouais. C'est le plus long cours d'eau aux États-Unis. Il se jette dans le Mississippi, qui n'est pas le plus long, mais qui est peut-être symboliquement le plus important, celui qu'on traverse pour passer vraiment de l'autre côté. Et à Saint-Louis, justement, il y a cette arche gigantesque, monumentale, qui est la porte de l'Ouest. Traverser le Mississippi, longtemps, ça a été la frontière des jeunes États-Unis, et au-delà, c'était autre chose. Et puis, à partir du moment où on a pu franchir le Mississippi et aller commencer à s'encanailler de l'autre côté, on est allé, après, le
1: prochain... Au monde, quoi.
2: La prochaine étape, c'est les Rocheuses. Hein. Donc, il y a quand même de quoi s'amuser. Et puis après, il y a le Pacifique. Donc, le Mississippi, c'est la première grande frontière. Et puis, c'est le moment où on passe d'une Amérique à une autre. Et même pour les stations de radio, il y a celle qui commence par un W, celle qui commence par un K. Et le Mississippi, c'est vraiment l'épine dorsale où on change les noms des stations de radio, par exemple. Donc, c'est vraiment un lieu de passage où on traverse et on entre dans autre chose.
1: Donc évidemment, la route 66 traverse le Mississippi. Dans votre livre aussi, on traverse le Mississippi. C'est vrai qu'il y a une chanson, peut-être, il y en a plein d'autres, hein, mais il y a une chanson qui rend tellement hommage à cette river. C'est Proud Mary. Alors, vous la connaissez peut-être en version Tina Turner.

0: où l'alcool était encore interdit, un endroit où on pouvait se procurer de l'alcool. Et donc, il y avait plein de petits établissements où on pouvait aller s'encanailler, danser, rencontrer des madames.
1: Ah, oui.
0: Et il y a un certain nombre de bluesmen, Robert Johnson, qui est connu essentiellement pour avoir vendu son âme au diable, hein, quand même, pas mal.
1: Il a fait ça.
0: Ça fait des points. Il l'aurait.
1: Il a fait
0: alors,
1: ça,
0: dans
1: Robert.
0: Tous les carrefours du Mississippi, ils vendent ça, quoi. C'est le truc touristique.
1: Est-ce qu'on a trouvé le vrai carrefour,
0: mais
1: le vrai crossroads où, soi-disant, il a vendu son âme au diable?
0: Alors, le plus photographié, il est à Clarksdale, au croisement de la 49 et de la 61. Alors c'est moche comme tout, hein, c'est deux nationales, mais tous les touristes s'arrêtent là et toute l'économie locale tourne autour de ça. Et tous les carrefours, donc il y a ce côté un petit peu diabolique.
1: Ouais, hein.
0: Et puis ce côté aussi, voilà, contrebande ici, et puis on peut acheter de l'alcool là, et puis il y a des filles, et puis voilà. Donc entre Memphis et la Nouvelle-Orléans, voilà. Mais c'est quand même beaucoup plus bas que notre route 66.
1: Oui, c'est ça. Alors pour revenir sur la route 66, on parle des chansons, mais il faut bien se rendre compte que dans la construction du rêve américain, alors pas vu d'Amérique cette fois-ci, mais vu de nos yeux d'Européens à nous. Il y a des films aussi, il y a Paris, Texas de Wim Wenders, il y a Sur la route de Madison de Clint Eastwood, il y a Little Miss Sunshine avec son petit combi Volkswagen, ouais. Voilà, qui passe aussi par la route 66. Il y a Cars.
0: Eh oui, Cars.
1: Le dessin, enfin,
0: mais
1: le, dessin
0: oui.
1: Animé, le film d'animation, pardon.
0: Oui.
1: Voilà, Disney, Pixar. Cars, c'est récent.
0: A fait beaucoup pour remettre la route 66 un petit peu au goût du jour. C'est-à-dire ouais. qu'il y a un tourisme Cars. Cars a eu un effet boost sur le tourisme et a vraiment été une sorte d'accélérateur.
1: Donc Cars, c'est récent. Est-ce qu'en musique, on a des choses récentes aussi, ou est-ce que quand même cette route 66, elle est là pour ressusciter des vieilles gloires?
0: Ouais, c'est quand même très marqué. Il y a une exception à laquelle je pense, mais c'est très vintage, mais il y a une exception, on parlait des femmes tout à l'heure, il y a Grace Potter avec Mother Road, et alors ça, c'est extraordinaire. Grace Potter, c'est une des plus grandes rockeuses actuelles.
1: Ouais.
0: Elle est extraordinaire, et alors l'album Mother Road et la chanson Mother Road, ça envoie du pâté.
1: Mother Road, la mère de toutes les routes,
0: c'est
1: un des surnoms de la route 66. On dit aussi Main Street USA, c'est
0: ça? Oui, il y a plusieurs.
1: La grande rue de l'Amérique.
0: Il y a plusieurs surnoms comme ça, mais c'est vrai qu'il y en a quelques-uns qui survivent mieux que d'autres, en fait.
1: Il faut que vous nous parliez aussi, alors on s'éloigne un peu de la musique, mais comme vous êtes un vrai spécialiste, et c'est pas tous les jours que j'ai des profs de fac dans décibels, hein, vous le savez les amis, et puis moi-même à la fac, j'y allais pas tous les jours non plus, donc bref, puisque je vous ai sous la main, vous parliez des petits musées.
0: Ouais.
1: De trois fois rien qu'il y a au bord de la route. Il y a aussi c'est même pas des musées, mais des side road attractions, je crois que ça s'appelle, voilà, des attractions de bord de route, où on s'arrête et il y a par exemple la plus grande sculpture d'épis de maïs du pays. Ou ensuite, j'en sais rien, quelqu'un qui a fait une soucoupe volante pour agrémenter le bord de route. Ça existe pas chez nous.
0: Quand on regarde sur les bords de l'autoroute, il y a des petits machins, mais
1: c'est différent chez nous, non?
0: Et puis il y a une grosse différence, c'est que il y a pas la grosse baleine bleue de Catoussa qui est très kitsch. Un, et deux, il n'y a pas les 10 Cadillacs plantés dans le sol qui ont été chantés par un certain Bruce Springsteen.
1: Ouais,
0: voilà,
1: ça.
0: Quand Bruce Springsteen chantera les airs d'autoroute en France, on reviendra. Parce que à la sortie d'Amarillo, il y a un truc. Et mais alors c'est assez dingue parce que c'est vraiment en bord de route.
1: Ouais.
0: C'est-à-dire on pose sa voiture et puis on peut aller taguer les trucs. Bon, ça n'a pas grand intérêt.
1: Non.
0: Mais on peut. C'est accessible. Et puis voilà, c'est 10 Cadillacs plantés un petit peu en épis dans le sol. Et c'est une œuvre d'art des années 70 qui est toujours là d'ailleurs et qui est à la portée vraiment du public. Et donc, qui a été chanté par Cadillac Ranch, par un certain Bruce Springsteen.
1: Ça, c'est la classe.
0: C'est pas rien, quand même.
1: C'est pas rien du tout. À peine lourde avec mes sous-entendus depuis tout à l'heure. C'est vrai qu'il y a une Amérique qui fait rêver et en ce moment il y a une Amérique qui fait flipper et qui même fout un peu la honte parfois, notamment par la voix de son président qui ne sait pas toujours comment se comporter en société. Vous, Laurie Kenton, au-delà d'être le co-auteur de ce bouquin fascinant sur la route 66, sur la musique, sur les chansons, les labels, etc., américains, vous êtes maître de conférences en études américaines et vous avez écrit un bouquin en 2017 qui s'appelait « La fin du rêve américain ».
0: Point d'interrogation.
1: La fin du rêve américain. Voilà, c'est mieux comme ça. Est-ce que, justement, en préparant ce livre avec toute la mystique de la Route 66, de l'Amérique, des bagnoles, de la radio, etc., tous ces groupes, on rêvait tellement d'aller en Amérique. Est-ce que ça, c'est un sentiment qui disparaît petit à petit?
0: Non, c'est toujours là. C'est toujours là parce que c'est une Amérique qui est un petit peu figée d'une certaine manière. Alors, c'est toujours très vivant parce que tout ça est toujours très animé. Il y a des gens dans les

0: musées. Il y a des gens qui sont passionnés. Les Américains sont passionnés par ce qu'ils font. Ils mettent un niveau d'enthousiasme absolument dingue dans tout ce qu'ils font. Et puis quand ils font les choses, ils font jamais ça à moitié.
1: Ils ont une histoire très courte, donc finalement ils la chérissent.
0: Ouais, et puis ils sont passionnés. Ouais. Ils sont à fond et ils ont un petit musée au milieu de nulle part, mais ils sont à fond et c'est génial parce que c'est très communicatif et ça a un côté vivant mais figé ou figé mais vivant, et donc on est toujours dans cette Amérique un petit peu éternelle, et donc les présidents passent mais cette Amérique là elle reste. Et donc bon, là le problème principal, outre le fait de pouvoir rentrer aux États-Unis, c'est de pouvoir dépenser de l'argent parce que tout est devenu assez dingue au niveau des prix. Ouais. Alors, en dehors de New York, parce que bon voilà, les grandes villes c'est quelque chose. Après, la route 66, elle passe aussi beaucoup par des petits patelins où c'est quand même beaucoup plus accessible.
1: Hein. Bien sûr. Ouais.
0: L'Oklahoma en particulier, c'est un des États les moins chers des États-Unis. Il y a plein de trucs. On se demandait ce qu'il y aurait parfois entre Chicago et LA. Bon, on situe quand même pas mal, hein, Chicago et LA. Et entre les deux, parfois on se disait, est-ce qu'on va réussir à meubler un bouquin entre les deux ? Ben en fait, oui.
2: Oui.
0: Parce qu'il y a énormément de trucs, même sur l'histoire de la musique. Saint-Louis, Tulsa. Tulsa, c'est une des villes les plus importantes dans le top 5 à 10 des villes américaines en musique. Il y a tout le rock des années 70 et à Tulsa, il y a plein de musiciens qui sont sur tous les disques d'Eric Clapton, etc. J.J. Cale, Leon Russell, tout ça, c'est Tulsa. Et en fait, personne ne le sait. Ouais. Et donc, il faut qu'on parle de ça pour que ça sorte un petit peu. Oklahoma City, c'est une ville où il y a plein de musées. Il y a énormément de choses. C'est pas juste un coin de redneck. Alors, évidemment, il y a quelques rednecks. Mais il y a énormément de choses. Et puis, c'est extrêmement divers. Il y a le Texas, il y a l'Arizona, il y a des endroits où c'est quasiment désertique. Ouais. Mais on n'est jamais loin des grands monuments et des grands parcs. Et donc, il y a toujours des choses qui, en fait, ne changent pas.
1: Dans Rock and Road Trip, la route 66 en musique, vous proposez donc un itinéraire hyper réjouissant. Il y a des rappels historiques, il y a des bons plans aussi, des endroits à pas rater. Donc, si pour le moment, pour tout un tas de raisons, vous ne pouvez pas aller vous faire en vrai la route 66, bah sachez qu'avec ce livre qui est dispo aux éditions hors collection, ça va vous faire quand même drôlement voyager et évidemment donner envie d'écouter plein de musique. Alors il y a une chanson, on a écouté quelques mesures tout à l'heure en tout début d'émission pour vous accueillir, c'est Route 66, chanson donc ode à cette route. Le premier enregistrement que j'ai trouvé date de 1946 et c'est Nat King Cole qui la chante.
0: Exactement.
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1: Route 66. Quand elle existe pour la première fois, cette chanson, donc dans les années 40, la Route 66, alors elle est déjà culte ?
0: Elle est en train de le devenir. Elle a 20 ans.
1: Ouais.
0: C'est d'abord une route qui sert à connecter des villes perdues au milieu. Donc Tulsa et Saint-Louis aux deux grands pôles que sont Los Angeles d'un côté et Chicago de l'autre. Donc la première raison d'être de cette route, c'est qu'il y a de plus en plus de voitures et il s'agit de mieux connecter des villes du milieu avec les deux gros marchés que sont Chicago et LA. Donc c'est d'abord une raison économique. 10 ans après, il y a ce qu'on appelle le Dust Bowl, c'est-à-dire c'est une série de tempêtes qui font que les champs sont tellement secs qu'à la moindre tempête, eh ben il y en a plus. C'est-à-dire que on a des champs verticaux, c'est-à-dire ces images absolument délirantes où on voit des murs de poussière, mais en fait c'est un champ qui est en train de se déplacer, qui va se déposer sur le champ d'un autre. Et donc en fait personne n'a plus de champ, et donc quand on ne peut plus rien faire pousser, il reste un truc. Comme dans les chansons de Springsteen, il reste la bagnole, on met tout ce qu'on a dans la bagnole et on va vers la Californie où on pense qu'on sera accueilli comme des rois, on pourra recommencer une vie. C'est un peu plus compliqué, mais la route 66, c'est l'échappatoire des raisins de la colère. On est carrément dans Springsteen. On peut aller trouver une autre vie ailleurs grâce à la 66. Nat King Cole, quand il chante ça, la chanson est écrite par Bobby Troup, qui est un jeune auteur qui part avec sa femme. à travers l'Amérique et écrit cette chanson. Et là, on est dans quelque chose de nouveau. On est en 46. Il n'y a plus la Grande Dépression, il n'y a plus la Deuxième Guerre mondiale. On peut enfin commencer à vivre. Et on arrive dans quelque chose de nouveau, c'est les loisirs. Et le road trip, on n'est plus dans la destination. On ne va pas en Californie, on ne va pas à Chicago, on fait un voyage. Et la destination est presque secondaire. Et c'est ça qui est important dans cette chanson, c'est que l'itinéraire devient l'objet du désir et la destination, bon, elle est presque anecdotique finalement.
1: On voyage. Et cette chanson a été reprise par Chuck Berry.
3: Get your kicks on Route 66.
1: Par les Rolling Stones.
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1: Plus étonnant, par Depeche Mode.
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1: Comme quoi, ça fait des petits partout, hein, ce rêve américain.
0: Et Depeche Mode, encore des Anglais d'ailleurs.
1: Encore des Anglais, ouais.
0: Et on voit bien la différence entre Chuck Berry, qui reprend vraiment Nat King Cole,
1: oui,
0: et les Stones qui reprennent Chuck Berry, mais avec les doigts dans la prise. Hein.
1: C'est
0: on
1: vrai,
0: voit
1: hein.
0: bien, il y a 3 ans entre les deux. Hein.
1: C'est fou. Hein.
0: C'est absolument dingue. Et c'est là qu'on comprend la tempête Rolling Stones.
1: Et puis, autre type de tempête, bien française, celle-ci, mais tellement amoureuse du rêve américain. Eddie Mitchell aussi a chanté La Route 66.

0: qu'on pense de la politique extérieure des États-Unis en ce moment, la route 66, ça vaut le coup d'aller vivre ça.
1: Cette année en particulier, alors c'est compliqué de rentrer, il y a un petit sujet pouvoir d'achat, mais cette année on est en plein centenaire de la route 66 et donc il y a des manifestations partout, tout le temps sur la route 66. Il y a des sites web qui les répertorient et c'est absolument dingue. Des trucs qui sont microscopiques. Il y a toujours un petit festival, il y a un petit défilé.
0: Kermesse, un truc.
1: Ouais, des vieilles bagnoles, il y a un petit concert, il y a des tas de trucs, il y a des conférences, il y a des choses qui se passent tout le temps sur l'ensemble de la route 66, en dehors de LA, en dehors de Chicago.
0: Et puis, pour réviser avant de partir, je vous recommande donc la lecture de votre livre, Lauric, Rock and Road Trip, la route 66 en musique de Chicago à Los Angeles, aux éditions Hors Collection. Merci beaucoup d'être venu nous voir. À bientôt, Lauric, merci.
1: À bientôt.
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2: Cette chanson, c'est ma berceuse d'enfance et même quand j'étais encore dans le ventre de ma maman, c'est la chanson qu'elle m'a toujours chantée pour m'endormir et elle la chante super bien, c'est toujours doux et

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0: Magnifique chanson de Francis Cabrel pour vous réveiller ce mardi matin sur votre radio ici. Nous sommes le 1er septembre, jour de rentrée. Et ce matin, j'ai décidé de vous donner le sourire en musique.
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0: J'ai l'impression que vous êtes à l'autre bout de la ville.
1: Non, je suis juste à côté de vous, regardez bien.
0: Heureusement que je vous vois, parce que je vous jure dans mes oreilles, vous êtes très loin. Carlos à la cantine, chanson sortie en 72. Et ça y est, c'est aujourd'hui, tous les parents qui nous écoutent, ils ont le sourire, puisque vous allez vous débarrasser enfin des enfants. C'est la reprise, c'est les vacances qui se terminent et c'est la rentrée qui débute. Mais Valentine, je vous rassure, vous n'allez pas vous débarrasser de moi si vite.
1: Oh, si, je vais vous mettre à la garderie, vous. Pourtant, ils sont contents, les enfants, eux, de retourner à l'école, de retrouver les copains. C'est l'info du jour dans une demi-heure. Et n'oubliez pas le portable, Louis, c'est dans la poche. L'incompréhension des lycéens privés de téléphone, on en parle dès les infos de 5h.
0: Ici, dès 5h, ça commence maintenant. Et voici toute l'équipe présente pour vous jusqu'à 7h. Saveria au standard, Florent à la technique et Emeline à la rédaction en chef ce matin.
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0: Mardi 1er septembre, excellent réveil à l'écoute de votre radio ici, il est 5h. 5h, le tour de l'actualité à vos côtés, Valentine, et à la une, la disparition d'une figure de la droite.
1: Édouard Balladur, ancien Premier ministre, est mort à 97 ans. Portrait d'un homme dont la carrière a traversé la 5e République, Cyril Ardo-Redon.
3: Édouard Balladur, pour beaucoup, c'est cette petite phrase lancée à ses militants le soir du premier tour de la présidentielle de 1995.
4: Je vous demande de vous arrêter. Je vous demande de vous arrêter.
3: Le candidat termine troisième derrière Jacques Chirac et Lionel Jospin. Si son échec ne met pas un terme à sa carrière, il ne reviendra plus jamais sur le devant de la scène politique. Édouard Balladur a étudié à Sciences Po Paris, puis à l'ENA. Il commence sa carrière au Conseil d'État, dirige le cabinet de la radio-télévision française, puis entre au cabinet de Georges Pompidou, où il participe aux accords de Grenelle après mai 68. Ministre de l'économie lors de la première cohabitation sous François Mitterrand, il met en place une politique libérale et privatise notamment la Société Générale ou TF1. 5 ans après, en 1993, lors de la seconde cohabitation, il est nommé Premier ministre, Jacques Chirac préférant se consacré à la présidentielle. Édouard Balladur entreprend notamment une réforme des retraites, augmente les impôts ou gère la prise d'otage du vol Air France Alger-Paris. Député de Paris entre 1995 et 2007, sa campagne présidentielle de 1995 fera l'objet d'une enquête pour financement illégal. Il est finalement relaxé en 2021, 10 ans après le début de l'instruction.
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0: 11 600 000 élèves retournent en cours ce mardi, Valentine.
1: Et la principale nouveauté de cette rentrée, c'est l'interdiction du portable au lycée. Mais la déconnexion s'annonce complexe pour Raphaël et Timothée, élèves au lycée Bonaparte de Toulon. Ils racontent à notre journaliste comment la mesure va bouleverser le quotidien des lycéens biberonnés à l'application Pronote et aux tablettes.
5: C'est indispensable parce que là, demain, j'ai un prof qui n'est pas là. Il y a 2 bâtiments dans le lycée, je ne peux pas deviner ma salle, quoi.
6: Donc avant, tu allais sur l'application Pronote, voilà, et tu vérifiais
5: ça. Oui, c'est ça. Enfin, ils sont obligés de me laisser Pronote, quoi, parce qu'on a besoin de savoir ce qu'on a à faire. On a des documents en ligne et tout, quoi. Puis quand il n'y en a rien à faire, c'est bien d'avoir le téléphone. Et les gens qui n'ont pas beaucoup d'amis, c'est pire pour eux encore. Donc c'est pas une mesure très intelligente.
6: C'est aussi pour limiter le fait d'être tout le temps sur son téléphone et de devenir accro. Est-ce que ça te parle, cette notion?
5: Bah non, parce que de toute façon, en cours, on avait déjà pas le droit au téléphone. Mais déjà, pour ça, faut pas qu'ils nous donnent des tablettes, parce que si en cours on a des tablettes, ils sont tournés vers nous, on fait ce qu'on veut avec, donc on peut mettre des jeux dessus et tout, c'est inutile.
1: Quand l'informatique nous lâche, les profs aussi galèrent dans les académies de Nantes et de Toulouse ce matin. Toujours pas de messagerie professionnelle, d'accès à la base de données des élèves ou à certaines fonctionnalités de l'administration. Conséquence toujours de la cyberattaque de cet été à l'éducation nationale et au fisc. Et pourtant, la facturation électronique devient obligatoire pour toutes les entreprises, peu importe leur taille. Elles ont l'obligation à compter d'aujourd'hui de recevoir et d'émettre leurs factures via une plateforme payante agréé par l'État. Cette réforme de simplification, selon le gouvernement, permettra surtout à l'État de lutter contre la fraude à la TVA.
0: 5h04 sur votre radio ici, c'est la fin des arrêts maladie de plusieurs mois.
1: Les médecins sont limités dans leurs prescriptions à partir d'aujourd'hui. 1 mois d'arrêt de travail maximum et pas plus de 2 mois supplémentaires en cas de renouvellement, sauf exception. Le gouvernement sévit face à l'explosion de leur nombre. Anne-Laure Danier, encore en hausse de 4% sur un an.
7: La première cause des arrêts maladie de longue durée, c'est la santé mentale. Anxiété, dépression, burn-out, ces troubles explosent chez les jeunes, les cadres. Et d'après le généraliste Michael Rochois, qui exerce à Outreau dans le Pas-de-Calais, ce sont ces arrêts maladie qui sont visés par la limite d'un mois pour un premier arrêt, renouvelable jusqu'à deux mois maximum. Et après, eh bien, il faudra faire une demande justifiée par l'état du patient.
8: On se doute bien que les dérogations vont être plus simples lorsqu'on va dire le patient a un cancer, il fait de la chimiothérapie, de la radiothérapie. Donc oui, effectivement, son arrêt va durer 6 mois au moins. Ou pour une fracture ouverte, où le patient est immobilisé 3 mois, bon ben voilà, ça va être facile. Mais certaines situations vont être plus complexes. Tout ce qui est santé mentale, où on va nous dire qu'il faut revoir le patient plus fréquemment. Donc ça occupe des consultations, ça occupe du temps médical indûment.
7: Avec cette mesure, chaque prolongation de l'arrêt maladie imposera des consultations en plus. Et donc du temps médical perdu pour ce représentant du Collège de la médecine générale, qui défend justement, pour gagner du temps, l'autodéclaration des arrêts de travail très courts et des congés pour enfants malades, comme le font la plupart de nos voisins européens.
1: Mais le gouvernement de Sébastien Lecornu n'entend pas s'arrêter là. Le Premier ministre veut, je cite, une vraie réforme des arrêts maladie pour limiter entre autres leurs coûts à la sécurité sociale, plus de 12 milliards d'euros l'année dernière. Et puis les adieux d'une star du football à ses fans du monde entier. Lionel Messi prend sa retraite internationale. On ne reverra plus la Pulga jouer avec l'Argentine, ni les journalistes commenter ses buts de génie, comme pendant cette Coupe du Monde face à l'Algérie.
9: Impressionnante, el rebote, McAllister se llena de balón.
1: Je vous propose de vous arrêter là. Lionel Messi, 39 ans, 8 ballons d'or sur la cheminée, 125 buts avec l'Argentine en 207 sélections. La météo, Louis.
0: Ah, si je vous la fais comme ça, je fais sauter tout le monde du lit. Alors là, ce mardi matin, c'est une très bonne rentrée qui commence. Et dans le ciel, c'est une belle journée qui se prépare. Et ça, en plus, sur l'ensemble du territoire. Ce matin, on a un soleil généreux du sud de l'Auvergne-Rhône-Alpes jusqu'au pourtour méditerranéen. Ailleurs, on retrouvera un léger voile nuageux pour la matinée. Les températures, elles, restent agréables. Milieu de matinée à Lille et Amiens, 16 degrés. À Rennes, 17 degrés. Clermont-Ferrand, 18 degrés. À Valence et Marseille, 22 degrés. Et puis cet après-midi, c'est le soleil, lui, qui va se généraliser sur la quasi-totalité du pays avec de belles éclaircies. Pour les maximales, ce mardi après-midi, 24 dans le nord, à Strasbourg, et 28 degrés à Nice, 29 pour Perpignan cet après-midi. 5h07, Valentine, j'ai le dicton du jour.
1: Je vous écoute.
0: S'il fait beau à la Saint-Gilles, ça dure jusqu'à la Saint-Michel.
1: Autrement dit, il va faire beau tout le mois de septembre.
0: Exactement, vous avez tout compris.
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0: Très bon réveil, je suis ravi de vous retrouver ce mardi, jour de rentrée pour commencer votre journée à l'écoute de votre radio ici. Et aujourd'hui, vous l'avez compris, en fête les Gilles, bonne fête à tous les Gilles qui nous écoutent ce mardi matin à l'écoute de votre radio ici. Bon réveil en musique avec Sister Sledge, We Are Family.

0: sur ICI 5h10 avec We Are Family. Très bon réveil, merci de nous avoir choisis pour commencer votre journée.
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0: Ce mardi, on remonte le temps avec Stéphane Bern, direction Tours, où l'on parlerait, Valentine, le français le plus pur.
3: Et cette réputation lui colle à la peau depuis le 15e siècle, l'époque où les rois de France séjournent régulièrement dans la vallée de la Loire.
0: Alors, comment l'accent de Tours est-il devenu une référence? Voyage dans le temps avec Stéphane Bern, c'est juste avant les infos de 5h30.
3: Et puis, en ce jour de rentrée des classes, nous sommes avec les élèves de Biscarros ce matin.
0: Ou plus d'un mois après l'incendie des Landes, des élèves retournent dans l'école qui les a accueillis pendant l'incendie de cet été. Reportage dans 3 minutes. On tourne les pages de votre magazine à présent ce matin dans la revue d'ici. Et pour cette rentrée, le magazine Notre Temps nous invite à bouger. Ce mardi commence la première édition de Septembre Bouge, un mois entier pour remettre un petit peu d'activité physique dans notre quotidien, tel quel soit notre âge ou notre niveau.
3: Avec des événements dans 18 villes de France jusqu'à la fin du mois.
0: Et le grand rendez-vous, vous pouvez le noter dès à présent, c'est le 14 septembre. Ce jour-là, toute la France sera invitée à bouger pendant 30 minutes, marcher, pédaler, danser. C'est vous qui choisissez l'idée. Le tout, c'est de bouger. Et justement, elle aussi, elle bouge, mais elle bouge sous l'eau. Écoutez le chant des baleines.
3: C'est pas mal comme réveil le matin.
0: C'est apaisant, hein.
3: J'aurais pas dit ça.
0: Dans le magazine Science et Vie, une découverte cette semaine, des scientifiques, Valentine, ont constaté que certains chants de baleines se propagent plus vite que le son.
3: Et les chercheurs ont même cru à un bug informatique, moi aussi à l'instant. Hein, lorsque leur chant était capté par leur micro sous la surface avant même de l'entendre. Et en fait, c'est parce qu'ils empruntent deux chemins. Ce sont une première onde sonore arrive directement au micro, quand l'autre rebondit sous la surface de la mer avant d'atteindre l'appareil, ce qui donne une sorte d'écho.
0: Et cette découverte, effectivement, c'est aussi bien une bonne nouvelle pour les baleines, puisqu'elle permettra de mieux les localiser, surtout, et de limiter les risques de collision avec les bateaux.
3: On continue de voyager, Louis. Je vous emmène dans la grotte de Lascaux V.
0: Lascaux quoi ?
3: Lascaux V. Vous ne connaissez pas la grotte de Lascaux V en Dordogne ?
0: J'ai jamais entendu parler.
3: Eh bien, moi non plus. L'Office du tourisme non plus. Pourtant, un vacancier a vraiment insisté cet été pour la visiter. Il a fallu un long moment pour lui faire comprendre que le I et le V sur son billet voulaient dire 4 en chiffres romains. Les plus belles perles des touristes en vacances en Dordogne, c'est à lire sur ici.fr.
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0: 5h13 sur votre radio ici. Très bon réveil à vous qui nous écoutez ce matin, qui nous rejoignez à l'instant. Soyez les bienvenus. Et tout de suite, eh bien, c'est une rentrée pas comme les autres à Biscarros.
3: Où élèves et professeurs retournent ce matin dans ce qui était il y a encore quelques semaines leur centre d'accueil, l'école de la plage, point de ralliement pour des milliers d'habitants des Landes évacués pendant l'incendie. Stéphane Garcia.
6: Quand on pousse les portes de l'école avec les manuels scolaires posés sur la table, les murs décorés des dessins d'enfants, difficile de croire qu'il y a à peine plus d'un mois, ici, c'était un véritable camp pour les réfugiés de l'incendie.
7: Il faut s'imaginer des matelas posés un petit peu partout, avec des gens qui étaient avec leurs enfants, avec parfois leurs animaux de compagnie. On avait des chiens, des chats, des perruches, toute une ménagerie autour.
6: Florian y est enseignant, il est aussi ancien sauveteur. Alors il fait partie des premiers à donner un coup de main quand il a fallu accueillir 450 personnes dans les couloirs et les classes.
7: On a tous essayé d'être à la hauteur de l'événement. L'école était un peu sans dessus dessous, mais rapidement, il a fallu switcher, se dire qu'on n'était pas dans une école mais dans un centre d'accueil. Donc il a fallu essayer de placer tout le monde soit dans des salles, soit du coup à l'extérieur sous les coursives. On avait toute une aile de l'école qui était elle pour les personnes qui avaient besoin de plus d'accompagnement. C'était compliqué, mais une belle expérience. Il y a y a eu du beau quand même dans tout ça.
6: Aujourd'hui, il ne reste que les souvenirs. Florian et ses collègues se sont réappropriés des lieux.
7: Il a fallu remettre un petit peu en ordre, il faut retrouver un peu tout le matériel. Donc là, voilà, on essaie de se remettre un petit peu dans le bain. Et voilà, on est tous prêts à accueillir les élèves et contents de reprendre, surtout de retrouver un semblant de normalité.
6: Un semblant de normalité et une rentrée scolaire pour 180 élèves et des vies encore marquées.
8: J'essaie de la rendre le plus normale possible, justement. Je vais re-rentrer dans un quotidien parce que ça va faire du bien à mes enfants et à moi.
6: Aurore, une des enseignantes, fait partie de ceux qui ont tout perdu.
8: J'ai perdu ma maison qui a brûlé dans l'incendie la première nuit, le 23 juillet. Je veux que ce soit le moins impactant possible pour mes élèves, en tout cas. Pour eux, ils rentrent en CP, c'est une classe importante et je veux pas que le fait qu'ils aient une maîtresse qui soit sinistrée impacte sur leur rentrée. Je veux que pour eux, ce soit le plus normal possible.
6: Alors même que tous, ici, sont aujourd'hui liés.
8: Ici, c'est une petite école, on se connaît tous, parents d'élèves, enseignants, voilà, c'est comme un petit village. Donc, je pense que tout cet été, on a eu un élan de solidarité ensemble et on va poursuivre dans la même dynamique. Voilà, on va accompagner les enfants qui en auront besoin. Mais on sait que ce sera quand même pas une rentrée comme les autres.
6: Et pour accompagner élèves et enseignants, des psychologues seront d'ailleurs à disposition dès la rentrée.
3: Parmi les élèves de Biscarrosse, au moins 35 de la maternelle à la primaire ont perdu leur maison dans l'incendie cet été. Ce retour à l'école, c'est aussi une forme de retour à la normalité.
0: Merci Valentine. 5h16 dans les coulisses TV. Ce matin, on plonge dans le grand bain avec Léon Marchand. Le champion français se dévoile comme rarement dans un documentaire événement diffusé ce soir sur France 2. Et on en découvre les coulisses avec Patrice Gascoin dans quelques minutes après la musique d'ici qui vous réveille ce mardi avec le trio Daniel Lavoie, Patrick Fiori et Gaouf et la chanson du collectif Notre-Dame de Paris.

0: Le collectif de Notre-Dame de Paris sur ici à 5h21. 0810 055 056, c'est le numéro de votre radio. Deux personnes vont passer à l'antenne juste après les infos de 5h30. Et je vous le dis d'entrée, un couche-tard et un lève-tôt. 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
0: Et à 5h22, on retrouve tout de suite Patrice Gascoin avec ses coulisses TV. Et aujourd'hui, Patrice, vous nous proposez une activité piscine. C'est plutôt pas mal pour la rentrée, mais pas avec n'importe qui. Gros plan sur le documentaire événement de France 2 consacré à Léon Marchand.
3: Quand on gagne 4 médailles olympiques à 23 ans, on en fait quoi de sa vie? C'est un peu la question fil rouge de ce documentaire sur Léon Marchand, filmé notamment par son papa.
4: Pour moi, c'est beau de le faire avec mon père, quoi. Qu'il puisse me suivre au jour le jour avec sa caméra.
5: Tout le monde te touche, tout le monde te prend en photo. Ça, c'est dur pour une famille parce que t'es resté notre fils. Et le jour où ça va moins bien se passer, tu risques de te faire éclater, quoi.
3: L'harmonie familiale autour de notre star de la natation, c'est l'une des images fortes qui jaillit de Léon au-delà de l'or. À voir ce soir sur France 2. Léon Marchand nous ouvre toutes les portes de sa vie d'athlète, vivant avec une cible d'homme à abattre dans le dos, mais qui nous ouvre aussi sa vie d'homme, une réussite que l'on doit aussi au tandem de réalisateurs. Un jeune talentueux, Sacha Vucinic, et son propre père, Xavier Marchand. Sachant que Léon Marchand est une personne plutôt réservée, est-ce que réaliser ce documentaire intime l'a obligé à se dépasser? On écoute Sacha Vucinic, puis Xavier Marchand.
6: Oh ben, j'ai la sensation que c'est ça que montre le documentaire. On a réussi à avoir cette intimité-là grâce à Xavier. Je pense qu'il a eu un espace pour se raconter comme jamais.
3: Est-ce que Léon Marchand a mis des conditions quand même?
7: Qu'il fasse avec son père.
3: On le sent très heureux de faire ce documentaire avec son papa derrière la caméra. Moi, je veux savoir, et vous, qu'est-ce que ça vous a procuré comme émotion?
7: Énormément d'émotions, de la sincérité, de l'envie de faire découvrir aussi au grand public qui était Léon, qui était mon fils. Ça nous a fait vivre de super moments grâce à ça, ouais.
3: Xavier, est-ce que finalement, on peut dire des choses à Sacha qu'on ne dirait pas forcément à son père, même dans ce moment de confidence?
7: Oui, c'est sûr, il y a une différence, c'est évident. Et c'est pour ça aussi que c'était intéressant de pouvoir avoir un autre regard.
3: Et en même temps, on entend Léon être touché par le fait de le faire ça avec son papa.
7: Oui, c'est ce qui l'a motivé aussi au départ. Et c'était bien d'ailleurs, parce que c'est vrai que moi je fais ce métier, pas de documentaire, mais je travaille en télé avec des caméras depuis plus de 20 ans. Donc ça tombait bien qu'il ait envie de faire comme ça, de faire dans ce fonctionnement-là.
6: Et je pense qu'au-delà du père, ce qui a aidé Léon, c'est que Xavier est aussi athlète et qui sait de quoi il parle et que la natation, il la connaît. Donc je pense que c'est un appui incroyable pour le doc de pouvoir à la fois sublimer le sport qu'est la natation avec son père et de pouvoir avoir une vision globale et commune de se dire ok, comment on raconte ce sport-là.
3: Sacha Vucinic et Xavier Marchand, réalisateur de Léon au-delà de l'or, à voir ce soir sur France 2. Et on replonge demain pour de nouvelles coulisses télé.
0: Merci Patrice, à demain 5h20. Un petit peu d'histoire ce matin pour vous avant l'actu aux côtés de Stéphane Bern. Selon vous, quelle région française parle le français le plus pur? C'est peut-être la vôtre. Réponse dans 2 minutes, juste après la musique d'ici. Voici tout de suite Pierre Demar à l'écoute de votre radio. Je pense à vous.

0: 1er septembre, jour de rentrée. Vous écoutez ici avec le nouveau single de Pierre Demar. Je pense à vous à 5h28. Il est temps de retrouver Stéphane Bern. Et ce matin, on voyage au temps ou une région qui va devenir malgré elle eh bien, la boussole sonore du français.
1: Pendant des siècles, on a répété que le français le plus pur se parlait à Tours. Mais qui a décrété ça? Allez, faisons un tour à Tours pour découvrir qui nous a joué ce tour. Le grammairien et imprimeur John Palsgrave publie un ouvrage destiné aux Anglais qui veulent apprendre le français. Et lorsqu'il cherche un modèle de prononciation, il recommande la langue parlée en Touraine. Pour lui, c'est là que l'on trouve le français le plus élégant et le plus compréhensible.
2: C'est d'un tact d'une élégance, ça, bordel de merde. Hein, ça, c'est élégant, ça ?
1: Depuis le 15e siècle, les rois de France séjournent régulièrement dans la vallée de la Loire. Entre Tours, Amboise et Blois, la cour royale attire administrateurs, juristes, écrivains et diplomates. La langue utilisée dans cette région devient peu à peu celle du pouvoir. Les souverains n'avaient pas TikTok, mais ils lançaient déjà les tendances. Alors quand, en 1539, François Ier fait du français la langue officielle du royaume à la place du latin par l'ordonnance de Villers-Cotterêts, le latin comprend que sa période d'essai ne sera finalement pas renouvelée.
3: Et quand on a signé des papiers, ça s'appelle des contrats ! Et on revient pas dessus quand ça vous chante !
1: Rien d'étonnant dès lors à ce qu'on s'inspire à présent de la langue parlée en Val-de-Loire. Car la Touraine possède aussi un avantage géographique. Située loin des frontières, elle subit moins les influences des langues voisines, elle est plus neutre. Au XIXe siècle, Alfred de Vigny enfonce le clou dans son livre Saint-Marc, en affirmant que les Tourangeaux parlent sans accent. Une formule restée célèbre, même si les linguistes rappellent aujourd'hui qu'un accent neutre n'existe pas vraiment.
4: Ça sonne bien ça ! On vous aurait même félicité de parler le français sans accent.
1: La Touraine, un accent tellement discret qu'il pourrait faire carrière dans les services secrets. Nom de code, accent 000.
0: 7. Merci Stéphane, rendez-vous demain. Et cette fois-ci, tiens, vous nous plongerez dans l'histoire des thermes de la station thermale de Roya en Auvergne. Bon réveil à l'écoute d'ici, il est 5h30, voici l'actualité en français dans le monde en 90 secondes. C'est avec vous, Valentine Lettès.
5: Un serviteur de la France, du Parti Socialiste au Rassemblement National. On salue ce matin la mémoire d'Édouard Balladur. L'ancien Premier ministre est mort à 97 ans après avoir traversé la 5e République du général de Gaulle au gouvernement de François Mitterrand. Nous avons vécu l'été le plus chaud jamais enregistré en France, avec une température moyenne de 24,1 degrés selon les calculs de nos confrères de franceinfo.fr et basé sur les données de Météo France. Le record de l'été de 2003 est donc battu d'un degré. Des élèves handicapés sans leur accompagnant cette rentrée, la moitié des AESH de l'Académie de Nantes n'ont pas été affectés à leur poste selon un représentant syndical. La cyberattaque de cet été à l'éducation nationale en est la cause et empêche toujours tous les services de fonctionner correctement. Plus de poulet ou de bœuf brésilien dans nos rayons de supermarché. L'importation de ces viandes sera suspendue après-demain jeudi par l'Union européenne puisque le Brésil n'a toujours pas fourni de garanties suffisantes sur la conformité de ses produits avec nos règles sanitaires comme l'utilisation abusive d'antibiotiques dans ses élevages. Un coup de pouce à partir d'aujourd'hui pour l'achat d'une voiture électrique d'occasion. Une prime financière par les fournisseurs d'énergie, bonifiés pour les professionnels de l'aide à domicile et sans condition de revenus. L'US Open, c'est déjà fini pour Arthur Fils, le numéro 1 français du tennis, battu dès le premier tour par le grec Stefanos Tsitsipas. Mais nous retrouverons sur les courts de New York les Français Adrian Manarino et Diane Paris, qualifiés pour le second tour du Grand Chelem.
0: L'info du jour, c'est la rentrée des classes.
5: Avec tout un tas de nouveautés cette année, du lycée à la primaire. Et la grande question ce matin, Marcelin Robine, la voici. Qui est content ce matin de retourner à l'école ?
6: Camille profite des dernières heures avant sa rentrée en CE2 pour crapahuter sur une pyramide de cordes. La fillette de 8 ans a hâte de retrouver ses amis.
7: J'ai envie d'aller à l'école et je me sens heureuse. J'ai envie d'apprendre plein de choses et j'ai envie de retrouver mes copains, copines.
6: Cette soif d'apprendre, elle est partagée par Ferréol. Lui aussi entre en CE2.
8: J'ai hâte de découvrir ma nouvelle maîtresse.
9: J'ai envie d'apprendre le français et les maths et les multiplications.
6: Pour Baptiste, la rentrée est synonyme de nouveaux repères à prendre. Le garçon passe en CP, ce qui veut dire une cour de récré plus grande.
7: Je ne vais pas changer d'école, je vais changer de cour. Parce qu'il y a les grandes sections, les moyennes sections et les petites sections, elles sont dans une cour et les grands, ils sont dans une autre cour.
6: La rentrée chez les grands, c'est aussi pour Sixtine. Et là, l'envie de retourner à l'école n'est pas franche.
9: J'ai envie de rester en vacances avec maman. Parce que c'est bien de jouer.
6: Pour autant, tout est prêt pour faire une bonne rentrée en CP.
9: J'ai un cartable en fleurs et brillant et j'ai écrit Sixtine avec un petit lapin. Et tout est préparé.
6: La bonne nouvelle pour ceux qui aimeraient rester en vacances, c'est qu'elles finissent toujours par revenir. Patience, plus que 7 petites semaines à attendre.
5: Et puis avec un cartable en fleurs sur le dos, comment ne pas avoir envie de retourner à l'école, je vous le demande.
0: Eh bien, peut-être lorsqu'on en est privé de portable, Valentine.
5: Effectivement, c'est la principale nouveauté de cette rentrée, l'interdiction du téléphone portable dans l'enceinte des lycées, considérée par le ministre de l'Éducation comme une urgence sanitaire face à une forme d'addiction aux écrans. Mais l'application de la mesure s'annonce difficile dans certains établissements.
0: Merci Valentine. La météo tout de suite de ce mardi 1er septembre, jour de rentrée. Et c'est une belle journée en plus qui se prépare dans le ciel. Ce matin, on va retrouver un joli soleil généreux et ça du sud de l'Auvergne-Rhône-Alpes jusqu'au pourtour méditerranéen. Ailleurs, on va retrouver un léger voile nuageux au cours de la matinée. Les températures, en revanche, elles, seront agréables à Lille et Amiens, 16 degrés en milieu de matinée. Rennes, 17 degrés. Clermont-Ferrand, 18 degrés. Valence et Marseille, 22 degrés. Cet après-midi, eh bien, c'est le soleil, lui, qui se généralise et qui gagne du terrain sur la quasi-totalité du pays avec de belles éclaircies. Puis pour les maximales, elles seront très agréables. 24 pour la maximale dans le nord à Strasbourg. Et dans le sud, 28 degrés à Nice, 29 pour Perpignan, 5h34.
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0: C'est la rentrée, Valentine. C'est peut-être le plus beau jour justement pour tous les parents qui nous écoutent et qui vont emmener leurs petits à l'école. Et j'ai la petite blague du jour, la petite blague de rentrée, vous voyez ?
5: Oui. J'ai hâte.
0: Même si elle ne vous fait pas rire, faites au moins l'effort.
5: D'accord.
0: Pourquoi les profs de maths portent-ils toujours des lunettes de soleil le jour de la rentrée ?
5: Je ne sais pas.
0: Eh bien parce que leurs élèves sont trop brillants.
5: Ah, c'est mignon.
0: C'est mignon.
5: J'aime bien,
0: allez,
5: c'est mignon.
0: Allez, gardez en tête celle-ci, voilà, pour recommencer votre journée. Merci de nous avoir choisi la musique d'ici avec vos chansons préférées qui vous réveillent. Voici pour vous Jean-Jacques Goldman, La vie par procuration.

0: Ici dès 5h avec Jean-Jacques Goldman pour vous réveiller à l'écoute de votre radio ici. Et attention, aujourd'hui, si quelqu'un sonne chez vous en se présentant comme éboueur pour vous vendre un nouveau bac à poubelle, Valentine.
1: Oui, nous avons déjà reçu plusieurs signalements en cette rentrée, alors que dans l'immense majorité des cas, le remplacement de votre bac est gratuit.
0: Alors, comment repérer les faux éboueurs? Aude Razo nous donne les bons réflexes dans ses pavrés dans quelques minutes sur ICI.
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0: J'avais pas vu, Valentine, vous en avez fait une belle là dans les studios.
1: Ben oui.
0: Ouais, c'est bien, bravo.
1: J'ai renversé mon verre d'eau.
0: Eh ben écoutez, si on, vous irez nettoyer tout ça après, puisque tout de suite, nous avons notre duel. C'est le moment que j'attendais, c'est notre duel. Couche-tard, lève-tôt, un petit peu particulier ce mardi, jour de rentrée. C'est un double duel de lève-tôt. Et on accueille tout de suite Mickaël, qui habite dans le Vaucluse et qui est avec nous ce matin. Bonjour Mickaël.
1: Bonjour Mickaël.
4: Bonjour.
0: Et nous avons notre deuxième lève-tôt, c'est Georges, qui habite dans l'Allier. Bonjour Georges.
1: Et bonjour Georges.
4: Ah, bonjour.
0: Georges, vous êtes bien avec nous?
4: Oui. Oui, je vous écoute.
0: Ah, on vous entend bien Georges. On va commencer par jouer avec la première question. C'est OK pour vous messieurs?
4: Oui, c'est parfait.
0: Le but étant de me donner le chiffre le plus proche de la bonne réponse. Combien coûte, selon vous, le panier ICI de fournitures scolaires en cette rentrée 2026? Mickaël, je vous écoute.
4: Alors, j'ai donné 147 euros.
0: 147 pour Mickaël. Georges, selon vous?
4: J'ai donné 250.
0: 250. Valentine, mon arbitre favorite.
1: Oui.
0: Est-ce que vous avez la réponse?
1: Bien sûr. Oui. Le panier ICI 2026 de fournitures scolaires coûte 134,17 €.
0: C'est donc Mickaël qui repart avec sa radio ICI en DAB+ ce matin. Bravo Mickaël.
4: Eh bien super, voilà. Une journée qui démarre bien.
0: Une journée qui démarre bien. C'est quoi votre passion dans la vie, Mickaël?
4: Eh bien justement, c'est pour ça que je suis levé tôt. C'est, j'aime faire du vélo et donc là, j'attends que le soleil se lève doucement et... Et on va vite aller faire un tour avant d'aller au travail. Ah,
1: combien de kilomètres, Mickaël?
4: Je vais monter vers Vitrolles-en-Luberon. Voilà, donc j'ai une petite soixantaine de kilomètres.
1: Quoi. Pas
4: donc,
1: mal.
0: Ça fait une belle balade.
4: Une bonne heure, et demie, 2 heures. Voilà.
0: Eh ben, bonne balade à vous, Mickaël. Et encore bravo, puisque votre poste radio ici, on vous l'emmène directement à la maison. Et Georges, c'est quoi ce que vous aimez dans la vie, votre passion?
4: C'est les camions, les courses automobiles, donc voilà.
1: Ah, mais c'est pas grave, du coup, vous avez déjà l'autoradio dans le camion et la voiture, Georges.
0: Et Georges, dans votre métier, vous devez vous lever très très tôt. Pourquoi vous êtes un lève-tôt, vous, Georges?
4: Parce que là, je suis en train de livrer les clients, je suis transporteur.
0: Ok, et vous commencez votre journée à quelle heure?
4: Faut que je sois au dépôt vers 2h30 le matin.
0: Ah bah franchement, bravo, puisque se lever à 1h, c'est le réveil à 1h, 1h30 tous les jours à peu près.
4: Merde, comment?
0: Vous avez fait tomber un truc. Réveil hyper tôt, 1h, 1h30 à peu près.
4: Ouais, c'est ça. Ouais.
0: Eh bien, Georges, très belle journée à vous. Travaillez bien. Merci. Mickaël, bonne balade à vélo. C'est un plaisir de jouer avec vous ce matin, messieurs. On était sur un duel un petit peu particulier, duel de lève-tôt sur votre radio ici ce matin.
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0: 5h42, en cette rentrée, passage obligé forcément pour les parents, les fournitures scolaires. Et enfin, non, pas partout, Valentine.
1: Et non, dans certaines communes, les familles n'ont rien à acheter puisque la mairie leur offre.
0: Alors, comment ça marche cette idée et surtout, est-ce une bonne idée? Robin Bernot est allé voir sur place, reportage à suivre juste avant les infos de 6h. Et puis, ce mardi, une belle chanson pour vous réveiller. Celle-ci, je l'adore, c'est celle du Roi Lion.
1: Oui, le Roi Lion, l'un des dessins animés les plus populaire et une musique pour la partie orchestrale, en tout cas réalisée par Hans Zimmer.
0: À 5h43, vous vous réveillez à l'écoute de votre radio ici. Voici Debbie Davis avec l'histoire de la vie.

0: L'histoire de la vie avec Debbie Davis à l'écoute de votre radio ici, bon réveil.
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0: 5h47, tout de suite, place à votre rendez-vous. C'est pas vrai, c'est le rendez-vous anti-arnaque avec Aude Razo. Et Aude, vous nous alertez sur les faux éboueurs qui essaient de nous vendre des bacs à poubelles.
3: Oui, je vois passer pas mal de signalements en cette rentrée de prétendus éboueurs qui toquent à la porte des maisons. Ils se font passer pour des agents de la collectivité qui gère chez vous le ramassage des déchets et les voilà effectivement qui vous proposent d'échanger votre vieux bac à ordures un peu usé contre un tout nouveau flambant neuf, le tout moyennant 10, 20, 70 euros. Ça dépend des escrocs parce que oui, ce sont des escrocs. Notez bien, changer de bac à poubelle, alors il y a quelques exceptions, mais dans l'immense majorité des cas, c'est gratuit. Et ce qui doit vous alerter aussi, c'est la notion de démarchage. Un éboueur, un agent qui se présente là, spontanément chez vous, sans que vous ne soyez au courant de rien, sans que vous n'ayez rien demandé, et qui en plus vous demande de payer, c'est très très suspect.
0: Et Aude, il ne faut pas non plus le laisser entrer chez nous.
3: Non, jamais. Et ça vaut d'ailleurs pour toute personne qui se présente à la porte sans préavis. Elle reste sur le pas de la porte. Il y a 2 ans, un retraité s'est fait piquer 250 euros en liquide qu'il gardait caché dans un tiroir. Un jeune homme était entré chez lui juste avant, sous prétexte justement de le débarrasser de son bac à ordures. Attention, il y a beaucoup, beaucoup d'arnaques autour des poubelles. Vous avez les escrocs qui récupèrent les coordonnées bancaires de ceux qui veulent acquérir un composteur. Il y a ceux qui vous font croire que vous devez payer une amende, là, maintenant, tout de suite, parce que vous n'avez pas de composteur. Ne payez pas. Passez un coup de fil toujours à la collectivité pour vérifier. Prévenez les forces de l'ordre si nécessaire. Et puis, parlez-en aux voisins, c'est important.
0: Merci, Aude. On vous retrouve demain à la même heure pour un nouveau rendez-vous anti-arnaque. Bien sûr, 5h49, deuxième rendez-vous avec...

0: vous sur votre radio ici dès 5h ce matin. C'est la rentrée. Bonne rentrée à tous d'ailleurs qui nous écoutent et qui vont reprendre la route, soit du boulot cette semaine et soit de l'école pour vos enfants, vos petits-enfants. Et cette rentrée justement, racontez-la nous ce matin au 0810 055 056 puisque Valentine, ce mardi, on cherche un auditeur qui...
1: Qui emmène ses enfants ou ses petits-enfants à l'école ce matin pour la rentrée des classes?
0: Racontez-le nous, 0810 055 056. A tout de suite, les amis, on se retrouve juste après la musique d'ici qui vous réveille aux côtés de One Republic. Voici Runaway. 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

0: One Republic pour commencer ce joli mardi. À l'écoute d'ici, une chanson qui bouge, ça fait du bien. Jour de rentrée, il faut se mettre en mouvement. 5h52, quand des communes nous offrent les fournitures scolaires, même si elles coûtent un petit peu moins cher cette année, d'après le panier ici, l'achat des stylos, cahiers, cartables, c'est un sacré budget pour les parents, en particulier lorsqu'on fait les courses avec les enfants, Robin Bernot.
1: Les fournitures scolaires. Évidemment, lorsque l'on est enfant, on veut ce qui est à la mode et ce qui est à la mode, ça coûte cher.
2: En fait, avant, vraiment, ma mère, elle n'avait pas les moyens et forcément, quand elle ne m'achetait pas ce que je voulais, j'en voulais un peu.
1: Sauf que derrière, pour les parents, c'est un véritable budget. Juste à côté de Valenciennes, dans le Nord, je vous présente la commune de Denain, historiquement ancrée à gauche et dirigée depuis 2008 par des maires issus de l'enseignement. Denain offre pour la 10e année consécutive les fournitures scolaires à tous les enfants de la ville scolarisés du CP au CM2. Notre reporter Julien Prouvoyeur a assisté à cette distribution et en a profité pour discuter avec Anthony Bovin, directeur du pôle éducation et vice-sportif de la commune.
3: Le premier jour de l'année, l'ensemble des enfants arrivent avec le kit, donc ça permet vraiment de travailler dès 8h30, j'ai envie de dire, et puis de démarrer dans de bonnes conditions.
1: Sur place, il y a Sarah, par exemple, elle est venue récupérer un kit pour sa fille qui rentre en CM1. Alors qu'est-ce qu'on a dans ce kit?
4: Il y a des fournitures, des stylos, des feutres, des crayons de couleur, le nécessaire pour eux, quoi. Donc là, ça nous aide vraiment beaucoup pour les enfants, quoi.
1: Ici, dans le Nord, cette distribution gratuite de fournitures, ça marche. Mais alors vous, qu'en pensez-vous?
2: Je pense que c'est bien, surtout pour ceux qui sont dans le besoin.
1: Abigail a 20 ans, elle est étudiante et cette période d'achat des fournitures, ça lui rappelle forcément quelques souvenirs.
2: Quand j'étais enfant, j'aimais beaucoup les fournitures chères. Et ma mère, elle me disait non, ça coûte trop cher. Oui.
1: Voilà. La voix que vous entendez juste derrière Abigail, c'est Perle, elle a 19 ans et elle aussi est étudiante.
5: Nous, on prenait toujours souvent de la sous-marque en fait.
1: Sauf que lorsque l'on est ado, on a forcément envie d'avoir ce qui est le plus tendance et ça, les marques, elles l'ont bien compris.
5: Vu que les gens, ils voient qu'on a des plus beaux trucs, on est un peu plus, pas valorisé, mais en mode, les gens, ils sont là en mode, oh, t'as des trop beaux stylos parce qu'on t'a emprunté et tout.
1: Alors, avec cette distribution, la ville de Denain permet à tous les élèves d'avoir le même matériel et de démarrer l'année sur les mêmes bases.
5: Ce que la ville a proposé, je trouve que c'est bien parce qu'ils ont tous les mêmes fournitures.
1: Une distribution de 1800 kits qui a tout de même un coût. L'an dernier, cette opération a représenté une dépense de 18 000 euros inscrite au budget de la ville.
0: Merci Robin. Bonne rentrée à vos enfants, à vos petits-enfants et aux grands-enfants aussi. Ce sont des vrais aventuriers, j'en doute pas. L'Indochine d'aventuriers, on va les écouter dans quelques instants. Mais avant, vous nous appelez tout de suite au 0810 055 056. Si vous emmenez justement enfants, petits-enfants à l'école ce matin pour cette rentrée, venez nous le raconter avec Valentine au 0810 055 056. On se retrouve juste après la musique d'ici sur votre radio ici. Valentine.
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0: J'en suis un bel aventurier moi ce matin. Bien rigolé. Appelez-nous 0810 055 056 si vous faites votre rentrée, si vous emmenez vos enfants. On vous entend, on vous attend.

0: Indochine avec l'aventurier sur votre radio ici. C'est le jour de la rentrée, Valentine. Et on a un auditeur justement qui est très content de nous avoir et un petit peu penaud puisque ses petites filles, elles, vont faire leur rentrée. Mais malheureusement, lui, eh bien, il est loin d'elles, à quelques kilomètres. Et il est avec nous ce matin, c'est Daniel.
1: Bonjour,
2: bonjour
1: Daniel. Daniel.
2: Bonjour, comment ça va?
1: Ça va bien et vous?
0: Vous aussi?
2: Ça va, impeccable.
1: Elles s'appellent comment vos petites filles, Daniel?
2: C'est Eva et Charlotte.
1: Eva et Charlotte.
0: Et du coup, vous ne pouvez pas les accompagner, Daniel, puisque vous êtes un petit peu loin. Non, et elles vont faire leur rentrée.
2: Pas mal de départements. Je suis en Touraine et puis oui, c'est en Normandie.
1: Ah oui, effectivement. Elles ont quel âge, Eva et Charlotte?
2: 9 ans.
1: 9 ans, c'est quoi? C'est CM1, CM2?
0: CM2.
2: CM2, je crois.
1: Bravo, papy. Bravo, papy Daniel.
0: Daniel, je crois que c'est CM2 en plus.
2: Papy vieillit. Hein.
0: Daniel, bonne rentrée à vos petites filles et belle journée à vous. Bon mardi, on est le 1er septembre, c'est le jour de la rentrée. Merci à tous d'avoir été là. À 6h, rendez-vous avec l'actualité de vos régions. 6h30, le retour de Valentine Lottès.
1: Pour l'info en 90 secondes.
0: Et voilà, toute l'équipe d'ici matin est là ce mardi. Je vous souhaite une belle journée, ça commence maintenant.
3: Merci beaucoup Louis, à demain. 5h donc, vous serez au rendez-vous. Bonjour tout le monde, bienvenue. Vous écoutez ici matin en ce 1er septembre. Je souhaite à toutes celles et ceux qui reprennent le chemin de l'école aujourd'hui, les petits et les grands, parce que vous êtes peut-être prof, surveillant, vous travaillez dans une cantine, bref, vous faites votre rentrée aujourd'hui et vous avez préparé votre petit cartable. On vous souhaite bon courage, on va vous accompagner évidemment et vous gâter. Je ne sais pas qui est passé sur cet ordinateur et avait oublié ses lunettes. J'ai un pointeur de souris qui, comme ça, c'est énorme. Le truc a oublié de faire un régime pendant cet été, quoi. Vous écoutez ici matin, il est 6h.
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3: Mardi 1er septembre, voici les infos.
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3: Le journal de Delphine Marion Boule.
6: Les vacances sont terminées, place à la rentrée des classes. Ça concerne 206 713 jeunes Auvergnats de la maternelle au lycée. Un nombre en baisse depuis une dizaine d'années. Là, cette année, par exemple, c'est 3400 élèves de moins dans notre académie. En tout cas, Mathieu, il y a toujours deux écoles. Ceux qui vont encore traîner un petit peu au lit ce matin en retardant l'échéance. Et puis ceux qui ont hâte de retrouver les copains, d'apprendre de nouvelles choses, de rencontrer la maîtresse. Même s'il y a toujours un petit peu d'appréhension, comme pour Éléonore, cette petite Clermontoise entre en CM1.
7: Je suis contente et c'était un peu long les vacances, je suis impatiente, mais en même temps, j'ai pas trop hâte. Mais j'ai un peu peur. Parce que c'est une grande étape. Et c'est une vraiment toute nouvelle classe.
3: Tu vas pas retrouver tes copains?
7: Si, mais j'ai peur parce que c'est une nouvelle maîtresse. Et pour la première fois, je vais peut-être avoir un maître. Donc ça me fait un peu peur. Parce que j'ai jamais eu de maître avant. Et puis j'ai envie d'apprendre.
3: Qu'est-ce que t'aimes bien comme leçon?
7: La lecture, l'anglais et le français.
3: Est-ce que ton sac et ton cartable est prêt?
7: Oui, j'ai racheté plein de choses, notamment le cartable.
6: Et Léonore, prête pour la rentrée au micro d'Emmanuel Moreau. Et puis c'est la rentrée chez nous pour près de 23 000 personnels de l'éducation nationale, dont pas loin de 17 000 enseignants. Parmi les nouveautés de cette rentrée 2026, c'est la fin du portable au lycée, c'est déjà en place au collège, la fin de l'expérimentation de l'uniforme. Et puis, en plus du questionnaire sur le harcèlement scolaire, tous les élèves vont devoir cette année remplir un questionnaire sur les violences sexistes et sexuelles. Et ce sera adapté bien sûr en fonction de l'âge de l'élève. Toutes les nouveautés de cette rentrée, vous les retrouvez dès maintenant en détail sur ici.fr. Sur ici.fr, on vous a mis aussi les changements en ce 1er septembre, début du mois. Ça concerne la durée des arrêts maladie, la durée de l'indemnisation du chômage pour les ruptures conventionnelles ou encore une nouvelle hausse du prix du gaz.
3: Et on le rappelle, rentrée compliquée à Clermont-Ferrand en raison d'un appel à la grève à la T2C.
6: Un mouvement qui s'annonce très suivi. Il n'y aura aucun tram ce mardi sur la ligne A et des bus seulement sur deux des 13 lignes principales, les lignes E5 et E6.
3: Une bonne nouvelle et une grande fierté à Estelle.
6: Oui, puisque l'église Saint-Jean-Baptiste fait partie des 100 sites retenus pour le loto du patrimoine 2026. L'église romane, qui date du XIIe siècle, va ainsi avoir un petit coup de pouce financier pour sa restauration. Restauration déjà bien entamée, soutenue par la mairie, qui est propriétaire de l'édifice. D'ailleurs, c'est la 6e fois que la mairie déposait un dossier pour le loto du patrimoine. Le maire François Tallot.
5: Donc heureux, oui, parce que c'est une marche supplémentaire sur le long chemin du patrimoine, en fait. Hein. C'est une manière de continuer à rendre vivant un patrimoine. Alors pour le nôtre, là, on parle d'un édifice qui a 1000 ans déjà, mais qui repose sur d'autres édifices qui ont 2000 ans. Comme beaucoup de choses, c'est un patrimoine absolument hallucinant qui a été complètement oublié, qui est pourtant tellement singulier. Donc c'est la chapelle d'un prieuré des Dames de Fontevraud, donc issue de la haute noblesse du Dauphiné d'Auvergne. Donc c'est un encouragement super, voilà, supplémentaire et qui fait du bien dans cette rentrée.
6: Le maire d'Estaye, cette petite commune du sud du Puy-de-Dôme, François Tallot.
3: Le top 6 en fin de saison, c'est l'objectif de l'ASM.
6: Qui fera sa rentrée samedi, reprise du top 14 avec au programme un déplacement chez le Loup. Le top 6, c'est l'objectif annoncé par le président de l'ASM, Jean-Claude Patz, hier lors de la conférence de rentrée. Autre objectif, une qualification pour les barrages et également une qualification en 8e de finale de la Coupe d'Europe, la Champions Cup. Si les comptes du club sont de retour à l'équilibre depuis deux saisons, Jean-Claude Patz l'assure, aucun sacrifice n'a été fait sur le plan sportif.
8: Notre premier et seul objectif, c'est d'avoir l'équipe au plus haut niveau possible d'un point de vue sportif. Donc on investit la cité du rugby, le stade qui se modernise, on investit dans les joueurs. Année après année, on a utilisé la totalité du salary cap qui nous était octroyé par la Ligue. Donc on a gratté sur rien dans tout ce qui a trait aux sportifs. Après, au niveau des achats, là où on pouvait gratter, on a gratté. Il y a de plus en plus de gens qui viennent au club. L'année dernière, 93% des sièges ont été occupés tout au long de la saison. Des partenaires qui nous sont fidèles, d'autres qui nous rejoignent. Avant, les supporters venaient 20 minutes avant le match. Aujourd'hui, ils viennent 50 minutes avant le match. Ils savent qu'ils vont passer un bon moment. Donc tout ça, ça génère du chiffre d'affaires. On a nullement fragilisé le club d'un point de vue sportif. On a simplement maximisé toutes les opportunités que nous avions de générer des ressources supplémentaires. Elles ont augmenté de 21% sur les trois dernières années.
6: Jean-Claude Patz qui a aussi évoqué les départs de Régis Montagne et Léon Darry Carrère, annoncés avec un don d'avance pour lui. Le rugby français doit se remettre en question là-dessus. On l'entendra dans l'info d'ici à 6h30.
3: La disparition d'une figure de la 5e République.
6: Les hommages se multiplient depuis hier soir et l'annonce de la disparition d'Édouard Balladur, figure de la droite française, ancien Premier ministre, candidat malheureux aussi de la présidentielle de 1995. Édouard Balladur avait 97 ans. Il avait la France au cœur. Il en fut le serviteur exigeant, mesuré et dévoué, a réagi sur X, l'actuel locataire de l'Élysée, Emmanuel Macron. Quelle météo pour cette rentrée ?
3: Oh, écoutez, c'est pas trop mal. Hein. Météo France annonce un temps plutôt clément aujourd'hui, avec des températures sans excès, un ciel légèrement voilé ce matin, qui va progressivement se dégager dans l'après-midi pour laisser place à un soleil plus large. Les températures matinales un petit peu fraîches localement, on est entre 9 et 14 degrés en matinée, donc il faut voir, il faut trancher. C'est un peu le dilemme de ce matin. Est-ce qu'on prend des manches longues, au risque d'avoir un petit peu chaud cet après-midi ? Est-ce qu'on prend des manches courtes avec une épaisseur supplémentaire, ou alors est-ce qu'on fait comme Benoît qui réalise l'émission, c'est manches courtes et manches courtes. Vous avez pas eu froid, mon ami, ce matin? Il a une veste, voilà, c'est bien ce que je disais. Donc voilà, n'oubliez pas de prendre quelque chose en plus, on n'est plus forcément habitué, il faut s'y remettre. Maximal cet après-midi sous le soleil, 24 à Moulins et Montluçon, 25 à Vichy, 26 à Clermont et Thiers, 24 degrés pour Aurillac, Saint-Flour et Brioude, avec des nuages qui se feront de plus en plus discrets, vent plutôt calme, donc condition idéale. Demain, c'est à peu près le même type de temps. Notez que ça va se réchauffer au fur et à mesure de la semaine pour atteindre ce week-end et particulièrement samedi et surtout dimanche des températures qui seront de nouveau quasi caniculaires. Il fera 35 à 36 l'après-midi. Ça va monter crescendo au fur et à mesure de la semaine.
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3: 6h07 sur Ici Pays d'Auvergne. Daniel Balavoine pour démarrer avec Je ne suis pas un héros. Et ben moi je proteste. Si, Si vous êtes un héros, vous qui reprenez le cartable aujourd'hui, qui avez affronté les 14 réveils sans appuyer sur le bouton snooze pour le repousser et qui arrivez dans la cuisine avec les yeux tout collés, vous êtes les héros du jour. Bonne rentrée.

0: Ce matin, il est 6h12. C'était Daniel Balavoine.
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0: Et nous sommes aujourd'hui le mardi 1er septembre 2026. Nous fêtons les Gilles et les Josué. C'est arrivé un 1er septembre en 1902. Le premier film avec trucage sort au cinéma, baptisé Le Voyage dans la Lune. Il est écrit, produit et réalisé par le français Georges Méliès. D'après les romans de Jules Verne, alors trucage, très simple à l'époque les trucages. Hein. Surtout à base d'ailleurs de fondu enchaîné, de maquettes en modèle réduit qui prenaient un petit peu vie. Voilà les premiers trucages, donc on était en 1902 hein, en même temps, c'est normal. Bon anniversaire aujourd'hui au tennisman Gaël Monfils, il a 40 ans. C'est l'anniversaire également de la chanteuse Lam.

0: Lama aujourd'hui, 55 ans, elle se fait plus discrète, hein, c'est vrai, sur la scène médiatique et musicale. Elle a évoqué l'envie de renouer, pourquoi pas, avec ses tout débuts en chantant de nouveau dans le métro parisien. Bon anniversaire à vous qui êtes peut-être du 1er septembre. Cadeau à venir, ce sera dans moins de 10 minutes.
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0: Et on commence la journée, c'est la tradition hein, désormais sur ici Pays d'Auvergne depuis la semaine dernière, depuis notre rentrée, déjà peut-être un petit peu avant la vôtre, de commencer avec les échos d'H2O, le rendez-vous proposé tous les matins par Christophe Noiseux. Il va nous parler aujourd'hui de la ressource en eau pour l'agriculture.
6: Depuis plusieurs années, le scénario se répète, les étés deviennent de plus en plus secs et caniculaires. Les milieux naturels et tous les secteurs économiques sont touchés par les conséquences de l'évolution climatique estivale. Au niveau économique, l'agriculture se voit directement impactée et souffre du manque d'eau chronique à des périodes cruciales. Élevage, maraîchage, viticulture et culture céréalière affichent des rendements inquiétants. Pour certains acteurs politiques et agricoles, la solution passe par les bassines, voire même les méga-bassines. Christian Amblard est docteur d'État en sciences naturelles, directeur de recherche au CNRS dans le domaine de l'hydrobiologie. Il nous explique pourquoi la solution des bassines n'est pas forcément la meilleure.
7: Eh bien, c'est simple, mais c'est surtout simpliste. C'est-à-dire que c'est une réponse qui ne présage pas justement d'une évolution qu'il faut avoir. Il faut absolument que notre agriculture, si on veut qu'elle devienne durable, résiliente, il faut absolument aller vers de l'agroécologie. Alors pourquoi je dis que les bassines, les méga-bassines ne sont pas la solution? Tout simplement parce qu'on remplit généralement des bassines avec de l'eau qui est dans les sols, ou alors en détournant un cours d'eau. Et quand on la monte en surface, cette eau, sur un film plastique de plusieurs hectares, on perd en quantité de l'ordre de... Alors, l'échelle est très grande, mais en moyenne, 30 à 40% sur une saison estivale. Et puis, surtout, on la réchauffe, l'eau, hein, quand on la monte en surface. Et en la réchauffant, on détruit sa qualité, parce qu'on favorise le développement de micro-organismes, notamment de ces fameuses cyanobactéries, dont certaines sont toxiques, et lorsqu'elles se développent, eh bien, l'eau devient totalement inutilisable.
6: Dans le sillage de la loi d'urgence agricole, les méga-bassines seront à nouveau au cœur des débats et des luttes des protecteurs de l'environnement qui estiment que ces structures répondent à une privatisation du bien commun qu'est l'eau. Affaire à suivre.
0: Oui, et sachez que Christian Amblard est aussi le co-auteur d'un ouvrage qui vient de sortir dans la collection L'Opportune de l'Université Clermont-Auvergne, livre intitulé L'effondrement du vivant. Il le présentera d'ailleurs et le dédicacera demain mercredi à la librairie Les Volcans de 17h à 19h. Merci beaucoup. Merci Christophe, ici.fr pour retrouver toute la collection des balades H2O, le long format, pourquoi pas en podcast. On joue, 6h16, c'est le premier rendez-vous des cadeaux de cette journée, 04 73 34 2000, des cadeaux, il y en a maintenant toutes les heures, tous les matins sur ici Pays d'Auvergne, 6h15, 7h15, 8h15, 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Aujourd'hui, parmi les anniversaires, c'est aussi celui de Barry Gibb, qui a 80 ans. Barry Gibb, c'est un des frères des Bee Gees. Alors, on va jouer avec un tube des Bee Gees. Le jeu du jukebox. L'intro d'une chanson, il faut reconnaître le titre, tout simplement, de cette chanson des Bee Gees.

0: Allez, je suis sympa, je fais des propositions. Parce que c'est in English, c'est pas toujours facile in English. Est-ce qu'il s'agit de Night Fever, More Than A Woman ou Tragedy? Quel est le titre de cette chanson des Bee Gees? On a entendu les premières mesures. Night Fever, More Than A Woman, Tragedy. 04 73 34 2000. Et zou, vous filez à l'aventure Michelin, je vous offre deux billets.
1: Pour jouer avec Mathieu, 04 73 34 2000.

0: joke. Ah, ça c'est joli ça, hein. C'est Karine Redinger avec Laurent Voulzy. Allez, on avait un petit brin de monnaie, on en a profité pour mettre une pièce dans le jukebox, ce qui devrait permettre à Jean de gagner un cadeau. Bonjour Jean.
1: Oui, bonjour.
0: Ça va ce matin, Jean?
1: Impeccable.
0: Ouais, vous êtes à Amber?
1: Oui, tout à fait, oui.
0: Qu'est-ce que vous avez fait de beau cet été à Amber particulièrement, Jean?
1: Oh, rien de spécial, profiter du soleil et de la retraite.
0: Mais ça, c'est un mot qui me plaît, profiter.
1: Voilà.
0: Voilà. Vous faisiez quoi avant d'être à la retraite dans la vie, vous, Jean?
1: Ah, j'étais dans une grande industrie chimique.
0: D'accord, je vois. Jean, voilà. Va essayer de vous emmener à l'aventure Michelin avec les deux billets que je vous offre. Nous jouons avec un tube des Bee Gees ce matin.

0: Tragédie les Bee Gees pour l'anniversaire donc du chanteur principal des Bee Gees, Barry Gibb, qui a aujourd'hui 80 ans. Bravo Jean.
1: Merci beaucoup.
0: L'aventure Michelin, je vous offre deux billets, ce sera une découverte.
1: Tout à fait, oui.
0: Eh ben, profitez bien de la visite, vous allez apprendre beaucoup de choses, c'est passionnant. Alors le pneu, bien évidemment, mais le génie qu'avaient les frères Michelin, notamment pour l'invention des cartes routières, les fameux guides. Et c'est pas fini, cette histoire se poursuit encore, donc vous allez pouvoir la partager. Jean, je vous souhaite une bonne journée à Amber, à très bientôt.
1: Merci beaucoup, et bonjour à tous ceux qui me reconnaîtront.
0: Oh bah ça fait du monde, ça. À bientôt, oui. Jean, au revoir.
1: À bientôt, bonne journée, au revoir.
0: 6h23 avant l'horoscope, on part en balade avec Patricia Farah qui nous a trouvé une bonne idée de lâcher prise, de détente, de sport en pleine nature et de bonne ambiance aussi. Avec vous Patricia, on va faire un peu d'acrobranche aujourd'hui dans le reportage ici et là.
2: Là, je vous emmène grimper dans les arbres, jouer à Jane ou à Tarzan, c'est selon. Nous sommes au parc Écureuil, au-dessus de Châtel-Guyon. Sébastien Ponce, qui est le propriétaire du parc Écureuil et qui nous accueille. Bonjour Sébastien.
3: Bonjour Patricia, bonjour à tous les auditeurs.
2: Avec déjà plein de petits écureuils, qu'est-ce qu'on fait ici ?
3: Ici, on fait déjà de l'acrobranche, qui est notre cœur de métier. On a des parcours accessibles à partir de 2 ans et demi, 3 ans. Il y en a pour les tout petits, parcours 3-5, parcours 6-10, parcours ado, adulte, une grosse tyro de 300 mètres et plus d'un kilomètre de tyrolienne. Ça, c'est pour la partie acrobranche. Après, si les gens veulent pas monter dans les arbres, on propose de l'explore game. Ça, ça va être comme de l'escape game, mais en extérieur. Thème de l'aventure, univers médiéval, un peu Game of Thrones, avec plein d'énigmes. On propose aussi de la location de trottinettes électriques tout terrain. C'est oui, les trottes qui sont juste devant.
2: Avec des gros pneus.
3: Voilà, donc ça, on a une quinzaine de trottinettes. Nouveauté depuis cette année maintenant, on propose que des prestations en encadré. Donc du coup, ça nous permet vraiment, voilà, les clients partent, il n'y a plus à se soucier du GPS ou tout ça. On a un guide systématiquement. Nous, on connaît bien le terrain ici. Et donc du coup, ça vous permet de nous guider, enfin on vous guide au mieux sur les parcours.
2: Bonjour Charlotte.
4: Bonjour.
2: Il paraît que vous avez dormi là cette nuit.
4: Oui, tout à fait, dans la cabane de l'écureuil.
2: C'était
4: comment
2: super.
4: C'était bah, c'était super, très original. On était vraiment dans la nature.
2: Et alors là, qu'est-ce qui se passe ?
4: Et ben du coup, on se fait équiper pour faire le parcours acrobranche.
2: Élise, tu vas grimper aux arbres ?
5: Oui.
6: Mais je suis là.
2: T'es prête à tout ?
5: Ouais. Oui.
2: Merci. Elle était prête. Donc là, plus vite, tu fais 10 kilos de plus maintenant.
5: Sur les tyroliennes, on vient la chercher. Ah ouais.
3: Exactement.
5: Comme les chevaliers, sauf que je pense que les chevaliers faisaient un peu plus que 10 kilos de plus.
2: Oh oui, t'as bien raison.
3: C'est bon, on est parti. Donc là, du coup, maintenant, on va passer au briefing vidéo.
2: Un petit briefing vidéo.
3: Exactement, tous nos clients qui viennent chez nous ont un briefing vidéo. Ce briefing vidéo en français, on l'a également en anglais. Et voilà, et comme ça, on est sûr que tout le monde a écouté toutes les consignes et qu'il n'y a pas de bug.
7: Bonjour et bienvenue au parc Écureuil.
2: Les équipements, c'est vous, j'imagine, qui les avez installés.
3: Tout ce qui est construction, entretien. Donc on fait de la construction chez nous, bien sûr.
2: Bois et cordes, a priori.
3: Bois, cordes et câbles. Et après, on est également cordiste. Donc on fait tout ce qui est travaux en hauteur et on construit sur d'autres parcs aussi.
2: Ça va jusqu'à quelle hauteur, là ?
3: Alors, le point le plus haut sur les arbres, on va être une vingtaine de mètres. Et après, le point le plus haut sur une tyrolienne, ça va être sur notre grande tyro de 300, où on est à quasiment 30 mètres.
2: Lisanne, vous êtes à la tyrolienne.
8: Exactement, je fais partie du parcours test. Je fais tester les adultes et les enfants sur le petit parcours avant qu'ils partent sur les grands parcours.
9: Maman, tu viens ?
10: Attention les filles, papa arrive.
9: J'avais pied, papa.
2: Ça ouvre jusqu'à quand ?
3: Le parc, on ouvre jusqu'à la fin des vacances de la Toussaint. Donc encore tous les week-ends septembre, octobre et vacances de la Toussaint où on va thématiser Halloween cette année encore. Peut-être massacre à la tronçonneuse.
0: Oula. Oula. Tous les renseignements sur le site parc-écureuil.com.

0: Dracula avec Tame Impala Jenny sur ICI Pays d'Auvergne. L'heure de l'horoscope, maintenant Catherine Viguier, les balances devront composer aujourd'hui.
1: Pour éviter les déceptions, ce sera mieux, oui.
2: Bélier, votre petit cœur est peut-être blessé, vous pourrez vous confier et en parler.
3: Taureau, au fil des heures, vous vous sentez valorisé en privé et en société.
4: Gémeaux, journée motivante, mais pensez à vous reposer, à vous poser un peu.
5: Cancer, vous êtes insatisfait, très insatisfait, alors vous vous rebellez et vous agissez.
6: Lion, au programme des victoires tant attendues, savourez-les.
7: Vierge, vous donnez tant de vous sans vraiment vous épargner, pensez à votre santé.
8: Balance, vous détestez les conflits, alors faites tout pour concilier et vous réconcilier.
9: Doucement les scorpions, évitez d'être trop exigeant avec vous et avec les autres.
10: Sagittaire, trop bien, une conjoncture encourageante et de plus, vous êtes bien accompagné.
11: Capricorne, qu'il s'agisse de votre famille ou de votre habitation, vous devrez assurer.
12: Verseau, aujourd'hui, grâce à une distraction ou à une discussion, vous vous sentez plus léger.
13: Poisson, si vous avez vécu une déception, ce n'est pas une raison pour tout remettre en question.
0: Merci Catherine, à demain.
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0: 6h30, les infos, Delphine Marion Boule.
17: C'est bien sûr aujourd'hui l'actualité, le grand jour, la rentrée. Ça concerne un peu plus de 206 000 jeunes Auvergnats de la maternelle au lycée et pas mal de nouveautés, parmi lesquelles la fin du portable au lycée. C'est déjà en place au collège et c'est une vigilance quotidienne. C'est ce que nous racontera Alexandrine dans le prochain journal. Elle est assistante d'éducation dans un collège à Pont-du-Château. Dans le journal de 7h également, la dernière ligne droite pour le Mercato, pour le Clermont Foot. Ça se termine ce soir à 19h59, pétante. Pour l'instant, 4 recrues et puis la rentrée de l'ASM. On va en parler dans 2 minutes, Mathieu.
0: Après le 90 secondes, les infos en France et dans le monde, en compagnie de Valentine Lottès.
18: La disparition d'une figure de la droite française, Édouard Balladur, 97 ans. C'est d'abord cette phrase rentrée dans les annales.
19: Je vous demande de vous arrêter.
18: L'ancien Premier ministre salué de la gauche socialiste à l'extrême droite ce matin pour sa dévotion à la France. C'est l'heure de ressortir le cartable, la trousse et les stylos. C'est la rentrée des classes pour 11 600 000 élèves ce matin, avec pour principale nouveauté l'interdiction du téléphone portable au lycée. Un mois maximum d'arrêt maladie, 2 mois de renouvellement tout au plus, sauf exception. Les médecins sont limités à partir d'aujourd'hui dans leurs prescriptions, notamment pour limiter le coût des arrêts de travail de longue durée. Ils ont coûté 12 milliards d'euros à la sécurité sociale l'an passé. La viande brésilienne, bientôt éjectée de nos supermarchés. L'Union européenne stoppe l'importation de volailles et de bœufs du Brésil à partir d'après-demain jeudi, puisque le pays n'a toujours pas fourni les garanties sanitaires réclamées par l'UE sur la production de ces viandes et notamment sur l'utilisation abusive d'antibiotiques dans ces élevages. Une nouvelle sortie en scaphandre pour Sophie Adnot. L'astronaute française sort une 3e fois dans l'espace aujourd'hui pour remplacer un rétro-réflecteur de la Station Spatiale Internationale. Elle pourra compter sur l'américaine Jessica Meir pour l'accompagner. Équipe 100% féminine donc cet après-midi. Et puis une légende du football se retire des terrains. Lionel Messi, 39 ans, prend sa retraite internationale. Nous ne verrons plus la Pulga jouer avec l'Argentine.
17: Info d'ici, la rentrée pour l'ASM et le coup de gueule de son président. Le top 14 reprend en fin de semaine avec au menu pour l'ASM pour ce premier match, un déplacement à Lyon. Avant ça, hier se tenait la conférence de presse de rentrée avec le président de l'ASM, Jean-Claude Pats, qui est notamment revenu sur les départs l'été prochain, celui du pilier droit international, Régis Montagne, et du trois quarts centre, Léon Daricarère. Ils rejoindront Toulon. Vraie déception pour les supporters et caillou dans la chaussures du président clermontois, Kevin Bodrow.
20: Oui, les deux fois où Jean-Claude Pats a haussé le ton lors de cette conférence de rentrée, c'était au moment d'évoquer ces deux départs.
21: On parle de départs qui ont eu lieu à la fin de la saison qui n'a pas encore commencé. Donc moi, ça me pose un petit problème en tant que président de club et je pense que le rugby français doit se remettre en question sur ce sujet-là. Je ne pense pas que ce genre de pratique existe, entre autres dans le monde du foot. Le PSG n'est pas en train d'annoncer les recrutements ou les départs qui ont eu lieu pour la saison 27-28. Nous, dans le domaine du rugby professionnel, c'est ce qui se passe. Donc ça, ça me pose un problème.
20: Après s'être fait chipper Damien Penaud ou encore Arthur Ituria ces dernières saisons, la SM va donc voir encore s'en aller deux de ses meilleurs éléments. Pourtant, selon Jean-Claude Jean-Claude Patz, le club a fait ce qu'il faut pour les garder.
21: Je sais qu'on leur a fait de très belles propositions, j'irais économiques. On n'a pas à rougir des propositions que nous avons faites. Et je ne pense pas que ces joueurs-là aient pris la décision de quitter le club uniquement pour des raisons économiques. Il y a d'autres raisons qui leur appartiennent, que je respecte à titre personnel et au nom du club. Ce sont des adultes, chacun a droit de faire ce qu'il veut de sa vie. On est dans le monde du sport professionnel. Encore une fois, c'est leur choix. C'est pas vraiment ce qu'on souhaite développer au sein de l'ASM, mais à partir du moment où ils font ce choix-là, on doit le respecter.
20: L'ASM va donc devoir s'activer pour trouver leur remplaçant, et notamment le poste de pilier droit, véritable perle rare au plus haut niveau. En attendant, il faudra boucler le dossier Christophe Urios. L'entraîneur est en fin de contrat en juin prochain.
21: Un jour, Christophe ne sera plus coach de l'ASM. Quand ? Je ne sais pas. Mais le jour où il ne le sera plus, par qui on le remplace ? Qui est disponible sur le marché ? Pour quel type de projet ? Quel type de personnalité ? Quel type de jeu ? Etc. Donc il y a plein de questions auxquelles aujourd'hui je ne sais pas répondre. Donc quand bien même il pourrait exister dans mon esprit une intention, et droit dans les yeux, je vous dis qu'aujourd'hui il n'y en a pas, parce que je veux avoir un dialogue intelligent et respectueux avec Christophe dans les semaines et les mois qui viennent.
20: Christophe Urios, à qui il a été fixé comme objectif de retrouver le top 6 en fin de saison et de se qualifier pour les huitièmes de finale de la Champions Cup.
17: Jean-Claude Patz qui se félicite d'avoir pour la seconde année consécutive maintenu un équilibre financier. Cette saison, le budget de l'ASM est de 36,5 millions d'euros. C'est le quatrième budget du top 14. Est-ce qu'on sort la petite veste et le petit manteau pour la rentrée ?
0: Ce matin, c'est conseillé quand même, hein, puisque Météo France annonce des températures qui vont se réchauffer dans l'après-midi, mais qui sont localement un petit peu fraîches ce matin. Le thermomètre par endroit peut afficher des valeurs à un chiffre. On a basculé au mois de septembre, ça y est. Hein. 8 à 12 degrés ce matin en moyenne, et cet après-midi, ce sera tout à fait estival, puisque nous aurons des maximales qui atteignent 25 degrés à Saint-Flour, 26 à Clermont-et-Thiers, 24 degrés à Vichy-Moulins et Montluçon, 24 pour Aurillac et Brioude. Quelques nuages inoffensifs qui vont rapidement se dissiper au profit d'un soleil plutôt généreux cet après-midi. Voilà ce qui nous est annoncé. Demain, c'est le même type de temps, avec plus de nuages le matin, mais pas de pluie. L'après-midi, les températures grimpent jusqu'à 27. On atteindra 28 pour jeudi. Attention, ça va monter très fort. 30 pour vendredi et jusqu'à 35 degrés pour votre week-end. Météo France nous prépare à une nouvelle vague de chaleur intense, très intense.
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0: 6h36 sur Ici Pays d'Auvergne en ce mardi 1er septembre. La rentrée tombe un 1er septembre, c'est propre, c'est net. Qu'est-ce qu'on fait aujourd'hui ? Bah on regarde logiquement la date des prochaines vacances, bien sûr. Les vacances de la Toussaint alors, samedi 17 octobre 2026. Ça va arriver vite tout ça. Courage pour la rentrée, on vous accompagne évidemment ce matin avec toute l'équipe d'Ici Pays d'Auvergne, ça va bien se passer. Confidence pour confidence, Jean Schultes dans vos oreilles.

0: Jean Schultes, c'est indispensable, confidence pour confidence sur ICI Pays d'Auvergne, 7h-20.
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0: Bon alors, vous allez peut-être poser les enfants à l'école aujourd'hui. Que va-t-il rester à la maison ? Le chien, le chat peut-être ? Bah eux, ils vont pas à l'école hein, aujourd'hui. Peut-on comparer le fait d'avoir un animal au fait d'avoir un enfant ? Pierre Fabin s'est posé la question et va nous livrer le verdict. Ce sera dans les conseils du veto dans 5 minutes. Et puis nous accueillerons également avant 7h Lucie Agostinho qui partage maintenant un bon moment autour de la table d'ici matin jusqu'à 9h. Elle viendra nous présenter notamment les 3 plus, les 3 infos pratiques, locales, utiles et sympas. Ce sera à 6h50. D'abord dans le sport d'ici, petite raquette, petite balle et grand boom.
3: Oui, celui du ping-pong dans la version loisir. Parlons de tennis de table si on parle du sport et de la compétition qui gagne en visibilité et en popularité, notamment depuis le sacre des frères Lebrun au JO de Paris 2024. 2 médailles de bronze historiques pour la France. De quoi attirer de nouveaux licenciés, notamment dans le Puy-de-Dôme, Julien Horry.
4: En effet, ils sont près de 2300 à dégainer régulièrement les raquettes, dont environ 15% de féminines. Oui, le tennis de table est en plein boom et il a su évoluer, se moderniser pour devenir un sport majeur et qui produit des médailles. Didier Gourgis est président du comité départemental du Puy-de-Dôme.
5: Au moment du changement du nombre de points et du nombre de sets pour les parties, il y a eu aussi une évolution qui consistait à augmenter la taille de la balle. On était passé de 38 mm à 40 mm de diamètre, ce qui n'est pas beaucoup mais énorme. Et l'objectif, c'était effectivement de rendre ce tennis de table plus attractif et plus visuel. En particulier au niveau télévisé. Je pense que ça a eu un effet positif de ce côté-là. Ça a rendu les parties plus intéressantes dès le début.
4: Et les performances des frères Lebrun ont ouvert une voie pour les pongistes de haut niveau en France. Tout sauf un hasard pour Didier Gourgis.
5: C'est tellement agréable de les voir jouer et de les voir gagner que je pense que ça donne énormément de plaisir aux gens. On sait qu'ils ont émergé très jeunes hein, puisqu'ils n'avaient pas 18 ans quand ils sont arrivés au niveau mondial. Il y a eu beaucoup de communication sur le tennis de table en utilisant leur image et leurs résultats. Ça amène les gens au ping-pong. Ça amène les gens au tennis de table. On sait très bien que les jeunes vont être attirés par la discipline.
4: Un afflux de nouveaux pratiquants qui a demandé également au comité départemental et aux clubs locaux des efforts afin de pouvoir accueillir dans les meilleures conditions cette nette augmentation.
5: L'année qui a suivi les Jeux Olympiques, on a augmenté de 23% le nombre de licenciés dans le Puy-de-Dôme. C'est énorme. Et donc les clubs ont dû trouver de la place, accueillir plus de monde dans les créneaux existants. C'est l'accueil, c'est la mise en place d'entraîneurs. On a eu beaucoup de bénévoles qui ont suivi des formations d'entraîneurs également ces deux dernières années. Mais oui, en effet, les clubs ont dû s'adapter à cet afflux de nouveaux licenciés.
4: Une base plus importante qui doit produire aussi des joueurs de haut niveau afin de permettre à la France de se rapprocher toujours un peu plus de l'intouchable équipe de Chine.
0: Et en Auvergne aussi, des talents commencent à éclore au plus haut niveau. On n'a donc pas encore fini de parler de ping-pong. Enfin pardon, de tennis de table, c'est mieux comme ça. À l'avenir, merci beaucoup Julien Horry. On parle veto avec Pierre Fabin dans une bonne minute. À tout de suite.
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4: 6h45 minutes. Bonjour Pierre Fabin.
5: Bonjour Mathieu.
4: Vous êtes avec nous pour prendre soin de nos animaux tous les jours. Alors on entend souvent, très souvent même, les propriétaires parler de leur chien ou de leur chat comme leur véritable bébé. Est-ce qu'on peut vraiment comparer le fait d'avoir un animal à un enfant, Pierre ?
5: Sur le plan émotionnel, oui. Les études scientifiques prouvent que lorsqu'on regarde son chien dans les yeux, notre cerveau sécrète de l'ocytocine, exactement la même hormone de l'attachement que sécrète une mère avec son enfant. L'amour est chimiquement réel. En revanche, sur le plan éducatif, c'est une erreur majeure. L'anthropomorphisme, c'est-à-dire prêter des émotions humaines à un animal, détruit son équilibre psychologique. Un chien n'est pas un humain poilu. Si vous le traitez exactement comme un enfant, en le surprotégeant ou en le laissant décider de tout, vous allez créer un animal hyper anxieux qui détruira l'appartement en votre absence par peur de séparation. Ils ont un besoin vital de repères canins très clairs.
4: Dans ce cas où situe la limite concrète à ne pas franchir à la maison pour, on va dire, éviter de perturber psychologiquement notre animal au quotidien ?
5: La limite est franchie quand on l'empêche d'exprimer son comportement naturel. Le pire exemple, c'est de porter un petit chien en permanence dans les bras ou dans une poussette en promenade. Pour lui, c'est une vraie torture sensorielle. Il doit absolument marcher par terre, fouiller dans la terre et renifler ses congénères pour s'apaiser. L'autre grande limite concerne le cadre de vie. Un enfant devient indépendant, mais un chien a un besoin viscéral d'un leader qui gère ses ressources. C'est à vous de définir les règles, c'est vous qui décidez de l'heure précise de ses repas, et de la même, il doit avoir son propre panier, sa place bien définie au sol, et ne pas s'installer en roi sur votre oreiller au milieu du lit conjugal.
4: Mais Pierre, est-ce que cette comparaison avec un bébé a tout de même un côté positif sur la façon dont on va traiter nos animaux de compagnie aujourd'hui ?
5: Et oui, le côté très positif, c'est la révolution médicale et le bien-être. Avant, le chien était considéré comme un outil, un gardien attaché avec une chaîne au fond du jardin. Aujourd'hui, parce qu'on le considère comme un membre du foyer, on n'hésite plus à procéder à des soins vétérinaires pointus, à acheter une alimentation de bonne qualité, à adapter notre intérieur. L'éducation a aussi totalement changé. On a abandonné les vieilles méthodes de dressage qui marchaient par la peur pour privilégier l'éducation positive, exactement comme on le fait avec un jeune enfant. L'essentiel, c'est de garder un immense respect pour lui, tout en n'oubliant jamais qu'il reste un carnivore avec ses propres codes.
4: Et c'est bien noté. Merci beaucoup Pierre Fabin. 6h47 sur Ici Pays d'Auvergne. Voici un tube que vous allez adorer. C'est High Energy sur Ici.

0: Attention, il ne faut pas confondre Evelyne Thomas et Evelyne Thomas. Il y en a une qui était chanteuse et l'autre qui était présentatrice de l'émission C'est mon choix sur France 3, qui je pense chantait quand même beaucoup moins bien. Quoique, bonjour Lucie Agostinho.
1: Bonjour, bonjour Mathieu, bonjour, bonjour à tous. Bonjour Delphine Marion.
0: Vous chantez bien vous?
1: Oula, non.
0: Il y a pas une
1: je
0: Lucie,
1: chante.
0: Vous n'avez pas une homonyme qui s'appelle Lucie Agostinho
1: qui
0: et
1: chante,
0: qui chante?
1: Pas à ma connaissance, on peut lancer un appel, ma foi, pourquoi pas.
0: Allez, c'est parti pour les 3 plus, les 3 infos pratiques, locales, utiles et sympas comme tous les matins avec vous. On s'intéresse à une vente spéciale étudiant proposée par Emmaüs, thématique sport et rentrée, et puis une chorale à Ghana qui reprend en cette période de rentrée, c'est le moment, faut dire.
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1: En effet, nous avons cette vente spéciale étudiant. C'est le magasin Emmaüs à Aubière, donc dans le département du Puy-de-Dôme, qui renouvelle cette année cette opération coup de pouce aux étudiants en leur offrant une remise de 50% sur tous les achats en présentation de leur carte d'étudiant. C'est intéressant, évidemment. On connaît le petit budget des oui. étudiants. Sur place, vous trouverez tout pour aménager votre intérieur. Et à contrario, si vous en avez trop, vous, dans vos placards, dans vos garages, si vous voulez désencombrer votre logement, vous pouvez apporter tout ça au dépôt. Tout ce qui vous embarrasse, vous pourrez l'apporter au dépôt. Cette opération a commencé samedi dernier et se poursuit cette semaine. Mais évidemment, plus vite vous irez, plus de choix vous aurez. C'est à Emmaüs, à Aubière, donc à quelques kilomètres de Clermont-Ferrand. Et puis, nous n'avons qu'un seul mot à la bouche, la rentrée. Les barbecues et autres gourmandises sont passées par là. Vous voulez donc vous remettre au sport. Et avant de vous inscrire dans une salle et de le regretter, ça arrive parfois,
0: souvent,
1: deux semaines
0: oui.
1: plus tard, testez donc votre motivation sur des installations ou des parcours gratuits. Vous pouvez par exemple vous entraîner au stade de Philippe Marcombe pour du fitness, pour du skatepark également, pratiquer librement du basket, du tennis. Vous avez même un espace ping-pong ou une table d'échecs. Et puis, vous avez également l'escapade, c'est à Saint-Genès-Champanelle, un lieu d'accueil et d'activité nature, mais aussi le point de départ de courses d'orientation, de marche, de randonnée, de VTT, d'escape game nature. C'est dans le parc naturel des volcans d'Auvergne, histoire de reprendre un petit peu la forme et tout doucement, hein,
0: oui.
1: sans violence, évidemment. Et puis on va pousser la chansonnette, c'est à Ghana. Vous êtes plutôt bariton, vous, plutôt ténor?
3: Je dirais basse.
1: Oh, mais quelle voix, mais quelle voix. La chorale reprend ses répétitions à Ghana après une pause bien méritée. Il s'agit de Ghana Cappella, qui s'apprête à retrouver ses choristes pour une nouvelle saison musicale. Les répétitions reprennent mercredi, demain, donc à 20h, à l'école de musique. Ce sera l'occasion de se retrouver dans la bonne humeur, de
0: oui.
1: découvrir les voix des uns et des autres, de nouveaux chants et de poursuivre l'aventure musicale. Si vous êtes intéressé, évidemment, vous contactez cette chorale, c'est à Ghana. Ils ont plein de projets, voilà, c'est une chorale très active.
0: Alors, j'occupais un poste très particulier dans les chorales. Moi, je chantais juste en faisant bouger les lèvres. Ce qui donnait une illusion, ma foi, tout à fait satisfaisante. Et évidemment, je comptais beaucoup sur les autres. Ouais, ça fonctionnait pas mal. Voici Benjamin Biolay, avec une grosse voix, lui. Comment est ta peine ? Ici matin, 6h54.

0: Benjamin Biolay, comment est ta peine sur ICI Pays d'Auvergne? Dans une minute, c'est Fred Ballard qui arrive pour l'humour en tube de ce mardi.
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0: C'est la rentrée en ce 1er septembre, peut-être une journée plus stressante que les autres. Est-ce que le stress parental de la rentrée scolaire est rationnel? Réponse avec les humoristes de Fred Ballard dans l'humour en tube.
6: Les enfants sortent à 16h30, les parents sont là depuis 16h05.
7: Oui, on ne sait pas trop pourquoi, mais en général, les parents posent une journée entière de RTT pour apporter leur enfant en offrande à l'éducation nationale à 8h30 le matin. Mais que font-ils après? Ils essayent de trouver le fameux protège-cahier rose qui manque sur la liste et ils évitent 16h05.
6: Et de 16h05 à 16h30, ils stressent comme si c'était pas normal que les portes s'ouvrent pas, alors qu'ils savent que c'est à 16h30 que ça doit s'ouvrir. J'ai jamais compris ce délire, t'as que des parents fébriles devant l'école. Je sens pas trop, là, je sais pas ce qui se passe. Mais putain, mais s'imagine quoi les parents qui ont un panneau qui va descendre, il y aura écrit annulé ou je sais pas quoi.
7: Alors ça c'est une très bonne vanne, ceci dit, merci Gad Elmaleh, mais non, ça n'arrivera pas. L'éducation nationale n'est pas maso, elle restitue toujours les enfants à leurs parents en fin de journée pour qu'ils puissent leur raconter l'horreur de cette journée.
8: Et c'est aussi ce fameux jour de la rentrée où les profs passent la journée à te dire deux phrases. Et homme, ceci là, c'est fini les vacances. Ah bah tu commences bien l'année toi.
9: On vous l'a déjà dit, hein. Bon,
7: je t'arrive
9: de la classe.
7: Ah oui, comme à Metzila, on est assez nombreux à se souvenir de ces petites phrases assassines qui nous hantent parfois encore. Alors pour transformer tous les stress de la rentrée en bonne tranche de rigolade, sortez vos cahiers de texte et ouvrez les vannes. Ça ira mieux demain.
0: Ça ira mieux demain, ça c'est sûr. Aujourd'hui, c'est pas évident. Le stress de la rentrée, mais on en parlera avec Jordan tout à l'heure.
10: Effectivement, alors on est plus sur le ressenti, sur les émotions que l'on peut ressentir. Cette rentrée, effectivement, cette rentrée tellement attendue. Parfois par les parents, c'est la rentrée, ouf, enfin la rentrée, tellement redoutée par les enfants, surtout quand c'est une première. La maternelle, le CP, le collège, c'est les classes charnières qui créent parfois un petit peu d'angoisse. Mais finalement, à qui, aux enfants ou aux parents? Vos enfants vous ont-ils oublié dans la seconde pour retrouver ses petits camarades? Ou au contraire, sont-ils restés accrochés à vos jupes? Comment l'avez-vous vécu, cette rentrée? Comment le vivez-vous là, à quelques heures de la rentrée de votre enfant? Appelez-nous 04 73 34 2000. Laissez-nous un message via WhatsApp. C'est simple, WhatsApp, ce numéro de téléphone. Et vous nous laissez un message ou vous réagissez tout à l'heure en direct à partir de 9h.
0: Vous êtes les bienvenus.
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0: Allez, bon courage pour cette journée du mardi 1er septembre, 7h01.
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0: Et les infos, Delphine Marion Boule.
12: La traditionnelle sonnerie va retentir ce matin pour 206 713 jeunes Auvergnats de la maternelle au lycée. C'est le jour J, Mathieu, le jour de la rentrée scolaire, avec pas mal de nouveautés cette année, parmi lesquelles la fin du téléphone portable au lycée. Alors c'est déjà en vigueur au collège, ça demande d'être vigilant au quotidien, comme le raconte Alexandrine. Elle est assistante d'éducation au collège Mortet de Pont-du-Château.
13: C'est compliqué à faire respecter. En général, les élèves, ils essaient, comme toujours. Ils connaissent les règles, donc ils sont censés les avoir dans le sac, éteints ou en mode avion. Nous, ils ont tous des casiers, donc normalement, ça doit être dans les casiers. Après, il y a toujours des élèves qui essaient. Le gros point noir, c'est les toilettes. On sait que forcément, il y en a qui vont sur leur portable. Dans la cour, ils évitent, mais le peu qu'ils le font, on les repère très très vite. Quand ils respectent pas la règle, on prend le portable. ce serait dommage d'avoir une punition alors que voilà, ils n'ont pas besoin du portable ici. Il y a les ordinateurs, ils sont là pour étudier, pour justement avoir une vie sociale avec leurs camarades. Ils ont tout le temps après l'école d'être sur leur portable. Donc ça leur fait du bien, je pense, de ne pas les avoir.
12: Allez, autre nouveauté de cette rentrée, un questionnaire sur les violences sexistes et sexuelles qui sera adapté en fonction de l'âge de l'élève, bien sûr, et la fin de l'expérimentation aussi de l'uniforme, entre autres. Toutes les nouveautés sont à retrouver en détail sur ici.fr. Et puis on va en parler, bien sûr, avec notre invitée ce matin, la rectrice de l'Académie de Clermont-Ferrand, Virginie Dupont, sera notre invitée à 8h moins le quart. Rentrée marquée à Clermont-Ferrand par un mouvement de grève à la T2C. Aujourd'hui, aucun tram, aucun trambus, très peu de bus également. Les prévisions de circulation sont à retrouver sur votre application ici.
0: Et qui dit premier du mois dit changement, Delphine Marion.
12: Ça concerne notamment une nouvelle hausse du prix du gaz, un nouvel encadrement de la durée des arrêts maladie, la durée d'indemnisation du chômage aussi pour les ruptures conventionnelles. Et puis c'est l'entrée en vigueur d'une nouvelle aide à l'achat de voitures 100% électriques d'occasion, une prime qui n'est pas soumise à des conditions de revenus. On vous l'explique en détail sur ici.fr.
0: Estaye, petit village, plus d'au moins de 60 habitants, a gagné au loto.
12: Oui, le loto du patrimoine. Son église Saint-Jean-Baptiste fait partie des 100 sites retenus pour l'édition 2026. Sa restauration est déjà bien entamée, mais c'est un coup de pouce financier supplémentaire pour l'édifice du XIIe siècle. Et même si le montant est encore inconnu, le maire François Tallot sait déjà comment l'utiliser.
11: Bah pour rendre en fait un peu le volume d'origine à cette vieille dame là outragée par le temps depuis la Révolution française en particulier, puisque la nef de la chapelle a été divisée en deux, non pas entre l'église et l'État, mais c'était une écurie et une grange agricole. C'est effectivement, une fois que le mur sera tombé, on va par exemple pouvoir organiser à l'année des manifestations culturelles, entre autres, hein, et d'expositions et d'événements, etc., etc. Comment financer en fait des tas d'idées qui vont pouvoir aider aux entournures à cet édifice à revivre ou à vivre pour les décennies à venir.
12: Les trois autres sites retenus en Auvergne sont pour l'Allier le château de Chassin-Pierre, c'est à Châtel-Perron, le château de Pesteil à Paul-Mignac pour le Cantal, et puis l'abbatiale Saint-Chaffre au Monastier-sur-Gazelle pour le département de la Haute-Loire.
0: Un très gros carton rouge dans les rues de Vichy.
12: Avec ce conducteur flashé dimanche à, écoutez bien, 101 km/h au lieu de 30 dans le centre-ville de Vichy. Ça s'est passé vers 1h du matin, avenue Doumer. Son permis a été retenu sur le champ et son véhicule placé en fourrière. Comme un air de course-poursuite vendredi dernier après le match au Montpied, les supporters de Sochaux en bus ont été suivis par des voitures de supporters de Saint-Étienne. Pour éviter la bagarre, le chauffeur de bus n'a pas fait de pause sur une aire d'autoroute. Pas de quoi entamer la détermination des Stéphanois qui ont suivi le bus sur 500 km jusqu'à l'arrivée. La bagarre apparemment a bien eu lieu sur le parking à Sochaux. Tout ça pour un bob, le bob d'un des responsables supporters stéphanois dérobé lors d'un match face à Sochaux, c'était début août.
0: Et ce matin, il est 7h06, le Clermont Foot parviendra-t-il à muscler son jeu et son effectif?
12: La fin du suspense, ce soir à 19h59, pétante avec la fin du mercato, la période autorisée de recrutement. Pour l'instant, le club clermontois n'a enregistré que 4 arrivées, 3 jeunes joueurs et un plus expérimenté, Junior Sambia, mais qui n'a plus joué depuis un an. Les premiers matchs ont quand même montré que ça ne suffisait pas, qu'il manque des joueurs expérimentés, au moins 2, un attaquant et un milieu de terrain. Les recruteurs clermontois cherchent depuis longtemps et l'urgence est là, Emmanuel Moreau.
14: Alors souvent, tout se débloque au dernier moment dans un mercato, lorsque les joueurs baissent leurs prétentions financières et lorsque les clubs se décident avant qu'il ne soit trop tard. Dans la situation du Clermont Foot, il faut des renforts. Lorsque l'on pose la question aux joueurs, la réponse, comme celle de Vital Nsimba, est très claire.
15: Oui, oui, on espère. Après ça, c'est quelque chose qu'on ne maîtrise pas, c'est la direction, donc on verra s'il y aura des renforts d'ici à la fin du mercato. Ça pourrait faire du bien, oui.
14: Mais le mercato, ça marche dans les deux sens. Le Clermont Foot aimerait faire partir quelques joueurs pour libérer un peu de masse salariale et pour travailler plus facilement. 28 joueurs à l'entraînement, c'est trop pour David Guillon, l'entraîneur du club, qui craint aussi de voir ses meilleurs joueurs partir au dernier moment.
16: On a des garçons qui sont sollicités, donc ça c'est aussi une incertitude et il faut être en capacité de réagir très très vite et puis tout simplement pas se tromper sur ces garçons qui doivent venir amener une vraie valeur ajoutée. Parce qu'encore une fois, la base elle est là. Il faut rajouter ces 2-3 qui vont permettre au collectif de s'épanouir.
14: Avec évidemment en suspens la question budgétaire, le Clermont Foot a misé pour le moment sur des joueurs pour lesquels il n'y avait pas de transfert à régler. La question est de savoir si le club peut faire un effort financier ou non, avec le risque de n'avoir aucune nouvelle recrue d'ici la fin de journée.
12: Emmanuel Moreau, et la fin du suspense, c'est donc à 19h59 ce soir.
0: Il a traversé la 5e République.
12: Édouard Balladur s'est arrêté. L'ancien Premier ministre, figure de la droite libérale du RPR, est mort. Il avait 96 ans, Édouard Balladur. C'était donc cette candidature malheureuse à la présidentielle de 1995 et cette petite phrase devenue culte alors qu'il appelle ses électeurs à voter pour Jacques Chirac.
17: Tout démontre que les Français l'ont décidé. C'est M. Jospin et M. Chirac qui seront présents au... Je vous demande de vous arrêter. Je remercie de tout cœur toutes celles et tous ceux qui m'ont apporté leur soutien. Maintenant, il faut choisir. Au deuxième tour, je voterai pour Jacques Chirac et je demande à tous ceux qui m'ont soutenu de le faire aussi.
12: Édouard Balladur décédé hier, il avait donc 96 ans.
0: 7h09 sur ICI Pays d'Auvergne, on va regarder la météo de cette rentrée scolaire, plutôt ensoleillée.
10: Effectivement, plutôt ensoleillée. Alors pour l'instant, c'est de la fraîcheur. Le ciel a été clair cette nuit, ce qui a favorisé donc une certaine fraîcheur bien marquée par endroits. Puisque si vous êtes à Aurillac, vous passez d'un éventuel 20 degrés à l'intérieur à 8 en passant la porte ce matin. Même chose à la Chaise-Dieu, nous avons 9 degrés sur Besse et en plaine dans le Puy-de-Dôme ou l'Allier, nous sommes sur des températures allant de 13 à 15 degrés, 13 à Montluçon, 15 à Vichy, en passant par 14 pour Clermont-Ferrand ou pour Aubière. Et la journée de ce 1er septembre sera belle, sera lumineuse, malgré la présence de nuages plutôt élevés, mais sans incidence. Un degré supplémentaire pour cet après-midi, comptez 28 en plaine cet après-midi, au meilleur moment de la journée, et 23 en montagne. En ce qui concerne la route, vous l'avez entendu, attention, le réseau T2C est en grève, pas de bus, pas de tram, ce qui potentiellement peut compliquer la circulation. Vous l'imaginez, pour l'instant, c'est calme sur Clermont-Ferrand. Pas de difficultés, mais restez bien sûr vigilants. On regarde également sur les nationales, sur les départementales de notre région, et nous avons sur l'A75 un véhicule en panne. C'est en voie de droite, c'est à hauteur de Loubarès, partie Cantal. Il s'agit d'un poids lourd, donc il prend de la place. Restez vigilants. Bonne route à tous.
0: Vous n'aurez jamais une si bonne excuse dans le carnet de liaison pour le retard d'aujourd'hui.
18: Le bus, il n'est pas passé, monsieur.
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0: Bon réveil, bon matin avec Ici Pays d'Auvergne. Toute l'équipe vous accompagne jusqu'à 9h. Un très beau cadeau est à remporter dans la prochaine demi-heure. Pour l'heure, on écoute Michel Berger.
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0: Il paraît qu'on n'a jamais autant besoin de se détendre que quand c'est la rentrée et qu'il faut y retourner. Alors ça tombe bien, on a pensé à tout, puisque cette semaine, on vous offre du bien-être tous les jours entre 7h et 7h30. On a commencé hier en vous invitant à Châteauneuf-les-Bains. Nous prendrons aujourd'hui la direction de...
3: La Bourboule.
0: La Bourboule, ce sera avant 7h30, vous allez gagner un cadeau absolument merveilleux. Avant ça, David Ossiou nous rejoint. Son regard sur l'actualité, c'est Mon œil, évidemment consacré à Édouard Balladur qui nous a quittés. On va accueillir David dans une minute.
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0: 7h16 dans Ici Matin. C'est là donc la rentrée scolaire aujourd'hui avec tous ces petits rituels. Il y en a un qui vous a fait penser ce matin, David Ossiou, à Édouard Balladur.
5: Oui, vous savez, cette fameuse fiche qu'on remplit à chaque rentrée. Nom, prénom, adresse des parents. Et puis cette question... Qu'est-ce que vous voulez faire plus tard ? En apprenant hier soir la mort d'Édouard Balladur, je me suis demandé ce qu'il avait écrit au lycée Thiers à Marseille. Président de la République ? Non, il le voudra beaucoup plus tard. Édouard Balladur, jeune, voulait être médecin. Et puis une tuberculose l'immobilise pendant 2 ans et le détourne de cette vocation. Alors il fera Sciences Po, l'ENA, Conseil d'État, conseiller de Georges Pompidou, ministre de l'économie sous Jacques Chirac, Premier ministre de François Mitterrand. Bref, sur la petite fiche de rentrée, il aurait fallu laisser beaucoup de place dans la case profession. Et puis arrive 1995. Là, Édouard Balladur sait exactement ce qu'il veut faire plus tard. Président de la République. Il est Premier ministre, populaire, les sondages le donnent favori. Mais son ami de 30 ans, Jacques Chirac, veut faire le même métier. Balladur se présente, Chirac devient sympathique en nous disant qu'il faut manger des pommes. Et le soir du premier tour, Balladur est éliminé. Ses militants siffle Jacques Chirac.
6: Je vous demande de vous arrêter.
5: Voilà sans doute les mots qui lui colleront le plus longtemps à la peau, avec une autre image, celle d'un homme d'une élégance et d'une distinction presque d'un autre temps. Philippe Goujon, son éternel conseiller, raconte ce matin dans la presse qu'Édouard Balladur mangeait des pommes absolument tout le temps. Mais attention, au couteau et à la fourchette. Et cette volonté de tout maîtriser, de tout prévoir, l'aura accompagné jusqu'au bout. Parce qu'Édouard Balladur a demandé qu'au cimetière de Passy, près de Paris, il ne soit pas enterré trop près de certains autres politiques. Lesquels ? Ça ne se dit pas sur une fiche de rentrée. Et surtout pas quand on s'appelait Édouard Balladur.
0: Merci David, à demain. Avant du ensemble, 7h17, petit coup d'œil à la météo qu'on partage ensemble évidemment ce matin, Lucie, avec une petite fraîcheur matinale.
3: Oh oui, ouais. on le sent, on le ressent, hein, on le disait, 8 degrés sur Aurillac ce matin. Nous avons Béatrice qui nous annonce 9 degrés à la Courté, commune de Saint-Our-les-Roches, qui souhaite à tous, hein, élèves, enseignants, une bonne rentrée pour ce mardi. Nous avons 12 degrés à Chabreloche ce matin, merci à Marie-Josée. Eliane nous annonce un 10 degrés donc à Aurillac, donc comme quoi certains quartiers, voilà, en fonction de s'ils sont abrités ou pas. Vous avez également Joël qui nous annonce ce matin 6 degrés à Gel. Ouh, aïe, aïe, ça caille pas chaud comme on dit du côté de Gel. On aime lire vos messages, on aime regarder, admirer vos photos. Allez-y, rejoignez-nous sur la page Facebook de l'émission. C'est tellement sympa.
0: Vous êtes les bienvenus.
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0: Plus que jamais, hein. Des cadeaux, on vous en offre tous les jours. Mais cette semaine, voilà, on a décidé de mettre l'accent sur le bien-être, effectivement, pour une rentrée tout à fait zen. Et c'est donc à La Bourboule qu'on vous invite avec une expérience dite Sérénité.
3: Qu'est-ce que c'est ? Mathieu, on vous vante bien souvent les bienfaits du thermalisme. Je ne connais personne qui n'ait pas envie de se sentir bien détendu, de détoxifier sa peau, de retrouver une certaine tonicité. Tout le monde est convaincu. Mmh. En revanche, de nombreuses personnes n'ont jamais vécu ces moments-là parce que ça a un coût, tout c'est simplement, vrai. Et que prendre soin de soi, ça arrive souvent en queue de budget. Nous sommes là pour vous faire plaisir. Ce matin, avec une expérience thermale Sérénité à la Bourboule, écoutez bien, d'une valeur de 90 euros.
0: On ne se moque pas de vous.
3: Non, on ne se moque pas de vous. C'est pour une personne. Mais alors, elle va prendre un pied, j'ai envie de dire, grâce à cette expérience, puisque nous avons du sauna infrarouge, une douche pulvérisée, une douche OG, une douche pénétrante qui va décontracter vos muscles. Vous avez du brouillard à l'eau thermale et vous avez le bain bouillonnant, donc pour une parfaite détente, tout simplement.
0: Voilà, j'ai l'impression d'être au téléachat. 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Alors, je ressors le jeu de la chanson thermale. On y joue depuis hier. C'est-à-dire que moi, je suis allé tester un petit peu ces soins là avec mon poste radio. Je l'ai plongé sous l'eau et j'écoute une chanson. Il faut reconnaître qui chante.

Allez, vous l'avez reconnu, 04 73 34 2000. C'est pas le titre de la chanson, mais c'est bel et bien l'interprète qui nous intéresse. Priscilla vous accueille ce matin au standard de la radio. Et puis après, on se fera un malin plaisir avec Lucie de papoter avec vous et de vous offrir cette expérience thermale sérénité à la Bourboule. En attendant, c'est Adèle qui chante Skyfall, la BO de James Bond en 2012.

0: Skyfall, c'était Adèle bien sûr sur Ici Pays d'Auvergne.
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0: On va papouiller Sylvia de Serra. Bonjour Sylvia.
3: Bonjour.
4: Bonjour Sylvia, bienvenue.
3: Merci.
0: Est-ce qu'il y a un parfum de rentrée particulièrement aujourd'hui pour vous, votre famille, Sylvia, racontez-nous.
3: Non, c'est demain. C'est demain parce que moi j'ai des ados donc ils rentrent en première, en terminale, mais demain seulement.
0: Ok, ah oui, c'est vrai qu'on fait au collège ou au lycée les rentrées un petit peu décalées. Dites donc première et terminale, la fin de l'année, ça va être du sérieux là.
3: Eh oui, pour les deux.
0: Ça va, les cartes à sont prêts?
3: Oh ben oui, les adolescents, oui, c'est assez rapide hein, quand même.
0: C'est
3: plus la primaire là.
0: Ouais. Bah non, c'est autre chose. Sylvia, on joue ce matin à la chanson thermale. J'ai plongé le poste radio dans les bains bouillonnants de la Bourboule et il faut retrouver le titre mystère. Alors, qu'est-ce que vous avez reconnu?
3: Alors, Gims.
0: Ouais.
4: Mais oui. Il s'appelle Maître.
0: Oui.
4: C'est pour ça qu'on l'a choisi aujourd'hui.
0: Pour le jour de rentrée. Vous imaginez bien qu'il y en a qui aimeraient bien avoir Maître Gims aujourd'hui à l'école pour sonner la cloche.
3: Oui, je pense.
0: Sylvia, bravo, vous allez à la Bourboule avec cette expérience thermale sérénité qu'on vous offre. Lucie vous a donné le programme, il est tout à fait alléchant.
4: Il est magnifique, sauna infrarouge de 20 minutes pour détoxifier votre peau. Une douche pulvérisée, une douche chaugée, une douche pénétrante, le brouillard à l'eau thermale. Et pour terminer, donc ce bain bouillonnant, voilà. Qui va vous détendre au max, Sylvia.
3: Génial, super, merci beaucoup en tout cas.
0: À bientôt Sylvia.
3: Merci,
4: profitez bien,
0: bonne journée,
3: au revoir, merci.
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0: Il est 7h26, l'Écho d'ici s'intéresse à une jeune entreprise riomoise qui affiche une forte croissance dans le domaine de la nutrition sportive et à l'approche des JO de 2030. Enegenerite développe de nouvelles formules. L'entreprise vise le top 10, Jean-François Pugente.
5: Fondée en 2020 par Vincent Argilier, l'entreprise innove, conçoit, développe et fabrique des solutions de nutrition sportive sous de multiples formes à Rion. Gel, poudre et préparation étant dédiées à l'équilibre et au bien-être de tous.
6: Alors aujourd'hui, on fabrique ce qu'on appelle de la complémentation et de la supplémentation nutritionnelle. C'est-à-dire, c'est des poudres, plus vulgairement, qui viennent complémenter et supplémenter votre régime quotidien. Tout simplement, et principalement dans un objectif sportif, mais aujourd'hui pas que, il y a aussi des objectifs de santé.
5: Pour l'ex-entraîneur de haut niveau qu'il était, la démarche de l'entreprise s'inscrit dans une logique de marché qui bouscule les habitudes. Ici, la recherche ne vient pas des rayons de magasins, mais du terrain et des athlètes.
6: Eh bien, aujourd'hui, on a plutôt favorisé l'objectif que le produit en lui-même. C'est-à-dire que, même si bien évidemment on vend des produits, nous allons travailler en direct avec les sportifs de haut niveau pour concevoir des produits sur mesure pour la performance de haut niveau. À la suite de cette démarche, on a commencé à travailler pour monsieur et madame tout le monde, parce que la plupart des marques ont été fondées vers un objectif de vendre des produits et de sponsoriser des athlètes. Nous, notre démarche a été inverse.
5: Avec plus de 600 formules développées et reconnues pour leur efficacité, Enegenerite produit près de 15 tonnes de formulations chaque année, soit sous sa marque Influate ou en marque blanche pour d'autres clients.
6: Oui, tout à fait. En fait, ce qui s'est passé, c'est que au soir de nos premières réussites avec les grands clubs sportifs, des marques sont venues nous voir en nous disant « Mais ce que vous faites pour eux, est-ce que vous pouvez le faire pour nous ?» Et on a commencé à façonner en marque blanche pour quelques-unes de nos marques. Alors, pour certaines qui ont envie de traiter leurs sportifs de haut niveau de manière très, très spécifique, et puis pour d'autres, pour développer tout simplement leur marché. Aujourd'hui, j'ai à peu près 160 demandes par an de nouvelles marques qui veulent se lancer dans un marché qui est en pleine expansion.
5: Avec une croissance annuelle de 30 à 40% du chiffre d'affaires à seulement 6 salariés, la petite PME a pour objectif de franchir le cap des 500 000 euros d'ici 3 ans, avec l'ambition d'afficher sa notoriété et ses performances pour les JO d'hiver 2030.
6: La bonne nouvelle, c'est qu'on a été déjà repéré par le COJOP 2030, puisqu'on a été référencé dans le livret des solutions remarquables, puisqu'on est dans notre belle région, Auvergne-Rhône-Alpes, et que ça va se passer chez nous. Et donc, on est déjà organisé pour pouvoir suppléer un certain nombre de sportifs. Et bien évidemment, l'objectif, c'est de pouvoir améliorer la performance de notre patineuse de vitesse qui travaille avec nous, Violette Brand, qui a été un de nos rayons de soleil en pleurant à l'arrivée de son 3000 mètres. Et puis, toutes les énormes histoires qu'on a avec nos sportifs et essayer de ramener un maximum de médailles, bien évidemment.
5: Parmi les innovations annoncées, faire d'Engineer 8 le premier fabricant de formulations destinées aux femmes, un domaine nutritionnel encore peu exploré, aux perspectives de marché immenses, avec l'Auvergne comme terrain d'entraînement.
0: Merci Jean-François. Pour en savoir davantage sur la gamme de produits et l'actualité de l'entreprise auvergnate, consultez le site Engineer 8, Engineer comme ingénieur en anglais, 8 le chiffre 8.com, et puis les réseaux sociaux évidemment.
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0: Il est 7h30. Les infos du jour, Delphine Marion-Boule.
4: Et bien sûr, c'est le grand jour, c'est la rentrée pour plus de 200 700 jeunes Auvergnats de la maternelle au lycée. On les entendra dans le prochain journal à 8h. Impatients ou pas de retrouver l'école, les copains, le maître ou la maîtresse, du côté des enseignants et des personnels justement. La rentrée, les préparatifs ont démarré bien avant pour préparer les cours, les classes. Et la rentrée s'est effectuée en amont hier par exemple au collège Mortet de Pont-du-Château. Juliette Micheneau a assisté à cette dernière ligne droite. C'est le grand reportage dans l'info d'ici dans 2 minutes. La rentrée, on va en parler avec notre invitée. Dans un quart d'heure, on sera avec Virginie Dupont, la rectrice de l'Académie de Clermont-Ferrand. Elle est notre invitée ce matin.
0: Après le 90 secondes, les infos en France et dans le monde, présentées ce matin par Valentine Letès.
10: Une figure de la 5e République nous a quittés. Édouard Balladur est mort à 97 ans. Décrit par Emmanuel Macron comme un serviteur exigeant, mesuré et dévoué à la France. Édouard Balladur a commencé sous De Gaulle pour accéder au poste de Premier ministre sous François Mitterrand. Les enfants reprennent le chemin de l'école. C'est la rentrée des classes, version rock'n'roll dans les académies de Toulouse et de Nantes, où administration et professeurs subissent toujours les conséquences de la cyberattaque à l'éducation nationale et sont donc privés de messagerie notamment. Une révolution dans le monde de l'entreprise. La facturation électronique devient obligatoire aujourd'hui. En clair, plus de papier ni de pièces jointes par mail. Chaque facture doit passer par une plateforme agréée par l'État pour lutter contre la fraude à la TVA. Plus d'un millier de morts, 4500 disparus. Le bilan humain s'alourdit encore au Népal. Quasiment une semaine après la coulée de boue et de glace dans l'Himalaya, la catastrophe n'est pas ordinaire, affirme le Premier ministre du pays, même si le lien avec le changement climatique n'est pas encore confirmé. Et justement en France, selon les calculs de nos confrères de franceinfo.fr, nous avons vécu l'été le plus chaud jamais enregistré dans le pays, avec une température moyenne de 24 degrés 1 entre début juin et la fin août, soit 1 degré de plus qu'à l'été 2003. Beaucoup d'espoir et finalement la déception pour Arthur Fils, le numéro 1 du tennis français, 11e mondial, est éliminé au premier tour de l'US Open, battu par le grec Tsitsipas en 4-7 hier.
4: Allez, 7h32 minutes. Normalement, le bol de céréales est terminé ou en passe de l'être. On a brossé les dents, on a mis sa plus belle tenue, enfilé le cartable et on prend le chemin de l'école, du collège ou du lycée. C'est presque l'heure de la rentrée au collège, par exemple. Tradition oblige. Ce sont d'abord les sixièmes qui vont ouvrir le bal. Mais du côté des profs, la rentrée, c'était hier. Juliette Micheneau, vous avez assisté aux derniers préparatifs au collège Mortet de Pont-du-Château où les profs ont eu droit, eux aussi, à leurs photos de classe.
11: Vous regardez bien, on en fait encore une ou deux avec le grand sourire. Tout le monde est content de revenir au boulot.
12: Lucas en profite pour repérer la cour, le gymnase. C'est sa première rentrée en tant que prof stagiaire.
13: J'avais un peu la boule au ventre, mais maintenant tout le monde m'a mis à l'aise. Franchement, super content.
14: Je m'appelle Lola Herbanowski et je suis professeure d'SVT. Première au collège de Pont-du-Château. La rentrée pour moi, ça a été fin juillet quand j'ai appris mon affectation et mes niveaux.
12: Pour la première fois, elle a des sixièmes.
14: Il faut savoir quel matériel on a à disposition, le nombre aussi, parce qu'on a des classe entre 26 et 30.
12: Ça va aller ?
14: Oui, ça va. En lycée, j'en avais 35, donc ça va être royal.
12: Lui aussi a repris le boulot bien avant les élèves.
15: Quand on arrive, l'établissement n'a pas servi pendant 2 mois. tout est en friche.
12: Stéphane Souchon s'occupe de la maintenance du collège.
15: Le plus gros, c'est tout ce qui est infrastructure, tout ce qui est matériel informatique, vidéoprojecteur, entretien du bâtiment, bordure, les casiers.
16: Je suis bien à la vie scolaire ici.
17: En fait, on enregistre les nouveaux dossiers, les nouveaux arrivants.
16: Ah, ouais, bon, allez, je rentre dans le bureau des surveillants.
13: Oui, on est prêt. On a hâte, même si on était bien en vacances. On a envie de les retrouver quand même parce qu'on s'attache quand même à eux.
12: Je vous demande votre prénom.
13: Evan.
18: Alexandrine, assistante d'éducation. C'est ma 7e rentrée. Aux dernières nouvelles, parce qu'on a des arrivées, on serait sur 570 élèves.
12: Dont certains avec des difficultés de santé, d'apprentissage.
19: En moyenne, on en a 5 par classe.
12: C'est pas toujours évident, on n'est pas toujours bien formé, mais Sonia Alquier, professeure d'anglais, va s'adapter à chacun.
19: Puisque ces enfants-là, ils ont besoin d'être dans la réussite comme les autres et d'adapter va leur permettre de prendre confiance, de travailler plus sereinement et de venir avec un peu plus de cœur au collège, on va dire.
20: Ah donc les dico, c'est bon.
12: Quant au principal, Gilles Marion, l'une de ses priorités, c'est d'avoir une équipe complète.
21: On a la chance d'avoir tous nos enseignants, je sais que ce n'est pas forcément toujours le cas. C'est effectivement une préoccupation tout au long de l'été. Après, on doit ajuster sur certains postes. Par exemple, on a appris vendredi qu'il nous manquait un surveillant, donc on a été très actifs pendant le week-end.
12: Et puis dès la semaine prochaine, le collège recevra les parents d'élèves.
21: Ce qui est important pour nous, c'est de créer une vraie relation de confiance avec les familles pour que quand effectivement nous sommes en difficulté avec un comportement, la famille puisse aller dans notre sens et créer véritablement une coéducation. C'est là-dessus qu'on a le plus à travailler.
4: Allez, la rentrée scolaire, on en parle dans une dizaine de minutes avec notre invitée, la rectrice de l'Académie de Clermont-Ferrand, Virginie Dupont. Elle sera avec nous ce matin.
0: C'est épouvantable. Plus on en parle, plus j'ai l'impression que je vais y retourner. La météo, Lucie, on regarde ce que ça donne aujourd'hui.
4: C'est une belle journée, c'est un ciel clair, c'est une certaine fraîcheur également. Pensez au gilet pour votre enfant ce matin. Mmh. Ce sera bien nécessaire puisque nous avons du 15 degrés pour Clermont-Ferrand par exemple. Même chose du côté de Montluçon, de Vichy. Mais 9, 8 degrés par endroit, 8 à Aurillac, 9 à La Chaise-Dieu. 9, 10 pas plus en montagne du côté de Besse par exemple. Ouais. Donc, couvrez-vous. Côté ciel, c'est une belle journée lumineuse, même si nous avons encore quelques nuages élevés, mais aucune incidence sur la journée. Côté température, cet après-midi, c'est du 28 degrés. Les températures montent crescendo et jusqu'à la fin de la semaine, on va atteindre fin de semaine du 35-36 degrés d'après Météo France. Ça reste à confirmer. Mais aujourd'hui, c'est du 28 annoncé en plaine, 23 en montagne.
0: Ouais, alors que les températures fraîches ce matin et estivales cet après-midi, c'est un coup, est-ce que le pull soit oublié sur le banc de l'école dès le premier jour?
4: Ça, c'est une possibilité.
0: Ça, c'est sûr. La route,
4: c'est un trafic qui s'écoule bien, même si, rappelons-le, le réseau T2C à Clermont-Ferrand est en grève, donc potentiellement, il y aura plus de véhicules sur les routes, mais je n'ai pas de difficulté à vous signaler. On compte sur vous, comme toujours, vous pouvez nous appeler si vous constatez un bouchon important, un accident, bien sûr, 04 73 34 2000, via le standard ou via WhatsApp.
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0: 7h37, la matinée continue tranquillement avec Étienne Dao, son duel au soleil. On écoutera aussi Alex Warren, tube de l'été. En ce jour de rentrée, pour vous rappeler un petit peu les vacances, ce sera juste avant 8h sur Ici Pays d'Auvergne. Je vous souhaite un bon mardi 1er septembre. On est content d'être avec vous et de vous accompagner ici matin jusqu'à 9h.

0: Duel au soleil, Étienne Dao sur ICI Pays d'Auvergne à 7h41.
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0: Allez, bon courage pour attaquer cette journée de rentrée qui n'est pas la plus évidente, mais une fois ce moment parfois passé, un petit peu douloureux passé, tout ira bien, c'est sûr. Qui est le plus stressé à la rentrée, les parents ou les enfants?
3: On vous pose la question. C'est une question qu'on se pose ce matin. Qui a le plus mal au ventre ou des palpitations? Est-ce vous ou votre enfant? 22% des parents se disent stressés pour la rentrée de leur enfant, contre 34% des enfants selon les parents. Avez-vous l'impression que votre propre stress peut se transmettre? Voilà, qui stresse le plus? Rejoignez-nous ce matin au 04 73 34 2000. Je vous propose d'écouter un court extrait d'un sketch sur le stress parental que l'on doit à Gad Elmaleh.
4: Et de 16h05 à 16h30, ils stressent comme si c'était pas normal que les portes s'ouvrent pas, alors qu'ils savent que c'est à 16h30 que ça doit s'ouvrir. J'ai jamais compris ce délire. T'as que des parents fébriles devant l'école. Je sens pas trop, là, là, je sais pas ce qui se passe. Là, mais putain, mais s'imagine quoi, les parents, qu'il y a un panneau qui va descendre, il y aura écrit annulé ou je sais pas quoi.
3: Voilà, quel genre de parent êtes-vous? Dites-le nous ce matin à partir de 9h ou via le répondeur WhatsApp 04 73 34 2000.
0: La rentrée, on en parlera aussi avec la rectrice de l'Académie de Clermont-Ferrand qui est notre invitée. Elle répondra aux questions de Delphine Marion dans moins de 10 minutes. Et d'abord, c'est la voix des enfants qu'on va écouter dans un nouvel épisode des Petits Bougnats en question. Parlons toujours de volcanisme aujourd'hui avec notre spécialiste Ludovic Schendler du volcan de l'Antégie et la question des Petits Bougnats, les élèves de la région.
5: Bonjour, je m'appelle Louise, j'ai 9 ans et j'habite à Beaumont. Vous pouvez m'expliquer d'où vient le magma ?
6: Oh Louise, cette question je l'entends très souvent et effectivement c'est une question qui intéresse beaucoup de monde, quel que soit l'âge, chez les enfants comme chez les adultes. Eh bien le magma, il se forme généralement à moins de 100 km sous nos pieds, dans une couche de la Terre qui est appelée le manteau, qui est constitué de roches solides mais qui peuvent être déformées. Plus exactement, cette couche du manteau s'appelle le manteau asténosphérique. Ça se trouve juste sous les plaques tectoniques. Et la roche qui fond est appelée la péridotite. 100 km de profondeur, c'est plutôt proche de la surface. Pour donner une idée, le noyau de la Terre, il est à plus de 2900 km sous nos pieds. Et le centre de la Terre, il est à 6370 km de profondeur.
5: Vous pouvez m'expliquer d'où vient le magma?
6: Comme je te le disais, les roches du manteau sont solides. Eh bien, parfois, il va y avoir des situations qui peuvent les faire fondre en partie. C'est pour ça qu'on va parler de fusion partielle, pour dire la fusion en partie. Et il y a plusieurs causes possibles. Ça peut être une remontée de chaleur. Et alors, les roches du manteau peuvent en tout cas commencer à fondre. C'est ce qu'on va retrouver, par exemple, au piton de la Fournaise, à La Réunion. Ça peut être également les roches du manteau qui remontent. Et là, la pression diminue, ce qui peut également les faire fondre. Et là, c'est le cas de nos volcans d'Auvergne. Et il y a également une troisième situation. Si une plaque tectonique plonge sous une autre plaque, il va y avoir un apport d'eau, ce qu'on appelle de l'hydratation. Et c'est cette hydratation qui peut faire fondre les roches du manteau en profondeur. C'est ce qu'on va retrouver par exemple au niveau de la montagne Pelée en Martinique ou encore au niveau de la Soufrière en Guadeloupe. Donc tu l'auras compris, Louise, il n'y a pas du magma partout. Déjà, ça vient pas du centre de la Terre et surtout, ça va se former à proximité de la surface dans des conditions qui sont quand même très particulières. Mais ça reste quand même suffisamment profond pour qu'on ne le ressente pas au niveau du sol et que ça ne

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2: Il est 7h46, ce mardi 1er septembre, c'est donc la rentrée. Et on en parle avec votre invité, Delphine Marion Boulay.
3: Oui, puisque nous sommes ce matin avec la rectrice de l'Académie de Clermont-Ferrand. On va parler des nouveautés de cette rentrée, des moyens également. Virginie Dupont, bonjour.
4: Bonjour.
3: On est à quelques minutes de la rentrée pour 206 713 élèves chez nous dans l'Académie. C'est précis, c'est 3400 élèves de moins à peu près que l'année dernière. C'est une baisse constante hein, chaque année. Ça veut dire des réorganisations, notamment on imagine dans les écoles au primaire.
4: Eh bien, oui, hein, du fait de cette diminution démographique, eh bien, on a dû fermer des classes à certains endroits. Pas vraiment d'école cette année, mais des classes. Et puis, on doit réfléchir là en pluriannuel, notamment pour savoir comment, en fait, on va s'organiser dans les années à venir, parce qu'il va falloir anticiper avec les élus, d'ailleurs. Et c'est pour ça que le Cantal, par exemple, est aujourd'hui un département qui expérimente cette voie pluriannuelle dans un travail de concertation avec les élus.
3: Comment ça se passe?
4: On se réunit dans ce qui s'appelle le cadre d'un observatoire des dynamiques rurales et territoriales, sur un volet départemental, et puis après ça se décline aussi par circonscription ou par EPCI, de façon à rencontrer les élus et qu'on leur fasse un état des lieux, un diagnostic, et ensuite on réfléchit ensemble à ce que l'on doit conduire. Mais en travaillant ensemble, il faut vraiment que ce soit un consensus pour faire en fait des propositions, par exemple de regroupement d'écoles, ou alors d'avoir quelques classes à un endroit puis d'autres classes à un endroit. Ça s'appelle en fait des RPI. Il faut qu'on réfléchisse aussi éventuellement pour le collège, par exemple, à redynamiser les internats, parce que on a beaucoup de petites structures que peut-être dans l'avenir
3: aussi chez nous.
4: Et beaucoup de milieux ruraux et qu'on pourra peut-être pas garder, même si on sait aussi qu'on a certains endroits où on pourra rien faire, parce que compte tenu en fait de leur situation, des transports, eh bien on sera obligé de garder des structures. Mais voilà, tout ça c'est une réflexion qui s'engage. On doit faire des propositions pluriannuelles concernant le Cantal pour le mois de décembre. Et on va prévoir sur le long terme, on va prévoir des choses déjà à 5 ans et on va réfléchir jusque à peu près 10 ans.
3: Question rituelle, annuelle j'ai envie de vous dire, est-ce qu'il y a bien un prof devant chaque classe?
4: Alors oui. Il y a un prof devant chaque classe, après, on va dire. Vous savez, on a en fait ce qui s'appelle quelques moyens provisoires, c'est-à-dire que, mettons dans un champ disciplinaire, je vais dire en physique, dans tel collège, il manque 5 heures. Ou en maths, à un autre endroit.
3: Quelques petits trous dans la raquette.
4: Il y a quelques petits trous dans la raquette, mais de quelques heures, pas de service complet. Donc voilà, ça c'est des choses qui peuvent aussi s'organiser avec les enseignants dans les établissements.
3: Dans le dossier de presse, vous parlez d'une école ambitieuse. On parle depuis des années de la baisse du niveau français, mathématiques, mais pas que. C'est quoi vos objectifs pour cette année? Que le niveau ne baisse pas trop ou qu'il laisse même d'augmenter?
4: Écoutez, j'espère que ça sera mieux que ça, mais on sait que c'est quand même du chemin long. Donc, une ambition forte sur la maîtrise du langage, la maîtrise du raisonnement mathématique et scientifique, mais je dirais quand même en un...
3: les bases.
4: Les acquis, les savoirs fondamentaux, et quand même en un, le français. Parce que le langage... Parce que si on ne comprend pas la consigne écrite en français, on ne va pas pouvoir résoudre le problème mathématique. Mais néanmoins, voilà, c'est des choses importantes. Donc en primaire, eh bien, effectivement, hein, ça va être lire, compter, savoir résoudre des problèmes. Au collège, bah oui, on s'aperçoit que le niveau baisse. Donc là aussi, sur ces fondamentaux, il va falloir qu'on travaille fortement. Et il faut qu'on travaille surtout avec des méthodes explicites. On doit faire réécrire les élèves. Texte à trous. On ne veut plus en voir. Et le ministre a été très clair là-dessus. Je ne veux plus voir un seul texte à trous.
3: C'est un peu le retour de l'école à l'ancienne.
4: Exactement. Comme quoi, ça ne marchait pas si mal. Apprendre par cœur. Enfin, voilà.
3: Apprendre des récitations, comme
4: exactement,
3: on disait.
4: Exactement, apprendre des récitations.
3: La grande nouveauté de cette année, c'est aussi surtout l'interdiction du portable au lycée. C'était déjà le cas au collège. Comment ça va s'organiser pour les lycéens qui sont peut-être encore plus accros que les collégiens au smartphone, y compris pendant les cours?
4: Alors écoutez, ben justement, c'est la question pendant les cours qui est quand même importante.
3: On fait quoi? On le met dans le cartable? On mise sur des élèves qui soient plutôt conciliants? Est-ce qu'on les met dans des boîtes? Est-ce qu'on les force à les mettre dans le casier?

0: Alors donc voilà, tout ça, tout ce que un peu ce que vous dites, hein, c'est-à-dire que de toute façon c'est une loi donc elle s'applique. Hein, là maintenant, comment ça va marcher? Il est attendu que dans les établissements, ils réunissent un conseil d'administration. C'est souvent aux alentours du mois d'octobre, et qui est le premier conseil d'administration. Ils vont devoir, si ils n'ont pas déjà engagé des choses, parce que certains avaient déjà engagé des choses.
1: Ça veut dire que ça va pas s'appliquer aujourd'hui, jour J de la rentrée.
0: Si, ça va s'appliquer, mais on va dire que comme c'est pas dans le règlement intérieur, il va y avoir quand même de la tolérance et d'adaptation, d'explication. Donc, le premier conseil d'administration, après la consultation aussi du conseil de la vie lycéenne, et ça va rentrer dans le règlement intérieur. Les choses essentielles, pas dans les salles de cours, pas dans les couloirs, pas dans les bâtiments.
1: Pas dans les toilettes non plus.
0: Pas dans les toilettes. Donc le bâtiment, les toilettes sont priori sont à l'intérieur. Mais des tolérances qui peuvent se faire donc dans les espaces extérieurs. Ça dépendra de chaque établissement. Et puis vous savez, moi qui me promène assez régulièrement dans les établissements, je trouve que de peut-être ne plus voir les élèves assis, les jambes tendues, au milieu des couloirs, qui se parlent pas, le nez dans leur portable, peut-être qu'ils vont échanger, ça sera pas mal.
1: Un peu de sociabilité. Merci beaucoup Virginie Dupont, rectrice de l'Académie de Clermont-Ferrand. Bonne rentrée à vous, aux enseignants aussi et aux personnels qui font leur rentrée ce matin.
2: Il est 7h52. Un petit cours d'histoire pour attaquer cette saison 2026-2027 avec prof Stéphane Bern qui nous rejoint pour un voyage dans le temps. Ce sera après Alex Warren.

0: bon ce tube d'Alex Warren, c'est Fever Dream sur ICI Pays d'Auvergne. On va continuer très vite avec Quincy Jones. I know Corrida.
1: J'adore ce tube, on a que du bon ce matin. Ouais. Hein, ce sera à écouter.
2: Ça donne envie de danser, de
0: après
2: bouger.
0: Après les infos de 8h. D'abord la météo, alors est-ce qu'on danse sous la pluie ou pas?
2: Ah non, pas de pluie.
0: Bon.
2: Pas de pluie aujourd'hui. Les petits matins redeviennent frais en revanche. Ouais. Hein, nous avons 7 degrés à Visconti avec un ciel bleu et une belle journée à venir. Nous avons 14 degrés du côté de Vichy ce matin, 16 degrés à Beaumont. On l'a dit tout à l'heure, un 9 degrés à présent à Aurillac. Donc couvrez-vous, mais les températures vont remonter, hein, rassurez-vous, et jusqu'à 28. Donc c'est une belle journée annoncée, 28 en pleine et plutôt 23 degrés en montagne aujourd'hui, et c'est une belle reprise qu'on vous souhaite en tout cas pour tout le monde, enfin pour les enfants, les collégiens, les lycéens, ça y est, c'est reparti.
1: Et Christophe Barbeau qui nous a envoyé un message sur le Facebook,
2: oui.
1: Ici Pays d'Auvergne, pour nous dire
2: qu'est-ce qu'il nous dit, Christophe.
1: 13 degrés à Vichy, que lui aussi, bah, c'est plus un enfant, mais il retourne à l'école quand même.
2: Oui, c'est vrai.
1: Je rappelle,
2: une pensée pour lui.
1: Je rappelle que Christophe Barbeau, que vous entendez sur Ici Pays d'Auvergne, est aussi et avant tout quand même maître d'école, voilà, qui nous a offert une série qui est Bougna cet été, qui était ma foi bien sympathique, qui est un podcast sur ici.fr. Alors on lui souhaite une bonne rentrée aujourd'hui. GPS. Il en sera question dans le rendez-vous Voyage dans le temps avec Stéphane Bern dans une minute.
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0: Un voyage dans le temps, tous les matins, avant les infos de 8h. C'est avec la complicité de Stéphane Bern. Stéphane, aujourd'hui, on voyage au temps où une région va devenir, malgré elle, la boussole sonore du français.
9: Pendant des siècles, on a répété que le français le plus pur se parlait à Tours. Mais qui a décrété ça ? Allez, faisons un tour à Tours pour découvrir qui nous a joué ce tour. Le grammairien et imprimeur John Palsgrave publie un ouvrage destiné aux Anglais qui veulent apprendre le français. Et lorsqu'il cherche un modèle de prononciation, il recommande la langue parlée en Touraine. Pour lui, c'est là que l'on trouve le français le plus élégant et le plus compréhensible.
10: C'est d'un tact, d'une élégance,
11: c'est ça, bordel de merde. Hein,
10: ça, c'est élégant, ça ?
9: Depuis le 15e siècle, les rois de France séjournent régulièrement dans la vallée de la Loire. Entre Tours, Amboise et Blois, la cour royale attire administrateurs, juristes, écrivains et diplomates. La langue utilisée dans cette région devient peu à peu celle du pouvoir. Les souverains n'avaient pas TikTok, mais ils lançaient déjà les tendances. Alors quand, en 1539, François Ier fait du français la langue officielle du royaume à la place du latin par l'ordonnance de Villers-Cotterêts, le latin comprend que sa période d'essai ne sera finalement pas renouvelée.
12: Et quand on a signé des papiers, ça s'appelle des contrats ! Et on revient pas dessus quand ça vous chante !
9: Rien d'étonnant dès lors à ce qu'on s'inspire à présent de la langue parlée en Val-de-Loire. Car la Touraine possède aussi un avantage géographique. Située loin des frontières, elle subit moins les influences des langues voisines, elle est plus neutre. Au XIXe siècle, Alfred de Vigny enfonce le clou dans son livre Saint-Marc, en affirmant que les Tourangeaux parlent sans accent. Une formule restée célèbre, même si les linguistes rappellent aujourd'hui qu'un accent neutre n'existe pas vraiment.
13: Ça sonne bien ça ! On vous aurait même félicité de parler le français sans accent.
9: La Touraine, un accent tellement discret qu'il pourrait faire carrière dans les services secrets. Nom de code, accent 000.
1: Ah ouais, c'est la classe comme ça. Merci Stéphane. À 8h15, on va jouer ensemble tout à l'heure. Je vous offrirai deux billets pour aller visiter Vulcania. Vous avez jusqu'à la Toussaint pour en profiter. C'est pas parce que les vacances sont terminées qu'on peut plus profiter des structures de loisirs dans la région. Vulcania vous accueille avec un riche programme, beaucoup de choses à apprendre et de quoi s'amuser là-bas en famille. On vous y invite dans un quart d'heure.
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1: Bienvenue à l'écoute d'Ici Matin en ce 1er septembre, il est 8h.
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2: Mathieu Mouebs.
1: Et votre journal avec Delphine Marianboul.
2: Ça y est, les vacances sont officiellement terminées. C'est la rentrée. 206 713 jeunes Auvergnats concernés. De la maternelle au lycée, c'est quand même 3400 élèves de moins dans notre académie de Clermont-Ferrand cette année. En tout cas, ce matin, comme d'habitude, il y a eu deux écoles. Ceux qui ont traîné un petit peu au lit en retardant l'échéance. Et puis ceux qui avaient hâte de retrouver les copains, d'apprendre de nouvelles choses, de rencontrer la maîtresse. Même s'il y avait forcément un petit peu d'appréhension, comme chez ces deux petits Clermontois, Éléonore et Gauthier. Emmanuel Moreau, la sœur et le frère, étaient fin prêts pour la rentrée.
14: Après une dernière semaine de vacances chez les grands-parents et la préparation des affaires hier, Éléonore a 9 ans, elle entre en CM1 avec son nouveau sac.
15: C'est un sac d'ado et avec des fleurs. Maman voulait un sac bien qui va pour mon dos, qui va en clips. Bah, c'était à peu près le seul sac qui vend.
14: Tu vas te mettre à côté de qui ?
15: Je sais pas encore. Peut-être à côté d'une nouvelle, comme je fais souvent pour l'aider.
14: Gauthier, son petit frère, est encore à la maternelle.
16: En grande section.
14: Il adore les vacances.
16: C'est vrai, mais...
14: Mais pour cette rentrée, c'est un véritable écolier modèle.
16: Pour moi, c'est plus intéressant l'école que les vacances.
14: Pourquoi c'est plus intéressant l'école ?
16: Bah, parce qu'il y a plein de choses à apprendre, plein de choses à faire, voilà.
14: Qu'est-ce que t'apprends, toi ?
16: J'apprends à lire.
14: Et il va falloir apprendre vite pour lire l'invitation à l'anniversaire de Gabriel samedi prochain. Éléonore, elle, va distribuer les invitations pour son anniversaire à la fin du mois.
2: Le reportage signé Emmanuel Moreau. Parmi les nouveautés de cette rentrée 2026, on vient d'en parler avec la rectrice de l'académie qui était notre invitée il y a quelques minutes. C'est la fin du portable au lycée. C'était déjà en place au collège. Fin également de l'expérimentation de l'uniforme cette année. Et puis, un questionnaire mis en place sur les violences sexistes et sexuelles. Ce sera adapté en fonction de l'âge de chaque élève, bien sûr. Toutes les nouveautés de cette rentrée, vous les avez expliquées en détail sur ici.fr. On rappelle que cette rentrée est marquée par un mouvement de grève à Clermont-Ferrand, grève à la T2C. Il n'y aura aucun tram sur la ligne A, pas de tram-bus non plus. Et des bus sur seulement 2 des 13 lignes principales. Les prévisions, c'est sur votre appli ici.
1: 8h02 sur ICI Pays d'Auvergne. Sur l'appli également, Delphine Marion, vous avez les détails de tous les changements de ce 1er septembre.
2: Avec une mauvaise nouvelle, Mathieu, pour nos porte-monnaies, une nouvelle hausse du prix du gaz. La durée d'indemnisation du chômage diminue pour les ruptures conventionnelles. La durée des arrêts maladie, elle, est désormais plafonnée. Avant, c'était sans limitation. Désormais, la durée d'un arrêt maladie ne pourra plus dépasser 31 jours pour la première prescription. Tous les détails, c'est sur ICI.fr.
1: Une bonne nouvelle et une grande fierté à Esteil.
2: Oui, puisque l'église Saint-Jean-Baptiste fait partie des 100 sites retenus pour le loto du patrimoine 2026. L'église romane de ce petit village du Puy-de-Dôme date du XIIe siècle. Elle va bénéficier d'une aide financière pour sa restauration. Restauration déjà bien entamée, soutenue par la mairie qui venait de déposer pour la 6e fois un dossier pour le loto du patrimoine. Le maire François Talot.
17: Donc heureux, oui, parce que c'est une marche supplémentaire sur le long chemin du patrimoine, en fait. Hein. C'est une manière de continuer à rendre vivant un patrimoine. Alors pour le nôtre, là, on parle d'un édifice qui a 1000 ans déjà, mais qui repose sur d'autres édifices qui ont 2000 ans. Comme beaucoup de choses, c'est un patrimoine absolument hallucinant qui a été complètement oublié, qui est pourtant tellement singulier. Donc c'est la chapelle d'un prieuré des Dames de Fontevraud, donc issue de la haute noblesse du Dauphiné d'Auvergne. Donc c'est un encouragement super, voilà, supplémentaire et qui fait du bien dans cette rentrée.
2: Trois autres sites retenus dans l'Allier, c'est le château de Chasse-Saint-Pierre à Châtel-Perron, un autre château, celui de Pesteil à Polmignac pour le Cantal, et puis l'abbatiale Saint-Chaffre au Monastier sur Gazeille en Haute-Loire.
0: Un sacré bonnet d'âne hein, pour un conducteur dans l'Allier.
2: Un flashé à 101 km/h dans le centre de Vichy dimanche vers 1h du matin. 101 km/h au lieu de 30 à la clé. Permis suspendu immédiatement et véhicule placé en fourrière. L'Allier où un incendie a ravagé une habitation hier soir. Peu avant 22h dans la commune de Cessé. Au total, l'incendie a touché 75 mètres carrés. Deux personnes étaient présentes mais n'ont pas été blessées. 28 sapeurs-pompiers ont été mobilisés.
0: Le top 6 en fin de saison, c'est l'objectif de l'ASM.
2: Qui fera sa rentrée samedi, reprise du top 14 avec un déplacement chez le Loup. Le top 6, c'est l'objectif annoncé hier par le président de l'ASM, Jean-Claude Patz, lors de la conférence de rentrée. Et si les comptes du club sont de retour à l'équilibre depuis deux saisons, il l'assure, aucun sacrifice n'a été fait sur le plan sportif.
18: Notre premier et seul objectif, c'est d'avoir l'équipe au plus haut niveau possible d'un point de vue sportif. Donc on investit la cité du rugby, le stade qui se modernise, on investit dans les joueurs. Année après année, on a utilisé la totalité du salary cap qui nous était octroyé par la Ligue. Donc on a gratté sur rien dans tout ce qui a trait aux sportifs. Après, au niveau des achats, là où on pouvait gratter, on a gratté. Il y a de plus en plus de gens qui viennent au club. L'année dernière, 93% des sièges ont été occupés tout au long de la saison. Des partenaires qui nous sont fidèles, d'autres qui nous rejoignent. Avant, les supporters venaient 20 minutes avant le match. Aujourd'hui, ils viennent 50 minutes avant le match. Ils savent qu'ils vont passer un bon moment. Donc tout ça, ça génère du chiffre d'affaires. On a nullement fragilisé le club d'un point de vue sportif. On a simplement maximisé toutes les opportunités que nous avions de générer des ressources supplémentaires. Elles ont augmenté de 21% sur les trois dernières années.
2: Jean-Claude Patz qui a aussi évoqué les départs de Régis Montagne et de Léon, d'Harry Carrère vers Toulon la saison prochaine. On l'entendra dans l'info d'ici à 8h30. Du côté du Clermont Foot, c'est la dernière ligne droite pour le Mercato. Ça se termine ce soir à 19h59 pétante. Pour l'instant, seulement 4 arrivés chez nos Clermontois. 3 jeunes joueurs et un plus expérimenté, mais qui n'a pas joué depuis plus d'un an.
0: La disparition d'une figure de la Ve République.
2: La disparition d'Édouard Balladur. Il avait 97 ans, figure de la droite française. Il a débuté sa carrière politique sous De Gaulle, va devenir ensuite secrétaire général de l'Élysée, puis premier ministre d'un gouvernement de cohabitation sous Mitterrand, avant d'être candidat malheureux de la présidentielle de 1995. Portrait d'un homme dont la carrière a traversé la Ve République, Pierre-Yves Bonneau.
19: Je vous demande de vous arrêter.
20: 23 avril 1995, Édouard Balladur vient d'être éliminé au premier tour de la présidentielle. Celui qui est encore Premier ministre de François Mitterrand demande le silence à ses partisans et appelle à voter pour Jacques Chirac, qu'il a pourtant trahi quelques mois plus tôt en se présentant face à lui. Coup d'arrêt dans une carrière politique qui commence en 1964, quand le jeune conseiller d'État intègre le cabinet de Georges Pompidou, le général de Gaulle est encore président. Édouard Balladur deviendra ensuite secrétaire général de l'Élysée, puis ministre de l'économie, avant de prendre la tête en 1993 d'un gouvernement de coalition. Après son échec à la présidentielle, Édouard Balladur est réélu député. Il se retire de la vie politique en 2007 avant d'être éclaboussé par l'affaire Karachi. On l'accuse d'avoir financé sa campagne présidentielle grâce à des rétrocommissions issues de ventes d'armes avec l'Arabie Saoudite et le Pakistan. Mais il est relaxé en 2021.
2: Et on revient sur la carrière, la vie d'Édouard Balladur. Ça se passe sur ici.fr.
0: 8h07 sur ICI Pays d'Auvergne. On regarde la météo plutôt ensoleillée de ce jour, Lucie. Hein.
21: Une belle journée pour ce 1er septembre. Les températures seront chaudes cet après-midi. Mais en attendant, nous avons droit à une certaine fraîcheur. Le bonnet d'âne de la fraîcheur revient à gel ce matin, d'après nos éléments, avec 6 degrés ce matin. Et ça pique hein, tout de même, 6 degrés à gel. Nous avons 9 du côté d'Aurillac. Même chose à la Chaise-Dieu. Vous êtes sur Clermont-Ferrand. Vous avez droit à présent à 15 degrés. Même chose sur Rion ou encore sur Vichy ce matin. Mais dans l'ensemble, oui, c'est une belle journée avec des températures de saison, donc cet après-midi, jusqu'à 28 en plaine, jusqu'à 23 en montagne, malgré la présence de quelques nuages, mais juste pour la déco, vous savez, comme ça, quelques nuages dans le ciel.
0: Il paraît que c'est une canicule épisode 74 qui
21: va arriver.
0: C'est vrai ça?
21: Oui. Il semblerait que les températures, effectivement, remontent et dépassent les 35 degrés. Mais attendons de voir, si vous le permettez. permettez.
1: Je permets.
21: Pour la fin de semaine, un coup d'œil sur vos conditions de circulation avec un chantier à vous signaler. C'est sur l'A79, c'est à Besson, dans l'Allier, sur plusieurs centaines de mètres. Soyez attentifs. Et puis un véhicule en panne, ça vous concerne si vous circulez sur l'A89 en direction de Bordeaux, donc à Bromont-la-Motte, plus précisément, là aussi, prudence.
1: Et bonne route en écoutant ici Pays d'Auvergne, 04 73 34 2000 si vous constatez un souci sur votre trajet.
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1: Et bon réveil, 8h09 sur ici Pays d'Auvergne. En voiture tout le monde pour prendre le chemin de l'école, ça va, vous n'êtes pas trop à la bourre là, vous êtes bien tranquille, roulez en toute sécurité, on vous accompagne avec une info expresso et le petit café qui va bien, après Quincy Jones.

0: I No Corrida, c'était Quincy Jones.
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0: Avec toute l'équipe, avec Audrazo, grâce à qui nous allons déjouer des arnaques. Le rendez-vous, c'est pas vrai, ce sera dans 3 minutes. Attention, faux éboueurs aujourd'hui, avec une nouvelle arnaque qui vient de sortir. On va éviter de tomber dans le piège, donc Aude nous dira tout dans 2 minutes. D'abord, j'ai pour vous une info.
3: L'info expresso.
0: Et le petit café qui coule pour accompagner l'info qu'on se raconte le matin à la machine à café de la salle des profs, pourquoi pas. Aujourd'hui, bah justement, je vous ai trouvé une info qui concerne une enseignante de 38 ans, ça se passe aux États-Unis, qui fait le buzz littéralement sur les réseaux sociaux. Elle a créé dans sa classe un coin bien particulier où les enfants vont pouvoir faire quelque chose. Mais quoi, à votre avis? Que pourraient faire les enfants dans ce coin particulier? Je vous aide, c'est quand même 50 millions de vues sur les réseaux sociaux, donc ça fait parler un petit peu quand même.
3: Hein. Oui. Bon, pas de la lecture, c'est trop classique.
0: Non, lecture c'est un peu trop classique. Non plus, c'est pas une activité scolaire, on va dire, hein. Loin de là, c'est pas scolaire.
3: C'est pas scolaire. Du vélo?
0: Alors écoutez, moi j'ai rien compris dans l'extrait, mais vous parlez anglais mieux que moi.
4: This is our fart corner. If you need to fart, simply come over here, fart, take about 10 seconds, get your little spray going on, go sit down. Nobody's worried about it.
0: Bon, vous avez compris quelque chose?
3: Oula, j'ai des bonnes anglais, mais quand même, l'accent américain est littéralement atroce. Faut quand même pardon aux Américains, mais vraiment, c'est juste.
0: This is fart corner.
3: Ah, un coin pour péter.
0: Un coin pour péter, littéralement.
3: Je suis soulagée.
5: C'est énorme.
0: Alors l'idée part d'un bon sentiment, elle en avait marre effectivement que, alors deux choses, les enfants profitent pour faire ça en classe, c'était un peu désagréable, ou se retiennent jusqu'à avoir mal au ventre, donc elle a dit on va faire un petit coin, voilà, dans sa classe, un petit coin, sur lequel elle a disposé une étagère avec des bombes désodorisantes, elle a mis un petit écriteau, fart corner, les enfants peuvent aller ici, 50 millions de vues sur les réseaux sociaux, ça divise, les parents, certains sont très amusés, d'autres disent que c'est humiliant, écoutez, je vous invite à aller voir la vidéo, c'est mignon, les enfants se lèvent, ici, fart corner. Et voilà, allez voir ça. 8h15, Audrazo arrive dans une minute.
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0: 8h16 avec Aude Razou, on va s'intéresser à cette nouvelle arnaque aux faux éboueurs qui essayent de nous vendre, Aude, des bacs à poubelles.
7: Oui, je vois passer pas mal de signalements en cette rentrée de prétendus éboueurs qui toquent à la porte des maisons. Ils se font passer pour des agents de la collectivité qui gère chez vous le ramassage des déchets et les voilà effectivement qui vous proposent d'échanger votre vieux bac à ordures un peu usé contre un tout nouveau flambant neuf, le tout moyennant 10, 20, 70 euros. Ça dépend des escrocs parce que oui, ce sont des escrocs. Notez bien, changer de bac à poubelle, alors il y a quelques exceptions, mais dans l'immense majorité des cas, c'est gratuit. Et ce qui doit vous alerter aussi, c'est la notion de démarchage. Un éboueur, un agent qui se présente là, spontanément chez vous, sans que vous ne soyez au courant de rien, sans que vous n'ayez rien demandé, et qui en plus vous demande de payer, c'est très très suspect.
0: Ouais, et Aude, il ne faut pas non plus le laisser entrer chez nous.
7: Non, jamais. Et ça vaut d'ailleurs pour toute personne qui se présente à la porte sans préavis. Elle reste sur le pas de la porte. Il y a 2 ans, un retraité s'est fait piquer 250 euros en liquide qu'il gardait caché dans un tiroir. Un jeune homme était entré chez lui juste avant, sous prétexte justement de le débarrasser de son bac à ordures. Attention, il y a beaucoup, beaucoup d'arnaques autour des poubelles. Vous avez les escrocs qui récupèrent les coordonnées bancaires de ceux qui veulent acquérir un composteur. Il y a ceux qui vous font croire que vous devez payer une amende, là, maintenant, tout de suite, parce que vous n'avez pas de composteur. Ne payez pas. Passez un coup de fil toujours à la collectivité pour vérifier. Prévenez les forces de l'ordre si nécessaire. Et puis, parlez-en aux voisins, c'est important.
0: Ouais, soyez prudents, effectivement, et faites attention à toutes ces arnaques qui sont bien, bien trop nombreuses. Lucie est une honnête personne, elle ne vous mentira pas sur la météo du jour. D'ailleurs, il n'y a rien à gagner, il n'y a pas d'arnaque.
3: Exactement,
0: pour le coup,
3: donc pour quelle raison est-ce que je mentirais? Donc c'est de la fraîcheur. Nos petits bouts vont partir à l'école sous une certaine fraîcheur ce matin, cartable sur le dos, mais avec 14 degrés par exemple du côté de QC, 12 degrés à Frugières-les-Mines, nous avons 12 degrés à Hauterive dans l'Allier toujours, 15 degrés à Vichy, le tout, et c'est le cas quasiment partout, sous un ciel bleu, et nous avons 16 degrés à Beaumont. Les températures vont remonter, on l'a dit, jusqu'à 28 degrés. Je vous invite à nous rejoindre sur la page Facebook de l'émission pour lire les messages des uns et des autres, pour admirer les photos et également découvrir la photo du jour que vous avez publiée, vous Mathieu, et qui nous montre la déconnexion, le mode avion au siècle dernier.
0: Oui.
3: Ça vaut le coup d'œil.
0: Vous avez connu ça, hein?
3: J'ai connu. Oui. Je ne sais pas comment je dois le prendre.
0: Allez,
3: mais
0: voir
3: oui,
0: ça
3: j'ai connu, bien
0: sur
3: sûr.
0: La page Facebook ici Pays d'Auvergne, bien évidemment. 8h19, c'est l'heure de gagner un cadeau, le troisième de cette matinée. Et alors, quel cadeau,
3: encore une fois, effectivement, c'est un très très beau cadeau. Un parc qui combine découvertes scientifiques et attractions familiales. Il s'agit de Vulcania.
0: Génial.
3: On vous invite à Vulcania. Deux places pour vous. Alors, certaines attractions n'ont qu'un but, hein, c'est de créer des sensations. Vous allez vous amuser, le tout à 37 mètres de profondeur. Et c'est vraiment la bonne période, j'ai envie de dire, pour la visite, hein, puisque le gros des vacanciers est parti. Voilà, il y a moins de temps d'attente, c'est génial. Un temps d'attente pour certaines attractions en période chargée, c'est 45 minutes.
0: Quand même.
3: Donc là, vous aurez beaucoup moins, vous allez passer un super moment. 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
0: Allez, vous filez à Vulcania grâce à ICI Pays d'Auvergne en nous appelant. Mais d'abord, le jeu de ce matin, la voix mystère. Petite voix qui va vous parler. Le but, très simple, c'est de l'identifier, de nous dire de qui il s'agit, son prénom, son nom. Écoutez bien, on n'écoute qu'une seule fois. Je peux rire à chaque fois que j'entends cet extrait. Écoutez bien.
5: D'accord, parce que vous savez ce qu'ils vont se dire, les consommateurs, à qui vous avez dit lors de cette interview, il y a seulement 8 minutes, que le PEFC était une assurance ou une garantie.
8: Yes.
5: Eh bien, ils vont se dire, quand ils vont voir ça là-dessus, là, quand ils vont voir PEFC là-dessus, ben, ils vont se dire, c'est du pipeau, c'est faux.
8: That's what we need to...
5: Voilà ce qu'ils vont se dire.
0: Il manque les images, bien sûr. Vous l'avez reconnu ? Allez, son nom, son prénom. En échange de tout ça, on vous invitera à Vulcania. Deux billets sont à remporter. Maintenant, faites chauffer le standard. On vous attend avec Lucie. Côté musique, chacun fait ce qui lui plaît. Ses chagrins d'amour, celle-là, vous la connaissez par cœur. Et bien, on va chanter ensemble ce matin. Bon réveil, bon mardi sur ICI Pays d'Auvergne.
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0: Chacun fait ce qui lui plaît sur ici Pays d'Auvergne, c'était Chagrin d'amour. Monique, bonjour.
1: Bonjour.
0: Ça va ce matin à moi ça, Monique?
1: Ça va, très bien.
0: Petit rayon de soleil chez vous?
1: Un petit rayon de soleil, un petit peu frais, mais on est très bien ce matin.
0: C'est vrai qu'on est pas mal.
2: On apprécie la fraîcheur, hein, après tout ce qu'on a vécu. Oui.
0: On aurait pu, avec Lucie, on aurait pris un petit déjeuner en terrasse.
1: Oui, mais bien sûr, avec un petit gilet ce matin.
0: Voilà,
2: mais oui,
1: c'est bon.
0: Notre voix mystère, Monique, on la réécoute.
3: D'accord, parce que vous savez ce qu'ils vont se dire, les consommateurs, à qui vous avez dit lors de cette interview il y a seulement 8 minutes que le PEFC était une assurance ou une garantie. Eh bien, ils vont se dire, quand ils vont voir ça là-dessus, là, quand ils vont voir PEFC là-dessus, ben, ils vont se dire, c'est du pipeau. C'est faux. Voilà ce qu'ils vont se dire.
0: Bon, qui c'est qui joue aussi bien du pipeau, Monique?
1: Moi, j'ai pensé à Élise Lucet.
0: Ouais, vous l'aviez vu cet extrait?
1: Je sais pas si je l'ai vu.
0: C'était dans Cash Investigation, donc elle a un petit pipeau évidemment pour faire un petit peu.
1: Oui, parce que je regarde mais pas tout le temps.
0: Voilà. Monique, on vous invite à Vulcania, c'est gagné.
2: Oui, deux places pour aller découvrir ce parc qui est un mélange unique entre découvertes scientifiques et divertissement. Ce sera une première pour vous, Monique?
1: Ah non, pas du tout. Je suis allée plusieurs fois. Je suis encore allée au mois de juillet avec mes petits enfants.
0: Et vous y retournerez
1: avec plaisir.
2: Il y a tellement de choses à voir, oui, des expériences à faire. Bravo,
1: tout
2: Monique.
1: Merci beaucoup.
0: À bientôt et bonne journée à moi ça.
1: Bonne journée à vous, au revoir.
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0: Patricia Farah est là avant les infos pour le reportage ici et là, avec une bonne idée de lâcher prise aujourd'hui, de détente, de sport, pleine nature et de bonne ambiance. Avec vous Patricia, on va faire un peu d'acrobranche.
6: Là, je vous emmène grimper dans les arbres, jouer à Jane ou à Tarzan, c'est selon. Nous sommes au parc Écureuil, au-dessus de Châtel-Guyon. Sébastien Ponce, qui est le propriétaire du parc Écureuil et qui nous accueille. Bonjour Sébastien.
7: Bonjour Patricia, bonjour à tous les auditeurs.
6: Avec déjà plein de petits écureuils. Qu'est-ce qu'on fait ici?
7: Ici, on fait déjà de l'acrobranche, qui est notre cœur de métier. On a des parcours accessibles à partir de 2 ans et demi, 3 ans. Il y en a pour les tout petits, parcours 3-5, parcours 6-10, parcours ado, adulte, une grosse tyro de 300 mètres et plus d'un kilomètre de tyrolienne. Ça, c'est pour la partie acrobranche. Après, si les gens veulent pas monter dans les arbres, on propose de l'explore game. Ça va être comme de l'escape game, mais en extérieur. Thème de l'aventure, univers médiéval, un peu Game of Thrones, avec plein d'énigmes. On propose aussi de la location de trottinettes électriques tout terrain. C'est les trottes qui sont juste devant.
6: Avec des gros pneus.
7: Voilà, donc ça, on a une quinzaine de trottinettes. Nouveauté depuis cette année, maintenant, on propose que des prestations en encadré. Donc du coup, ça nous permet vraiment, voilà, les clients partent, il n'y a plus à se soucier du GPS ou tout ça. On a un guide systématiquement. Nous, on connaît bien le terrain ici. Et donc du coup, ça vous permet de nous guider, enfin, on vous guide au mieux sur les parcours.
6: Bonjour Charlotte.
8: Bonjour.
6: Il paraît que vous avez dormi là cette nuit.
8: Oui, tout à fait, dans la cabane de l'écureuil.
6: C'était
8: comment
6: super.
8: Comment c'était? C'était super, très original. On était vraiment dans la nature.
6: Et alors là, qu'est-ce qui se passe?
8: Et ben, du coup, on se fait équiper pour faire le parcours acrobranche.
6: Élise, tu vas grimper aux arbres?
9: Oui.
10: Mais je suis là.
6: T'es prête à tout?
9: Ouais.
10: Tiens.
9: Oui.
6: Merci. Elle était prête.
10: Donc là, poulie,
6: tu fais 10 kilos de plus maintenant.
10: Sur les tyroliennes, on vient
9: la
7: chercher.
9: Ouais.
7: Exactement.
9: Comme les chevaliers, sauf que je pense que les chevaliers, ils faisaient un peu plus que 10 kilos de plus.
6: Oh oui, t'as bien raison.
7: C'est bon, on est parti. Donc là, du coup, maintenant, on va passer au briefing vidéo.
6: Un petit briefing vidéo.
7: Exactement, tous nos clients qui viennent chez nous ont un briefing vidéo. Ce briefing vidéo en français, on l'a également en anglais. Et voilà, et comme ça on est sûr que tout le monde a écouté toutes les consignes et qu'il n'y a pas de bug.
11: Bonjour et bienvenue au parc Écureuil.
6: Les équipements, c'est vous, j'imagine, qui les avez installés?
7: Tout ce qui est construction, entretien, donc on fait de la construction chez nous, bien sûr.
6: Bois et cordes, a priori.
7: Bois, cordes et câbles. Et après, on est également cordiste, donc on fait tout ce qui est travaux en hauteur et on construit sur d'autres parcs aussi.
6: Ça va jusqu'à quelle hauteur là?
7: Alors, le point le plus haut sur les arbres, on va être une vingtaine de mètres. Et après, le point le plus haut sur une tyrolienne, ça va être sur notre grande tyro de 300, où on est à quasiment 30 mètres.
6: Lisanne, vous êtes à la tyrolienne?
12: Exactement, je fais partie du parcours test. Je fais tester les adultes et les enfants sur le petit parcours avant qu'ils partent sur les grands parcours.
13: Maman, tu viens?
14: Attention les filles, papa arrive.
13: Lève les pieds, papa.
6: Ça ouvre jusqu'à quand?
7: Le parc, on ouvre jusqu'à la fin des vacances de la Toussaint. Donc encore tous les week-ends septembre, octobre et vacances de la Toussaint, où on va thématiser Halloween cette année encore. Peut-être massacre à la tronçonneuse.
0: Oula. Je commence à avoir peur. Renseignements sur le site parc-écureuil.com. Patricia Farah vous a mis aussi les photos qui vont bien sur le site ici.fr. Qu'est-ce qu'on dit ? Merci Patricia, merci Vieille Branche.
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0: Il est 8h30. Les titres de l'info, Delphine Marion.
2: Et bien sûr, à la une de l'actualité ce matin, c'est la rentrée. Rentrée aussi cette semaine pour l'ASM et le coup de gueule de son président. On va en parler dans l'info d'ici, dans deux minutes, avec une reprise à la fin de la semaine. Et Jean-Claude Patz, le président de l'ASM, qui n'a pas mâché ses mots, notamment sur les départs d'ores et déjà annoncés de deux joueurs à l'été prochain. La rentrée ce matin pour 206 713 jeunes auvergnats de la maternelle au lycée. Pas mal de nouveautés cette année, parmi lesquelles la fin du portable au lycée. C'est déjà en place au collège, c'est une vigilance au quotidien. C'est ce que nous racontera Alexandrine dans le prochain journal.
0: Après les 90 secondes de Valentine Lottès.
15: La cloche a sonné pour 11 600 000 élèves. C'est la rentrée des classes ce matin, perturbée dans les académies de Nantes et de Toulouse par la cyberattaque de l'éducation nationale de cet été. Une grande nouveauté cette année, l'interdiction du portable au lycée. Premier ministre sous François Mitterrand, figure politique de la droite, Édouard Balladur est mort à 97 ans. Mais on l'entendra encore, c'est sûr, demander le silence à ses partisans.
16: Je vous demande de vous arrêter.
15: La petite phrase date de 1995, lorsqu'il arrive troisième au premier tour de la présidentielle. Un mois maximum d'arrêt maladie, deux mois de renouvellement tout au plus, sauf exception. Les médecins sont limités à partir d'aujourd'hui dans leurs prescriptions face à l'explosion des arrêts de travail longue durée. Ils ont coûté 12 milliards d'euros à la sécurité sociale l'an passé. La SNCF aura bientôt un nouveau concurrent sur les rails. La compagnie ferroviaire Velvet a obtenu sa licence d'exploitation et entend proposer des voyages en train depuis Paris jusqu'à Bordeaux, Nantes, Angers et Rennes d'ici deux ans. 30 ans après la mort de Tupac, légende du rap américain, un ancien membre d'un gang est reconnu coupable de son meurtre aux États-Unis, tué par des coups de feu tirés depuis une Cadillac blanche à Las Vegas. La police n'a jamais retrouvé ni l'arme du crime ni la voiture. Et puis nous ne verrons plus Lionel Messi porter les couleurs de l'Argentine. Le footballeur aux 8 ballons d'or prend sa retraite internationale, mais continuera de jouer avec son club de l'Inter Miami.
2: Dans l'info d'ici, la rentrée pour l'ASM et le coup de gueule de son président. Le top 14 reprend en fin de semaine avec au menu pour l'ASM pour ce premier match un déplacement à Lyon. Avant ça, hier se tenait la conférence de presse de rentrée avec le président du club. Jean-Claude Patz est notamment revenu sur les départs l'été prochain. Celui du pilier droit international Régis Montagne et du trois quarts centre Léon Daricarère. Tous les deux rejoindront Toulon. Une vraie déception pour les supporters et un caillou dans la chaussure du président clermontois, Kevin Baudreau.
17: Oui, les deux fois où Jean-Claude Patz a haussé le ton lors de cette conférence de rentrée, c'était au moment d'évoquer ces deux départs.
18: On parle de départs qui auront lieu à la fin de la saison, qui n'a pas encore commencé. Donc moi, ça me pose un petit problème en tant que président de club, et je pense que le rugby français doit se remettre en question sur ce sujet-là. Je ne pense pas que ce genre de pratique existe, entre autres dans le monde du foot. Le PSG n'est pas en train d'annoncer les recrutements ou les départs qui auront lieu pour la saison 27-28. Nous, dans le domaine du rugby professionnel, c'est ce qui se passe. Donc ça, ça me pose un problème.
17: Après s'être fait chipper Damien Penaud ou encore Arthur Iturria ces dernières saisons, la SM va donc voir encore s'en aller deux de ses meilleurs éléments. Pourtant, selon Jean-Claude Patz, le club a fait ce qu'il faut pour les garder.
18: Je sais qu'on leur a fait de très belles propositions, j'irais économiques. On n'a pas à rougir des propositions que nous avons faites. Et je ne pense pas que ces joueurs-là aient pris la décision de quitter le club uniquement pour des raisons économiques. Il y a d'autres raisons qui leur appartiennent, que je respecte à titre personnel et au nom du club. Ce sont des adultes, chacun a le droit de faire ce qu'il veut de sa vie. On est dans le monde du sport professionnel. Encore une fois, c'est leur choix. C'est pas vraiment ce qu'on souhaite développer au sein de l'ASM, mais à partir du moment où ils font ce choix-là, on doit le respecter.
17: L'ASM va donc devoir s'activer pour trouver leur remplaçant, et notamment le poste de pilier droit, véritable perle rare au plus haut niveau. En attendant, il faudra boucler le dossier Christophe Furios. L'entraîneur est en fin de contrat en juin prochain.
18: Un jour, Christophe ne sera plus coach de l'ASM. Quand ? Je ne sais pas. Mais le jour où il ne le sera plus, par qui on le remplace ? Qui est disponible sur le marché ? Pour quel type de projet ? Quel type de personnalité ? Quel type de jeu ? Etc. Donc il y a plein de questions auxquelles aujourd'hui je ne sais pas répondre. Donc quand bien même il pourrait exister dans mon esprit une intention, et droit dans les yeux, je vous dis qu'aujourd'hui il n'y en a pas, parce que je veux avoir un dialogue intelligent et respectueux avec Christophe dans les semaines et les mois qui viennent.
17: Christophe Furios, à qui il a été fixé comme objectif de retrouver le top 6 en fin de saison et de se qualifier pour les huitièmes de finale de la Champions Cup.
2: Jean-Claude Patz qui se félicite d'avoir pour la seconde année consécutive maintenu un équilibre financier. Cette saison, le budget de l'ASM est de 36,5 millions d'euros. C'est le quatrième budget du top 14.
0: 9h25 dans Ici Matin. Vous venez de déposer les enfants à l'école. Il y a des larmes qui ont coulé.
2: Parfois.
0: Ouais, il y a des pleurs un petit peu.
2: Oui, bien sûr. Un petit peu, forcément.
0: De l'angoisse. Allez, le soleil va sécher vos larmes.
2: Mais exactement, il va réchauffer les corps et les cœurs, j'ai envie de dire. Puisque c'est vrai que nous avons une certaine fraîcheur ce matin, de 6 à 15 degrés. Mais il va briller généreusement, ce soleil, tout au long de la journée. Avec seulement quelques nuages ici et là dans le ciel, juste pour la déco, tout simplement. 28 degrés annoncés pour cet après-midi. Donc des températures agréables de saison et sans excès, 28 en plaine jusqu'à 23 en montagne. Un coup d'œil sur les conditions de circulation sur la route avec, on le rappelle, ce réseau T2C qui est en grève aujourd'hui. Oui. Pas de bus, pas de tram et donc un petit peu plus de monde sur les routes mais sans difficulté. Quelques ralentissements habituels, avenue Édouard Michelin, carrefour des pistes, mais rien de méchant ce matin. Restez vigilants malgré tout et on attend vos appels au 04 73 34 2000.
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0: 8h36 et c'est prof Mylène Farmer qui pose la première question de cette rentrée.
19: Et maman, pourquoi je suis pas un garçon ?
0: Allez, vous avez 3 heures. Dans 10 minutes, à peu près, Patricia Farah pousse la porte d'un petit commerce de notre région. C'est un nouveau rendez-vous de la rentrée. Mon petit commerçant avec encore un gros coup de cœur aujourd'hui. Restez sur ICI Pays d'Auvergne. On vous accompagne jusqu'à 9h. Bienvenue.

0: Mylène Farmer sans contrefaçon sur UCI Pays d'Auvergne, il est 9h20.
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0: La foire éco-biologique se tiendra ce dimanche 6 septembre au Jardin des Carmes à Aurillac. Lucie nous y emmène dans une dizaine de minutes avec l'événement d'ici Pays d'Auvergne et notre invité. Le docteur Kierzek aussi sera là avec ses conseils quotidiens pour prendre soin de votre santé. Santé qui peut être un petit peu malmenée parfois. Alors, cette période de rentrée des classes est intense, bien sûr. Il nous rejoint le docteur dans un quart d'heure. D'abord du sport, Delphine Marion avec petite raquette, petite balle et... grand boom.
3: Oui, celui du ping-pong dans la version loisir. Parlons donc de tennis de table quand on parle de compétition. Le tennis de table qui gagne en visibilité et en popularité, notamment depuis le sacre des frères Lebrun au JO de Paris 2024. Et ces deux médailles de bronze historiques pour la France. De quoi attirer de nouveaux licenciés, notamment dans le Puy-de-Dôme, Julien Houry.
4: En effet, ils sont près de 2300 à dégainer régulièrement les raquettes, dont environ 15% de féminines. Oui, le tennis de table est en plein boom et il a su évoluer, se moderniser pour devenir un sport majeur et qui produit des médailles. Didier Gourgis est président du comité départemental du Puy-de-Dôme.
5: Au moment du changement du nombre de points et du nombre de sets pour les parties, il y a eu aussi une évolution qui consistait à augmenter la taille de la barre. On était passé de 38 mm à 40 mm de diamètre, ce qui n'est pas beaucoup mais énorme. Et l'objectif, c'était effectivement de rendre ce tennis de table plus attractif et plus visuel, en particulier au niveau télévisuel. Je pense que ça a eu un effet positif de ce côté-là. Ça a rendu les parties plus intéressantes dès le début.
4: Et les performances des frères Lebrun ont ouvert une voie pour les pongistes de haut niveau en France. Tout sauf un hasard pour Didier Gourgis.
5: C'est tellement agréable de les voir jouer et de les voir gagner que je pense que ça donne énormément de plaisir aux gens. On sait qu'ils ont émergé très jeunes, hein, puisqu'ils n'avaient pas 18 ans quand ils sont arrivés au niveau mondial. Il y a eu beaucoup de communication sur le tennis de table en utilisant leur image et leurs résultats. Ça amène les gens au ping-pong, ça amène les gens au tennis de table. On sait très bien que les jeunes vont être attirés par la discipline.
4: Un afflux de nouveaux pratiquants qui a demandé également aux comité départemental et aux clubs locaux des efforts afin de pouvoir accueillir dans les meilleures conditions cette nette augmentation.
5: L'année qui a suivi les Jeux Olympiques, on a augmenté de 23% le nombre de licenciés dans le Puy-de-Dôme. C'est énorme. Et donc les clubs ont dû trouver de la place, accueillir plus de monde dans les créneaux existants. C'est l'accueil, c'est la mise en place d'entraîneurs. On a eu beaucoup de bénévoles qui ont suivi des formations d'entraîneurs également ces deux dernières années. Mais oui, en effet, les clubs ont dû s'adapter à cet afflux de nouveaux licenciés.
4: Une base plus importante qui doit produire aussi des joueurs de haut niveau afin de permettre à la France de se rapprocher toujours un peu plus de l'intouchable équipe de Chine.
0: Et en Auvergne aussi, des talents commencent à éclore au plus haut niveau. On n'a donc pas encore fini de parler de ping-pong ou de tennis de table. À l'avenir, merci Julien Houry.
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0: À 8h45, on s'habille avec des vêtements de seconde main dans le reportage Mon Petit Commerçant avec Patricia Farah, mais soigneusement choisi par une certaine Miss Joséphine que l'on rencontre ce mardi.

0: seconde main.
1: Oui.
0: Pourquoi cette idée?
1: Parce que j'ai toujours aimé les dépôts ventes. J'adore chiner, j'adore les brocantes et j'aime bien trouver des petites pièces un peu particulières qu'on trouve pas ailleurs. Et je trouve que dans les dépôts ventes, on trouve de très très belles pièces, de belles qualités qu'on trouve plus maintenant sur dans les magasins.
0: Vous-même, vous seriez cliente de votre propre boutique?
1: Oui, bah d'ailleurs j'étais cliente, c'est pour ça que j'ai acheté la boutique.
0: C'est vrai?
1: Oui. J'étais cliente au tout premier magasin en fait qui était dans l'impasse Perrier à côté, mais il y a 10 ans. Et j'ai suivi, je suis toujours restée fidèle. Et un jour, il s'est trouvé que j'ai eu l'occasion de racheter la boutique.
0: La cliente rachète la boutique, c'est amusant.
1: Oui.
0: La question qui tue, est-ce que ça marche?
1: Alors oui. Bon, mis à part que c'est vrai qu'il y a eu un certain ralentissement dû aux travaux, Mais oui. Les clientes, même des clientes un peu plus aisées maintenant, passent la porte de la seconde main parce que voilà.
0: Miss Joséphine, c'est que Joséphine, c'est votre prénom?
1: Alors non, pas du tout. C'était l'emblématique qui tenait la boutique il y a 10 ans, qui s'appelait Joséphine. J'ai gardé le nom parce que les clientes connaissent la boutique Miss Joséphine. Moi, je m'appelle Christelle, en fait.
2: Toutes les jupes et robes sont là?
1: Alors oui. Les dernières pièces de l'été. Qui sont là.
3: Miss Joséphine, 3 places royales à Clermont-Ferrand. Si vous passez là-bas, pensez à aller chercher Patricia Farah.
4: Oh, DJ, on va le sympa, papy.
3: 8h47, on écoute Soprano.

0: Ici Pays d'Auvergne et Soprano à 9h10.
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0: Et on part dans le Cantal, Lucie.
3: Oui, à Aurillac, plus précisément pour la foire éco-biologique qui se prépare. Un rendez-vous qui existe maintenant depuis une trentaine d'années. Bonjour Yoann Grandjean.
4: Bonjour.
3: Bonjour, vous êtes animateur pour le réseau Bio 15. Et donc l'idée, c'est de pouvoir découvrir des produits, échanger directement avec celles et ceux qui les fabriquent, j'imagine, ou les produisent.
4: Oui, tout à fait. Donc à la foire éco-biologique d'Aurillac, on retrouve un

0: Nous avons 80 exposants, donc des producteurs bio, des artisans et des associations. Et donc vous pouvez découvrir en fait tous les producteurs et tous les produits que l'on peut avoir en bio dans le Cantal et dans les territoires limitrophes.
1: Concrètement, qu'est-ce qu'on va pouvoir mettre dans son panier ?
0: Alors vraiment, on peut quasiment tout trouver dans son alimentation. Ça va être à la fois des produits maraîchers, donc des fruits et légumes, du pain, de la viande, des produits laitiers, tout ce qui est aussi tisane, plantes aromatiques et médicinales. On va aussi retrouver un tas de boissons, évidemment. Des choses un peu plus gourmandes aussi, comme des biscuits, de quoi se restaurer sur place avec différents food trucks bio.
1: Tous ces exposants ont un point commun, hein. Ils sont artisans, ils sont producteurs, ce sont des associations, mais ils sont tous engagés dans une démarche écologique. Vous avez choisi de placer la foire sous le signe de la santé cette année. Pourquoi cette thématique ?
0: Alors tout à fait, notre objectif c'est vraiment de valoriser l'agriculture biologique et l'impact positif qu'ont les agriculteurs biologiques et tous les acteurs de la bio sur la santé, à la fois notre santé humaine qui est au cœur des discussions sur différents sujets aujourd'hui, et aussi la santé environnementale, donc la qualité de notre eau, notre air et des sols.
1: Ça veut dire que des ateliers peut-être ou des conférences sont prévues pour aborder ces questions ?
0: Oui, tout à fait. Donc vous allez retrouver des ateliers tout au long de la journée, alors à la fois pour les plus petits et les plus grands, autour du côté plutôt nutrition, également des ateliers plutôt sur le côté environnemental, avec des jeux sur l'impact de notre alimentation sur l'environnement, et le temps fort de la journée, un ciné-débat. Donc qui s'appelle Poison autorisé, enquête sur l'évaluation des pesticides, où on aura la présence d'un membre du collectif Secret Toxique pour échanger. Donc ça sera à 14h à l'auditorium.
1: 14h le dimanche, puisque on le précise, hein, cette journée, cette foire écobiologique d'Aurillac aura lieu ce dimanche au Jardin des Carmes à Aurillac. Alors on parle de conférences, on parle de deux stands, vous parlez de projections, ça fait sérieux tout ça, mais on a également de l'animation musicale, hein, pour égayer la journée.
0: Oui, tout à fait. Donc on a l'animation musicale qui sera assurée par Wuxia, et également on a des jeux pour les plus jeunes tout au long de la journée avec un jeu de piste. On a aussi des animations telles qu'une smoothieclette. Donc c'est on fabrique son smoothie en pédalant, voilà exactement. Et différents jeux, animations qu'on retrouvera tout au long de la journée. Et puis bien sûr une ambiance conviviale. Une ambiance conviviale avec l'ensemble des exposants de la foire.
1: Un rendez-vous qui existe depuis maintenant 36 ans, hein, donc, et qui marche la preuve, forcément, si ça dure aussi longtemps. Merci beaucoup, Johan Grandjean.
0: Merci beaucoup.
1: Cette foire éco-biologique d'Aurillac, c'est ce dimanche 6 septembre, c'est au Jardin des Carmes à Aurillac. Très belle journée.
0: Merci, vous aussi, bonne journée.
1: À très bientôt.
2: Quasiment 9h05. Il est grand temps d'accueillir le docteur Kirzek qui prend soin de nous tous les jours avec des conseils pour affronter la rentrée des classes. On peut aussi profiter, docteur, de cette rentrée pour faire un petit bilan de santé. Ça pourrait être pas mal, ça. Bonjour.
3: Bonjour à toutes et à tous. Les cartables sont prêts, les réveils sont réglés et on reprend le rythme. La rentrée, c'est le moment idéal aussi pour mettre son suivi médical à jour, même quand on se sent en pleine forme. Ça s'appelle de la prévention. C'est une sorte de check-up annuel, un peu comme on fait la vidange de sa voiture avant les grands départs. Alors, premier réflexe, c'est de prendre rendez-vous chez son médecin traitant. Et oui, il connaît vos antécédents, votre mode de vie, va pouvoir vous orienter. Un bilan général de prévention tous les 1 à 2 ans, ou plus souvent si vous avez des facteurs de risque, hein, si vous fumez, si vous êtes en surpoids, si vous avez de l'hypertension artérielle ou encore du diabète. Lors de cette consultation, votre médecin va prendre toutes ces mesures, hein, le poids, la taille, la tension artérielle, vérifier vos vaccins, le fameux DT polio, hein, diphtérie, tétanos, poliomyélite, et pour certains, c'est le HPV, le zona, et il va faire le point aussi sur les dépistages, cancer du sein, cancer du col de l'utérus, colorectal, ou encore vous faire un bilan cutané en fonction de votre âge et de votre sexe, et il pourra, le cas échéant, vous proposer des examens complémentaires.
2: Donc on commence par son généraliste. Ensuite, il y a d'autres spécialistes à voir, même si on n'a pas de problème particulier, docteur.
3: Alors, le suivi ne s'arrête pas au cabinet du médecin traitant. C'est lui qui est un peu le coordonnateur, c'est un peu le chef d'orchestre. Il va prescrire des examens complémentaires chez le radiologue, chez le cardiologue, par exemple. Mais il y a quand même deux rendez-vous que l'on oublie un peu trop souvent. C'est un, le dentiste, avec un détartrage et un contrôle des dents et des gencives. C'est recommandé tous les 6 à 12 mois, même en l'absence de douleur. C'est vraiment essentiel pour prévenir les caries et les maladies des gencives. Surtout si, quand vous brossez, vous avez un petit saignement, ça, c'est déjà un signe de parodontopathie, la maladie des gencives. Et ça peut avoir des répercussions sur votre santé en général. Et puis, le deuxième rendez-vous qu'on oublie, c'est l'ophtalmo. Et un contrôle de vue tous les 1 à 2 ans, c'est conseillé, surtout si vous portez des lunettes. Si vous avez une forte myopie ou si vous êtes diabétique, là, c'est vraiment l'ophtalmologiste. Et si vous n'avez pas de problème de santé particulier, vous pouvez aller voir un opticien et ils font des contrôles de vue, là aussi, ça va être intéressant. Et puis, encore une fois, tout ça, c'est à la carte. Il n'y a pas de bilan standard. C'est un check-up de prévention. Votre médecin traitant et le chef d'orchestre, il va aussi vous poser des questions sur votre sommeil, sur votre alimentation ou sur votre stress. Et puis, c'est le moment pour vous de lui en parler aussi. Et d'ici là, portez-vous bien.
2: Ça fait un paquet de rendez-vous à prendre, tout ça. Merci, oui, docteur. Vous les prenez maintenant et vous aurez les...
1: Rendez-vous les... dans quelques mois ?
2: Pour les vacances d'été. 8h57.
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2: Waouh. Vous avez essayé d'imiter l'un de vos profs quand vous étiez petit?
15: Ah ouais.
2: Qui vous a traumatisé
15: comme ça. Un petit peu, ouais, oui. Quand même, ouais.
2: Bonjour Mathieu.
15: Bonjour Jordan, vous allez bien?
1: Bonjour
15: tout le monde.
2: Oui, ça va super.
15: Bon, la rentrée.
2: Je suis très stressé là.
15: Évidemment,
2: ce matin. Je suis en train de faire mon cartable, je sais pas ce qu'il y a tout dedans.
15: Alors, si vous faites votre cartable à 8h58 le jour de la rentrée, alors vous devez y être depuis 8h30, il y a un petit problème.
2: Il faut une organisation.
1: Eh ben, elle est pas là, l'organisation. A priori, c'est pas encore tout à fait ça. Mais on va y arriver.
2: C'est le jour J aujourd'hui, c'est le grand jour. Les cartables, j'espère, sont prêts, les réveils ont sonné, j'espère aussi, et la cour de récréation va résonner, hein, il est 9h dans un instant. Qui trépigne ou panique le plus sous votre toit ce matin dans Ici c'est vous, aujourd'hui votre magazine quotidien. Nous vivons cette rentrée scolaire ensemble à vos côtés. Émilie Mérigot, sophrologue, graphothérapeute à Clermont-Ferrand, sera avec nous, hein, pour apaiser les tensions de ce jour, aborder l'anxiété du geste graphique également et alléger la charge mentale des familles. Racontez-nous l'ambiance dans la voiture ce matin. 04 73 34 2000 par téléphone ou message sur WhatsApp, c'est le même numéro.
15: Bonne matinée avec Jordan, nous on va aller manger notre goûter écrasé au fond,
1: oui,
15: du cartable.
1: C'est
15: comme ça que ça se passe et puis on reviendra demain à 6h.
1: Salut, belle journée,
2: salut,
1: à demain.
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2: Bon bah vous l'avez entendu, vous le savez, premier jour de la rentrée, bon courage, il est 9h. C'est toute l'information présentée par Delphine Marion Boule. Bonjour.
16: Bonjour.
2: Oh, ça sonne.
16: Ça a sonné ce matin pour 206 713 jeunes Auvergnats qui ont retrouvé le chemin de l'école, du collège ou du lycée. Jour J, vous le disiez, Jordan, pour la rentrée scolaire et pas mal de nouveautés cette année, parmi lesquelles la grande nouveauté, la fin du téléphone portable au lycée. Alors, c'est déjà le cas depuis quelques temps au collège et ça demande d'être vigilant au quotidien. C'est ce que nous explique Alexandrine, elle est assistante d'éducation au collège Mortet de Pont-du-Château.
10: C'est compliqué à faire respecter. En général, les élèves, bon, bah, ils essaient, hein, comme toujours. Hein. Voilà, ils connaissent les règles, donc ils sont censés les avoir dans le sac, éteint ou en mode avion. Nous, ils ont tous des casiers, donc normalement, ça doit être dans les casiers. Après, voilà, il y a toujours des élèves qui essaient. Le gros point noir, c'est les toilettes. On sait que forcément, il y en a qui vont sur leur portable. Dans la cour, ils évitent, mais le peu qu'ils le font, on les repère très très vite. Quand ils respectent pas la règle, bah, on prend le portable. Ce serait dommage d'avoir une punition alors que voilà, ils n'ont pas besoin du portable ici. Il y a les ordinateurs, ils sont là pour étudier, pour justement avoir une vie sociale avec leurs camarades. Ils ont tout le temps après l'école d'être sur leur portable. Donc ça leur fait du bien, je pense, de ne pas les avoir.
16: Alexandrine, assistante d'éducation au collège Mortet de Pont-du-Château. Cette interdiction, elle s'applique dès aujourd'hui, nous a expliqué la rectrice de l'Académie de Clermont-Ferrand, même s'il faudra attendre courant octobre et les premiers conseils d'administration dans les établissements pour que ce soit intégré noir sur blanc dans les règlements intérieurs. Un peu de tolérance donc pour Virginie Dupont qui était notre invitée ce matin. Son interview est à retrouver sur ici.fr tout comme toutes les nouveautés qu'on vous explique en détail sur notre site internet.
2: Une rentrée marquée par un hommage à Caroline Grandjean.
16: Oui, hommage ce mardi soir. C'est ce qu'annonce il y a quelques minutes l'association Stop Homophobie. Un an après la mort de cette enseignante et directrice d'école dans le Cantal, elle avait mis fin à ses jours en raison de son harcèlement, en raison de son homosexualité. C'était le jour de la rentrée l'année dernière, le 1er septembre 2025. Déjà ce week-end, quelques 200 personnes se sont réunies lors d'une marche en hommage à cette enseignante. C'était à Aurillac. Une rentrée marquée aussi chez nous par un mouvement de grève à la T2C. Je vous le rappelle, hein, on vous en parle depuis quelques jours. Aucun trambus ce mardi à Clermont-Ferrand. Très peu de bus également. Les prévisions complètes, on vous les a mises sur votre application ici.
2: Et qui dit premier du mois dit changement, Delphine Marion.
16: Et ça concerne notamment, ça c'est une mauvaise nouvelle, si vous vous chauffez au gaz, une nouvelle hausse de son prix. La durée des arrêts maladie est désormais limitée. Jusqu'à présent, il n'y avait pas de limite pour le premier arrêt maladie. Désormais, c'est 31 jours. Durée d'indemnisation du chômage aussi revue et corrigée pour les ruptures conventionnelles. La durée d'indemnisation est réduite. Et puis, c'est l'entrée en vigueur d'une nouvelle aide d'achat pour les voitures 100% électriques d'occasion. Une prime qui n'est pas soumise à des conditions de revenus. Le mode d'emploi complet sur notre site internet.
2: Un très gros carton rouge dans les rues de Vichy.
16: Avec ce conducteur flashé Jordan dimanche, à écoutez bien, 101 km/h dans une zone limitée à 30, oui, dans le centre-ville de Vichy, avenue Doumer. Ça s'est passé vers 1h du matin. Le permis du conducteur a été retenu sur le champ. Sa voiture, une BMW, elle a été placée en fourrière. Comme un air de course-poursuite vendredi dernier après le match au Montpied, les supporters de Sochaux en bus ont été suivis par des voitures de supporters de Saint-Étienne pour éviter la bagarre. Le chauffeur du bus n'a même pas fait de pause sur une aire d'autoroute et ça n'a pas découragé la détermination des Stéphanois qui ont suivi le bus jusqu'à l'arrivée à Sochaux. Une bagarre a apparemment bien eu lieu sur place. Le motif de la rixe, un bob, le bob d'un des responsables des supporters stéphanois, dérobé lors d'un match face à Sochaux, c'était au début du mois d'août.
2: En foot, justement, le Clermont Foot parviendra-t-il à muscler son jeu et son effectif ?
16: Fin du suspense ce soir à 19h59 avec la fin du mercato, la période autorisée de recrutement. Pour l'instant, le club clermontois n'a enregistré que 4 arrivées, dont 3 jeunes joueurs. Mais les premiers matchs montrent bien qu'il y a des manques. Et le recrutement, c'est l'urgence donc, Emmanuel Moreau.
12: Alors souvent, tout se débloque au dernier moment dans un mercato, lorsque les joueurs baissent leurs prétentions financières et lorsque les clubs se décident avant qu'il ne soit trop tard. Dans la situation du Clermont Foot, il faut des renforts. Lorsque l'on pose la question aux joueurs, la réponse, comme celle de Vital Nsimba, est très claire.
17: Oui, on espère. Après ça, c'est quelque chose qu'on ne maîtrise pas, c'est la direction, donc... On verra s'il y aura des renforts d'ici la fin du mercato. Ça pourrait faire du bien, oui.
12: Mais le mercato, ça marche dans les deux sens. Le Clermont Foot aimerait faire partir quelques joueurs pour libérer un peu de masse salariale et pour travailler plus facilement. 28 joueurs à l'entraînement, c'est trop pour David Guillon, l'entraîneur du club, qui craint aussi de voir ses meilleurs joueurs partir au dernier moment.
18: On a des garçons qui sont sollicités, donc ça c'est aussi une incertitude et il faut être en capacité de réagir très très vite et puis tout simplement pas se tromper sur ces garçons qui doivent venir amener une vraie valeur ajoutée Parce qu'encore une fois, la base, elle est là. Il faut rajouter ces 2-3 qui vont permettre au collectif de s'épanouir.
12: Avec évidemment en suspens la question budgétaire, le Clermont Foot a misé pour le moment sur des joueurs pour lesquels il n'y avait pas de transfert à régler. La question est de savoir si le club peut faire un effort financier ou non, avec le risque de n'avoir aucune nouvelle recrue d'ici la fin de journée.
16: Réponse 19h59, pétante heure de fin du mercato de foot. Alors, côté mercato météo, on annonce une remontada des températures pour la fin de semaine, mais là, oui, surtout, c'est du beau pour cette rentrée.
15: Oui, ça va, il fait bon ce matin. Ce matin, le soleil brille largement sur l'ensemble du Cantal, de la Haute-Loire et du Puy-de-Dôme.
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15: Parents zen, enfants angoissés, c'est notre sujet ce matin, notre grand sujet dans Ici, c'est vous, votre magazine quotidien. Entre l'émotion du premier son de cloche, la gestion des emplois du temps et la peur du nouvel enseignant, ce 1er septembre met nos nerfs à vive épreuve pour certains. Mais c'était comment dans les années 80 ?
19: Maman ! Très dur de quitter sa maman, surtout quand on a à peine 2 ans, moment redouté que celui de la séparation. 9h ce matin, cris, pleurs, sanglots. Pourtant, il faudra bien y passer, même si maman est parfois aussi malade que son petit.
20: Les enfants qui pleurent au sein.
19: Elle a beaucoup pleuré ce matin ?
21: Non, très peu. Un tout petit peu, et puis bon, c'est normal, c'était la première fois.
20: J'ai quitté l'école pour courir.
15: Archive Dina de 1980 du côté de Limoges. Vous avez reconnu votre pleur, Delphine Marion.
16: Eh oui, j'étais une fille d'instite, comme on dit. Donc ma maman a m'abandonné, je dis bien m'abandonné en maternelle. Je la voyais partir à l'étage et c'était le drame absolu. Je pleurais tous les jours.
15: Moi aussi, je me rappelle que j'avais pleuré à la maternelle. Oui. Je voulais pas que ma maman parte. Oh. Et vous le sentez comment cette rentrée ? Partagez votre senti dès maintenant par téléphone ou sur WhatsApp 04 73 34 2000.
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15: Et rien que pour vous, l'un des plus grands titres de Joe Dassin. Il était une fois nous deux sur votre radio du quotidien. Ici, Pays d'Auvergne. Belle journée, 9h08.

0: Joe Dassin avec Il était une fois de nous deux sur notre radio ici, Pays d'Auvergne.
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0: Ici, c'est vous, votre magazine quotidien. Avez-vous ressenti cette fameuse boule au ventre ce matin au moment d'ouvrir la porte pour aller à l'école, que ce soit pour vous ou pour votre enfant? Vous êtes tous les deux sûrement en train de stresser pour cette rentrée du 1er septembre. Vous pouvez nous le raconter, hein, votre émotion de ce matin au téléphone au 04 73 34 2000 ou sur WhatsApp, hein, vous nous laissez un petit message, c'est le même numéro. Dans notre magazine ce matin, on accueille Émilie Mérigaud, elle est sophrologue et graphothérapeute. Elle est installée à Clermont-Ferrand. Elle accompagne enfants, adolescents, aux parents aussi, hein, face au stress et aux phobies scolaires. Elle anime régulièrement des ateliers. Bonjour Émilie.
3: Bonjour.
0: Alors, les chiffres indiquent que 34% des enfants ressentent du stress le jour de la rentrée, contre 22% des parents. Sur le terrain, est-ce que vous avez déjà eu des patients, hein, récemment qui ont eu son constat?
3: Oui, bien sûr.
0: De stress.
3: Bien sûr, globalement, je dirais que la plupart des enfants sont très heureux de retrouver leurs copains.
0: Oui.
3: Mais il y a quand même cette partie d'enfants qui est très stressée de l'inconnu, en fait, en réalité.
0: Ouais. Nouvelle école, peut-être.
3: Nouvelle école, nouvelle
0: les
3: classe.
0: Les rentrées de sixième, comme ça.
3: Ah oui, alors, oui, bien sûr. Hein, les rentrées de CP et de sixième sont vraiment le pic du stress pour les enfants. Hein, les gros changements comme ça, les déménagements, les changements d'école. Évidemment, oui. Mais les parents sont quand même stressés également.
0: Ouais, c'est quoi l'inquiétude des parents, par exemple?
3: Elle est beaucoup plus silencieuse, je pense. C'est pas du tout la même chose. C'est logistique, la peur de mal faire. Voilà.
0: Toujours, ouais. Écoutons d'ailleurs le témoignage de Marine. Elle nous raconte comment elle ressent cette matinée.
4: C'est plutôt stressant, en effet. Il y a plein de choses à penser, à réfléchir. L'organisation, les courses, les activités pour les enfants, les habits, le travail aussi, faire jongler avec. C'est des questions qu'on a pensées en amont, mais il y en a d'autres qui vont forcément venir par la suite et s'organiser au fur et à mesure. Pour lui, il y a le stress de la rentrée scolaire, la nouvelle classe, les copains et compagnie, mais tout ce qui s'organise derrière, pour lui, c'est plutôt ça s'imbrique tout seul pour lui.
0: Émilie Mérigaud, quel exercice de sophrologie préconisez-vous aux parents pour trouver leur calme ce matin?
3: Alors, je dirais peut-être le petit conseil de se demander là tout de suite, où sont mes épaules? Est-ce qu'elles sont proches de mes oreilles? Est-ce qu'elles sont très tendues? Eh ben, finissons de les monter en les contractant très très fort jusqu'aux oreilles et en les relâchant en soupirant très fort. Vous pouvez le faire deux ou trois fois d'affilée. Ça nous permet de faire une contraction puissante et une décontraction qui envoie le message au cerveau qu'on peut se détendre.
0: D'accord. Donc, on monte nos épaules, on force un petit peu. Ou
3: oui,
0: non,
3: oui, oui,
0: oui. Et après, on relâche et on le fait trois fois.
3: Exactement.
0: Et là, ça va nous détendre.
3: Théoriquement. En tout cas, ça va détendre le corps, ce qui va envoyer un bon message au cerveau.
0: C'est ça. Ça envoie un message au cerveau pour nous faire comprendre que voilà, tout va bien. Et bah, du coup, on peut le faire là, même en voiture ce matin.
3: Tout à fait,
0: si
3: oui, cet exercice.
0: Voiture, vous rentrez,
3: Et oui, exactement. Hein, les parents se retrouvent en voiture pour partir ensuite au travail après avoir laissé les enfants à l'école. Je vous invite à le faire au feu rouge ou dans le parking avant de rentrer au travail. Voilà, ça permet un petit peu de décharger.
0: C'est vrai. On a d'autres chiffres aussi. Hein. La rentrée reste majoritairement associée à des sentiments positifs. 74% des enfants éprouveraient des sentiments positifs, notamment de l'excitation, 54%, de la joie, 38%. Mais il y a aussi l'angoisse, hein, qui est là. C'est cité dans 39% des cas. Donc un enfant, s'il est aussi angoissé, est-ce que cet exercice, ça pourrait fonctionner dès le matin? On soulève les épaules, on les redescend. On soulève, on les redescend. Ça aussi, ça peut lui faire du bien.
3: Tout à fait, tout à fait. Et je l'accompagnerai d'un petit peu d'images, peut-être avec les enfants. C'est plus facile pour eux de comprendre l'exercice avec des images. Au moment de redescendre les épaules, on peut souffler très fort comme si on voulait évacuer un nuage à l'intérieur de son corps, qui peut être le nuage de l'inquiétude, par exemple.
0: C'est vrai que ça fonctionne bien les images. Ça fonctionne jusqu'à quel âge les images chez les enfants?
3: Alors, je crois que ça dépend de la maturité, en
0: oui,
3: fait,
0: vrai,
3: de chaque enfant. Il y a des enfants, à partir de 8-10 ans, sont capables uniquement de faire de la relaxation et de la respiration. Il y en a plus tard, ils ont encore besoin d'une image pour s'aider.
0: J'ai l'impression que ce matin, on va réussir à redescendre, hein, on va redescendre la pression avec vous, Émilie Mérigaud. Je le rappelle, vous êtes sophrologue, graphothérapeute dans le Puy-de-Dôme à Clermont-Ferrand, spécialiste de l'accompagnement, hein, des tensions scolaires. Comment vous se passe votre 1er septembre chez vous? Prenez la parole au 04 73 34 2000. On est également sur WhatsApp, hein, c'est tout nouveau. Vous nous ajoutez dans les contacts 04 73 34 2000. Vous nous envoyez un petit message vocal ou un petit message écrit. Et puis, on va pouvoir le partager à l'antenne. Allez, place maintenant à une nouveauté ici, Pays d'Auvergne. C'est Céline Dion Son dernier titre, Bonjour, Pardon, Merci. Il est 9h16, passez une agréable matinée.
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0: Bonjour, pardon, merci. C'est le dernier titre de Céline Dion qui sera d'ailleurs en concert à Paris à partir du 12 septembre. C'est l'événement de l'année musicale. Hein. D'ailleurs, elle reprendra ses shows également en mai prochain de l'année prochaine. De votre côté, c'est la rentrée. Hein, vous le savez, redoutez-vous le retour des devoirs à la maison dès ce soir ou l'adaptation aux nouveaux horaires. Racontez-nous votre ressenti en composant le 04 73 34 2000.
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0: Les listes de fournitures à vérifier, le casse-tête des activités, les formulaires à signer dès ce soir vous donnent déjà le tournis. Dans 80% des foyers, c'est les mamans qui portent cette organisation du jour J. Comment votre couple gère-t-il la logistique de ce 1er septembre? Vous pouvez nous appeler au 04 73 34 2000. Sur WhatsApp également, c'est le même numéro. Ce qui peut créer du stress également, c'est aussi cette liste de fournitures interminable de certaines écoles.
26: Bah, tu vois, voilà, hein. Donc le format 24 sur 32, 48 pages, petit carreau, ça n'existe pas. Ça existe en 92 pages, ça existe en 140 pages, hein. Ça existe en grand carreau ou en 21 sur 29,7, mais en petit carreau, format 24 sur 32, 48 pages, ça n'existe pas.
27: Bah, je suis désolée de te dire ça, mais c'est ce que me demande la pro de poussée. Regarde, c'est marqué là.
26: Bien, c'est bien dommage pour toi, ma petite fille, parce que tu vas devoir te la farcir toute l'année. Et j'ai le regret de te dire que ta professeure de français est une conne.
27: S'il te plaît, ne crie pas si fort, s'il te plaît. Oh, tout le monde te regarde.
26: M'en fous. Alors, ta professeure de français, on va lui prendre un cahier de 92 pages, hein. On va lui en arracher 44, on va lui faire un petit paquet, puis il ira se torcher avec.
0: Extrait de Fais pas ci et fais pas ça. Nous sommes avec Émilie Mérigot, sophrologue, graphothérapeute et intervenante aussi également pour vous, je crois, sur la prévention du burn-out, c'est ça? C'était avant ça.
28: Oui, alors ça, avant. Entre autres, maintenant je suis plutôt intervenante spécialisée pour les enfants, donc dans le mieux vivre ensemble pour lutter contre le harcèlement.
0: Quand on entend des mamans comme ça qui gèrent plus du tout le stress, qu'est-ce qu'on pourrait leur dire pour
28: C'est compliqué. En fait, on va parler de la charge mentale. On y est. Hein. Mmh, on est complètement dedans.
0: Je pense que c'est un un excès de charge mentale là.
28: Complètement. Alors la charge mentale, il faut bien se rappeler que c'est pas faire des choses, c'est y penser tout le temps en fait.
0: Oui, voilà.
28: C'est ça qui est épuisant, c'est que le cerveau, il a une multitude d'onglets ouverts en même temps, il est tout le temps sollicité en fait de façon silencieuse, et c'est ça qui épuise le cerveau. Et malheureusement, les chiffres le disent, c'est plutôt les mamans qui portent cette charge. Donc c'est vrai que quoi leur dire, peut-être déléguer vraiment. C'est-à-dire pas juste se faire aider, quelqu'un qui prend la tâche la prend complètement. Et on y pense, on le prépare, on le fait, on organise, on gère jusqu'à ce que ce soit terminé. C'est peut-être ça qui peut être intéressant, mais enfin, ça c'est répartition des tâches dans l'équipe parentale. Et ouais. c'est pas toujours facile hein, avec le stress qui s'en mêle.
0: Oui, puis c'est cette liste de fournitures du coup qui c'est un petit peu la goutte d'eau qui fait déborder le vase hein, parce que c'est vrai que parfois dans certaines écoles, je dirais pas qu'ils abusent, mais tous les profs voilà ils ont besoin de ça et des fois c'est impossible à retrouver ce qu'ils nous demandent dans les magasins. Hein.
28: Oui, c'est vrai que c'est un peu une liste à la Prévert qui n'en finit pas. Bon, après, en effet, il vaut mieux en rire parfois. On sait qu'il faut y passer une fois par an, mais ça rajoute toujours du stress à cette rentrée en plus.
0: Voilà. Puis ce stress donc des parents, j'imagine qu'il a un impact direct aussi sur l'attention des écoliers, hein, parce qu'ils ressentent les enfants aussi ce stress.
28: Tout à fait. Alors, très culpabilisant, mais malheureusement
0: oui,
28: très réel.
0: C'est pas pour culpabiliser, c'est l'humain est comme ça finalement.
28: Et oui, alors en fait, finalement, la bonne nouvelle, c'est que le stress est contagieux, mais le calme aussi. Ça veut dire que j'emprunte bien l'image, moi, du masque à oxygène. Vous savez, dans l'avion,
0: ouais.
28: on nous explique toujours qu'il faut d'abord s'inquiéter de nous pour pouvoir sauver le voisin à côté. Et bien, c'est un peu pareil dans la famille. Il faut d'abord que les parents s'occupent de leur stress pour pouvoir ensuite le démultiplier à leurs enfants, finalement.
0: Le mot-clé, j'imagine, pour cette rentrée, c'est l'organisation.
28: L'organisation et surtout, lâcher les exigences un petit peu.
0: Oui.
28: C'est pas une rentrée parfaite qu'on cherche, c'est une rentrée suffisamment bien. Parce qu'à chercher la perfection, on se rajoute vraiment beaucoup, beaucoup de stress.
0: Vous êtes également graphothérapeute. Est-ce que vous pouvez nous expliquer cette spécialité ?
28: Alors, c'est tout simplement la rééducation de l'écriture au sens large pour des enfants et des adolescents et des étudiants qui ont des difficultés ou des difficultés de lisibilité, de rapidité, d'endurance, qui sont ou pas, mais pour la plupart du temps, quand même très liées aux émotions et au stress.
0: On en parlera un peu plus en profondeur de cette... On parle de graphothérapie ?
28: On parle de graphothérapie.
0: On parle de graphothérapie. On parlera donc de graphothérapie dans ce magazine. Quelques conseils aussi, parce que j'imagine que vous avez des exercices encore à nous donner. On parlera de ça. Merci Émilie Mérigaud, sophrologue spécialiste. Hein, vous l'avez entendu, de la rééducation du geste graphique à Clermont-Ferrand. L'organisation de la journée vous pèse-t-elle déjà ? Vous pouvez réagir au 04 73 34 2000 ou sur WhatsApp, c'est le même numéro. Continuons en musique, il est 9h27. Voici Culture Club, Karma Caméléon.

0: Vous écoutez ici à Pays d'Auvergne, c'était à Karma Caméléon avec Culture Club.
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0: Ce samedi 5 septembre, la ville de Clermont-Ferrand vous donne rendez-vous au Jardin Lecoq pour le grand forum des associations. De 10h à 17h, plus de 400 structures se rassemblent au cœur du parc. Sport, culture, environnement, solidarité ou loisirs, ce temps fort de la rentrée permet de dénicher une activité, d'échanger avec des passionnés ou de trouver un engagement bénévole. Trois espaces d'animation rythmeront la journée avec des démonstrations en direct. Pour cette édition, la municipalité renforce l'accessibilité du site avec des accompagnements individualisés et des plans en braille à disposition. L'entrée est libre et gratuite pour toute la famille. Ce samedi 5 septembre, le grand forum des associations au Jardin Lecoq de Clermont-Ferrand.
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0: Vous rappelez-vous du premier regard de votre instituteur, de la peur de ne pas être dans la même classe que vos amis, ou du bruit du portail qui se referme? Quelle rentrée vous a laissé le souvenir le plus vif de la maternelle au lycée? Partagez vos anecdotes au 04 73 34 2000, par message vocal, par message écrit sur WhatsApp, c'est le même numéro. Notre invitée, Émilie Mérigaud, sophrologue et graphothérapeute dans le Puy-de-Dôme, nous apporte ses clés pour traverser ces étapes d'adaptation. Et nous avons un petit message de Lucille sur WhatsApp. Lucille, elle est collégienne, elle fait sa rentrée demain. Elle a plusieurs astuces pour ne pas stresser. Alors la première, pensez à se souvenir, à un souvenir heureux de vacances. Vous confirmez, Émilie Mérigaud ?
3: Bravo Lucille, c'est une très très bonne idée, en effet.
0: Elle a aussi faire la respiration en carré. Inspiration pendant 4 secondes, bloquer pendant 4 secondes, expirer pendant 4 secondes, et encore bloquer pendant 4 secondes et on recommence.
3: Oui.
0: Ça, on conseille.
3: Tout à fait.
0: Et ensuite, elle a un troisième conseil à nous donner, faire de la relaxation. J'ai une sorte de petite box qui a plein d'exercices pour se détendre. Ça s'appelle Mood and Dream. Vous connaissez?
3: Okay. Alors, pas celle-ci, mais il en existe plusieurs.
0: Okay.
3: Finalement, c'est très très bonnes idées qu'elle a, Lucille. Ce qu'il faut, le fil conducteur de tout ça, c'est de se dire à un moment, je peux pas arrêter mes pensées, c'est impossible. Par contre, je peux choisir à quoi je pense. Donc, je choisis de penser à un souvenir heureux. Je choisis de me raccrocher à quelque chose qui m'a fait ressentir des émotions agréables. Typiquement, le souvenir de vacances dont elle parle. Et en fait, rien qu'avec ça, on peut déjà caler sa respiration tranquillement. Alors, la respiration en carré, ça permet de calmer la respiration, en fait, de visualiser une façon d'avoir une respiration plus apaisée.
0: En tout cas, Lucille, on vous souhaite une bonne rentrée pour demain. Et puis, on peut faire tous ces exercices de relaxation, de souvenirs, de respiration au carré. C'est hyper intéressant. Émilie Mérigaud, le passage au collège ou au lycée représente souvent un grand saut. De quelle manière vous aidez les enfants à l'école? Je crois que vous faites des ateliers. Mieux vivre ensemble?
3: Oui. Alors, ce sont des ateliers que je mène de façon collective. En fait, je vais dans les classes, j'intègre les classes en partenariat avec bien sûr l'éducation nationale et les enseignantes, et on met en place des interventions. Ni plus ni moins, ce sont des cours d'empathie, si je résume ce que je fais. C'est-à-dire qu'on parle d'émotions, on échange ensemble et on essaye surtout, tous ensemble, dans le collectif de la classe, de se mettre à la place de l'autre. Pour ensuite anticiper, c'est plutôt primaire, pour ensuite anticiper l'arrivée de l'adolescence et justement l'arrivée au collège qui est une source de conflits inter-adolescents et de harcèlement assez régulier.
0: Et vous pensez donc que de leur apprendre l'empathie, ça peut-être baisser le harcèlement, par exemple?
3: J'espère. J'en suis convaincue intimement et personnellement, parce que si je comprends ce que mon comportement fait à l'autre, en passant par mes propres émotions, évidemment que je vais être en mesure ensuite de me projeter, de me mettre à la place d'eux, en fait. Finalement, c'est ça.
0: Écoutons Ahmed Silla, de son souvenir de ses professeurs qui posent le cadre de manière très ferme dès le premier cours. C'est peut-être ce qui va vous arriver aujourd'hui.
4: Et c'est aussi ce fameux jour de la rentrée où le prof passe la journée à te dire deux phrases. Et oh, monsieur Silla, c'est fini les vacances. Ah bah, tu commences bien l'année, toi. On vous l'a déjà dit, hein. Bande de dernier de la classe, là.
0: Et voilà, la peur du jugement, peut-être, ou de la sévérité des professeurs. Est-ce que vous avez un autre exercice à nous conseiller, Émilie Mérigaud, pour se détendre en classe aujourd'hui, par exemple?
3: Alors, on peut toujours rester sur l'idée de contraction, décontraction. Hein. Ça peut être une bonne idée. Mais là, on va pas le faire avec les épaules pour être plus discret en classe. On peut le faire tout à fait avec sa main. C'est-à-dire contracter la main comme si on essore une éponge très, très fort. Mm-hmm. De la même façon que je l'expliquais tout à l'heure. Et relâcher très fort. Le faire 3 fois d'affilée, ça aide un petit peu, encore une fois, à envoyer le message au cerveau. Contraction, détente. OK, je baisse le niveau de mon stress.
0: C'est vrai que je viens de le faire. Bon, j'étais pas déjà très stressé, mais ça détend quand même, je trouve.
3: Oui, et c'est discret.
0: Oui,
3: en plus, on peut le faire en cours sans se faire remarquer.
0: Oui, la prof, elle va pas nous regarder.
3: C'est ça.
0: Qu'est-ce qu'il fait, lui? Émilie Mérigot, sophrologue, graphothérapeute à Clermont-Ferrand, spécialisée hein, dans cette graphothérapie. On en parlera dans quelques minutes. Quel souvenir de votre côté gardez-vous de votre rentrée d'enfance? Racontez-moi votre vécu au 04 73 34 2000 ou sur WhatsApp.
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0: Allez, on continue en musique avec On s'attache de Christophe Maé sur votre radio, ici, Pays d'Auvergne. Il est 9h37, passez une agréable journée.

0: On s'attache de Christophe Maé sur votre radio.
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0: Faites-vous partie des parents qui sont restés immobiles devant le portail ce matin ou qui vont compter les minutes jusqu'à la pause du midi? La séparation du premier jour provoque souvent plus d'émotions chez les adultes que chez les enfants. Comment avez-vous vécu ce moment d'au revoir ce matin? Appelez-moi au 04 73 34 2000. Vous pouvez nous écrire également sur WhatsApp. Nous sommes avec Émilie Mérigaud. Elle est sophrologue, graphothérapeute sur Clermont-Ferrand. Écoutons d'ailleurs Gad Elmaleh, caricaturer la fébrilité des parents postés devant l'établissement.
3: L'enfant sort à 16h30, les parents sont là depuis 16h05. Et de 16h05 à 16h30, ils stressent comme si c'était pas normal que les portes s'ouvrent pas, alors qu'ils savent que c'est à 16h30 que ça doit s'ouvrir. J'ai jamais compris ce délire, t'as que des parents fébriles devant l'école. Je sens pas trop là, je sais pas ce qui se passe. Non, mais putain, mais s'imagine quoi les parents, qu'il y a un panneau qui va descendre, il y aura écrit annulé ou je sais pas quoi.
0: Bon, Gad Elmaleh met le doigt sur cette difficulté à lâcher prise pour les parents.
4: Bien sûr. En fait, finalement, je pense que les deux sont autant stressés, les parents et les enfants. Et pour les parents, c'est différent, c'est un petit deuil. C'est mon bébé qui grandit, c'est accepter de confier son enfant à d'autres adultes que ceux dont on a l'habitude. Voilà, tout ça, c'est un lâcher-prise qui est très difficile à vivre pour certains parents.
0: Est-ce que, finalement, on n'aurait pas l'impression de revivre, enfin que ça ravive même nos propres insécurités?
4: Ah bah bien sûr, je pense que si on a passé une enfance et une rentrée, et des rentrées scolaires difficiles, soi-même, on transfère ça complètement sur nos enfants ensuite. C'est bien la difficulté. Moi, ce que je conseille souvent, c'est pas de pas ressentir d'émotion de la part du parent. D'abord, ça serait utopique de penser qu'on peut le faire.
0: Oui.
4: Mais c'est surtout, en fait, de ne pas le faire ressentir à son enfant autant que possible. En fait, si on a besoin de pleurer, j'ai envie de dire, autant le faire, mais trois rues plus loin.
0: Oui,
4: une fois qu'on est parti.
0: Dans la voiture.
4: C'est ça, tout à fait.
0: Mais d'ailleurs, il y a aussi ce sentiment peut-être de culpabilisation quand on laisse son enfant à la maternelle, on le voit pleurer. Il y a peut-être ce sentiment d'abandon pour les enfants et nous, ce sentiment de culpabilisation.
4: Complètement.
0: Comment ça s'explique?
4: Alors, ça s'explique parce que c'est nouveau. C'est nouveau et c'est assez imprévisible. On n'a jamais le mode d'emploi de notre enfant avant de savoir in situ comment il va se comporter. Je dirais surtout qu'il faut déculpabiliser parce que c'est très bon signe. Finalement, un enfant qui pleure au moment de la séparation, on peut avoir parfois le biais de penser que c'est un problème, c'est un caprice ou c'est un problème éducatif et se culpabiliser en tant que parent. Non, au contraire, ça veut dire qu'on a un attachement très sain entre l'enfant et son parent et donc c'est difficile de se séparer. Il laisse son adulte référent en fait, hein, pour en trouver un autre qu'il ne connaît pas encore.
0: Voilà, il se retrouve au milieu de plein d'élèves qui peut-être eux aussi pleurent.
4: Exactement.
0: Bon courage pour la professeur à ce moment-là de gérer 30 gamins qui chialent, parce que c'est pas compliqué, enfin c'est un peu compliqué j'imagine, mais oui, puis nous en tant que parents on part et puis on culpabilise, on se dit c'est peut-être un problème d'éducation, mon enfant il fait un caprice. Pas du tout.
4: Ah non, pas du tout, au contraire. A priori, c'est très sain, justement. Et puis, on a aussi l'effet inverse. Parfois, les parents sont pas toujours prêts à ça. On a l'enfant qui va très bien se comporter à l'école toute la journée, qui va prendre sur lui, arriver à la maison, on a le vidage d'émotions là, complètement en présence du parent. Alors pareil, on déculpabilise, c'est pas contre le parent que l'enfant fait ça, c'est grâce à son parent finalement. Il est capable de vider la charge émotionnelle qu'il a retenue toute la journée.
0: C'est important quand même de changer ce schéma mental que nous on a en tant qu'adultes, parce qu'on essaye finalement de comprendre son enfant, alors que nous avons tous les deux la même émotion, mais on la gère pas pareil. Et en plus de ça, on essaye de traduire des émotions de nos enfants qui veulent pas du tout dire ça. C'est important de le savoir.
4: Oui, je pense que parfois il faut arriver à faire le petit pas de côté, de se dire « Ok, moi je suis un adulte, je ressens des émotions de mon âge et de ma maturité intellectuelle. Mon enfant, je peux pas tout à fait faire un transfert sur les mêmes émotions. » Et puis parfois on surinterprète aussi, hein, parce qu'on veut pallier à toutes les difficultés de nos enfants par avance, mais on peut pas toujours le faire.
0: Lâcher prise, je pense que ça va être... Il y a plusieurs mots, hein, dans cette émission. Organisation, lâcher prise, et puis voilà, on évite les transferts.
4: On évite si on peut, ouais.
0: Émilie Mérigaud, sophrologue, graphothérapeute dans le Puy-de-Dôme. Vous aussi de votre côté, hein, vous avez vécu sûrement cette rentrée ce matin. Venez vous raconter comment ça s'est passé, 04 73 34 2000.

0: Adriano Celentano, Slavlation sur votre radio ici, pays d'Auvergne.
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0: Notre magazine Ici c'est vous est consacré à ce grand jour de rentrée scolaire. Des larmes devant la classe des petits aux embrassades rapides devant le collège. Comment s'est déroulée cette première matinée chez vous? Émilie Mérigaud, sophrologue et graphothérapeute à Clermont-Ferrand, nous accompagne ce matin pour nous aider, pour nous donner quelques clés. Vous êtes donc graphothérapeute, sophrologue. Combien de temps pour un enfant pour s'adapter à son école, sa nouvelle école? Parce qu'un enfant qui pleure pendant deux semaines, est-ce que c'est grave? Est-ce qu'on doit s'inquiéter?
10: Alors a priori non, pas du tout, hein. Justement, j'ai envie de dire, c'est plutôt le message qu'il faut bien entendre ce matin et se rassurer. Je pense que des pleurs sont normaux entre deux et trois semaines, le temps d'adaptation pour les tout-petits. En général, la période d'adaptation, peu importe le changement, c'est 4 à 6 semaines, qu'on soit adulte ou enfant.
0: D'accord, ok. Ah oui, 4 à 6 semaines, ouais. Pour n'importe quelle situation.
10: Des nouvelles habitudes,
0: c'est vrai,
10: en fait.
0: Hein, nouveau métier, peut-être nouvelle ville, etc. Mmh. Non, mais c'est vrai que j'ai déjà entendu ça en plus. Est-ce que vous pouvez nous rappeler ce que c'est graphothérapeute?
10: Alors, c'est la rééducation de l'écriture.
0: D'accord.
10: Lorsqu'on a des difficultés ressenties à l'écriture, soit des problèmes de lisibilité, des douleurs, des problèmes de rapidité aussi sur les grands, les collégiens et les lycéens. J'ai des difficultés d'endurance et de rapidité, difficultés à suivre en cours.
0: J'ai l'impression que c'est pas très courant, la graphothérapie. J'ai un peu l'impression d'en entendre très souvent.
10: Alors, c'est plutôt nouveau comme métier, d'accord, en effet. Et puis, surtout, moi, ma double compétence, pour moi, est vraiment très importante parce que je dis souvent que, en fait, l'écriture,

0: C'est l'émotion au bout des doigts. Okay. Un enfant tendu va avoir une écriture tendue, par exemple. Et c'est l'image de soi que je renvoie en fait à l'école, mon écriture. Donc, un enfant qui n'a pas beaucoup confiance en lui ou qui se sent pas vraiment à sa place, ça peut lui entraîner des difficultés directement sur son écriture.
1: Donc, une écriture illisible, c'est forcément un problème d'émotion derrière ou c'est parfois juste un enfant qui écrit mal?
0: Alors, non, c'est pas forcément lié, ça peut assez souvent, mais d'abord on a aussi la dysgraphie qui est une difficulté avérée dans le geste graphique. Et puis tout simplement, ça peut être juste le point faible. On a tous des souvenirs, on était plus matheux, plus à aimer la lecture. Ben il y a des enfants vraiment l'écriture c'est pas quelque chose qui leur plaît.
1: Et à quel moment faut-il se dire tiens, je vais consulter un graphothérapeute pour mon enfant?
0: Eh bien, je reviendrai encore sur les 4-6 semaines, encore une fois, là, sur les classes charnières, typiquement CP, CE1, où on est vraiment sur l'apprentissage du geste graphique. Voilà, si vraiment on a quelque chose qui progresse pas du tout, des pleurs au passage à l'écriture, des remarques des enseignants, bien sûr, pourquoi pas faire un bilan graphomoteur, histoire de savoir un petit peu où on en est, si on a juste un petit retard, ou si vraiment là, il faut prendre en charge et faire une rééducation.
1: D'accord. Donc vous, on vous retrouve sur Clermont-Ferrand, si on est intéressé.
0: Oui.
1: Vous avez un cabinet?
0: Oui, j'ai un cabinet sur Clermont-Ferrand.
1: Il est où?
0: Il est rue Victor Bache.
1: D'accord. Vous m'aviez parlé en off de ciné. On ne parle pas de cinéma, mais de ciné. C'est une méthode, c'est quoi?
0: Alors c'est un acronyme pour se souvenir des ingrédients qui font la parfaite recette du stress.
1: Ok.
0: Alors le C, c'est le contrôle faible. Le I, c'est l'imprévisibilité. Le N, la nouveauté. Et le E, c'est l'ego. Ça veut dire, est-ce que je vais vraiment être capable de gérer cette nouvelle situation?
1: D'accord.
0: Et là, la rentrée, on est d'accord que ça coche les 4 cases pour les enfants et les parents.
1: Et ce qui est important aussi de dire, c'est que le stress, c'est une émotion tout à fait normale.
0: Oui, tout à fait. En fait, c'est pas grave de stresser finalement. C'est physiologique, c'est naturel. Et d'abord, ça nous amène une énergie qui est souvent nécessaire pour une situation, le stress. La difficulté, en fait, c'est de le gérer et de le faire baisser.
1: Donc, pour conclure, quel est votre conseil principal pour que cette première semaine de classe se déroule dans la joie et la sérénité?
0: J'en ai plusieurs, c'est difficile d'en choisir un. Je dirais d'abord aux parents de prendre soin d'eux et de leur stress à eux. Mm-hmm. Encore une fois, comme je le disais, puisque le calme est contagieux comme le stress. Et puis surtout, se laisser du temps, être un peu moins exigeant. On n'est pas obligé d'être tout de suite s'organiser vendredi. Oui, on a le temps de s'organiser, de mettre en place l'année. Et encore une fois, peut-être que ce soit pas parfait, mais juste suffisamment bien.
1: Donc le maître mot de notre émission, de votre magazine, ici, c'est vous, lâchez prise. Vous pouvez réécouter cette émission sur notre site et notre application ici. Je vous remercie, Émilie Mérigaud, d'avoir accepté notre invitation. Je le rappelle, vous êtes sophrologue, graphothérapeute. Vous organisez également des ateliers dans les collèges et les écoles?
0: Oui, c'est ça.
1: Lycée aussi peut-être?
0: Non,
1: pas encore.
0: Pas encore.
1: Donc des ateliers Mieux vivre ensemble. Oui. Grâce à vous, on apprend l'empathie.
0: C'est ça.
1: On apprend pas mal de choses. On vous retrouve également sur Internet. On tape Émilie Mérigaud.
0: Et voilà.
1: Puis on vous retrouve très facilement.
0: Exactement.
1: Merci, je vous dis à bientôt.
0: Merci de m'avoir invité.
1: Merci.
0: Bonne rentrée à tous.
1: Merci beaucoup, au revoir. On se retrouve donc demain pour votre magazine Ici c'est vous. On continue à parler enfants puisqu'on parle de pression. Est-ce qu'il faut donner la pression à nos enfants pour être premier de la classe? Et derrière, quelles sont les conséquences de mettre la pression à notre enfant? C'est demain à partir de 9h. Vous pourrez également nous partager votre expérience au 04 73 34 2000.
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1: Allez, place maintenant à PhD. Avant de retrouver les infos présentées par Delphine Marion Boule à partir de 10h.

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1: Ça, c'est bien, ça. Vous me faites plaisir, j'aime bien. Ah, oh, Jean-Van Monnet, vous êtes là.
0: Bonjour, Laurent.
1: Bonjour, nous allons parler dans un instant d'un sujet qui accompagne les nombreuses familles. Nous allons parler des aidants. Il y a des ateliers d'écriture pour les aidants. Pour partager tout ça ensemble, ce sera notre sujet dans un instant dans Ici, ça marche, mon petit Jordan.
0: Merci, Laurent.
1: Je vous embrasse.
0: À demain.
1: À très bientôt. Faites au mieux qu'on ne soit pas emmerdé. 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
1: Il est 10h, c'est le 1er septembre. Bienvenue, bonne fête au Gilles. Ici. 10h, le 2 minutes info et ici, Pays d'Auvergne, présenté par Delphine Marion Boule. Bonjour.
3: Bonjour Laurent, bonjour à tous.
1: Et la cloche a sonné pour les petits Auvergnats ce matin.
3: Ils sont 206 713 à faire leur rentrée de la maternelle au lycée dans l'académie de Clermont-Ferrand. Un nombre en baisse de 3400 par rapport à l'année dernière. Parmi les grandes nouveautés de cette rentrée, l'interdiction du portable au lycée ou encore un questionnaire sur les violences sexistes et sexuelles. Vous avez le détail de toutes ces nouveautés sur ici.fr. On en a également parlé avec notre invitée ce matin. C'était la rectrice de l'académie de Clermont-Ferrand. Son interview est à réécouter sur votre application ici. Une rentrée marquée par un hommage à Caroline Grandjean, l'enseignante du Cantal, qui a mis fin à ses jours à la rentrée l'année dernière, victime d'homophobie. L'hommage est prévu ce soir à Paris, devant le mémorial LGBTQIA+, au jardin du port de l'Arsenal. Ce sera à 19h, annonce faite par l'association Stop Homophobie. Samedi, à Aurillac, un premier hommage a eu lieu, une marche qui a réuni plus de 200 personnes.
1: Une rentrée marquée aussi par la grève à la T2C.
3: Oui, on vous en parle depuis plusieurs jours, un mouvement très suivi, pas de tram-bus aujourd'hui sur Clermont-Ferrand et très peu de bus également. Les prévisions de circulation sont sur notre site, l'appel à la grève était renouvelable.
1: Et qui dit premier du mois dit changement, Delphine Marion Boule.
3: Ça concerne notamment une nouvelle hausse du prix du gaz, la durée des arrêts maladie est désormais limitée, la durée d'indemnisation du chômage est réduite quand il s'agit de rupture conventionnelle et puis entrée en vigueur d'une nouvelle aide à l'achat de voitures, ça concerne l'achat de voitures 100% électriques d'occasion. Prime qui n'est pas soumise à des conditions de revenus. Vous avez le détail des nouveautés de ce 1er septembre sur votre application. Et puis ça y est, c'est fait. On vous en parlait dès la semaine dernière. Un assouplissement temporaire pour les règles de production de nos fromages, notamment le Cantal et la Fourme d'Ambert. L'arrêté a été publié ce matin au journal officiel, quelques jours après des annonces similaires pour le Comté, le Beaufort ou encore l'Abondance. Un très gros carton rouge dans les rues de Vichy à noter. C'était dimanche, vers 1h du matin, un conducteur contrôlé à 101 km/h au lieu de 30 dans le centre-ville, avenue Doumer. Son permis a été retenu sur le champ, son véhicule placé en fourrière.
1: Dernière ligne droite pour le mercato du Clermont Foot.
3: Fin du suspense ce soir à 19h59. Ce matin, le club clermontois vient d'annoncer une nouvelle recrue, la cinquième. Luis Emir Semedo, jeune avant-centre de 23 ans, formé au Benfica Lisbonne. Passé notamment par la D2 anglaise, prêté un temps à la Juventus Turin. Il jouait dernièrement à Moreirense dans la Liga Portugal. Il s'engage pour 3 saisons jusqu'en 2029 sous les couleurs clermontoises. La couleur du ciel pour aujourd'hui.
1: Eh ben, c'est beau. C'est joli. C'est un premier dimanche, c'est un premier jour de septembre bien sympathique, ma pauvre Delphine Marion Boule. Parce que d'habitude, quand il fait la rentrée, bah, il pleut. Comme ça, on n'a pas de regrets.
3: On n'est pas trop déprimé.
1: Et ben
3: là, on peut avoir des regrets.
1: Il fait beau. Une journée lumineuse. Avec, bien sûr, des températures très agréables. 27 à 28 pour les plaines cet après-midi, 21 à 23 en altitude. La nuit prochaine, nuit calme. Les températures évolueront de 9 à 14 degrés. Et pour demain, mercredi 2 septembre, eh ben les mêmes. Journée lumineuse, quelques nuages élevés et les températures de 22 à 25 degrés en altitude, 28 à 30 en plaine. Pour jeudi, du beau, 24 à 31 degrés. Pour vendredi, 28 à 35 degrés pour vendredi après-midi, à faire chaud. Et pour le week-end également, un beau week-end prévu par Météo France selon les prévisions. Bien sûr, on est à 3 sur 5 à partir de jeudi pour la confiance.
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1: Et bienvenue, bonjour, salut, coucou tout le monde, ravi de vous accueillir ici, ça marche avec bien sûr vos initiatives locales, tout ce qui fait notre belle région, on en parle entre 10h et 11h dans votre nouvelle émission avec Ici Pays d'Auvergne, une entreprise qui invente, une association qui crée du lien, un village qui se mobilise, des habitants qui trouvent des solutions pour leur territoire, toutes ces initiatives ont un point commun, on est sur le terrain et on fait bouger les choses. Ici ça marche, le nouveau rendez-vous d'Ici Pays d'Auvergne, chaque semaine et chaque jour, nous allons pousser les portes, aller à la rencontre de celles et ceux qui entreprennent, innovent et s'engagent ici chez nous, rien que pour vous.
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0: Ils sont trois, 1, 2, 3, Carole Fredericks, Michael Jones et Jean-Jacques Goldman pour ce magnifique tube. 1, 2, 3, 10h09, ici ça marche.
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0: Et aujourd'hui, nous allons parler d'un sujet qui concerne de nombreuses familles, celui des proches aidants. Lorsqu'on accompagne au quotidien un parent âgé, un conjoint ou un proche en perte d'autonomie, on donne énormément de soi. Et le CLIC, Gérontonomie Clermont Métropole, propose une initiative originale des ateliers d'écriture destinés aux proches aidants. Pour nous en parler plus amplement, nous sommes avec Muriel Boissier, animatrice dispositif ERMA, entendez l'espace ressources pour les métiers de l'autonomie. Bonjour Muriel.
3: Bonjour.
0: Tout d'abord, le CLIC, rapidement, globalement, ça sert à quoi le CLIC? C'est pas ma souris, on est d'accord.
3: Le CLIC existe depuis 2007 pour nous en Auvergne. C'est une association et on s'occupe des seniors à partir de 60 ans. On propose à travers des dispositifs différents des actions qui sont toujours tournées sur eux pour coordonner, répondre à leurs besoins et entre autres créer des ateliers pour pouvoir essayer, tenter de sortir de l'isolement, de leur apporter du bien-être.
0: On est un peu débordé aussi pour certaines choses administratives et notamment aussi sur tout ce qui est un peu Internet également. On va parler un peu de ces ateliers d'écriture destinés aux proches aidants. L'idée, Muriel, c'est de permettre de faire une pause dans leur quotidien, de prendre un peu de recul, de trouver un espace.
3: Complètement. En fait, c'est créé pour sortir de cet isolement d'aidant. Parce que quand on est aidant, on a le nez dans le guidon, on s'oublie. Et ces ateliers, on les a créés justement pour donner un espace, pour souffler, pour se retrouver. C'est un moment pour eux, mais c'est pas un exercice de français.
0: Oui, c'est ça, c'est pas un cours de français.
3: Voilà, c'est ludique. Ça va permettre de se retrouver entre aidants, mais on ne parlera pas des danses, des problématiques du quotidien. C'est justement l'objectif d'essayer de, en écrivant, en extrapolant, de permettre de vivre un autre moment de ce quotidien difficile parfois.
0: Et parfois mettre des mots sur ce qu'on traverse qui permet simplement de prendre conscience que l'on ressent. Parce que être aidant, c'est une situation, vous l'avez dit, qui est très prenante. Vous avez plusieurs rendez-vous qui sont proposés, mercredi 2 septembre demain, le 23 septembre, le 14 octobre, les 4 et 5 novembre de 9h30 à 11h30. Le lieu, c'est 30 boulevard Berthelot, au CLIC Gérontonomie Clermont Métropole à Clermont-Ferrand. 30 boulevard Berthelot. Comment est-ce qu'on fait pour en savoir plus, s'inscrire?
3: Vous pouvez nous téléphoner au 04 63 79 46 39. Les inscriptions sont obligatoires. Pourquoi ? Parce que ce n'est pas des jauges très importantes. Parce que on a envie de créer un lien, de créer un groupe sympathique où il n'y ait pas de pression justement. Et si on est trop nombreux, on ne pourra pas faire cet exercice et ces propositions d'écriture. Donc c'est sur inscription. Vous pouvez également le faire sur par mail sur l'adresse mboissier.erma@gerontonomie.com. Et il reste de la place.
0: Même pour demain.
3: Demain.
0: Ça dure combien de temps? 2 heures?
3: C'est 2 heures, de 9h30 à 11h30. Et pour venir, c'est assez simple. On est en face des impôts. Parfois, ça parle aux gens pour venir et trouver plus facilement. Mais c'est quand même très facile.
0: Oui, boulevard Berthelot.
3: Voilà.
0: Donc, rendez-vous demain. Il reste de la place pour demain, cet atelier d'écriture, mercredi 2 septembre, le 23, le 14 octobre, le 4 et 5 novembre. Si vous n'avez pas eu le temps de noter les numéros de téléphone ou les mails, vous nous appelez à la radio. On vous donnera bien sûr le numéro qui va bien. Il faut aussi retenir une chose et le présenter, Muriel, il n'est pas nécessaire de savoir écrire correctement. On n'est pas tous Victor Hugo. Non. C'est pas du tout ça. Hein.
3: Non, c'est complètement. C'est rendez-vous, c'est pas des cours de français, c'est pas un exercice de performance, c'est vraiment un temps pour soi, un moment suspendu où on pose son rôle d'aidant le temps de quelques heures pour se retrouver, respirer, mettre des mots sur ce que l'on vit ou pas. Et c'est un espace de liberté en fait, de partage aussi avec d'autres personnes qui comprennent, parce qu'ils vivent des situations proches, mais c'est vraiment pas axé sur ce quotidien. C'est pas la peine de savoir bien écrire, ni d'avoir déjà pratiqué des exercices au niveau des ateliers d'écriture, en tout cas. Il suffit vraiment d'avoir envie de faire une pause et de souffler, de s'accorder ce moment rien qu'à soi.
0: Belle initiative mise en place par l'espace ressources pour les métiers de l'autonomie, le CLIC Gérontonomie Clermont Métropole, donc qui vous invite à ces ateliers d'écriture pour les proches aidants de seniors, pause bienveillante dans votre quotidien. N'hésitez pas à contacter le CLIC Gérontonomie au 04 63 79 46 39. Sinon, vous nous appelez bien sûr à la radio. On vous donnera le numéro qui va bien. Vous restez en notre compagnie, Muriel Boissier. Vous êtes animatrice dispositif ERMA et on continue de parler de ces ateliers. Prochain rendez-vous demain également, le 23 septembre, le 14 octobre, les 4 et 5 novembre, entre 9h30 et 11h30, boulevard Berthelot à Clermont-Ferrand. Occupé, c'est le dernier Marc Lavoine. 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
1: Marc Lavoine, Patrick Fiori, occupé. On s'occupe bien sûr de vous, les aidants, avec ces ateliers d'écriture qui sont proposés par le CLIC. On continue d'en parler dans un instant avec Muriel Boissier.
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5: Julien, qui relève 18 degrés à Thiel sur Acolin dans l'Allier ce matin. Il pleut à Rouillaba chez Jocelyne avec des éclairs. Nous avons 19 à Vichy. On salue Dominique avec de la pluie.
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1: Les ateliers d'écriture pour les proches aidants de seniors, pose bienveillante dans le quotidien. Le CLIC Géant Autonomie Clermont Métropole organise ces ateliers d'écriture. Prochain rendez-vous, donc, je vous l'ai dit, c'est le 2 septembre. Il y en a également le 23 septembre, le 14 octobre, les 4 et 25 novembre de 9h30 à 11h30, boulevard Bertholo à Clermont-Ferrand. Vous n'êtes pas toute seule, j'imagine, avec le CLIC pour promouvoir ces ateliers dont il y a un petit peu de monde à côté?
14: Non, bien sûr. Heureusement, on a des financeurs parce que sans eux, on ne pourrait pas créer ces ateliers qui sont gratuits pour les aidants. Et du coup, on fait des dossiers, des demandes de subventions en début d'année pour avoir moyen de créer ce type d'action.
1: Mmh.
14: Et notamment, là, aujourd'hui, c'est la commission des financeurs du Puy-de-Dôme qui, grâce à leur subvention, peut nous permettre de créer ces ateliers d'écriture.
1: Et vous êtes soutenu aussi par le conseil départemental.
14: Bien sûr, nous sommes soutenus par le conseil départemental.
1: Muriel Boissier, c'est vous qui allez animer ces ateliers d'écriture. Vous êtes animatrice dispositif ERMA, entendez les espaces ressources pour les métiers de l'autonomie. Comment ça va se passer correctement ? On vient avec un stylo, une feuille, un post-it, des feutres, un quel coloriage ?
14: En fait, on vient sans son rôle d'aidant, les mains dans les poches,
1: d'accord,
14: avec le sourire, la bonne humeur et surtout décontracté. Parce qu'il n'y a pas d'enjeu, il n'y a absolument pas de jugement surtout.
1: Oui, il n'y a pas de jugement sur les textes. Hein.
14: Non, sur les jamais.
1: On peut lire ce qu'on a écrit, ouais, si on le souhaite, écouter les autres, échanger. Bien sûr, se retrouver, en fait, j'imagine que c'est aussi un prétexte pour parler de son expérience et voir qu'on n'est pas tout seul là-dedans.
14: Tout à fait, c'est le but, c'est aussi de pouvoir, avec ce groupe, en fait, libérer la parole et pourquoi pas en parler, mais pas au niveau de l'écriture. En tout cas, s'il y a des demandes, bien sûr, ça peut se faire, parce que les propositions d'écriture, elles évoluent, elles peuvent changer, elles sont, bien sûr, travaillées au départ, mais elles peuvent évoluer suivant le groupe, suivant les envies, suivant aussi la maîtrise de ce qu'ils ont envie de développer au niveau de l'écriture. Mais les bénéfices, c'est vraiment, ça se situe moins du côté de l'élaboration émotionnelle que du côté du répit et de la respiration mentale. En fait, il faut vraiment se dire qu'on y va pour oublier son statut d'aidant et du quotidien.
1: Mmh.
14: On oublie ses soucis, ses tracas et on pense qu'à soi.
1: On se fait une bulle rassérénante.
14: Tout à fait. On se retrouve comme une personne et pas comme un aidant. Parce que le quotidien de l'aidant, il est souvent très fonctionnel. personnel. Il est tourné vers des tâches concrètes et urgentes. Et l'écriture créative, elle sollicite en fait une autre partie de soi, en fait. L'imagination, la fantaisie, le plaisir du langage. C'est une manière de retrouver une forme de légèreté.
1: Bien sûr.
14: Donc vraiment, il y a, peu importe le niveau, le statut social.
1: Je comprends.
14: Ouais. On est là, ça va être bon enfant et simple.
1: Ça permet de sortir aussi de l'isolement, de créer du lien. L'écriture proposée dans ces ateliers est une écriture libre. On ne cherche pas à corriger les fautes ou à faire de la littérature. On peut écrire 3 lignes, une page ou quelques mots. L'essentiel, c'est de se laisser surprendre. J'ai l'impression.
14: Tout à fait. Oui, c'est ça. C'est le rôle de l'animatrice d'atelier d'écriture. Hein.
1: C'est votre rôle à vous. C'est vous qu'on va voir demain.
14: C'est moi qu'on va voir. Et en fait, oui, quand on anime un atelier d'écriture, la bienveillance, l'imagination, la créativité, elle doit être présente. Et puis, on laisse aller. Et surtout, c'est les participants qui vont plus ou moins diriger ce groupe, qui vont vraiment pouvoir installer le fil conducteur.
1: Bien sûr. Oui, vous mettez du lien dans toutes ces personnes qui vont venir. Donc, soit demain, vous avez un nombre précis.
14: Oui, la jauge n'est pas très importante. Moi, c'est 8 personnes, 10 personnes maximum, mais 8, c'est vraiment l'idéal.
1: Donc, prochain rendez-vous, si vous le souhaitez, pour ces ateliers d'écriture pour les proches aidants de personnes âgées. Comment est-ce que vous validez qu'on est proche aidant de personnes âgées? Vous avez.
14: C'est une confiance qu'on a, honnêtement, et simplement en ayant. Non, et heureusement, en ayant les personnes, en fait, en ligne pour les inscriptions, on se rend bien compte tout de suite qu'elles sont aidantes.
1: Donc, prochain rendez-vous, donc demain, mercredi 2 septembre, à partir de 9h30 jusqu'à 11h30, le CLIC Gérontonomie Clermont Métropole est situé 30 boulevard Berthelot à Clermont-Ferrand. Je le rappelle et précise à nouveau, c'est totalement gratuit. Autre rendez-vous proposé 23 septembre, 14 octobre, 4 ou 25 novembre, pareil, même horaire, même lieu, 9h30, 11h30, boulevard Berthelot, au CLIC Gérontonomie Clermont Métropole. Merci beaucoup Muriel Boissier d'avoir été notre compagnie. Si vous souhaitez, mesdames et messieurs, avoir les contacts, vous pouvez bien sûr nous appeler à la radio ou aller sur le site ici Pays d'Auvergne, vous mettez ici ça marche, Laurent Boucry, vous tomberez directement dessus sur l'émission et vous entendrez tout ça et vous pourrez lire l'article et tout sera référencé dedans. Merci beaucoup Muriel.
14: Merci Laurent de m'avoir reçu, merci beaucoup.
1: Au revoir,
14: beaucoup.
1: Au plaisir. Rendez-vous donc demain, 30 boulevard Berthelot à Clermont-Ferrand. Le 23 septembre, le 14 octobre, le 4 novembre, le 25 novembre, il y a plein d'ateliers pour vous. Ces rencontres permettant aux aidants de souffler et de repartir plus légers, 2 heures loin des soucis du quotidien. C'est ce que vous propose Muriel Boissier et toute son équipe. Don't leave me this way, Thelma Houston à 10h25. On est ravis de vous accueillir. Bienvenue si vous nous rejoignez. Belle matinée dans notre compagnie. Et dans un instant, on continue de parler de ce qui marche, bien sûr, du côté de chez vous et ailleurs en France.

Emma Houston, Don't Leave Me This Way. Vous l'avez donc entendu, des ateliers d'écriture pour les proches aidants de seniors. N'hésitez pas à contacter le CLIC Gérontonomie Clermont Métropole pour ce beau rendez-vous, pour prendre un petit peu soin de vous. C'est un nouveau cycle d'ateliers d'écriture entièrement dédié aux proches aidants de personnes ayant une perte d'autonomie. Cette initiative propose un espace de respiration, d'échange, de créativité pour celles et ceux qui au quotidien accompagnent un parent, un conjoint ou un proche. Un temps pour soin loin du rôle d'aidant. Atelier d'écriture prévu donc demain, mercredi 2 septembre, également le 23 septembre, 14 octobre, 4 et 25 novembre, 9h30, 11h30. CLIC Gérontonomie Clermont Métropole, 30 boulevard Berthelot à Clermont-Ferrand. Si vous souhaitez les contacts, vous nous appelez bien sûr à la radio. Sinon, vous retrouvez tout, bien sûr, sur le site ICI Pays d'Auvergne, ICI.fr, émission ICI Ça Marche avec Laurent Boucry. Vous tomberez tout pile dessus avec tout ce qu'il faut pour avoir bien sûr les contacts pratiques. Oh là, c'est bien ça! C'est vieux! Il y a eu la boule de flipper, et là c'est pile ou face. Et Corinne Charby, on l'a vu dans un film aussi. Pierre Richard, Gérard Depardieu. Et oui, Corinne Charby jouait la chèvre, dans La Chèvre.

0: J'ai ma cassette. C'est sur ma cassette avec Corinne Charby. Boule de flipper, pile ou face. Corinne Charby, grande chanteuse des années 80, bien sûr.
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0: Et oui, vers 10h30, idée de sortie avec ici Pays d'Auvergne et direction Sébaza avec le terroir en fête dans le parc ombragé Pierre Mongrou. Ce week-end, les 5 et 6 septembre, tout au long de ce week-end à Sébaza, vous allez découvrir le marché du terroir. Ail, fromage, confiture, pain, miel, huile de noix, produits bio. Artisans, créateurs locaux qui vous présenteront le fruit de leur travail et des animations gratuites pour petits et grands qui vous feront passer bien sûr des moments agréables. 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musicale et danse guadeloupéenne, et oui, le samedi après-midi vers 15h30, barbecue restauration proposée par Sébaza Animation à partir de 17h et 18h30 le samedi, animation musicale et un spectacle nocturne, c'est un nocturne de feu à partir de 20h30 avant la retraite au Flambeau, animé par l'Orchestre d'Harmonie du Sandre. L'entrée est gratuite, restauration sur place samedi et dimanche midi par un traiteur local. Les horaires samedi 5 septembre 9h30 21h30, dimanche 9h30 18h. 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
0: Quelques rendez-vous bien sûr du côté de chez vous avec l'Auvergne qui bouge et Patricia Farah qui bouge et va à la rencontre des petits commerçants. On va parler des vêtements de seconde main. Elle tend le micro au petit commerce du côté de chez vous. On aura aussi l'occasion de parler des fournitures gratuites et puis bien sûr l'éco d'ici avec la nutrition sportive qui vise les sommets. On va parler d'une entreprise auvergnate Ingenier 8 dans l'éco d'ici juste après Zaz qui veut. Elle veut.
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0: Et moi, je vais vous souhaiter une excellente matinée à l'écoute d'ici Pays d'Auvergne. Dans un instant, les entreprises locales, tout ce qui bouge en Auvergne se retrouve à l'antenne d'ici Pays d'Auvergne.

0: Jazz, je veux, 10h38, direction Rion.
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0: On parle bien sûr des entreprises avec l'écho d'ici qui s'intéresse aujourd'hui à une jeune entreprise riomoise qui affiche une forte croissance dans le domaine de la nutrition sportive. À l'approche des JO de 2030, Engineer 8, ingénieur 8, développe de nouvelles formules. L'entreprise vise le top 10. Reportage L'écho d'ici, signé Jean-François Pugente.
3: Fondée en 2020 par Vincent Argilier, l'entreprise innove, conçoit, développe et fabrique des solutions de nutrition sportive sous de multiples formes à Rion. Gel, poudre et préparation étant dédiées à l'équilibre et au bien-être de tous.
4: Alors aujourd'hui, on fabrique ce qu'on appelle de la complémentation et de la supplémentation nutritionnelle. C'est-à-dire, c'est des poudres, plus vulgairement, qui viennent complémenter et supplémenter votre régime quotidien. Tout simplement et principalement dans un objectif sportif. Mais aujourd'hui, pas que, il y a aussi des objectifs de santé.
3: Pour l'ex-entraîneur de haut niveau qu'il était, la démarche de l'entreprise s'inscrit dans une logique de marché qui bouscule les habitudes. Ici, la recherche ne vient pas des rayons de magasins, mais du terrain et des athlètes.
4: Eh bien, aujourd'hui, on a plutôt favorisé l'objectif que le produit en lui-même. C'est-à-dire que, même si bien évidemment on vend des produits, nous allons travailler en direct avec les sportifs de haut niveau pour concevoir des produits sur mesure pour la performance de haut niveau. À la suite de cette démarche, on a commencé à travailler pour monsieur et madame tout le monde, parce que la plupart des marques ont été fondées vers un objectif de vendre des produits et de sponsoriser des athlètes. Nous, notre démarche a été inverse.
3: Avec plus de 600 formules développées et reconnues pour leur efficacité, Engenerate produit près de 15 tonnes de formulations chaque année, soit sous sa marque Influate ou en marque blanche pour d'autres clients.
4: Oui, tout à fait. En fait, ce qui s'est passé, c'est que au soir de nos premières réussites avec les grands clubs sportifs, des marques sont venues nous voir en nous disant « Mais ce que vous faites pour eux, est-ce que vous pouvez le faire pour nous ?» Et on a commencé à façonner en marque blanche pour quelques-unes de nos marques. Alors, pour certaines qui ont envie de traiter leurs sportifs de haut niveau de manière très, très spécifique, et puis pour d'autres, pour développer tout simplement leur marché. Aujourd'hui, j'ai à peu près 160 demandes par an de nouvelles marques qui veulent se lancer dans un marché qui est en pleine expansion.
3: Avec une croissance annuelle de 30 à 40% du chiffre d'affaires à seulement 6 salariés, la petite PME a pour objectif de franchir le cap des 500 000 euros d'ici 3 ans, avec l'ambition d'afficher sa notoriété et ses performances pour les JO d'hiver 2030.
4: La bonne nouvelle, c'est qu'on a été déjà repéré par le COJOP 2030, puisqu'on a été référencé dans le livret des solutions remarquables, puisqu'on est dans notre belle région, Auvergne-Rhône-Alpes, et que ça va se passer chez nous. Et donc, on est déjà organisé pour pouvoir suppléer un certain nombre de sportifs. Et bien évidemment, l'objectif, c'est de pouvoir améliorer la performance de notre patineuse de vitesse qui travaille avec nous, Violette Brand, qui a été un de nos rayons de soleil en pleurant à l'arrivée de son 3000 mètres. Et puis, toutes les énormes histoires qu'on a avec nos sportifs et essayer de ramener un maximum de médailles, bien évidemment.
3: Parmi les innovations annoncées, faire d'Engineer 8 le premier fabricant de formulations destinées aux femmes, un domaine nutritionnel encore peu exploré, aux perspectives de marché immenses, avec l'Auvergne comme terrain d'entraînement.
0: Si vous souhaitez en savoir plus sur la gamme des produits, l'actualité de cette entreprise auvergnate, consultez son site Engineer 8, alors INGENER8.com, INGENER8.com, et bien sûr sur les réseaux sociaux. Cette entreprise est basée 10 rue Amable Faucon à Rion. Lionel Richie et Ballerina Girl, et dans un instant, on va parler des fournitures gratuites. Un bon plan, toujours avec Robin Berdeau.

0: Ballerina Girl, Lionel Richie. Attention, attention, on va aller dans les cartables.
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0: Avec le cahier grand carreau à spirale, avec couverture à soufflet vert, bien sûr, et pas violet, s'il vous plaît, même si elle coûte un peu cher, un peu moins cher cette année, d'après le panier ici, l'achat des fournitures scolaires reste un passage obligé pour tous les parents. Enfin, presque tous, puisqu'une commune a décidé, cette année encore, d'offrir les fournitures aux élèves. Robin Bernot est avec Julien Prouvailleur.
3: Les fournitures scolaires. Évidemment, lorsque l'on est enfant, on veut ce qui est à la mode et ce qui est à la mode, ça coûte cher.
4: En fait, avant, vraiment, ma mère, elle n'avait pas les moyens et forcément, quand elle m'achetait pas ce que je voulais, j'en voulais un peu.
3: Sauf que derrière, pour les parents, c'est un véritable budget. Juste à côté de Valenciennes, dans le Nord, je vous présente la commune de Denain, historiquement ancrée à gauche et dirigée depuis 2008 par des maires issus de l'enseignement. Denain offre pour la 10e année consécutive les fournitures scolaires à tous les enfants de la ville scolarisés du CP au CM2. Notre reporter Julien Prouvoyeur a assisté à cette distribution et en a profité pour discuter avec Anthony Bovin, directeur du pôle éducation et vice-sportif de la commune.
5: Le premier jour de l'année, l'ensemble des enfants arrive avec le kit, donc ça permet vraiment de travailler dès 8h30, j'ai envie de dire, et puis de démarrer dans de bonnes conditions.
3: Sur place, il y a Sarah, par exemple, elle est venue récupérer un kit pour sa fille qui rentre en CM1. Alors qu'est-ce qu'on a dans ce kit ?
6: Il y a des fournitures, des stylos, des feutres, des crayons de couleur, le nécessaire pour eux, quoi. Donc là, ça nous aide vraiment beaucoup pour

0: Cette distribution, la ville de Denain permet à tous les élèves d'avoir le même matériel et de démarrer l'année sur les mêmes bases.
1: Ce que la ville a proposé, je trouve que c'est bien parce qu'ils ont tous les mêmes fournitures.
0: Une distribution de 1800 kits qui a tout de même un coût. L'an dernier, cette opération a représenté une dépense de 18 000 euros inscrite au budget de la ville.
2: Merci beaucoup à Robin Vernoux pour le Tour de France de ces initiatives chaque jour dans votre rubrique. Ici, ça marche dans cette émission. On fait un petit peu le Tour de France de tout ce qui marche du côté de chez nous. Dans un instant, nous aurons le plaisir de retrouver Patricia Farah qui tend le micro aux petits commerçants du coin.

0: Charlotte Cardin, tant pis pour elle, très belle chanson de l'artiste sur la jalousie. Et attention, attention, il existe une version longue de Charlotte Cardin, tant pis pour elle, que je vous conseille, avec une fin magnifique. N'hésitez pas à aller sur les réseaux de musique pour découvrir la version longue de Charlotte Cardin et de tant pis pour elle. Et tant mieux pour nous, Patricia Farah nous rejoint dans un instant.
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3: Mon petit commerçant avec Patricia Farah, et on s'habille avec des vêtements de seconde main, mais soigneusement choisis par une certaine Miss Joséphine basée à Clermont-Ferrand.
4: Et si on s'habillait pour pas cher? C'est ce que vous propose Miss Joséphine. Miss Joséphine, elle est place royale à Clermont-Ferrand et elle vous propose des vêtements de seconde main. Bonjour madame.
5: Bonjour madame.
4: Qu'est-ce qui vous fait rentrer chez Miss Joséphine?
5: Je cherche l'originalité et la créativité. Chose qu'on ne trouve plus chez les franchises aujourd'hui. C'est trop banal.
4: Est-ce que vous êtes Miss Joséphine?
6: Oui, bonjour.
4: Miss Joséphine, c'est vous qui proposez des vêtements et accessoires, d'après ce que je peux voir, de seconde main.
6: Oui.
4: Pourquoi cette idée?
6: Parce que j'ai toujours aimé les dépôts-ventes, j'adore chiner, j'adore les brocantes et j'aime bien trouver des petites pièces un peu particulières qu'on trouve pas ailleurs. Et je trouve que dans les dépôts-ventes, on trouve de très très belles pièces, de belles qualités qu'on trouve plus maintenant dans les magasins.
4: Vous-même, vous seriez cliente de votre propre boutique?
6: Oui, bah d'ailleurs j'étais cliente, c'est pour ça que j'ai acheté la boutique.
4: C'est vrai?
6: Oui. J'étais cliente au tout premier magasin en fait qui était dans l'impasse Perrier à côté, mais il y a 10 ans. Et j'ai suivi, j'ai toujours resté fidèle et un jour il s'est trouvé que voilà, j'ai eu l'occasion de racheter la boutique.
4: La cliente rachète la boutique, c'est amusant.
6: Oui.
4: La question qui tue, est-ce que ça marche?
6: Alors oui. Bon, mis à part que c'est vrai qu'il y a eu un certain ralentissement dû aux travaux, Mais oui. Les clientes, même des clientes un peu plus aisées maintenant, passent la porte de la seconde main parce que voilà.
4: Miss Joséphine, c'est que Joséphine, c'est votre prénom?
6: Alors non, pas du tout. C'était l'emblématique qui tenait la boutique il y a 10 ans, qui s'appelait Joséphine. J'ai gardé le nom parce que les clientes connaissent la boutique Miss Joséphine. Moi, je m'appelle Christelle en fait.
7: Toutes les chupes et robes sont là?
6: Alors oui. Les dernières pièces de l'été qui sont là.
3: Miss Joséphine à Clermont-Ferrand, le petit commerçant au micro de Patricia Farah. Dans un instant, nous allons ouvrir le standard ici Pays d'Auvergne pour que vous puissiez devenir candidat au jeu de questions de culture générale Ménagez-vous pour remporter cette semaine un magnifique séjour du côté de l'hôtel panoramique à Garabit, chambre avec vue panoramique à Garabit qui surblombe la vallée de la Truyère avec 27 chambres. Et il y en a une, ça sera pour vous, pour deux personnes avec petit déjeuner s'il vous plaît. Le repas du soir également qui est magnifique et vraiment c'est un très très bon restaurant et le plaisir aussi de profiter d'un espace bien-être à l'hôtel Le Panoramique. 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On joue ensemble dans un instant, d'ici 10 minutes après les infos de 11h.

0: Billy Joel et Honesty avec ICI Pays d'Auvergne.
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0: Bonne fête Gilles en ce 1er septembre, il est 11h. Le 2 minutes info ICI Pays d'Auvergne présenté par Emmanuel Moreau. Bonjour.
2: Bonjour.
0: Et la rentrée qui s'échelonne toute la journée.
2: Oui, depuis 8h ce matin et encore dans les prochains jours pour que ce soit un petit peu plus fluide dans les établissements scolaires. 206 000 élèves font leur rentrée cette année en Auvergne, un nombre qui baisse régulièrement, ils sont moins 1,6% cette année. Rentrée ministérielle aussi, celle de Sabrina Roubache, la ministre déléguée chargée de l'enseignement, de la formation professionnelle et de l'apprentissage. Elle est à Clermont aujourd'hui, au lycée Gergovie actuellement, au lycée Lafayette en fin de matinée. Et cet après-midi, elle ira à l'Institut des métiers. Cette rentrée a été étrangement calme ce matin sur les routes de l'agglomération clermontoise, malgré la grève à la T2C. Alors, il y a bien eu des bouchons, mais rien de vraiment inhabituel. Les salariés de la T2C doivent décider tout à l'heure s'ils poursuivent ou non ce mouvement. Un record de vitesse signalé par les policiers de l'Allier, c'était dimanche matin, rue Doumer à Vichy, une rue qui est limitée à 30 km/h, puisque c'est la rue qui va du fer à cheval jusqu'à la gare, et un automobiliste a été contrôlé à 101 km/h, 71 au-dessus de la vitesse autorisée. Son permis a évidemment été suspendu, sa voiture mise en fourrière, et il sera poursuivi pour un grand excès de vitesse.
0: Un assouplissement des règles de production pour le Cantal et la Fondre d'Amber.
2: Une décision qui était attendue depuis quelques jours et qui a été publiée ce matin au journal officiel. Les producteurs bénéficient de dérogations exceptionnelles pour nourrir leurs troupeaux, pour compenser le manque d'herbe provoqué par la sécheresse. Pour le Cantal, par exemple, les vaches pourront être nourries par des rations constituées jusqu'à 50% de fourrage qui ne provient pas de l'aire géographique de l'AOP. Ça bouge au Clermont Foot, il était temps, puisque le mercato, la période du recrutement, se termine à 19h59. Le club a annoncé ce matin l'arrivée de Luis Emir Semedo, un avant-centre portugais de 23 ans, et il a signé un contrat de 3 ans. Une nouvelle entreprise ferroviaire privée en France, elle s'appelle Velvet. Elle a été créée par une ancienne dirigeante de la SNCF et vient de recevoir son autorisation d'exploiter avec l'ambition de concurrencer la compagnie historique sur l'ouest de la France, Paris-Bordeaux, Paris-Nantes et Paris-Rennes, des lignes où le nombre de passagers est suffisamment important pour faire des bénéfices, ce qui n'est pas le cas chez nous sur le Clermont-Paris qui n'intéresse pas vraiment les compagnies privées.
0: On peut peut-être mettre les fiacres à nouveau.
2: Mais oui,
0: des calèches, des diligences, peut-être mettre des diligences.
2: On revient à l'époque de Blaise Pascal qui avait inventé donc les transports en commun payant. Les premières, c'était des diligences, je crois, je sais pas.
0: Ouais, pour aller à Paris, pour aller à Capital.
2: Voilà.
0: Pour aller à la ville.
2: Ouais, elle est un peu plus de 3h30, quoi, mais bon.
0: Bon, tout cas, il fait beau en Auvergne. Voilà. Il fait beau en Auvergne ce 1er septembre. La première journée du mois de septembre sera lumineuse. Quelques nuages élevés, inoffensifs. 21-23 pour les altitudes. 25-26-27, voire 28 en pleine pour cet après-midi. La nuit prochaine, une nuit sans nuages. 9 à 14 degrés. Et pour demain, mardi, c'est le même menu, le même programme, la même équipe. Nuages élevés et journée lumineuse. 22 à 30 degrés pour demain après-midi. Les températures vont grimper jusqu'à au moins vendredi. On va culminer aux alentours de 34-35 degrés pour vendredi après-midi. Et semble-t-il, pour ce week-end, ce sera aussi un week-end assez plaisant, même si on aura peut-être quelques gouttes de pluie dimanche, mais l'indice de confiance est de 3 sur 5.
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0: Et on va se mettre dans le groove tranquille du jeu de questions de culture générale. Madonna, Quatre questions dans une première manche, trois questions culture générale, une question Auvergne, et après, soit vous quittez en mettant vos points au chaud, soit vous tentez de doubler, mais si vous n'avez pas la bonne réponse, malheureusement, vous retombez à zéro. Youhou, c'est parti jusqu'à midi.

0: Into the Groove avec Madonna, ici Pays d'Auvergne.
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0: Bonjour Gilbert.
3: Et bonjour Laurent, comment ça va?
0: Bien et vous-même?
3: Ça va.
0: Bon, Gilbert, 10 soirs.
3: Ouais.
0: Vous savez que je viens vous voir ou pas?
3: Ouais, je sais, j'ai vu, ouais.
0: Alors, est-ce que vous serez candidat, vous, ou pas?
3: Eh bien, il fallait sélectionner, mais je crois que c'est comme
0: vous
3: en...
0: Non, vous pouvez vous inscrire, il n'y a pas de sélection. Moi, je vous donne rendez-vous le jeudi 10 septembre, entre 17h et 19h, à l'école des Volcans.
3: D'accord.
0: Voilà. Et j'ai besoin de 16 candidats, puisqu'on fait le même module. 4 candidats pour chaque session et la finale du vendredi. 4 candidats le lundi, le mardi, le mercredi et le jeudi, ça fait donc 4 candidats. Ça fait 4 fois 4, 16. Et un gagnant chaque jour, ce qui fait donc les gagnants pour la finale. On passe un petit moment ensemble. Vous jouez avec, bien sûr, ici Pays d'Auvergne. On vous file des petits cadeaux, bien entendu, même si vous n'êtes pas le grand gagnant. Et il y a un magnifique séjour qui vous attend. Un séjour pour deux personnes à gagner pour cette semaine d'enregistrement spécial à Issoir. Escapade thermale à Bourbon-Lancy en mi-pension, matinée 200 au terme, dîner nuitée, petit déjeuner, accès au spa. Donc vous pouvez venir si vous le souhaitez entre 17h et 19h au plateau polyvalent de l'école des Volcans. Vous savez où elle est?
3: Non.
0: Ah, et bien alors vous regardez, c'est rue de Bizalex, on m'a dit. B-I-Z-A-L-E-I-X.
3: D'accord.
0: Donc si vous souhaitez, à partir de 17h, et ben on passera un petit moment ensemble, vous tenterez votre chance, peut-être que vous serez éventuellement champion du jour et pourquoi pas champion de la semaine.
3: Non, mais je serai là, ouais.
0: Si vous voulez venir avec vos copains, vos copines, vous pouvez, hein. Plus on est de fous, plus on rit, j'ai besoin de 16 candidats. Donc, mesdames et messieurs, vous pouvez aussi, je vous le dis, hein, vous inscrire tout de suite au 0413 180 00. Vous appelez notre ami Priscilla au standard. Il y aura également la possibilité de s'inscrire sur le site ici.fr. Donc normalement, voilà. Moi je vous attends, j'ai besoin de 16 personnes. On va s'amuser avec des questions de culture générale et un magnifique séjour à la clé. Comme ça, ça sera l'occasion de se serrer la poigne, mon petit cher Gilbert.
3: Voilà, exactement.
0: Bon, allez, on est parti.
3: On est parti.
0: Bonne chance, Gigi.
3: Merci bien.
0: Une minute, bien sûr, pour répondre à 4 questions de culture générale, 3 questions de culture générale et une question d'Auvergne. Qui chante Aux armes, etc. en 79?
3: Serge Gainsbourg.
0: Dans quel pays un tunnel de 57 km a-t-il été creusé sous le massif de Saint-Gothard? Le massif de Saint-Gothard, c'est un tunnel de 57 km, c'est dans quel pays?
3: Ouais, bon, tiens.
0: Proposition: France, Italie, Suisse ou Hongrie?
3: Italie.
0: Italie. Quel est le chef-lieu de la Bretagne?
3: De la quoi?
0: De la Bretagne.
3: Rennes.
0: Et puis, quelle est cette localité à 407 mètres d'altitude dans le Puy de Dôme qui domine la plaine de l'Allemagne et qui fut un lieu de vacances de la famille royale de la Maison d'Orléans au début du 19e siècle? On est à 40 km de Vichy, 14 km de Vichy, pardonnez-moi, et 40 km de Clermont-Ferrand.
3: Proposition.
0: Est-ce que c'est Brujas, Ris, Châteldon ou Randan?
3: Châteldon.
0: Châteldon. Vous m'avez dit que c'était Gainsbourg qui chantait Aux armes, etc. en 1979.
4: Allons enfants, je le
0: mettrai. Eh bon tempo, Gilbert, bravo.
3: Oh, c'est ça. Bon, après, ça se complique.
4: Les tendances sont en haut.
0: 3 points, félicitations, bravo. Le tunnel de 57 km creusé sous le massif du Saint-Gothard. Eh bien, ce tunnel, c'est en Suisse que ça se passe. Le Saint-Gothard, c'est en Suisse. Pas de points là-dessus. Le chef-lieu de la Bretagne, et oui, vous avez pris les rênes, bravo, félicitations. 3 points de plus, ça fait 6. Et cette localité dans le Puy-de-Dôme, à 407 mètres d'altitude, qui domine la plaine de l'Allemagne, qui fut un lieu de vacances de la famille royale de la Maison d'Orléans au début du 19e siècle, c'est le domaine royal de Randan, c'est à Randan. Ah là là là là, Gilbert, ça fait 6 points.
3: Ouais.
0: Qu'est-ce qu'on fait avec ces 6 points, Gigi?
3: Allez, hein.
0: On double, on quitte, qu'est-ce qu'on fait?
3: Non, non, on va doubler.
0: Ah, ben, alors, bougez parce que j'entends forfait voyelle. Un truc comme ça, où vous avez un truc coincé dans la gorge. Bougez un petit peu parce que voilà. Non, c'est pas mieux du tout. Je sais pas, lever un bras, danser le sirtaki. Allô, Gilbert, est-ce que vous m'entendez?
3: Oui, je vous entends, ouais.
0: Là, c'est bon, merci. Ne bougez plus.
3: Voilà,
0: on double.
3: On double.
0: Allez, c'est parti. Pour 12 points, 5 secondes, une fois que j'ai fini de parler. Qui était l'empereur des Français durant le Second Empire?
3: Clovis.
0: Ah non, c'est pas Clovis. Non. Vous remontez loin. Le Second Empire, c'est Napoléon III.
3: Oui, oui. J'ai dit n'importe quoi.
0: C'est Napoléon III, Gilbert. Oh là là, Gilbert. Mon voilà. Dieu, mon Dieu, mon Dieu. Bon.
3: C'est ça.
0: Bon, ben eh bien, vous retenterez votre chance ultérieurement. Et moi, voilà. Je vous dis, jeudi 10 septembre, 17h-19h, je suis allé au plateau polyvalent de l'école des volcans, rue de Bizalex. Donc, je le dis à tous les historiens et tous ceux qui sont autour. Vous pouvez venir jouer. On a besoin de 16 candidats. Alors, on va s'amuser ensemble avec la culture générale. Et vous pouvez remporter, mesdames et messieurs, un séjour pour deux personnes, escapade thermale à Bourbon-Lancy. Nuit, petit déjeuner, accès au spa, matinée de soins au terme. Et bien sûr, des goodies de votre radio ici, Pays d'Auvergne. D'accord, Gilbert?
3: Ça roule, pas de soucis.
0: Allez, vous rappelez Priscilla pour finaliser votre participation et votre candidature, d'accord?
3: D'accord, pas de soucis.
0: La bise, Gilbert, et bravo. Merci, encore, merci pour votre sourire. À très bientôt, au revoir.
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0: Clovis, Napoléon III, il y a quoi? 1000 ans de différence à peu près?
5: C'est rien.
0: Renaud, en cloque, on joue ensemble au 34-2000. Appelez-nous vite, vite, vite. Devenez candidat, ménagez-vous.
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0: Peu importe, Zazie, tout nouveau single d'un album à paraître.
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0: Bonjour Bernard.
3: Bonjour Laurent.
0: Le retour de Bernard.
3: Le retour.
0: Bon, ça va, c'est bien passé hier?
3: Ah oui, oui, très
0: et,
3: bien. Oui.
0: Et voyez, vous avez doublé, vous aviez 10, hein, si je dis pas de bêtises. Hein.
3: Oui, j'avais 10, oui.
0: Ouais, et ben avec 10 points, vous auriez été champion?
3: Mais non, parce qu'elle a doublé, elle a eu
0: oui,
3: la.
0: Oui, à la fin, oui, d'accord, on est d'accord, mais quelque part, vous lui aurez mis la pression. Elle a gagné, Yvette, mais
3: oui.
0: Pendant longtemps, vous auriez été le grand patron, quoi, parce que personne n'a pu vous dépasser. Alors, Bernard, on prend sa revanche, on est reparti.
3: Allez, c'est
0: trois
3: reparti.
0: Questions, réponse cash, 3 points, proposition, 1 point, et après, on quitte ou on double. Bonne chance ouais. À vous, c'est parti. Il y a l'hôtel Le Panoramique qui vous fait un clin d'œil. Dans quelle saga cinéma, film d'animation d'ailleurs, L'Âge de Glace, quel est le prénom de l'écureuil préhistorique qui cherche en vain à récupérer son gland dans la
3: Proposition.
0: Est-ce qu'il s'appelle Manny, Sid, Scrat ou Diego?
3: Scrat.
0: Scrat. Quelle plante est aussi appelée dent de lion?
3: Le pissenlit.
0: Le pissenlit. Et puis, question avec un animal. Quel marsupial est l'animal qui dort le plus au monde?
3: Le Loir.
0: Le Loir, ok. Et puis, question d'Auvergne, il y a la question historique cyclosportive. Tiens, quel est ce cycliste français né en 1927 à Montluçon qui nous a quittés en 2017? Il a remporté le Tour de France 1956 et il y a une cyclosportive qui porte son nom à QC. Est-ce que vous vous souvenez de cette gloire locale?
3: Gemignani, je vais tenter.
0: Gemignani, ok. Alors, vous avez Scrat, c'est une bonne réponse. En effet, l'écureuil préhistorique qui cherche en vain à récupérer son gland dans L'Âge de Glace, c'est Scrat. Très très rigolo personnage. Bravo, félicitations, ça vous fait un point, Bernard. La dent de lion, aucun souci pour vous, bien sûr, en tant que jardinier chevronné. Le pissenlit, 3 points de plus. Bravo, ça fait 4. Je vous posais comme question le marsupial, qui est l'animal qui dort le plus au monde. Le Loir, c'est pas un marsupial.
3: Ah oui, oui.
0: C'est le koala.
3: Ah,
0: le koala, il dort entre 20 et 22 heures par jour.
3: Eh ben, dis donc.
0: On dirait un ado de 14 ans.
3: Ah ouais.
0: On reste à 4 points. Et le cycliste français né en 27 à Montluçon qui nous a quittés en février 2017, qui a remporté le Tour de France 56 et une cyclosportive qui porte son nom à QC, c'est pas Gemignani, c'est Roger Valkoviak.
3: Ah ouais, d'accord.
0: Bon.
3: Non, mais je m'en doutais que
0: c'était
3: pas Gemignani, parce
0: qu'il est
3: né dans le
0: Puy-de-Dôme,
3: je crois.
0: Oui, il est pas né à Montluçon. Mais bon, ouais. On a 4 points, Bernard. Qu'est-ce qu'on fait avec ces 4 points?
3: Ah ben, on double.
0: Ouais, bah, bien sûr. Allez, bonne chance, c'est parti. 5 secondes, une fois que j'ai terminé de parler. Calcul mental, combien y a-t-il de décilitres dans un bidon de 2 litres rempli aux 3 quarts?
3: 750.
0: 750 quoi?
3: Décilitres.
0: Eh non.
3: 7,5.
0: Non plus. Un bidon de 2 litres, ça fait 20 décilitres.
3: Ah oui, 150, oui, d'accord.
0: Ça fait 15.
3: Oui.
0: Ça fait 15 décilitres. Ah, je suis désolé,
3: j'ai
0: Bernard.
3: J'ai encore perdu.
0: Eh ben, ça veut dire que vous allez revenir demain.
3: On va essayer.
0: Et ça me fait bien plaisir, je vous sens opiniâtre. Je sens que cet hôtel, le Panoramique à Garabit, vous fait de l'œil, que vous avez envie d'aller en profiter.
3: Ça me plaît bien, ça me plaît bien.
0: Alors, et puis alors, le restaurant, divin.
3: Vous avez testé, oui.
0: J'ai testé, exactement. Oui, j'avais offert ce petit week-end pour l'anniversaire de ma femme. Et c'est pour ça que je me suis dit, c'est quand même un joli endroit et j'aimerais bien en faire profiter les auditeurs d'ici Pays d'Auvergne. Donc, c'est pour ça que j'ai demandé à la directrice si elle voulait bien en faire cadeau aux auditeurs de Pays d'Auvergne.
3: C'est sympa.
0: Je pense à vous, hein. Même en vacances, même en week-end pour l'anniversaire de ma femme, je pense à vous.
3: Merci.
0: Bon, Bernard, à demain.
3: À plus tard.
0: Allez, la bise.
3: Pourquoi pas.
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0: 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C'est le numéro aussi qu'il vous faut pour réserver votre place pour être candidat jeudi prochain, 10 septembre, 17h, 19h. On est à Issoire. Venez avec nous, candidater, amusez-vous.

0: Oceans et Sting à 11h31.
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0: Et un coup de soleil, ça vous dit, avec Richard Cochiante. Et dans un instant, on continue à se balader dans la culture générale avec des questions. Vous pouvez jouer, bien sûr, chez vous. Et pourquoi pas devenir candidat un de ces jours ?

0: aime bien. Eh oui, on aime bien Richard Cochante. Hein. Il crie à la fin, il n'en peut plus. Il a tellement mal, il faut qu'il prenne de la crème avec son coup de soleil.
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0: Pascal Dorion, troisième candidat. Bonjour Pascal.
3: Bonjour Laurent.
0: Ça va ce matin?
3: Ben, ça va très bien, merci, et vous?
0: Bien, au boulot, à la rentrée ou encore à la calée?
3: Oh ben, c'est la rentrée qui se prépare doucement, je donne des cours particuliers à des élèves et pour l'instant c'est encore calme, mais je sens que bientôt je vais pas tarder à recevoir quelques appels.
0: D'accord, dans quelle matière vous donnez des cours?
3: En mathématiques et physique-chimie.
0: Ah oui, c'est vrai, je me souviens, oui. C'est, oui, j'aurais dû prendre des cours avec vous. Hein.
3: Oh ben ça, c'est
0: oh là
3: trop
0: là
3: tard.
0: Là, j'étais mauvais. En maths, en seconde, je pense que j'aurais pu monter une entreprise de déménagement, vu le nombre de cartons que je prenais.
3: Oh là là, pas mal.
0: Terrible.
3: Oh, ah, c'est pas mal quand même.
0: Je crois qu'il me payait l'encre, monsieur Roussel, à l'époque, en seconde.
3: Bah après, vous voyez, c'est pas si grave, mais maintenant vous êtes bien, vous êtes content, vous êtes.
0: Oui, bien. Tout à fait, mais j'étais vraiment pas bon, vraiment pas fait pour ça.
3: Ah,
0: tout
3: oui.
0: À fait. Ouais, c'est comme ça. Bon, Pascal, nous allons jouer ensemble. Je vais essayer de bien calculer les points, en tout cas. 3 points pour chaque bonne réponse cash, 1 point avec les propositions, 4 questions. Plus vous répondez vite, bien sûr, bien meilleur c'est, entre guillemets, parce que malgré tout, vous avez une petite minute pour répondre à 4 questions. Donc voilà, vous n'avez pas le temps d'aller gratter sur les internets, comme on dit. Et après, la question qui tout double, je sais que vous ne le faites pas, mais je tiens à préciser pour tous les jeunes faufilettes qui voudraient éventuellement s'amuser. Et puis après, soit en kit, soit en double. Il y a Gilbert qui avait 6 points, il a doublé, il a chuté. Bernard avait 4 points, il a doublé, il a chuté. À vous, bien sûr, de performer et de mettre la dragée haute pour le quatrième candidat qui va suivre. Allez, c'est parti. Question cinéma. Dans le film Public Enemy, avec quel acteur américain Marion Cotillard partage-t-elle l'affiche?
3: Johnny Depp.
0: Qui chante tous les bateaux, tous les oiseaux?
3: Michel Polnareff.
0: Quel mot russe signifiant vérité était le titre d'un journal de propagande soviétique?
3: La Pravda.
0: Quelle ville homophone retrouve-t-on au Puy-de-Dôme et en Haute-Loire?
3: Proposition.
0: Maringue, Billon, Lande ou QC? Ou Lussa, pardon.
3: On va dire Billon.
0: C'est pas QC, j'ai dit Lussa, pardonnez-moi, j'avais mal écrit. Parce que QC, c'est dans l'Allier, Lussa, c'est dans le Puy-de-Dôme.
3: Et oui, je pensais que c'était un piège.
4: Je suis là pour vous tendre un piège.
0: Bravo, félicitations, Public Enemy, Marion Cotillard et Johnny Depp, bravo. Vous souvenez de ce film, il n'a pas énormément marqué.
3: Et je me souviens de l'affiche, je me souviens qu'il y avait Johnny Depp qui jouait le rôle d'un bandit.
0: Oui, exactement. C'était un couple de criminels célèbres. Ah, 3 points, félicitations. Vous m'avez dit que Michel Polnareff, tous les bateaux, tous les oiseaux, c'est lui qui chante ça, bien sûr.
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0: Bravo, félicitations. Et les oiseaux vous emmènent avec 3 points de plus à 6 points. Félicitations. Le mot russe signifiant vérité, qui était le titre d'un journal de propagande soviétique, La Pravda.
3: Pravda.
0: 3 points, Pascal. Ça vous fait donc 9 points. Et la ville homophone qu'on retrouve au Puy-de-Dôme et en Haute-Loire, c'est Lande. Lande dans le Puy-de-Dôme et Lande sur Alagnon en Haute-Loire. Eh oui.
3: Eh ben, je le découvre.
0: C'est la même orthographe, le même son, donc oui. Eh ben, ça vous fait 9 points, en tout cas, Pascal.
3: Oui.
0: Se pose à vous une question. Tentons les 18 ou restons à 9 en mettant malgré tout la pression sur le quatrième candidat? Parce que si toutefois vous n'avez pas la bonne réponse sur la question double,
3: toujours
0: vous
3: là pour jouer, vu que je suis pas le dernier, je vais doubler. Tenter de doubler.
0: On double?
3: On tente de doubler, oui.
0: Allez, bonne chance à vous. Pour 18 points, quel fromage au lait de chèvre est dit du Poitou, d'après son AOC?
3: Le Vite. Tourteau, non, j'ai pas.
0: Ah non! Ah, vous allez m'en faire un fromage de ça.
3: Aïe.
0: Le chabichou du Poitou?
3: Ah, chabichou, oui. C'était pas réflexe encore, mais ça viendra pour moi.
0: Ah oh là là là là, Pascal!
3: Dommage!
0: Ah bah ouais, c'est dommage parce que là, le quatrième candidat, il fait un point, il est en finale.
3: Oui. Mais tant pis.
0: Bon, vous retenterez votre chance, comment vous semble?
3: Oui, avec grand plaisir, je vous rappellerai, Laurent.
0: Merci infiniment
3: beaucoup
0: pour votre fidélité et la bise, Pascal, à très bientôt.
3: À bientôt, Laurent, merci, au revoir.
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0: Alors là, c'est frisouille. Pour le quatrième, un seul point permet d'aller en finale. On joue après Jack et Carla, qui sont en cuisine tous les deux et qui nous parlent de leurs recettes. Bienvenue si vous nous rejoignez ici, Pays d'Auvergne. Ménagez-vous, on joue.

0: La recette Jack et Carla.
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0: Et n'oubliez pas que Ménagez-vous vient vous rendre visite à Issoire le 10 septembre entre 17h et 19h. Si vous souhaitez participer, devenir candidat, venir vous amuser, vous nous appelez dès à présent. Il y aura aussi un lien sur le site ici.fr. Imagine, John Lennon. Imagine.

0: John Lennon, Imagine, magnifique tube bien sûr que nous partageons ensemble avec ICI Pays d'Auvergne.
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0: Moi je trouve que les gens, les hommes, les auditeurs, ICI Pays d'Auvergne sont galants. Parce que Gilbert, Bernard et Pascal sont à zéro. Ils vont donc laisser Marie-Christine championne forcément. Bonjour Marie-Christine.
3: Bonjour Laurent.
0: Et oui, parce qu'avec un seul point Marie-Christine, vous serez la championne du jour.
3: Ouais.
0: Puisque vous n'avez pas d'adversité, ils sont tous à zéro.
3: Bon, faut-il,
0: il faut une bonne question, il faut une bonne réponse quand même. Hein.
3: C'est ça surtout.
0: Vous appelez de Vergon, bonjour Marie-Christine. Qu'est-ce que vous faites de beau dans la vie? Dites-moi tout.
3: Je suis à la retraite.
0: Oui, bien ça. Et vous étiez en quoi auparavant? Rappelez-moi parce que je
3: on était dans la boulangerie.
0: Ah oui, c'est ça. Très bien, entendu, parfait. Bon, bonne chance à vous. 3 points pour chaque bonne réponse cash. 1 point pour

0: Papin, je sais plus comment il s'appelait.
1: Jean-Pierre Papin ?
0: Papin, ouais.
1: Jean-Pierre Papin, d'accord. Dans la mythologie grecque, dans la mythologie grecque, qui a pour attribut un bâton puissant nommé Caducée ?
0: Zeus.
1: Pardon ?
0: Zeus. Le dieu Zeus.
1: Ok, très bien. Quel pays a pour capitale La Paz ?
0: Je peux avoir des...
1: Le Guatemala, le Pérou, la Bolivie, le Honduras.
0: Ah, ça m'aide pas.
1: Ah.
0: Ça m'aide pas, j'ai hésité, je vais dire... Bolivie.
1: La Bolivie, parfait. Et puis, quelle est cette rivière du Puy-de-Dôme, affluent de l'Allier, qui prend sa source à Saint-Gilles-Champanelle, presque 19 km de longueur, qui passe par Chanonat, La Roche-Blanche, Orsay et Cournon. Trop de temps, malheureusement. On ne pourra pas la valider. Trop de temps, je suis désolé. Je vais vous donner la bonne réponse. Cette rivière, c'est l'Auzon, A-U-Z-O-N, presque 19 km de longueur, qui prend sa source à Saint-Gilles-Champanelle, rivière du Puy-de-Dôme, affluent de l'Allier, qui passe notamment par Chanonat, La Roche-Blanche, Orsay et Cournon. Bon, ça, c'est pas de points, ça compte pour rien. M'avez dit que le joueur qui a marqué le dernier but de la Coupe du Monde de football en 98, Jean-Pierre Papin n'était pas dans cette équipe-là.
0: Ah, je ne savais rien, de toute façon.
1: Il y a eu deux buts de Zinedine Zidane de la tête, bien sûr, et le dernier, c'est Emmanuel Petit.
0: Ah, oui.
1: D'accord. Dans la mythologie grecque, qui a pour attribut un bâton puissant nommé Caducée ? Caducée, c'est le bâton d'Hermès.
0: Ah.
1: Le dieu des voyageurs, entre autres.
0: D'accord.
1: Et c'est pas son père, c'est Mercure chez les Romains. Caducée, c'est le bâton entouré de deux serpents surmontés de deux ailes qu'on voit aussi pas mal chez les médecins et les pharmaciens et également tout ce qui est aussi infirmière et docteur. Bon, pour l'instant, j'ai pas de points.
0: Bon,
1: vous faites un suspense là, en fin de compte.
0: Est-ce que
1: La Paz, c'est la capitale de la Bolivie pour un point?
0: J'avais hésité avec le Pérou, alors je sais pas.
1: Le Pérou, je crois que c'est Lima.
0: Lima.
1: Ouais.
0: Lima. Ah, c'est peut-être bon alors.
1: Eh ben oui, bravo.
0: Ouais, super.
1: C'est le seul point. C'est ce point-là qui vous met en finale, Marie-Christine.
0: Oh là là. Incroyable.
1: Heureusement que vous m'avez sorti la Bolivie. Sinon, il aurait fallu qu'on aille chercher les réponses aux questions subsidiaires de tout le monde, parce que j'aurais eu 4-0. Et 1 et 2 et 3-0. Ça aurait fait 1, 2, 3 et 4-0. En tout cas, un point, Marie-Christine. Cela vous permet d'être la championne du jour. Je pose la question parce que c'est la règle du jeu. Souhaitez-vous éventuellement quitter ou doubler?
0: Je vais rester avec mon point.
1: Bien sûr.
0: Voilà.
1: Allez. Parfait. Vous êtes donc validé. Vous serez donc la dernière. La deuxième finaliste, ok?
0: De la semaine.
1: Est-ce qu'on se fait quand même la question qui tout double du coup pour le plaisir?
0: Ah oui, bien sûr.
1: Voilà.
0: Oui,
1: il est toujours là. Oui, il a voulu sortir tout de suite. Il est là.
0: Ah,
1: il était taquin. Allez. Uniquement pour le plaisir, c'est pour du beurre. En conjugaison française, de combien de temps le mode indicatif est-il composé ?
0: 4.
1: Il en manque un peu.
0: Ah, mince.
1: Parce que vous avez les temps simples, il y en a 4, présent, imparfait, passé simple et futur simple, mais aussi les temps composés font partie de l'indicatif. Passé composé, passé antérieur, plus que parfait et futur antérieur.
0: Ah oui.
1: Voilà, donc ça fait 8.
0: Bon, non, alors.
1: Mais c'est pas grave, vous êtes la gagnante. Wouh !
0: Mais je viens de loin, là.
1: Plaisir de vous réaccueillir, donc, mardi. Ça fait vendredi à 11h20.
0: D'accord.
1: Vous aurez un petit peu de temps pour moi, 11h20 ?
0: Oui.
1: Ok.
0: Oui.
1: Je vous embrasse bien fort, Marie-Christine, et je vous souhaite une belle journée. 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La bise, Marie-Christine, à vendredi.
0: D'accord, merci, allez, au revoir Laurent, à bientôt.
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6: Et dans un instant, on retrouvera Enora Malagré pour cette nouvelle émission que nous vous proposons entre 12h05 et 13h. On vous doit bien ça, avec toute son équipe, sujet bien sûr actuel, dans la temporalité, sujet bien-être, consommation, on parle de tout ceci entre 12h05 et 13h. On vous doit bien ça, Enora Malagré qui nous rejoint après bien sûr les infos de la rédaction ici Pays d'Auvergne. Mais avant cela, on voyage avec Désirless. Excellente matinée, très belle journée à l'écoute d'ici Pays d'Auvergne.

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0: Gilles, bonne fête aujourd'hui en ce 1er septembre. Raison de midi. Le journal Ici Pays d'Auvergne, présenté par Emmanuel Moreau. Bonjour.
2: Bonjour.
0: Et chez vous, c'était comment? Des pleurs ou bien le bonheur de retrouver les copains?
2: Ah oui, les incontournables devant l'école pour la rentrée. Tout le monde d'ailleurs n'est pas encore rentré. Hein. Il y a encore des classes qui rentreront cet après-midi ou encore demain. 206 713 élèves en Auvergne, de la maternelle à la terminale. Et face à eux, 16 784 enseignants, comme Sonia Alquier, qui enseigne au collège Mortet à Pont-du-Château. Pour elle, la rentrée, c'est aussi s'adapter à tous les besoins particuliers de ses futurs élèves, avec des projets d'accueil individualisés, et c'est une tâche qui est de plus en plus complexe.
3: On a des élèves qui ont alors ça va être plein de sigles, hein, mais des PAP, des PAI, des PPS. Donc ça va de problèmes de santé comme de l'asthme, des problèmes de concentration, des problèmes de dyslexie, des choses comme ça, quoi. En moyenne, on en a 5 par classe. Et parfois, on a des AESH qui sont avec les élèves et on fait des cours différenciés. On donne des aides pédagogiques, des textes à trous parfois, on adapte les évaluations, on met sur clé USB certains cours.
4: Oui, il est facturé à l'éducation nationale, tout ce travail en plus.
3: Ça fait partie de nos missions, hein. Non. Rien n'est facturé en plus. En tout cas, on ne le voit pas sur la fiche de paye.
2: Et pour cette rentrée, nous avons droit à une visite ministérielle, celle de Sabrina Roubache, ministre déléguée chargée de l'enseignement, de la formation professionnelle et de l'apprentissage, qui fait une tournée des popotes dans plusieurs établissements clermontois.
0: Un autre hommage à Caroline Grandjean.
2: La directrice de l'école de Moussage qui s'est suicidée il y a tout juste un an. Il y a 3 jours, mais samedi à Aurillac, une marche blanche avait été organisée en sa mémoire, marche à laquelle ont participé environ 200 personnes. Cette fois, c'est une cérémonie dite du souvenir et de la colère qui sera organisée à Paris par l'association Stop Homophobie, cérémonie en soirée. Caroline Grandjean avait été victime de harcèlement en raison de son homosexualité. Le corbeau, qui a inscrit des tags homophobes face à l'école de Moussage, n'a toujours pas été retrouvé.
0: Un accident mortel hier dans le Cantal.
2: Un accident aérien qui a eu lieu à Saint-Clément, près de Vic-sur-Serre. La victime est un homme de 62 ans qui volait sur un paramoteur. Il avait décollé du Buron de la Tuilière à 20h30 et il s'est écrasé pour une raison encore inconnue. On reste dans le Cantal avec une dérogation pour les producteurs de lait qui fabrique du Cantal AOP, un assouplissement temporaire pour faire face à la sécheresse et au manque d'herbe dans les pâturages. L'autorisation a été publiée ce matin au journal officiel. Les agriculteurs pourront utiliser sous certaines conditions du fourrage qui ne provient pas de l'aire géographique. Une dérogation qui concerne également la fourme d'Ambert.
0: Décision d'ici la fin d'année pour Christophe Furios.
2: L'entraîneur de l'ASM est en fin de contrat à la fin de la prochaine saison 2027. Restera ou pas? Eh bien, ce sera tranché rapidement, a affirmé hier Jean-Claude Patz, le président de l'ASM qui faisait sa rentrée avant l'ouverture du top 14, avec l'objectif d'être dans le top 6 du championnat, de jouer les phases finales et jouer les phases finales également pour la Coupe d'Europe. Et c'est possible selon Jean-Claude Patz, qui assure qu'aucun sacrifice n'a été fait sur le plan sportif, malgré les restrictions budgétaires au club faites pour équilibrer les comptes.
5: Notre premier et seul objectif, c'est d'avoir l'équipe au plus haut niveau possible d'un point de vue sportif. Donc on investit la cité du rugby, le stade qui se modernise, on investit dans les joueurs. Année après année, on a utilisé la totalité du salary cap qui nous était octroyé par la Ligue. Donc on a gratté sur rien dans tout ce qui a trait aux sportifs. Après, au niveau des achats, là où on pouvait gratter, on a gratté. Il y a de plus en plus de gens qui viennent au club. L'année dernière, 93% des sièges ont été occupés tout au long de la saison. Des partenaires qui nous sont fidèles, d'autres qui nous rejoignent. Avant, les supporters venaient 20 minutes avant le match. Aujourd'hui, ils viennent 50 minutes avant le match. Ils savent qu'ils vont passer un bon moment. Donc tout ça, ça génère du chiffre d'affaires. On a nullement fragilisé le club d'un point de vue sportif. On a simplement maximisé toutes les opportunités que nous avions de générer des ressources supplémentaires. Elles ont augmenté de 21% sur les 3 dernières années.
2: Le top 14, ça reprend samedi pour l'ASM avec un déplacement à Lyon. Et bien évidemment, toute la saison sera à vivre en direct sur Ici Pays d'Auvergne. Dernier mot avec une nouvelle recrue au Clermont Foot. Il est arrivé ce matin, Luis Emir Semedo, un avant-centre de 23 ans.
0: Une journée lumineuse, un beau soleil, quelques nuages élevés, mais c'est vraiment une belle journée estivale en ce 1er septembre. 21 à 23 pour les altitudes, 25, 26, 27, voire 28 degrés cet après-midi en pleine. On prend les mêmes et on recommence demain mercredi avec une nuit calme. Les températures au réveil oscilleront de 9 à 14 degrés. Demain, quelques nuages élevés, du soleil encore et toujours. Et les températures qui varieront de 22 à 30 degrés pour demain après-midi. Et ça augmente jusqu'à vendredi avec un beau soleil et des maximales. Jeudi 31 degrés, vendredi après-midi on attend 34 à 35 degrés en pleine et semble-t-il peut-être quelques petits nuages qui viendront taquiner le soleil ce week-end. 12h05, on vous doit bien ça et Nora Malagré.
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7: Bonjour à tous, que je suis heureuse d'être sur votre radio Ici. Comment ça va tout le monde? Je salue d'ailleurs chaleureusement toutes les locales d'ici, partout en France, qui font un boulot fabuleux. Gros bisous, oui, je me permets. Bienvenue dans votre nouveau rendez-vous Ici. On parle bon plan, vie quotidienne, arnaque à éviter, santé, animaux. Nous sommes là pour vous rendre service parce qu'on vous doit bien ça. C'est le titre de ce nouveau rendez-vous quotidien sur votre radio Ici. Nous sommes ensemble jusqu'à 13h. Moi, je suis Nora Malagré et voici la joyeuse bande qui m'accompagne. Aude Razo, Madame Anti-Arnaque. Coucou Aude.
8: Bonjour Nora et coucou tout le monde.
7: Valère Coréard et ses bons plans conso. Bonjour Valère.
9: Salut Nora, bonjour à toutes et tous.
7: Elsa Wolinski et ses petites astuces au quotidien. Coucou ma chère Elsa.
10: Bonjour à tout le monde.
7: Et alors, je ne vous le cache pas, mon préféré. Pierre Fabin, le retour de notre vétérinaire que vous connaissez très bien sur votre radio Ici. Bienvenue Pierre.
11: Merci, bonjour à tous.
7: Parce que oui, je vous l'ai dit, on parle aussi animaux parce qu'on sait que c'est aussi votre préoccupation. Alors aujourd'hui, on va vous parler, gros dossier, on va vous parler piratage. Quand les escrocs piquent nos données. Vous voulez nous en toucher deux mots? Eh bien, appelez-nous ou laissez-nous un message vocal sur notre WhatsApp. C'est gratuit, hein, je le précise, au 0810 055 056. Nous sommes là pour vous, on vous doit bien ça. Posez-nous vos questions, comme l'a d'ailleurs fait Katel aujourd'hui.
12: Bonjour Enora, bonjour à tous. Je cherche un bon plan pour acheter un PC à ma mère.
7: Ah.
12: Si vous avez ça pour moi, je suis preneuse. Merci beaucoup.
7: Ah bah moi aussi, je suis preneuse. Moi Valère, aussi. Ça c'est une question pour vous, Valère.
9: Oui, on peut trouver ça autour de 150-200 €, c'est faisable.
7: Ah bon? Ah oui, avec Elsa Wolinski, nous sommes toutes oui. Et le meilleur, voilà, que je garde pour la fin. 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On vous doit bien ça, bienvenue sur votre radio Ici. Il est midi 7 et je vous l'ai dit, aujourd'hui, gros dossier piratage ou quand les escrocs piquent nos données. Moi, ça me fait extrêmement peur et c'est Aude Razo, madame anti-arnaque, qui va nous en parler avec sérieux et audace. Je sais pas pourquoi j'ai envie de dire ça.
8: Et on va essayer de rassurer aussi un petit peu, même si je suis d'accord avec vous, c'est quand même assez effrayant.
7: Ouais.
8: D'ailleurs, j'ai eu une pensée là ce matin pour les profs et pour les enfants qui ont fait leur rentrée là ce matin.
7: Bonne rentrée
8: scolaire.
7: À tous et toutes. On pense effectivement énormément aux professeurs, aux pions, à tout ce personnel dans l'éducation à qui on doit tant.
8: Et vous savez que l'éducation nationale a été victime de piratage, puisqu'on parle de piratage, tout à fait, ça a été annoncé cet été, victime d'une cyberattaque.
7: Mais oui, c'est vrai.
8: Effectivement.
7: Bien sûr, vous vous en souvenez,
8: ça, ça a pas mal perturbé la rentrée, là, par endroit. Les derniers jours ont été un peu compliqués.
7: Ils ont piraté quoi, les données des enfants?
8: Ils ont piraté les données des enfants, des profs, etc. Et pire que ça, il y a eu des problèmes d'emploi du temps, des problèmes d'affectation.
7: D'accord.
8: Donc on espère, on croise les doigts, que c'est rentré dans l'ordre
7: à temps. Ils sont partout.
8: J'ai envie de commencer par un petit tour de table. J'ai envie de faire un petit exercice. Est-ce que autour de cette table, il y en a qui ont déjà reçu un mail, alors des impôts, d'une enseigne ou autre, qui vous dit « Oups, désolé, on a été victime d'une cyberattaque, vos données ont fuité ».
10: Oui, oui, moi j'ai eu.
8: C'était quoi?
7: Vous avez vu Elsa Wolinski?
10: On m'a dit, alors je ne sais plus quelle était l'enseigne, mais j'ai eu ça.
7: Valère,
9: ouais, moi aussi, ça m'est arrivé avec la salle de sport. Ils m'ont dit, on a piqué vos données. Mais j'ai pas eu de nouvelles. J'ai trouvé d'ailleurs, c'est un peu abusé.
7: Ouais.
9: Parce que non seulement ils sont nuls, ils sont piqués leurs données, mais en plus, c'est les miennes. Et enfin, je sais pas la suite.
7: Ouais.
8: Et moi, j'ai eu Intermarché cet été. Ça m'a pas fait plaisir du tout non plus. Intermarché m'a écrit, j'ai une carte fidélité Intermarché.
7: Ouais.
8: Et donc, on m'a dit, on a été piraté. Donc, votre nom, prénom, votre adresse postale. postale, votre téléphone, bah voilà, est entre les mains des escrocs. Donc il faut faire attention. Ces mails, on les a beaucoup reçus, ouais, et on va les recevoir beaucoup.
7: Mais
8: parce
7: pourquoi
8: que
7: on va les recevoir beaucoup?
8: Parce qu'il y en a beaucoup aujourd'hui des piratages, on ouais. en parle tout le temps. Franchement, il n'y a pas une semaine où on n'annonce pas un piratage de données de quelque chose.
7: Bien sûr.
10: Mais est-ce que c'est des vrais mails? Enfin, je veux dire, est-ce qu'on les prend au sérieux, ces mails?
11: Oui, Pierre Fabin. J'ai peur que ça soit du phishing. C'est-à-dire
10: oui, c'est
11: qu'on
10: ça.
11: M'envoie alors, un faux mail pour
7: Pierre
11: récupérer
7: Fabin, qu'est-ce que c'est que du phishing? Pardonnez-moi.
11: Il y a un faux mail qui va nous pousser à faire des actions sur Internet. Sous une,
8: ça,
11: sous
8: c'est
11: une fausse enseigne.
8: C'est la conséquence du piratage. Attention, voilà. C'est pas tout à fait la même chose. Okay. Là, je vous parle d'un vrai mail, okay. d'une vraie enseigne qui vous dit que vous avez été victime d'une fuite
7: d'accord.
8: de
7: donc
8: données.
7: Ils vous préviennent.
8: Ils vous préviennent en vous disant attention, on a été piraté, donc vos données sont entre les mains des escrocs. Donc, je vais bien expliquer parce que je vois bien effectivement parfois, j'ai beaucoup d'auditeurs qui me disent mais j'y comprends rien, ouais, c'est très
7: absolument.
8: Compliqué. Voilà. Piratage, fuite de données. Une cyberattaque, c'est donc quand un pirate informatique s'introduit dans un système, un site, une plateforme, et que, là, dans le cas qui nous préoccupe aujourd'hui, il pique les informations qu'il trouve dessus. C'est vraiment de ça dont on parle quand on parle de fuite de données. Ce sont des données qui fuitent, et généralement, ce sont nos données, puisque c'est nous qui sommes inscrits sur ces sites. Voilà, donc je vous donne un exemple. Piratage du fisc, vous avez subi ça cet été, c'était vraiment, retentissant.
7: Oui, oui.
8: Le fisc piraté, donc le pirate est reparti sous le bras avec les données fiscales de 700 000 particuliers et professionnels, peut-être des gens qui nous écoutent, qui en ont été victimes, et ça fait pas plaisir du tout. La conséquence, je peux vous donner un exemple de conséquence du piratage du fisc. Une image que je trouve assez parlante, c'est qu'en fait, quand vos données fuitent comme ça, d'une manière générale, que ce soit le fisc ou la salle de sport Valère, en fait, vous avez une cible dans le dos. Petit exemple, on a les avis de taxes foncières qui arrivent en ce moment pour les proprios. Mettons que je suis l'escroc qui a récupéré vos données fiscales, Enora, grâce au piratage du fisc. Je peux vous envoyer un faux avis de taxes foncières, ultra crédible. Bonjour Enora, vous qui habitez telle commune avec le numéro, l'identifiant fiscal numéro tant, merci de cliquer ici pour payer votre taxe foncière. Hop, vous payez, et c'est l'escroc. Et c'est pour ça qu'on parle de phishing. Merci Pierre, d'accord. C'est exactement ça. C'est l'escroc qui se met votre taxe foncière dans la poche.
7: Alors, on va donner des solutions sur ce sujet. On va même recevoir un ancien hacker repenti qui est devenu expert en cybercriminalité. Il s'appelle Marwan Warab. Il est avec nous dans un instant, juste après Daniel Balavoine. Dieu que c'est beau. On vous doit bien ça sur la radio, ici. À tout de suite.

0: c'est beau, Daniel Balavoine sur votre radio, ici.
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0: Midi 15, de retour dans votre nouveau rendez-vous quotidien, on vous doit bien ça. Et nous sommes au cœur d'un énorme dossier sur le piratage, quand les escrocs piquent nos données. Et c'est Aude Razo, notre damoiselle anti-arna, qui nous faisait un petit brief là-dessus, et qui était en train de nous parler, juste avant, de faux mails qu'on recevait, de faux taxes, avis de taxes foncières. Ça fait partie des piratages. Alors du coup, ma question, comment on reconnaît un vrai avis de taxes foncières pour ne pas plonger dans l'arnaque?
3: Effectivement, à faire un petit point, puisque les avis de taxes foncières, ça ne vous a pas échappé, arrivent en ce moment. Déjà, donc, vous allez recevoir un petit mail, impots.gouv.fr, vous connaissez bien l'adresse, etc. Un vrai mail des impôts, et Nora, il ne vous demande rien, en fait. Un vrai mail des impôts ne vous demande jamais rien. Il vous dit juste, votre avis de taxes foncières est disponible. Vous pouvez le consulter sur impots.gouv.fr.
0: D'accord.
3: Par contre, si c'est écrit, cliquez ici pour payer, cliquez ici pour remplir ce formulaire, là, vous arrêtez tout. C'est pas un vrai mail des impôts. Donc là, c'est tout bête. Comme ça, vous allez très bien reconnaître le vrai avis de taxes foncières du faux. Et donc, si vous cliquez malheureusement sur le faux, vous allez atterrir sur un site qui ressemble au site des impôts, qui n'est pas le site des impôts, qui va vous demander votre numéro de carte bleue pour payer cette fausse taxe foncière. Ne donnez jamais non plus de coordonnées comme ça, de carte bleue aux impôts, en fait. Ils ne vous
0: demandent jamais.
3: Dernière petite astuce, coup d'œil à l'adresse mail qui vous écrit quand les impôts vous écrivent.
0: Très bien.
3: Ça doit toujours se terminer par dgfip.finance.gouv.fr. Toujours.
0: Parfait.
3: dgfip.finance.gouv.fr. Si c'est pas ça, c'est pas les impôts.
0: D'autres astuces pour se sortir comme ça du piratage qui vont nous être données par un expert, un ancien hacker repenti qui est aujourd'hui donc expert en cybercriminalité. Nous accueillons Marwan Ouara. Bonjour Marwan, merci d'être là.
4: Bonjour Enora, merci pour votre accueil.
0: Merci beaucoup pour votre expertise. Alors là, qui mieux que vous, pardonnez-moi, pour nous alerter, pour nous aider. Aude Razo, qui vous connaît bien, qui a même lu votre ouvrage. Hein. Vous avez écrit un livre, me semble-t-il.
3: Qui s'appelle Hacker.
4: Tout à fait.
0: Hacker aux éditions, pardon.
4: Hacker aux éditions.
0: First, absolument. Aude Razo, il est à vous.
3: Marwan Ouara. C'est vrai que Marwan Ouara, bon, on parlait de ces piratages qui sont absolument effrayants et on se sent très impuissant, puisqu'en fait, nos données fuite un peu partout et que c'est pas trop de notre fait, même pas du tout. Est-ce que nous, à notre échelle, c'est ce que je voulais vous demander, on peut faire quelque chose, nous, pour éviter ça?
4: Eh ben malheureusement, on peut pas faire grand-chose lorsqu'il s'agit de fuites de données étatiques comme celle des impôts ou alors du cadastre qui ont fuité récemment ou du SIA par exemple. Mais lorsqu'il s'agit de tiers privés comme des magasins, comme on a eu des fuites de données sur Free, Boulanger, Darty, là on peut être tenté de plus souvent mentir dans les données qu'on leur renseigne afin de se protéger en cas de fuite de données.
3: On peut faire on peut mentir même pour s'inscrire pour une carte de fidélité ou autre?
4: On a complètement le droit de le faire, évidemment. Maintenant, il faut comprendre une chose, c'est que si vous mentez aux impôts, vous allez avoir de gros problèmes. C'est ça. On ne peut pas mentir à des services étatiques. Et il est bien là le problème, c'est que lorsque ce sont des services étatiques qui se font cyberattaquer, le seul moyen de se protéger contre ça, c'est de s'éduquer. Vraiment, de se protéger soi-même en passant par avant tout l'apprentissage des us et coutumes des arnaqueurs et des cyberdélinquants. Et en se protégeant, comme le disait Aude Razo juste avant, en ne cliquant pas sur des demandes de paiement faites par mail, en vérifiant toujours le nom de domaine de l'adresse mail.
0: Je suis la première à foncer, tête baissée.
5: Juste une question.
0: Alors Valère Correa a une question pour vous.
5: On disait tout à l'heure que ça nous était arrivé là, que nos données étaient volées, mais on ne peut pas engager la responsabilité de la plateforme en question. Je ne sais pas, moi je trouve ça quand même hallucinant.
4: Depuis la fuite de données justement qui a touché les impôts, un certain collectif de citoyens a décidé de se retourner contre l'État directement. Donc il est possible, il y a des recours qui existent justement pour se retourner contre les tiers qui sont victimes de cyberattaques, pour leur reprocher entre autres leur négligence de cybersécurité. Mais il est complètement possible de le faire, évidemment.
3: D'accord. Et ça apporte quoi, juste très brièvement?
4: Comment, pardon?
3: Ça nous apporte quoi? On va, je sais pas, gagner de l'argent? On va avoir une compensation?
4: Alors, c'est une procédure collective. Peut-être que les gens vont gagner de l'argent. On ne sait pas du tout à l'avance ce que les gens peuvent espérer de ce type de procédure. Mais potentiellement, le nombre de victimes est tellement nombreux qu'il n'y aura pas forcément d'indemnisation des victimes systématiques.
0: Très bien. Une question d'Elsa Wolinski?
6: Oui, Marwan. Alors, je sais que vous êtes un repenti, mais je me demandais quand même, ça rapporte combien un hacker sans cœur?
4: Hacker sans cœur, c'est très bien tourné. Très,
0: c'est
4: jolie
0: très bien
4: phrase.
0: Tourné, alors, elle est si polie.
4: Alors, un hacker sans cœur, honnêtement, ça peut, par exemple, on va reprendre l'exemple de la fuite de données des impôts.
0: Ouais.
4: Le groupe de cyberattaquants qui a fait fuiter cette base de données revendait la base de données des impôts, donc c'était 0 byte qui les ont cyberattaqués.
0: Ouais.
4: Ils les revendaient 3000 euros. Il faut savoir que des données, c'est une valeur qui peut être copiée, collée à l'infini.
0: Oui,
4: c'est-à-dire que c'est 3000 euros fois un potentiel infini.
6: Mais alors donc vous, par exemple, vous avez pu gagner jusqu'à combien?
0: Qu'elle est curieuse.
4: Alors moi, j'étais un bien piètre cyberdélinquant, mais en tant qu'escroc, il m'est déjà arrivé de gagner jusqu'à 100 000 euros. Mais oui, c'est vraiment des choses.
0: C'est quand même pas un métier d'avenir. Hein. On ne vous le recommande
4: c'est pas.
0: C'est
4: pas un métier d'avenir du tout.
0: Ouais,
4: et
0: non,
4: les problèmes que j'ai eu derrière m'ont premièrement fait tout perdre,
0: ouais.
4: Et voire plus.
0: Mmh. Donc, non, c'est bien pour ça que vous êtes repenti. Audrazo.
4: Totalement.
3: Marwan Ouara, vous parliez d'éduquer qu'on s'éduque nous les uns les autres. Comment on fait pour s'éduquer? Peut-être les gens se posent la question. Comment moi je fais pour, à part m'écouter moi Audrazo tous les jours, qui parle d'arnaque à longueur de journée. Il y a des choses qui existent autour de nous où on peut s'inscrire quelque part peut-être pour s'éduquer?
4: Alors, il y a des organismes justement qui font de la formation, de la prévention contre la fraude. Il existe énormément de formats et de contenus sur Internet également qui peuvent servir à sensibiliser les plus vulnérables. Donc, lorsqu'on est par exemple trentenaire ou alors qu'on a la vingtaine et qu'on est complètement au courant du climat dans lequel on vit, qui est complètement incertain pour nos seniors et nos personnes vulnérables sur le net, il est vraiment d'usage de pouvoir prévenir autour de nous,
0: ouais.
4: Et faire de la prévention de nous-mêmes. Pour pouvoir justement éduquer les personnes les plus vulnérables à ce type de fléau.
0: Eh ben, je vous remercie infiniment, Marwan, de votre témoignage, de votre aide précieuse. Je rappelle votre livre Hacker chez First. Je vous le recommande chaudement. Merci beaucoup, cher Marwan. On va se retrouver dans un instant. Réagissez, hein, appelez-nous, c'est gratuit sur notre WhatsApp 0810 055 056. On vous doit bien ça. C'est votre nouveau rendez-vous sur votre radio ici. Bruno Mars. On My Soul.

0: En My Soul, Bruno Mars sur votre radio, ici. Très bizarre ce que je viens de faire.
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0: On vous doit bien ça. C'est votre nouveau rendez-vous quotidien sur votre radio. Ici avec ma voix, parfois, qui fait des siennes. Et pourquoi pas. On est très, très heureux de vous accueillir. Et n'hésitez pas à réagir. On me dit au standard qu'il y a énormément d'appels au sujet de ce gros dossier sur le piratage, sur les hackers qui piratent nos données. Réagissez avec nous. Envoyez-nous aussi des messages vocaux. Vous pouvez le faire. C'est gratuit sur notre WhatsApp au 0810 055 056. Et nous accueillons une auditrice. Elle s'appelle Fernande. Bonjour Fernande.
2: Bonjour Enora, bonjour à toutes et à tous.
0: Nous sommes ravis de vous accueillir. Vous appelez de Saint-Louis, je crois, du Haut-Rhin, c'est ça ?
2: Oui, du Haut-Rhin, oui, exactement.
0: On embrasse très fort ici Alsace qu'on adore. Alors Fernande, qu'est-ce qui vous est arrivé ? Une histoire de fou, j'ai l'impression.
2: Oui, effectivement, et assez troublant en fait.
0: Ouais, dites-nous.
2: Donc, comme des milliers de personnes ont franchi donc actuellement les portiques des péages,
0: on parle piratage encore. Hein, je rappelle à nos auditeurs, c'est encore une histoire de piratage. Racontez-nous. Donc,
2: oui,
0: vous avez franchi le portique du péage, et donc ?
2: Oui, et donc nous avons fait l'aller-retour Mulhouse-Besançon. Mm-hmm. Évidemment, nous avons payé au portique, hein, comme
0: sûr,
2: tout le monde.
0: Bien sûr.
2: Donc, un bon mois plus tard, mon mari reçoit un premier SMS avec son nom exact, la marque, le type et la plaque d'immatriculation de notre véhicule qui a passé au péage. Mmh. Avec rappel Vinci impayé de 6,71 €, et un règlement requis le lendemain, faute de quoi des pénalités seraient applicables et un lien, évidemment, pour cliquer et payer. Ce que nous avons évidemment pas fait.
0: Bah bravo.
2: Et donc,
0: moi je l'aurais fait. Je vous cache pas, Fernande, je pense que je serais tombée dans le panneau. Bravo.
2: Oui. Donc deuxième SMS le lendemain, avec son nom, les coordonnées exactes de notre second véhicule, marque, type, plaque d'immatriculation. Hein.
0: La bonne. La bonne plaque. Oui, c'est ça.
2: Ah oui. Deux fois la bonne, la première et la deuxième.
0: De deux véhicules différents, en plus, dis donc, le gars était méga renseigné. Mais c'est fou, non ?
3: Alors,
2: oui.
0: Oui,
2: et donc, un deuxième impayé de 6,76 €.
0: Rebelote.
2: Ce véhicule n'a jamais passé au péage. Hein. Donc, je vous rassure, on n'a jamais été à Besançon avec ce dernier.
0: Oui, oui, donc c'est pour ça que vous n'êtes pas tombé dans le panneau, comme j'ai dit. Parce que là, vous êtes dit, il y a un loup.
2: Oui, effectivement, mais même le premier, hein, puisqu'on avait payé. Donc, et les deux fois, donc un lien où il fallait cliquer donc, pour payer.
0: Alors, qu'est-ce que c'est que cette histoire, Aude ? Qu'est-ce que c'est que cette histoire ?
3: Déjà, Fernande, bravo de ne pas avoir payé, parce que ces faux textos de péage, il y en a plein qui l'ont reçu et qui sont tombés dans le panneau, comme vous dites, Enora. Et ce qui est intéressant dans ce que raconte Fernande, c'est qu'effectivement, c'est cette plaque d'immatriculation que l'escroc connaissait, les plaques d'immatriculation. Eh bien, on revient à notre sujet cyberattaque et piratage.
0: Ouais.
3: Ça veut dire qu'un jour, Fernande a peut-être, je ne sais pas, fait un contrôle technique. Et donc, du coup, elle a laissé ses données à l'entreprise, au garage, qui va faire le contrôle technique.
0: C'est un loulou malveillant qui
3: se fait pirater et il récupère les plaques d'immatriculation des gens qui étaient clients de cette entreprise. Là, on est vraiment là-dedans. Et ça veut dire qu'en fait, à chaque fois finalement qu'on a une tentative d'arnaque, souvent l'origine, c'est un piratage.
0: Mais
3: c'est
0: si
3: nos données
0: plonge,
3: qui ont fuité quelque part.
0: Et si on plonge, là, on se retourne contre qui ?
3: Ah ben, ça va être compliqué de retourner.
0: Voilà,
3: je vous dis tout
0: ça
3: de suite. Et même, vous aurez du mal à vous faire rembourser, parce qu'on va dire que c'est de votre faute. Hein,
4: mais on peut quand même voir avec la banque. Hein, il y a des assurances, renseignez-vous quand même. Ça peut arriver qu'on vous couvre.
3: Et attention, parce que la banque traîne des pieds maintenant pour rembourser beaucoup.
0: Hein. Valère, je voudrais juste un petit mail que vous avez quand même pour nous aider également un autre bon plan.
4: Oui, c'est un site internet. cybermalveillance.gouv.fr. Des infos, mais aussi de l'assistance H24 avec des gendarmes et des policiers qui peuvent vous aider si vous pensez avoir été victime.
0: Merci beaucoup. Vous avez des problèmes, on vous le dit, on a des solutions parce qu'on vous doit bien ça, votre nouveau rendez-vous sur votre radio ici. Attention, c'est très sérieux. 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Et nous avons, je crois, une gagnante. Allô, Nathalie ?
5: Allô, bonjour.
0: Bonjour, Nathalie. Nathalie. Oh, quelle voix joviale. Comment allez-vous, très chère Nathalie?
1: Ici Nord, moi, Ici Nord, j'adore. Je suis une fidèle auditrice d'Ici Nord. Alors, je fais un bonjour à Pascal Toth, Zep et toute l'équipe d'Ici Nord.
0: Eh bien, vous faites bien parce qu'on les embrasse très, très fort aussi. On les adore. Vous êtes manager en poissonnerie. Également. Vous avez 3 grands-enfants. Et je pense que les 200 euros vont vous aider. C'est gagné.
1: Bravo. Merci. Et vous savez,
0: Oui, Nathalie, on vous écoute.
1: Merci. En plus, en ce moment, en période de braderie, vous voyez, la moule de bouchon, c'est la moule qu'il vous faut.
0: C'est vrai que c'est la braderie de Lille en ce moment. Oh, vous allez bien vous régaler.
1: Oui, c'est la braderie. Moi, je suis une manager poisson, donc je vends des moules, du poisson. Je suis passionnée par mon poisson, bien sûr.
0: Eh bien, c'est super. On vous embrasse très fort, très chère Nathalie. Vous voyez, c'est très simple. Vous vous inscrivez sur la plateforme ici.fr et vous repartez avec 200 euros de pouvoir d'achat. Mais pour l'heure, retrouvez toutes les infos locales de votre région. À tout de suite sur votre radio ici.
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12: Jean-Luc Guillet.
13: Qui a dit que la rentrée avait sonné la fin des fêtes de village? Pas question. Ce week-end encore, l'Auvergne sort les tables, les boules de pétanque et les enceintes. Premier rendez-vous, Saint-Ignat, on est près de Rion. Le village qui célèbre la 30e fête de l'ortie. Samedi soir, petite restauration, concert des bombes humaines. Ce sont des reprises du groupe Téléphone. Et puis feu d'artifice vers 23h. Dimanche, place à la brocante à partir de 7h du matin. Place aussi aux produits locaux et aux animations autour de l'ortie. Programme sur puydedome-tourisme.com. Deuxième ambiance, Sermentison. On est près de Thiers, marché artisanal, concerts, jeux, musique traditionnelle et surtout paella géante. Une vraie fête populaire et conviviale avec des animations gratuites. Tous les détails sur auvergne-livradois-forest.com. Et puis, ce samedi 5 septembre, direction Tessières de Cornet, près d'Aurillac. Le village organise sa fête avec animation et soirée dansante. L'occasion parfaite de prolonger l'été entre amis. 3 villages, 3 ambiances, tout ça avec ici Pays d'Auvergne.
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0: Midi 33 sur votre radio ICI, bienvenue. Nous sommes au cœur de votre nouveau rendez-vous. ICI, nous parlons bons plans, vie quotidienne, arnaques à éviter. On parle aussi des animaux avec notre vétérinaire Pierre Fabin qui est arrivé dans la bande aujourd'hui. Cette émission s'appelle On vous doit bien ça. Il y a également Aude Razo, Valère Coréard et notre rayon soleil. Elsa Wolanski, qui va nous dire comment faire face à ce qu'on appelle les brouteurs. Alors déjà, qu'est-ce que c'est? Je vous pose la question, chère Elsa. Vous allez y répondre, exactement. Oui. Et puis Pierre Fabin, eh bien, vous nous donnerez des astuces sur la rentrée de nos animaux.
14: Effectivement, on parle tous de notre rentrée à nous, mais peu de celle de nos animaux.
0: Exactement, mais pour l'heure, c'est notre Valère qui répond au vocal de notre auditrice Catel, qui nous a posé une question tout à l'heure au 0810 055 056. C'est le numéro de notre WhatsApp. C'est gratuit, on l'écoute, Catel.
15: Bonjour Enora, bonjour à tous. Je cherche un bon plan pour acheter un PC à ma mère. Vraiment un petit ordi, pas trop cher, parce qu'elle n'en fera pas un usage professionnel. Si vous avez ça pour moi, je suis preneuse. Merci beaucoup.
0: Alors sachez déjà qu'Athel, j'ai beaucoup d'affection pour elle parce qu'elle est bretonne. Et je le suis aussi, elle nous a laissé un message de Lorient et j'embrasse très très fort. Ici, Braise Isel. Je viendrai vous faire un petit coucou d'ailleurs là-bas, les copains de Bretagne. Alors Valère, oui. Un ordi pas cher.
3: Parce que nous aussi,
0: parce
3: on
0: que
3: veut
0: nous,
3: savoir.
0: Ça, voilà, ce qui est moins extrêmement...
4: Attendez, déjà on va répondre à Cattel et après je réponds à vous. Bon, si j'ai bien compris, la maman de Cattel n'a pas d'ordinateur, ouais, donc on part du fait. Principe qu'il n'y en a pas. Mm-hmm. En ce moment, c'est la rentrée, il y a beaucoup de promos de rentrée. Donc si on veut se diriger vers du neuf, ce qui n'est pas forcément mon premier conseil, mais disons-le, ça existe.
0: Okay.
4: Là, il y a pas mal de stocks et il y a de bonnes affaires. Il faut comparer dans les grandes enseignes, la grande distribution. Je ferme cette parenthèse et je vous emmène tout de suite sur l'occasion parce que c'est évidemment là qu'on va trouver les meilleurs prix. Mm-hmm. Il ne faut pas confondre occasion et reconditionné d'abord. Occasion, je vais par exemple sur Le Bon Coin et j'achète à un particulier un ordinateur.
0: Très bien.
4: Reconditionné, c'est un professionnel qui a remis en état un ordinateur d'occasion, mais qui garantit qu'il est en bon état.
0: Pas mal ça.
4: Pas là, vous voyez.
3: C'est mieux.
4: C'est beaucoup mieux.
16: Mais c'est pas le même prix, j'imagine.
4: Ah, ouais. Alors ça, c'est effectivement pas le même prix. Vous avez raison, mais c'est pas le même service. C'est-à-dire que vous allez avoir un ordinateur qui est garanti 12 mois, qui a été revu au niveau de la batterie, au niveau des composants et qui fonctionne. Mmh. À ce sujet, j'ai une petite pépite pour vous.
0: Oula.
4: Ça vient des ateliers du bocage.
0: J'adore. Quand
4: c'est une association d'insertion qui fait aussi du travail pour des personnes en situation de handicap. C'est une asso, c'est vraiment top. Là. En ce moment, par exemple, j'ai trouvé à 239 € livré en 3 jours chez vous un ordinateur Dell, 256 Go de stockage. Je pense que ça peut très bien aller. 239 €. C'est juste que cet ordinateur, on revient aux fruits et légumes, il est moche. Qu'est-ce que ça veut dire? Ça veut dire qu'il est un petit peu abîmé, la peinture est un petit peu écaillée, il y a peut-être une touche qui est un peu effacée, mais il marche nickel. Il est garanti 12 mois, il est livré chez vous en 3 jours.
0: Parfait.
4: Et ça s'appelle les K-bossés. Un K et bossés, B-O-2-S-E-S.
0: Ah, voilà, bons plans.
4: Ça, c'est un bon plan.
0: De papa pas mal. Valère Correa.
16: Ce qui est génial, c'est vraiment la garantie dans ce cas-là.
0: On doit bien ça. Et ce qui est génial, effectivement, c'est la garantie sur ces ordinateurs, Pierre Farbin.
16: Parce qu'en fait, sur un particulier, on ne sera jamais sûr de ce qu'on va avoir, alors que là, il y a une garantie 12 mois.
4: Et n'oubliez pas qu'elle bonus réparation, pardon, juste un instant là-dessus, ça existe 50 € pour faire réparer votre ordinateur, la batterie, l'écran, ça marche et peut-être que vous pouvez simplement garder votre ancien.
0: Merci beaucoup, on vous dit bien ça sur votre radio. Ici, on écoute Alain Souchon, pardon, J'ai 10 ans et juste après on va parler brouteurs, animaux et leur rentrée. Oh, il s'en passe des choses.

0: J'ai 10 ans, Alain Souchon sur votre radio, ici. 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
0: 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Il est midi 39, on est toujours en direct et on est ensemble jusqu'à 13h. Vous êtes ici, chez vous, ce nouveau rendez-vous quotidien est là pour vous rendre service car on vous doit bien ça. Il faut que je vous dise quelque chose hier, parce que dans un instant, Elsa va nous parler des brouteurs. Hein, c'est une nouvelle forme aussi de piratage amoureuse, va-t-on dire. Après, nous aurons Pierre Fabin qui nous parlera de la rentrée de nos animaux, mais avant. Hier, il s'est passé quelque chose de fou. Elsa Wolinski, notre madame astuce au quotidien, nous parlait des réunions parents-prof et comme quoi c'était un bon plan pour faire des rencontres amoureuses. Écoutez ce qui s'est passé hier.
2: C'est le seul endroit où tu peux parler de tes enfants sans crainte et repartir avec un numéro de téléphone pour un date. Eh oui.
3: Ça peut changer.
2: C'est honteux. Devant un professeur de philo, tout peut arriver.
0: Et décidément, nous sommes déjà très écoutés puisque Madame Wolinski a reçu sur ses réseaux sociaux un message de qui ?
2: D'un petit professeur de maths. Il était professeur de maths de mes deux filles.
0: Qui a écouté notre émission et qui vous a dit un coucou, me voilà.
2: Oui, enfin qui m'a fait un petit message très gentil en me disant que j'avais été toujours effectivement assez séduisante à chaque rencontre.
0: Est-ce qu'il est joli garçon ce monsieur professeur de maths ?
2: Il est joli garçon, effectivement.
0: Suite au prochain numéro.
2: Il est très jeune.
0: Une love story à suivre tout au long de cette saison dans On vous doit bien ça.
2: En tout cas, j'avais raison. Vous voyez, bon, les dates à l'école.
0: Voilà, par contre, alors, il y a des choses un peu moins glorieuses. Des dates qu'on vous promet qui n'en sont pas. C'est ce qu'on appelle les brouteurs. Vous allez nous en dire un mot, Elsa Wolinski.
2: Mais oui, tout à fait, parce qu'on parlait d'arnaque tout à l'heure. Moi aussi, je me suis fait avoir en amour. Et oui. Non, mais parce qu'en vrai, j'en ai marre quand même d'être toujours la célibataire de service de 52 ans, ouais. Même ici, à la radio. Alors, on m'a dit, mets-toi sur les sites de rencontres.
0: Ouais.
2: Alors, j'y vais. Évidemment.
0: Gaiement.
2: Et puis là, gaiement, bien sûr. Et là, je tombe sur un cardiologue. C'est pas exactement mon fantasme. Moi, c'est plutôt les philosophes. Mais bon, vas-y. Il est très beau. Il vit à Rome. Mmh. Il m'écrit tout le temps. Mmh. Il me dit tout de suite tout ce que j'ai envie d'entendre. Je tombe littéralement dans le vortex de la séduction. Parce que vous savez, Valère, ça va très vite avec moi.
0: Un regard. Et hop, Valère est son voisin de table. C'est pour ça qu'elle le regarde souvent et elle lui parle souvent.
2: Il m'annonce qu'il va venir. Là, tout d'un coup, il me dit, je viens.
0: Wow.
2: Sauf que là, il me dit, mais j'ai un problème, j'ai besoin d'argent pour le billet.
4: Un cardiologue, enfin.
2: Non, mais évidemment.
0: Un cardiologue qui a besoin d'argent, déjà, il y a un loup.
2: Non, mais il y a un gros loup. Non, mais ça va pas. J'en parle à une amie qui me dit, ah bah oui, tu t'es fait avoir, c'est un brouteur. Moi, eh ben, je suis un peu naïve, excusez-moi. Je dis, quoi ? Qu'est-ce que ça veut dire, un brouteur ? Aude, je vous pose la question, qu'est-ce que c'est
0: quoi
5: brouteur, bah c'est un arnaqueur amoureux, on peut dire arnaqueur C-O-E-U-R peut-être, ouais. À la fin. Bah, c'est quelqu'un qui fait semblant d'être amoureux de vous pour siphonner votre compte en banque.
0: Tout ça me rappelle cette histoire, vous savez, de cette dame qui était amoureuse de Brad Pitt.
2: Ah, tout à fait.
0: Brad Pitt avec l'accent allemand, pourquoi ? Je ne sais pas, pardonnez-moi. Non, mais c'est vrai.
2: Elle a donné plein d'argent.
5: 800 000 euros, elle a donné au fond.
0: Ça, on en avait parlé très longuement l'année dernière. Vous avez failli être Madame Brad Pitt.
2: Oui, c'est ça. Eh ben non. Alors. Et je vais vous dire, maintenant je me dis, non seulement il faut que je trouve un homme, mais maintenant il faut aussi que je vérifie qu'il existe. Non mais je vous assure. Alors la prochaine fois qu'un beau cardiologue m'écrit visio, pièce d'identité, carte professionnelle, et s'il est vraiment cardiologue, électrocardiogramme, parce que quitte à tomber amoureuse d'un cardiologue à Rome, j'aimerais bien au moins qu'il ait un cœur, qu'il sache où il est. Alors moi j'avais quand même une petite question, Aude, comment on fait ? Est-ce qu'on se dit, ben non, fini, on va plus sur les sites, ou est-ce que vous nous avez des tips ?
5: Mais non,
0: Aude Razo, Madame
5: Antiarnaque. Faut pas renoncer.
0: Ah, jamais en amour.
5: Quand il y a une arnaque, il y a aussi une solution. J'ai deux conseils de base, mais qui sont vraiment très simples. Vous pouvez discuter avec ce cardiologue, Elsa, jusqu'à un certain point, et c'est ce que vous avez fait. Dès qu'il est question d'argent, c'est terminé.
0: Déjà, on prend la porte.
5: C'est ça le critère. J'ai beaucoup d'auditeurs qui m'écrivent, qui me disent, mais j'ai un doute, j'ai un doute sur cette personne. En fait, dès qu'il est question d'argent, c'est terminé. Avant, à la limite, faites ce que vous voulez. Le problème, c'est que, bon, après, vous pouvez vous attacher à cette personne et lui donner de l'argent. Donc, attention, très lucide. Et puis, dernier conseil, jamais de photos intimes, comme ça, à envoyer, parce que des fois, ils demandent des photos intimes.
2: Non, je n'envoie pas de photos intimes.
5: Et après, ça peut servir à du chantage. Non, mais c'est important parce que certains...
4: J'ai eu des photos de chat, moi, de la part de...
0: C'était de qui, d'Elsa ?
4: Pardon, Elsa m'a envoyé des photos de chat.
2: Est-ce que c'est des photos... Oui, enfin, des photos de chat, ça va, quand même.
0: Oui, ça va.
2: Calmons-nous. Mais en tout cas, donc pas de photos intimes, bah oui, ça paraît assez évident.
5: Oui,
2: mais ça l'est pas tant que ça.
5: Et
2: peut-être.
5: Puis, dernier tips, si vous voulez, oui. Demandez un appel vidéo, mais là, maintenant, tout de suite, immédiatement. Parce que là, alors, on peut faire un faux appel vidéo avec l'intelligence artificielle aujourd'hui, il peut se transformer en Brad Pitt et faire un appel vidéo avec vous. Demandez un appel vidéo immédiat. Et s'il dit non, déjà, c'est suspect quand même. Hein.
2: Ouais. Oh, quelle plaie ces réseaux. Moi, je suis très à l'ancienne. Bonne année 1950. J'ai rencontré les gens en vrai. Faire des dîners aux chandelles, qu'on me compte fleurette et qu'on m'ouvre la porte de la voiture. Pardon.
3: Et ben, c'est pas comme ça que je vais me trouver un mec. Hein.
2: Allez, dans un instant, on va parler avec Pierre Fabin, notre vétérinaire de la rentrée de nos animaux. On vous donnera aussi 200 euros parce que je booste tout au long de l'année votre pouvoir d'achat. Mais pour l'heure, la merveilleuse voix de Juliette Armanet, le dernier jour du disco, c'est sur votre radio ici.

0: lasse pas de ce titre. Juliette Armanet, le dernier jour du disco sur votre radio ici. Bienvenue dans On vous doit bien ça.
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0: Midi 47 sur votre radio, ici. On passe un très très bon moment en votre compagnie. On espère que l'émission vous plaît. N'hésitez pas à la commenter, à nous soumettre des sujets. Appelez-nous, laissez-nous un message vocal sur notre WhatsApp. C'est gratuit, c'est au 0810 055 056. Dans un instant, on vous donne 200 euros parce que toute l'année, tous les jours, je vais

0: moi aussi de comment vous les avez fait garder pendant les vacances.
1: Ah bon?
0: Bah oui, parce que quand on a un chat qui reste à la maison et qui a un cat-sitter qui passe une fois par jour, donc il voit une personne.
1: Je dois vous avouer qu'il est en train de regarder Elsa Wolinski à ce moment précis, qui a fait appel à un cat-sitter cet été.
0: Qui venait 2 heures par jour pour le coup.
2: Effectivement.
1: Parce qu'Elsa Wolinski, vous avez 3 chats.
2: J'ai 3 chats.
1: J'en ai 2, j'ai fait la même chose.
2: Voilà.
1: Ça, c'est pas bien, monsieur
0: Alors
1: Pierre
0: si,
1: Fabin.
0: C'est génial, mais justement, la rentrée va être vue comme quelque chose de positif, souvent, sauf pour les chats d'autres qui font un petit peu la gueule, je crois. Les chats d'Elsa, pardon, qui font un petit peu la gueule. Mais en général, le retour de l'humain, c'est un retour à la normale. Il y a des habitudes qui reviennent. Mais c'est pour le chien qui est venu avec nous en vacances. Celui qu'on a emmené au camping, qui était H24 avec nous, qui était avec les enfants, qui a fait tous les apéros, qui a reçu les morceaux de saucisse qui sont tombés du barbecue. Et ben, il prend un mur de solitude en pleine face, ce chien-là. Et d'ailleurs, il y a l'effet inverse aussi qui peut se produire, parce qu'il y a des chiens qu'on a trop sollicités pendant les vacances.
1: Ouais.
0: C'est-à-dire qu'ils avaient les enfants dans les pattes, il y a les amis qui passaient, il y avait la chaleur cet été, c'était dur pour eux. Mais eux, ils vont se dire justement, bah, merci, vous en allez, le canap, il est enfin à moi. Donc on peut vraiment avoir ces deux opposés qui existent.
1: D'accord.
0: Mais là, concrètement, on est rentré aujourd'hui.
1: Alors oui, comment?
0: On n'a rien préparé. Est-ce que ça peut se préparer, la rentrée avec son animal? Mais là, on est rentré. Qu'est-ce qu'on peut faire, justement? Et bien justement, déjà, vous allez adapter les promenades. Vous passez pas de 3 heures de rando par jour à 5 minutes de promenade.
1: Ah oui, d'un coup.
0: Voilà, d'un seul coup. Votre chien ne va pas comprendre.
1: Vous
0: augmentez un peu la taille des promenades. Le docteur Kierzek nous l'a dit hier. On se lève 15 minutes plus tôt. On part avec son chien et on lâche le téléphone. Soyez avec votre chien pendant la promenade. Apprenez-lui des nouveaux tours. Changez d'itinéraire pour qu'il découvre des nouvelles odeurs. C'est hyper important pour lui. Les chiens vivent dans un monde d'odeurs. Vous pouvez aussi fatiguer leur cerveau au moment du départ avec la nourriture. Ce que vous allez faire,
1: je fais la même chose avec mon mari. Pardon.
0: Alors, je ne sais pas comment vous lui fatiguez le cerveau, mais pour vos chats ou vos chiens, vous prenez la gamelle, vous sortez la gamelle, vous oubliez la gamelle et vous mettez des croquettes partout dans l'appartement, sous le tapis, dans la cuisine, dans la salle de bain. En fait, toute la journée, vos animaux vont aller chercher la nourriture, ils vont renifler.
1: Attendez, on peut faire ça avec les chats aussi ou pas?
0: Oui, avec les chats, bien sûr, c'est génial.
1: On leur met des croquettes partout aussi?
0: Un peu partout dans l'appartement et ça va les obliger à être actifs la journée et ils vont moins s'ennuyer pendant la journée.
1: Et, ouais, d'accord.
0: Et voilà.
1: J'ai 1000 questions, pardon.
0: Voilà.
1: Non mais parce que moi mon chat il hurle maintenant la nuit comme il faisait pas ça avant les vacances.
0: Justement le fait de le stimuler la journée, qu'il ait quelque chose à faire pendant la journée, va faire qu'il va être occupé.
1: Mais comment je fais pour l'occuper? Je suis pas là la journée. Mais
0: justement
1: travail,
0: avec les croquettes, on va les mettre un peu partout dans l'appartement. Il va les manger à gauche et à droite.
1: C'est le fort boyard.
0: Voilà, c'est le fort boyard des croquettes.
1: C'est
0: exactement.
1: Le cache-cache.
0: Exactement.
1: Mais c'est pas mal ça.
0: Voilà. Et on dédramatise aussi le départ, c'est-à-dire ne faites pas des adieux à vos chiens avant de partir. Vous oubliez le tu vas me manquer mon bébé, papa reviens vite. Quand vous partez, c'est comme si vous alliez sortir les poubelles. Vous l'ignorez 10 à 15 minutes avant. Et le plus dur, c'est de l'ignorer aussi à votre retour. Pendant 10 à 15 minutes, on ne fait pas la fête. On y va après, une fois que tout le monde s'est calmé.
1: Merci enfin, Pierre Fabin. C'est très très gentil. C'est très gentil. Bah oui, c'est normal. En même temps, il est là pour ça. On va se retrouver dans un instant et on va booster votre pouvoir d'achat. 200 euros à dépenser dans une grande enseigne pour faire vos courses. Ça part là maintenant, tout de suite.
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0: sur votre radio. Ici, Pierre Fabin, notre vétérinaire, nous disait très sagement comment gérer la rentrée de nos animaux. Ça a beaucoup réagi au 0810 055 056. C'est notre WhatsApp gratuit. Mireille est avec nous.
1: Oui.
0: Elle réagit aussi. Bonjour Mireille, bienvenue.
1: Bonjour et merci pour votre bonne ambiance.
0: Oh, c'est gentil Mireille. C'est super, vous nous appelez des Landes, hein, je crois.
1: C'est ça.
0: En Nouvelle-Aquitaine, on salue la Nouvelle-Aquitaine. Alors, vous aviez une petite question pour notre cher vétérinaire Pierre Fabin.
1: Oui, est-ce qu'on peut donner des huiles essentielles ou de l'homéopathie pour les puces ou les tiques des chats?
2: Alors, c'est une très bonne question et on voit justement beaucoup de produits sous forme d'huiles essentielles qui sont vendus. Alors, le premier point, c'est qu'il faut savoir qu'il n'y a pas d'efficacité prouvée. Et tout au mieux, ces produits seraient répulsifs, c'est-à-dire qu'ils vont chasser certaines puces, mais pas toutes, et qu'elles vont quand même pouvoir s'installer. Et du coup, le plus important pour moi, c'est quand même de prévoir ça avec votre vétérinaire par rapport au risque de votre animal. Est-ce qu'il sort? Est-ce qu'il sort pas? Et de prévoir ça comme ça. Et il faut savoir quand même qu'avec les huiles essentielles, il y a un risque de toxicité. Si le chat lèche les huiles essentielles, il peut s'intoxiquer gravement. Donc c'est quelque chose que je recommande pas trop, les huiles essentielles. Mais voilà, vous pouvez adapter peut-être le traitement de vos animaux avec votre vétérinaire pour prévoir un bon plan de prévention.
0: Parce que vous aviez essayé, Mireille, déjà sur votre animal?
1: Non, je fais avec le vétérinaire. Voilà. Je voulais savoir si j'avais une odeur particulière et qu'il pouvait.
2: Non, alors, ils n'aiment pas trop ça, les huiles essentielles en général, hein, parce que vraiment, c'est une odeur qui est très forte, c'est très concentré. Et du coup, le dosage pour l'animal, il est toujours dur à avoir. Et vraiment, c'est votre vétérinaire qui vous fera le meilleur plan de prévention.
0: Bah, évidemment, quand même. Il faut profiter de la vie des professionnels. Merci beaucoup, chère Mireille.
1: Merci.
0: On vous embrasse très très fort. Faites comme Mireille, vous avez un problème, une question, une envie, des sujets à nous soumettre. 0810 055 056, c'est notre numéro WhatsApp et c'est gratuit dans votre nouveau rendez-vous. On vous doit bien ça sur votre radio ici. Ah, que je suis contente, parce que là, je vais donner un petit peu des sous. Je vais booster votre pouvoir d'achat tout au long de l'année, tous les jours. C'est 200 euros pour vous, tout de suite, à dépenser dans une grande enseigne pour faire vos courses. Et nous accueillons un gagnant. Comment s'appelle-t-il? Oh, c'est Steven. C'est Steven qui est là avec nous. Bonjour, Steven.
3: Bonjour, Enora. Bonjour, tout le monde.
4: Bonjour.
0: Ah, oh là là, je vois, et ça me réjouit à nouveau, que vous êtes de la région du Morbihan. Décidément.
3: Eh oui.
0: Beaucoup de Bretons,
3: alors,
0: ce matin.
3: Moi, je suis au coin, en fait, entre le Morbihan, la Côte d'Armor et les Îles-et-Vilaines.
0: Vous êtes au cœur de l'action. Et on embrasse très, très fort ici, Armorique. Alors, qu'est-ce que vous faites dans la vie, cher Steven?
3: Eh ben, je suis chef de cuisine depuis une paire d'années. Maintenant, j'ai mon entreprise de cuisine végétale gastronomique.
0: D'accord.
3: Pour faire partager, en fait, j'ai pu travailler dans de nombreux palaces en tant que sous-chef et j'ai été chef étoilé dans mon passé aussi.
0: Waouh. Ça, c'est un beau
3: essai. J'ai voulu faire partager, en fait, tout ce qui n'était pas accessible à tout le monde, en fait, et ben, le faire maintenant pour. Donc, j'ai un food truck où je propose
0: moult création. Voilà. Vous parcourez toute la Bretagne, je vois, avec ce camion. En fait, c'est ça?
3: Exactement, exactement. On a une petite caravane de 72, donc super old school, qu'on a fait peindre par une artiste en dessous de Saint-Malo.
0: D'accord.
3: Voilà, et je suis d'autant plus fier d'aujourd'hui de mon parcours parce que je fais partie des TOC françaises.
0: Ah bon? On a une star avec nous, on vous doit bien ça, dis donc.
3: Une association de gastronomes, de chefs étoilés, d'anciens chefs étoilés, d'amoureux de la cuisine et du patrimoine français. Et donc je suis encore plus fier parce que je suis le seul chef de cuisine de France hémophile. Qui a une particularité, c'est que j'ai le sang plus liquide que tout le monde.
0: D'accord.
3: Mais avec l'envie et la persévérance, on arrive toujours à atteindre ses rêves.
0: Malgré tout ça, exactement, vous avez atteint votre rêve. Et un autre rêve, un petit rêve, mais qu'on exauce pour vous, c'est les 200 euros.
3: Bravo,
0: c'est
3: heureux, merci à vous. Merci beaucoup.
0: On est très heureux de vous les donner. On vous embrasse très très fort, cher Steven.
3: Je vous remercie, Edora, et au plaisir de vous rencontrer un jour ou l'autre, et à vous l'équipe aussi.
0: Kenavo, comme on dit chez moi. J'en profite. Faites comme Steven. 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On va se retrouver demain. Ça passe à une vitesse folle. Je suis très très heureuse de démarrer cette saison avec vous dans ce nouveau rendez-vous quotidien. On vous doit bien ça sur votre radio ici. Merci Aude Razo. Merci Pierre Fabin. Merci Elsa Wolinski. Merci Valère Coréard pour tous vos beaux plans, bons plans. J'arrive pas, hein, à la fin de l'émission, c'est comme ça. Et on accueille Marine Logénie au sommaire.
4: Oui, je vous entends, formidable.
0: Coucou Marine,
4: ça
0: au sommaire
4: Nora,
0: du journal
4: tout
0: des
4: le monde.
0: Régions aujourd'hui, Marine.
4: Eh bien, écoutez, la rentrée, évidemment, mais on ira dans les Landes et en Gironde où les enfants sont tout de même un peu traumatisés par les incendies de cet été.
0: Bien sûr. Pardon, j'ai toussé, j'ai une petite quinte. Eh bien, merci Marine. À demain.
4: À demain.
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0: Il est 13h, merci de nous écouter. Les informations, Marine Logénie.
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4: Bonjour à toutes et à tous, bienvenue dans le 13h de nos régions. Ça a été à l'école. Question que tous les parents vont poser à leur progéniture aujourd'hui, ce 1er septembre. 12 millions d'élèves français font leur entrée.
6: C'est mieux les vacances. L'école, c'est ennuyant. Moi, j'aime bien cette école-là-bas parce que quand on fait des bains, il y a mon copain Naël qui vient. Il m'avait beaucoup manqué. Je sais quelle maîtresse je suis. C'était notre maîtresse en CP.
4: Voilà, parole d'enfant au micro d'Issigar Lozère. Nous irons également dans les Landes et en Gironde pour une rentrée, on l'imagine, très particulière après les méga-feux de cet été. Et puis dans de nombreuses villes, ces distributions de fournitures scolaires gratuites, ici Paris, Île-de-France, étaient au plus près des enfants et des parents ce matin. Une rentrée 2026 avec l'élection présidentielle de 2027 en ligne de mire. Le RN propose d'interdire le port du voile. On verra si cela est possible juridiquement. 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Et ces 50 isoloirs répartis partout en France, vous avez la parole, on transmettra aux candidats. Chaque jour de la semaine, dans le 13h de nos régions, on diffusera vos témoignages. Aujourd'hui, Julia, jeune femme qui veut plus d'écologie dans son quotidien. Au programme également du 13h de nos régions, arrêt de travail, retraite, prix du gaz. On revient sur tout ce qui change en ce 1er septembre. Et on terminera par une très belle histoire d'amitié, signée Ici Ferry. C'est l'heure de la première pause déjeuner à peu près à la cantine ou au self dans les écoles, collèges et lycées. Les élèves ont retrouvé ce matin le chemin des classes après un été marqué par les incendies, je vous le disais, qui ont ravagé nos forêts. C'est tout naturellement que le 13h de nos régions part dans les Landes aujourd'hui pour cette rentrée pas comme les autres à Biscarros, où les flammes ont détruit 3600 hectares, 200 maisons, dont celle de deux pères de famille que Lou Bourdier a rencontré.
7: Ici, il n'y a plus rien.
8: De la maison de Mathieu, il ne reste effectivement plus rien. Un tas de ruines, cette odeur de brûlé et quelques morceaux de sa vie.
7: Ça, c'est des assiettes. On voit quelques tasses qui ont pu survivre. Ouais, ça, c'est des collègues qui m'avaient offert...
8: Une tasse avec marqué « Tu es un collègue extra ».
7: Voilà, exactement. Il ne reste pas grand-chose. Quoi.
8: Ce père de famille garde le sourire, mais c'est pour le moral de ses deux enfants qu'il est inquiet.
7: On a pleuré. Hein. Moi, je ne voulais pas que mes enfants me voient pleurer, donc j'ai séché. Et puis après, j'ai dû l'annoncer à mon fils. Mon fils, c'était le plus dur. Et il m'a demandé, mais tout a brûlé? Je lui ai dit oui. Et mon lit aussi? Et j'ai dit oui. Il m'a demandé où est-ce que je vais dormir.
8: Dans une maison qu'ils ont trouvée en urgence, 3 jours seulement avant la rentrée. Pareil pour ce voisin qui a tout perdu.
9: Les chambres des enfants, tout s'est écroulé.
8: Lui aussi a hâte que ses enfants reprennent l'école pour retrouver un semblant de vie normale.
9: On a beaucoup aussi pleuré au début. Le pire, c'est quand nos enfants nous demandent de rentrer à la maison. Alors, c'est déchirant. J'ai des enfants très casaniers en plus, donc ils adoraient leur maison, ils adoraient leur environnement. Mais ça, c'est vrai que c'est compliqué. Donc, retrouver leurs amis, effectivement, à l'école, retrouver effectivement cette normalité, je pense que ça va leur faire du bien aussi de revoir tous leurs copains, de retrouver ce semblant de normalité, quoi.
8: Et puis il le dit, c'est alors laissera le temps surtout de s'occuper des papiers à envoyer aux assurances.
4: Reportage signé Lou Bourdi, ici Gironde, tout près de là. Donc en Gironde, là aussi, il a fallu trouver les mots, rassurer, expliquer après les incendies qui ont ravagé 42 000 hectares et après des évacuations massives. Invité du 13h de nos régions aujourd'hui, Laure Demarne. Bonjour.
10: Bonjour.
4: Vous êtes professeur des écoles à Bordeaux. Votre classe fait l'objet d'un très beau documentaire disponible sur la plateforme France Télé, L'école dehors, notre meilleure année. Car vous avez décidé, Laure, avec vos élèves, de faire cours en extérieur dans un parc un jour par semaine. On y reviendra, mais d'abord, une réaction au sujet qu'on vient d'entendre. Est-ce que vous, ce matin, vous avez dû aussi trouver les mots pour expliquer aux enfants? Est-ce qu'ils vous ont parlé de ces incendies?
10: Forcément, parce que nos élèves à Bordeaux, c'est des enfants qui sont souvent amenés à bouger vers le bassin, vers l'océan. Donc, on l'a abordé, puisqu'une rentrée, ce moment de retrouvailles nous permet souvent de nous raconter un peu. Donc, effectivement, c'est sorti parce qu'un enfant a été évacué avec sa famille. Ils ont vu les paysages, les forêts dévastées, donc ils sont touchés. Après, c'est un moment de rentrée. C'est un moment de rentrée où il y a quand même un beau mélange émotionnel. Et c'est aussi un moment qui est souvent très joyeux, les retrouvailles. Ce moment-là, c'est un moment de mélange. Mais après, c'est sans doute quelque chose, les ressentis des enfants, ils sortent, ils reviennent un peu... Quand on s'y attend pas toujours, et je pense que ça reviendra certainement, et peut-être notamment quand on sera sous les arbres en école dehors.
4: Vous avez préparé cette prise de parole, on l'imagine, ce matin. Vous leur avez dit quoi exactement pour revenir sur cet épisode ? Oui, pour revenir sur cet épisode d'incendie.
10: J'ai pas préparé de leur en parler.
4: Ouais.
10: En fait,
4: c'est venu naturellement.
10: C'est venu naturellement, et parce qu'on se demande toujours comment on va et comment se sont passées les vacances quand on se retrouve en septembre. Ouais. Je sais que quand ils ont besoin d'en parler, il y a un moment ou un autre où ça revient. Là, c'est un peu venu, mais je sais que ça va revenir et que c'est une chance justement de pouvoir vivre une année avec eux, de pouvoir pratiquer l'école dehors avec eux. Parce que forcément, la nature, les arbres, la forêt, on va en parler beaucoup et on va y aller beaucoup. Et c'est ce qui va aussi permettre justement de revenir sur toutes les marques de souffrance de la nature. Mm-hmm. Les canicules, les incendies, ce qu'ils ont vécu.
4: Cette nature,
10: ça revient.
4: Oui, cette nature si proche, elle s'intègre donc à votre quotidien en classe avec un jour d'école par semaine dehors. C'est ça. Comment vous avez eu cette idée, Laure de Marne?
10: Alors c'est loin d'être mon idée.
4: Vous êtes inspirée.
10: Une idée oui, complètement. Hein. En France, on commence à... Il y a un élan vraiment des enseignants pour cette pédagogie du dehors, mais c'est une pédagogie qui existe depuis très longtemps, notamment dans les pays scandinaves, au Canada. Mm-hmm. L'idée finalement d'aller faire classe en plein air, dehors, avec les enfants, c'est pas du tout une idée nouvelle, freinée. Un grand pédagogue français l'a pratiqué aussi le siècle dernier. Du coup, moi, ce qui m'a permis de me lancer, c'est les écrits de Christelle Ferjou, qui est conseillère pédagogique en France et qui a beaucoup écrit là-dessus, qui elle s'est lancée, qui a été pionnière en France.
4: Et ce qu'il faut dire, c'est que
10: j'ai suivi.
4: Vous allez donc dans un parc tous les vendredis. Quand on regarde le documentaire, on voit qu'il y a une certaine réticence des parents, mais finalement, on fait exactement les mêmes matières qu'à l'intérieur. Il n'y aura pas de retard de prix dans les programmes.
10: Oui, exactement. C'est d'ailleurs ce qui est extrêmement intéressant, de se rendre compte qu'il n'y a rien qu'on ne puisse faire dehors. Mm-hmm. Et que par contre, être dehors répond vraiment aux besoins fondamentaux de l'enfant. Mais effectivement... On fait beaucoup de maths, beaucoup d'écriture, de lecture, de français. Ça peut être à la fois une dictée en mouvement, et puis ça peut être aussi effectivement observer la nature, mais c'est pas du tout que de l'observation environnementale, et c'est absolument, on peut réviser les tables de
4: multiplication. Oui, on voit que vous apprenez vous apprenez les mathématiques avec des petits branchages, des feuilles, des cailloux.
10: Voilà.
4: Et on voit également que les enfants s'ouvrent. Je pense au petit César qui est assez renfermé à la fin de ce documentaire. On voit que ça lui a fait du bien. Un autre qui parvient à se canaliser, à mieux apprendre dehors. Vous avez vu vraiment des changements sur les élèves?
10: Mais au-delà de ce qu'on peut imaginer au départ quand on se lance, c'est très très beau. Cette pédagogie, elle permet vraiment aux élèves de se révéler. Et d'une part parce que dehors ils sont en mouvement et ça correspond vraiment à l'enfant d'être en mouvement. On apprend mieux quand on bouge et puis respire et puis ils sont ensemble. Il y a beaucoup de joie dans cette pratique et du coup ils apprennent énormément et effectivement on sent que ça leur fait un bien fou. Mmh. Autant à eux qu'à nous, je pense que le besoin de nature, le besoin de mouvement correspond à tout le monde et forcément du coup l'enfant qui apprend, il apprend avec dehors, il peut apprendre avec tout son corps, avec tous ses sens.
4: Ouais.
10: Il est dans du concret et du coup bien sûr il apprend et on les voit évoluer, et on les voit s'épanouir et on les voit tisser d'autres liens entre eux avec l'enseignant aussi et bien sûr avec les apprentissages et puis avec la nature.
4: Évidemment avec la nature ouais.
10: Au fil du temps qui est très très sensible, très profond. Les enfants, ils sont prêts à se connecter rapidement à la nature. Ils sont proches d'elle et
4: c'est beau à voir en tout cas.
10: C'est très beau dans le film.
4: C'est très beau à voir.
10: L'a très bien rendu. On voit bien que plus l'enfant bouge, plus il se sent bien, plus il comprend son environnement, plus il l'aime. Il l'aime, puis il est prêt à le protéger plus tard.
4: Merci beaucoup, en tout cas, Laure Desmarnes, hein, de nous avoir accordé quelques minutes dans votre journée de rentrée. Vraiment, je conseille le visionnage de ce beau documentaire. La réalisatrice Blandine Armand a posé ses caméras dans votre classe. L'école dehors, notre meilleure année, est disponible sur la plateforme de France Télé. Nouveau stylo, nouveau cahier, nouveau classeur. C'est le moment aussi pour les enfants de sortir leur fourniture scolaire et certaines villes ont organisé des distributions gratuites. Marseille, Lille, Mantes-la-Jolie, Metz ou encore Paris où le maire Emmanuel Grégoire participait donc à une distribution dans une école du 10e arrondissement. Nicolas Joly, vous avez suivi les petits CP parisiens pour leur premier matin à l'école des grands.
11: Cartable tout neuf sur le dos, les jeunes élèves passent la grille de l'école avec leurs parents et sont accueillis par le maire de Paris.
12: Il a la classe.
13: Ça va ?
12: Ça va être bien, ça va bien se passer, tu vois.
11: Après la distribution de fournitures scolaires, c'est l'heure de rentrer en classe.
14: On n'utilise pas la trousse. Elle regarde. J'ai un effaceur et un stylo. Enfin, moi, j'ai une trousse Corbio avec un effaceur et un stylo.
11: Difficile pour Lise de dire au revoir à sa petite.
15: C'est mon deuxième enfant, donc c'est ma deuxième rentrée en CP. Mais oui, ça fait toujours quelque chose, quoi. On rentre plus dans les écoles quand on est un parent d'élémentaire. On la laisse dans le grand bain, quoi.
11: Elle la regarde encore un peu derrière la vitre avant de partir.
15: Un peu, ouais, je l'espionnais par la fenêtre pour voir comment ça allait, quoi. Si elle n'était pas triste, si elle n'avait pas peur. Mais franchement, je pense que ça va bien se passer.
11: Ouais, confiante pour la suite.
15: Ouais, trop.
11: Et pour que la rentrée soit plus douce, les élèves de CE1 ont préparé une petite chanson pour leurs nouveaux camarades.
4: Ça reste dans la tête, hein. On le sait, hein, parents qui nous écoutez, vous avez l'habitude. Nicolas Joly, ici Paris, Île-de-France. On souhaite une bonne rentrée en musique à tous les enfants et à leurs parents. En ce jour de rentrée scolaire, donc la campagne présidentielle n'est jamais bien loin. Exemple, avec le Rassemblement national et son idée de référendum sur l'interdiction du port du voile. Si elle est élue l'an prochain, Marine Le Pen promet de consulter les Français sur une grande loi de lutte contre les idéologies islamistes. Qu'en pensent les principales concernées? Marc Bertrand, vous avez interrogé des femmes qui portent le voile à la sortie du centre commercial des Ulysses en région parisienne.
16: Cady a vu sur TikTok cette idée de référendum. Elle pose ses sacs de course pour me tendre un bout de son voile qui lui tombe sur l'épaule.
17: Ça fait mal à personne, c'est un bout de tissu comme un autre, quoi.
16: La jeune musulmane de 20 ans se dit sous le choc.
17: Ah, je comprends pas. Les voiles intégrales, ils sont déjà interdits. Le voile normal, je vois pas en quoi ça blesse. À partir du moment où on est adulte, je vois pas pourquoi on devrait contrôler ce qu'on devrait porter. C'est une atteinte à la liberté.
16: Dans la galerie, Malika, une maman de 56 ans, laisse éclater sa colère.
18: C'est pas Marine Le Pen qui va m'empêcher de porter le foulard. On va pas se laisser faire.
16: Elle fait ses courses de rentrée avec ses deux filles.
19: Je comprends pas, à l'époque, les nonnes, par exemple, ou les chrétiens, ils peuvent porter le voile. Il y a des grands-mères encore à la campagne qui portent le voile.
18: Pourquoi, le fichu, ça s'appelle
19: pourquoi
18: le fichu.
19: Ça dérangerait voilà. C'est comme si on pourrait sanctionner les gens qui portent des
18: kippas, des croix. Ça veut dire que notre religion, ça la dérange. Ils la supportent pas.
16: Le voile qu'on remarque le plus ici, c'est le long foulard blanc de Sœur Anne, une religieuse protestante. Elle aussi se sent concernée.
20: Dans la pensée de Madame Le Pen, elle ne nous vise pas forcément, mais ce serait inéquitable de ne pas aller jusqu'au bout. C'est-à-dire, si les musulmanes sont concernées, il n'y a pas de raison que les chrétiennes, les juives ne le soient pas.
16: On joue sur les peurs, dit la religieuse. Elle préférerait entendre le RN sur le pouvoir d'achat ou bien sur les impôts.
4: Reportage signé Marc Bertrand. Si le but du Rassemblement National était de faire parler, en tout cas c'est réussi. Mais cette mesure est-elle applicable ? Pour nous répondre, Benjamin Morel est avec nous. Bonjour.
13: Bonjour.
4: Merci d'être là. Vous êtes constitutionnaliste, politologue. La question, elle est toute simple, Benjamin Morel. Est-il possible d'interdire purement et simplement le voile ?
13: Ah, constitutionnellement, c'est très compliqué. Pour une raison simple, c'est que aujourd'hui, en l'état actuel du droit, ça serait soit interdire à tout à chacun de porter un signe religieux, et donc ça touche très très largement, en effet, pas seulement les musulmans, mais également les catholiques et les juifs et les autres religions. Mmh. Et donc dans ce cadre-là, ça traiterait comme une atteinte disproportionnée à la liberté de culte, et ou de l'autre côté, il faudrait interdire de se couvrir les cheveux, ce qui conduirait à interdire également les bonnets, etc.,
4: oui.
13: Qui apparaîtrait comme, pour le coup, très très disproportionné, surtout qu'on ne verrait pas exactement quelle serait la raison de découvrir les cheveux. Donc aujourd'hui, à ce stade-là, constitutionnellement, ça paraît compliqué, mais le RN a une réponse à ça,
4: c'est le référendum.
13: En faisant un référendum, eh bien, à ce moment-là, le Conseil constitutionnel ne contrôlerait pas la loi. Ce qui n'est pas tout à fait évident du point de vue de la jurisprudence, hein, c'est ce qu'en effet a pu faire de Gaulle en 1962 et en 1969. Mm-hmm. Et depuis, la jurisprudence a quelque peu évolué, et donc il n'est pas sûr qu'un tel référendum soit également possible.
4: Alors qu'est-ce que ça veut dire, Benjamin Morel, vous qui êtes aussi politologue ? C'est de l'affichage, on a l'habitude que le Rassemblement national sorte la question du voile dès qu'une élection se rapproche.
13: Bah, il y a une forme de cohérence au RN, étant donné que cette disposition est dans le programme de Marine Le Pen depuis déjà très longtemps, depuis 4 élections. De l'autre côté, eh ben, on a une disposition, enfin on a une mesure qui permet, qui plus est au Rassemblement National, de faire de la mobilisation électorale, d'expliquer qu'aujourd'hui dans le paysage politique, eh bien, il reste le parti qui s'oppose à l'immigration.
4: Mmh.
13: Enfin, dernier point. Bah, cette question du référendum que j'évoquais, que je disais ambiguë, hein, pour des raisons jurisprudentielles qui sont un peu complexes, il faut bien comprendre que si le RN arrive au pouvoir, une partie de son programme dépendra de l'application de cette possibilité de faire des référendums et de passer outre le Conseil constitutionnel. En annonçant la chose dès maintenant, le RN tente, je dirais, de gagner ce bras de fer en amont.
4: Oui.
13: Du principe que si Marine Le Pen était élue, eh bien, d'une certaine façon, il pourra dire que les Français vont donner quitus pour, eh bien, gagner ce bras de fer.
4: Merci beaucoup, Benjamin Morel, politologue, constitutionnaliste, de nous avoir éclairé sur cette question dans le 13h de nos régions. La CGT lance un appel à la grève des agents de la fonction publique le 29 septembre prochain. Sophie Binet dénonce la décision du gouvernement et le refus de celui-ci début juillet de toute hausse généralisée des salaires des fonctionnaires. Et puis, on a appris hier soir la mort d'Edouard Balladur. Pour beaucoup d'entre vous, c'était la fameuse phrase « Je vous demande de vous arrêter », son duel avec Jacques Chirac ou encore sa marionnette des Guignols.
21: Tiens, au fait, Edouard, c'est quoi toi ton idée à toi de plan secret là pour le boulot de dans 2 ans ?
22: Je ne vois pas de quoi vous parlez.
23: Ben, mon Dieu, dis-le que tu vas te présenter, dis-le !
22: Laissez-moi, j'ai du travail.
23: Ah, non. Écoute, moi j'ai dit mon plan sacré, alors toi tu dis le tien. Sinon, c'est pas du jeu, hein.
22: J'ai du travail.
4: Pour François Bayrou, en revanche, Edouard Balladur, c'est bien plus que ça. L'ancien Premier ministre et ministre de l'Éducation nationale de son gouvernement entre 93 et 95 salue aujourd'hui un homme d'État.
24: Edouard Balladur, c'était le sens de l'État, l'amour de l'État et la connaissance de l'État. Édouard Balladur avait une vision de long terme sur la France. Il était un homme d'État en cela que sa vision était de long terme pour le pays.
4: François Bayrou sur donc Édouard Balladur qui nous a quittés hier à l'âge de 97 ans.
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4: 13h18. En 2028, vous montrez peut-être dans un train siglé Velvet. La compagnie concurrente de la SNCF vient d'obtenir sa licence. On vous présente également dans les minutes à venir de nouvelles cartes Météo France. On ira dans un isoloir de l'opération Dites-le ici pour écouter Julia qui a des choses à dire aux candidats. Et puis on fera connaissance avec deux amis Berrichon qui se sont rencontrés un jour de rentrée scolaire il y a exactement 80 ans. d'abord, un coup d'œil sur ce qui change en ce 1er septembre. Beaucoup de choses. Alors, Marie Boéda est avec nous pour nous aider à faire le tri et tout nous expliquer. Bonjour Marie.
1: Bonjour.
4: Et on commence par les arrêts de travail qui sont désormais plafonnés.
1: Oui, alors qu'avant, il n'y avait aucune durée maximale fixée. Maintenant, ce ne sera pas plus de 31 jours d'arrêt pour une première prescription, pas plus de 62 en cas de prolongation, avec toujours des dérogations possibles au cas par cas. Changement aussi en cas de rupture conventionnelle. L'allocation chômage sera réduite à 15 mois au lieu de 18 pour les moins de 55 ans. Et pour les plus de 55 ans, elle baisse à un peu plus de 20 mois. Enfin, pour les grandes entreprises, les artisans, les facturations électroniques deviennent obligatoires. Elles devront désormais être émises par une plateforme agréée par l'État. Objectif, simplifier la gestion et lutter contre la fraude à la TVA.
4: Du nouveau aussi pour les retraites des parents, Marie.
1: Oui, surtout des mères. Au lieu d'être calculé sur les 25 premières années, le montant de la pension des parents sera calculé sur les 24 meilleures années pour un enfant et les 23 meilleures à partir de deux enfants.
4: Et sur le pouvoir d'achat, mauvaise nouvelle pour celles et ceux qui se chauffent et qui cuisinent au gaz.
1: Oui, à prévoir une hausse de 5,6% sur la facture, une augmentation liée à la crise au Moyen-Orient. Ça peut représenter une centaine de en plus sur l'année.
4: Merci Marie Boéda. Si vous n'avez pas eu le temps de tout noter, hein, parce qu'il y en a des choses qui changent aujourd'hui, vous avez tout résumé sur notre site ici.fr pour vous aider donc à y voir plus clair. Du changement aussi à venir, je vous le disais, quand vous allez prendre le train avec une nouvelle étape symbolique et importante franchie par Velvet, l'entreprise future concurrente annoncée de la SNCF a obtenu sa licence d'exploitation sur le réseau ferroviaire français. Son objectif, faire circuler donc des TGV sur l'axe Atlantique et desservir Bordeaux depuis Paris à partir de 2028, c'est demain, puis Nantes, Angers et Rennes l'année suivante. Mais il lui reste encore des validations à obtenir, Raphaël Ebenstein.
16: La licence obtenue par Velvet devra maintenant s'accompagner d'un certificat de sécurité unique délivré par l'établissement public de sécurité ferroviaire, sésame indispensable pour pouvoir faire rouler des trains sur le réseau français. Mais elle peut d'ores et déjà réserver ce qu'on appelle des sillons, des créneaux horaires de passage sur la ligne à grande vitesse Paris-Bordeaux à partir de 2028, où elle concurrencera directement les TGV Inouï et les Ouigo de la SNCF. La compagnie ambitionne de se lancer l'année suivante vers Angers, Nantes et Rennes, des destinations qu'elle juge à fort potentiel, et proposer à terme 10 millions de places par an à bord de ses rames fabriquées par Alstom. Velvet a choisi le même modèle que le nouveau TGV de la SNCF. La première rame, couleur vert foncé rose lilas, a déjà été dévoilée en grande pompe en avril dernier.
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4: Habituez-vous bien à ce jingle, car on va l'entendre tous les jours de la semaine dans le 13h de nos régions. Tous les jours, donc jusqu'à l'élection présidentielle, on vous donne la parole, on vous écoute grâce à l'opération exceptionnelle de votre radio. Dites-le ici, 50 isoloirs déployés progressivement dans les villes et villages de France. Je vous le rappelle, à l'intérieur, 5 questions qui vous sont posées. On vous demande ce qui vous rend optimiste, notamment quel monde souhaitez-vous pour vos enfants et les générations futures? Quel message avez-vous pour le ou la future présidente de la République? Et ce matin, ce jour de rentrée, on pense forcément aux générations futures. Julia est entrée dans l'isoloir ici, place de la République à Paris. Et la jeune femme fait part de ses envies pour l'avenir. Elle souhaite plus de place pour l'écologie.
6: Pour le futur, j'espère que nos enfants auront justement un monde où on aura pris beaucoup plus conscience que les enjeux environnementaux ne peuvent pas être mis de côté, que ce soit pour des raisons économiques, de santé ou autres, et que ce sera vraiment des sujets plus mis en avant, où il y aura beaucoup plus de budget développé, ainsi que sur l'éducation et la santé. Si je devais faire passer un message au futur président ou présidente de la République, ça serait tout simplement de proposer un programme réaliste avec des enjeux, comme je l'ai déjà dit, qui j'espère intègrent les problématiques environnementales, et réalistes, et surtout applicable, que ce soit pas juste des promesses dites en l'air et que pour une fois derrière il y ait des vraies actions, et voilà, savoir où sont les priorités dans notre société et peut-être en revoir certaines à la hausse, notamment la santé et l'éducation.
4: Voilà, Julia qui s'est exprimée dans un isoloir aux couleurs de votre radio ici à Paris, place de la République. Julia, une jeune femme aussi optimiste pour le futur, persuadée que c'est par l'entraide que beaucoup de choses positives doivent sortir, c'est ce qu'elle nous dit. Dites-le ici, c'est la grande opération de votre radio à l'approche de la présidentielle. Témoignage à retrouver sur ici.fr. Une urgence écologique qui trouve une traduction directe sur les cartes Météo France. Julia nous en parlait de cette urgence écologique météo. L'organisme propose désormais sur son site des cartes de vigilance plus précises que celles qu'on connaît déjà. Si la France est frappée par une nouvelle tempête dans les prochaines semaines, eh bien Météo France pourra mieux l'anticiper. Colline Mollard, on peut retrouver sur ces cartes des distinctions de zones au sein même d'un département.
7: Oui, ces nouvelles cartes gardent les couleurs habituelles, rouge, orange, jaune et vert. Mais les zones de vigilance sont désormais représentées par des taches, délimitées par un dégradé de couleurs pour passer d'une vigilance à l'autre. Dans un seul département, il peut donc y avoir plusieurs niveaux de vigilance. Ce nouveau dispositif s'applique uniquement à quatre phénomènes. Vent, orage, pluie, inondation et neige verglas. Il ne sera pas systématique, précise bien Météo France. Tout dépend du type de phénomène et de sa précision. Cela permettra de mieux anticiper les tempêtes, les orages sur les reliefs, par exemple, et les vents régionaux, comme le Mistral et la Tramontane dans le sud de la France. On connaissait déjà ce dispositif depuis quelques années pour les risques d'avalanches et de vagues submersion, avec des découpages spécifiques sur les littoraux et les massifs montagneux. À noter que la vigilance canicule n'est pas concernée, mais Météo France indique y travailler en vue de l'été prochain.
4: Et vous pouvez retrouver toutes ces précisions et voir des exemples de cartes sur notre site ici.fr. C'est une page du tennis français qui se tourne, Gaël Monfils, 311e joueur mondial, participe à New York à son dernier grand chelem. Il prend sa retraite à la fin de la saison. Au-delà de l'émotion que peut susciter cette dernière apparition au plus haut niveau, ce match du premier tour aura une saveur particulière, car pour Gaël Monfils, ce 1er septembre n'est pas un jour comme un autre. Fabrice Abgral.
8: C'est aujourd'hui, sur le court Louis Armstrong, le Central Bis, à 19h, heure locale, devant 10 000 spectateurs, que Gaël Monfils fêtera ses 40 ans. C'était pour lui un rêve, les organisateurs de l'US Open l'ont concrétisé. En fait, ils lui ont fait un cadeau, celui de lui accorder une invitation pour participer à son 71e et dernier grand chelem, car son modeste classement ne lui permettait pas d'intégrer le tableau principal. Mais Monfils, aux États-Unis, c'est plus qu'une simple place dans la hiérarchie. C'est un personnage hors norme, attachant, toujours souriant, que les Américains adorent. Ils sont fascinés par ce Français désarmant, captivé par ce showman, au tennis aussi imprévisible que spectaculaire. Mais surtout, depuis ses débuts en 2005, Gaël Monfils a su établir une vraie connexion avec New York et son public.
9: C'est comme ma deuxième maison vraiment ici. Le public américain me va bien. Les gens sont incroyables ici. Il y a beaucoup d'amour. Je les aime énormément. Je pense qu'ils m'aiment beaucoup. Donc il y a quelque chose de magique qui se passe. Les gens sont derrière moi vraiment et ça se ressent.
8: Alors ce soir, comme d'habitude sur le court, Gaël Monfils va tenter de se faire plaisir. Essayez aussi de le prolonger, mais surtout en donner au public. Quel que soit le résultat, il recevra une ovation et sortira du court sous les applaudissements des spectateurs reconnaissants et admiratifs.
4: Fabrice Abgral, en foot, c'est la dernière ligne droite pour les clubs français. Ils ont jusqu'à 20h pour vendre ou acheter des joueurs. Fin du mercato ce soir. On a commencé ce journal, ce 13h de nos régions avec la rentrée des classes. Aujourd'hui, je vous propose, pour terminer cette histoire extraordinaire, de Josette et Françoise, deux super mamies du Berry, amies pour la vie. Ce jour de rentrée marque le 81e anniversaire de leur amitié. Elles se sont connues un jour de rentrée scolaire, donc en 1946 à Vatan, et elles ne se sont jamais perdues de vue depuis. Une amitié en béton à l'épreuve du temps. Et tout a commencé un jour de rentrée des classes, donc Alexandre Motto a assisté à une de leurs conversations téléphoniques.
10: La rentrée des classes 1946 est une rencontre inoubliable, ou presque. Josette à Châteauroux, en ligne avec son amie Françoise à Orléans.
12: Ça fera 81 ans le 1er octobre. On s'est connus à la rentrée.
25: La mémoire n'est pas partagée, hein. Ah ben... Je m'en souviens pas du tout.
12: Oui, bah je m'en souviens.
25: Raconte-moi.
12: On était des petites filles bien coiffées avec nos petites nattes dans le dos. On avait 10 ans.
25: La rentrée était le 1er octobre.
12: Oui, madame.
25: On a été très amies tout de suite.
10: Une amitié naissante et grainée en souvenirs joyeux.
25: On était l'une à côté de l'autre, tu te rappelles?
12: Non, pas au début. J'étais à côté de Carmen Briand, moi. Puis après, on a changé de place. On s'est retrouvés ensemble. On faisait le chemin de l'école ensemble aussi. Puis moi, j'allais te raccompagner jusque chez toi, puis je redescendais après.
10: Des temps d'insouciance, les premières notes et les premiers prix aussi.
12: Avec le cahier de notes, prix d'honneur. Prix d'excellence, c'était Denise Bisson qui le récupérait. Elle travaillait mieux que nous encore.
25: Ah bon, tu en es sûre?
12: Oh oui.
25: Ça me revient, oui. Oui, elle travaillait très très bien.
12: Ah oui.
10: Et puis la vie a fait le reste, malgré la distance et les obligations, les deux amis se sont toujours retrouvés depuis cette rentrée et cette exceptionnelle amitié.
25: Je te fais des gros bisous, ma chérie.
12: Voilà, moi aussi, je te fais des gros bisous.
1: On vous embrasse également. Reportage Alexandre Moto. Ici Berry, c'est la fin du 13h de nos régions. 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L'après-midi se poursuit en musique.
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17: Jusqu'au 30 octobre, venez visiter la mythique Maison Rosier. C'est à La Bourboule. Cet ancien salon de thé et confiserie emblématique des années folles, inscrit aux monuments historiques, qui abrite aujourd'hui la Maison des fromages AOP d'Auvergne. L'occasion idéale d'admirer sa somptueuse façade en mosaïque, ses magnifiques papiers peints d'époque et son mobilier néo-Louis XVI d'exception, minutieusement restauré par le restaurateur du mythique Orient Express. Le parcours guidé permet de découvrir l'œuvre de Louis Jarier, le célèbre architecte des villes thermales. L'exposition vous dévoile la vaisselle ancienne, la grande salle réservée autrefois au thé dansant, ainsi que plusieurs espaces retraçant l'histoire de la famille Rosier, la route des villes d'eau, du massif central, et puis la marque Auvergne. Et puis pour clore cette belle visite en beauté, vous allez découvrir un documentaire captivant, retraçant tous les secrets de fabrication des 5 AOP fromagers auvergnates. La séance se termine par une savoureuse dégustation sur place. C'est à La Bourboule, c'est au rez-de-chaussée du bâtiment et c'est culturel et très gourmand.
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0: Abba avec Monet, Monet, Monet sur Ici Pays d'Auvergne.
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0: Et bon après-midi sur votre radio locale de proximité. Ça y est, nous y sommes ce 1er septembre, synonyme de rentrée pour pas mal d'entre nous. Courage, nous sommes là, ça va bien se passer, d'autant que la rentrée se fait dans la douceur sur Ici Pays d'Auvergne, avec des soins bien-être à gagner tout au long de la semaine. 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Ça, forcément, ça aide à faire passer la pilule. La musique aussi, cela dit, avec vos chansons préférées, Johnny Hallyday, une chanson écrite par Jean-Jacques Goldman, Je te promets. Mais pour l'heure, c'est Florent Pagny et le braquage des sentiments sur Ici Pays d'Auvergne.

0: Ah, elle est belle. Elle est très belle, cette chanson. Johnny, le patron. Et je te promets, sur ICI Pays d'Auvergne. À suivre, Dario et John Oates, Maniteur. Mais voici, avant cela, une bonne idée. Bonne idée de lâcher prise, de détente, de sport pleine nature et de bonne ambiance. C'est avec vous, Patricia Farah. On va faire un peu d'acrobranche.
1: Là, je vous emmène grimper dans les arbres, jouer à Jane ou à Tarzan, c'est selon. Nous sommes au parc Écureuil, au-dessus de Châtel-Guyon. Sébastien Ponce, qui est le propriétaire du parc Écureuil et qui nous accueille. Bonjour Sébastien.
2: Bonjour Patricia, bonjour à tous les auditeurs.
1: Avec déjà plein de petits écureuils. Qu'est-ce qu'on fait ici ?
2: Ici, on fait déjà de l'acrobranche, qui est notre cœur de métier. On a des parcours accessibles à partir de 2 ans et demi, 3 ans. Il y en a pour les tout petits, parcours 3-5, parcours 6-10, parcours ado, adulte, une grosse tyro de 300 mètres et plus d'un kilomètre de tyrolienne. Ça, c'est pour la partie acrobranche. Après, si les gens veulent pas monter dans les arbres, on propose de l'explore game. Ça, ça va être comme de l'escape game, mais en extérieur. Thème de l'aventure, univers médiéval, un peu Game of Thrones, avec plein d'énigmes. On propose aussi de la location de trottinettes électriques tout terrain. C'est oui, les trottes qui sont juste devant.
1: Avec des gros pneus.
2: Voilà, donc ça, on a une quinzaine de trottinettes. Nouveauté depuis cette année, maintenant, on propose que des prestations en encadré. Donc du coup, ça nous permet vraiment, voilà, les clients partent, il n'y a plus à se soucier du GPS ou tout ça. On a un guide systématiquement. Nous, on connaît bien le terrain ici. Et donc du coup, ça vous permet de nous guider, enfin, on vous guide au mieux sur les parcours.
1: Bonjour Charlotte.
3: Bonjour.
1: Il paraît que vous avez dormi là cette nuit.
3: Oui, tout à fait, dans la cabane de l'écureuil.
1: C'était
3: comment
1: super.
3: Comment c'était? Bah, c'était super, très original. On était vraiment dans la nature.
1: Et alors là, qu'est-ce qui se passe?
3: Et ben du coup, on se fait équiper pour faire le parcours acrobranche.
1: Élise, tu vas grimper aux arbres?
4: Oui.
1: T'es prête à tout?
4: Ouais.
1: Oui. Merci. Elle était prête.
5: Donc un poulie, quand
1: tu fais 10 kilos de plus maintenant.
5: On vient
6: Exactement.
4: Comme les chevaliers, je pense que les chevaliers faisaient un peu plus que 10 kilos de plus.
1: Oh oui, t'as bien raison.
2: C'est bon, on est parti. Donc là, du coup, maintenant, on va passer au briefing vidéo.
1: Un petit briefing vidéo.
2: Exactement. Tous nos clients qui viennent chez nous ont un briefing vidéo. Ce briefing vidéo en français, on l'a également en anglais. Et voilà. Et comme ça, on est sûr que tout le monde a écouté toutes les consignes et qu'il n'y a pas de bug.
7: Bonjour et bienvenue au parc Écureuil.
1: Les équipements, c'est vous, j'imagine, qui les avez installés?
2: Tout ce qui est construction, entretien. Donc on fait de la construction chez nous, bien sûr.
1: Bois et cordes, a priori.
2: Bois, cordes et câbles. Et après, on est également cordiste. Donc on fait tout ce qui est travaux en hauteur et on construit sur d'autres parcs aussi.
1: Ça va jusqu'à quelle hauteur, là?
2: Alors, le point le plus haut sur les arbres, on va être une vingtaine de mètres. Et après, le point le plus haut sur une tyrolienne, ça va être sur notre grande tyro de 300, où on est à quasiment 30 mètres.
1: Lisanne, vous êtes à la tyrolienne?
8: Exactement, je fais partie du parcours test. Je fais tester les adultes et les enfants sur le petit parcours avant qu'ils partent sur les grands parcours.
4: Maman, tu viens?
9: Attention les filles, papa arrive.
4: Lève les pieds, papa.
1: Ça ouvre jusqu'à quand?
2: Le parc, on ouvre jusqu'à la fin des vacances de la Toussaint. Donc encore tous les week-ends septembre, octobre et vacances de la Toussaint, où on va thématiser Halloween cette année encore. Peut-être massacre à la tronçonneuse.
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0: Ah, je sais pas vous, mais moi, il y a des chansons que je ne me lasse pas d'écouter. Et celle-ci en fait partie. C'était Darry Hall et John Oates avec Maniteur sur ICI Pays d'Auvergne. Dans 10 minutes, il sera 14h. On fera un point sur l'info, le temps pour nous d'écouter l'une des voix les plus populaires au monde actuellement, celle d'Alex Warren avec Ordinary. Et puis dans le répertoire de Bernard Lavilliers, nous avons choisi la salsa. C'est juste après ceci.
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0: Il a toujours, toujours aimé l'Amérique du Sud. Bernard Lavillier et la salsa sur ICI Pays d'Auvergne. Je vous propose Gold, Gaëtan Roussel ou encore Peter Gabriel dans deux minutes.
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0: Excellent début d'après-midi sur votre radio de proximité, 14h. Les infos, Féline Leloir-Duhaut.
2: Alors que plus de 11 millions d'élèves ont repris le chemin de l'école aujourd'hui, la CGT appelle à une grande grève dans la fonction publique, une journée de mobilisation prévue le 29 septembre prochain. La secrétaire générale du syndicat, Sophie Binet, veut s'opposer au budget du gouvernement qu'elle juge régressif. Fin juillet, Bercy avait refusé toute augmentation généralisée des salaires des fonctionnaires. Il voulait partir dans la simplicité. Édouard Balladur a expressément demandé qu'il n'y ait pas d'hommage public ou d'éloge funèbre, d'après un de ses proches interrogés par France Inter. L'ancien Premier ministre est décédé hier à l'âge de 97 ans. Un registre de condoléances est ouvert à Paris à la mairie du 15e qui était son fief électoral. Un navire chasseur de mines de la Marine nationale va tenter de localiser l'épave du chalutier breton parti de Saint-Brieuc dans les Côtes d'Armor la semaine dernière. Samedi, le navire a émis un signal de détresse au large des côtes anglaises. Deux marins à son bord sont toujours portés disparus. Après l'italien Trenitalia, l'espagnol Renfe et le britannique Virgin, un nouveau concurrent à la SNCF arrive sur le marché ferroviaire. Le français Velvet obtient le droit de faire rouler ses trains à partir de 2028 sur quatre destinations de l'ouest de la France, Bordeaux, Nantes, Angers et Rennes. Et puis dans une demi-heure, Sophie Adenau retourne dans le vide spatial. Troisième sortie hors de la Station Spatiale Internationale en 15 jours. L'astronaute française sera à la tête de cette mission avec sa collègue américaine Jessica Meir. Le binôme 100% féminin va remplacer un outil de navigation et réaliser plusieurs opérations de maintenance.
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0: Météo France nous prévoit une après-midi lumineuse, malgré la présence de nuages élevés sur une grande partie de notre région. Il pourra y avoir un petit peu de vent par moment, mais rien d'incroyable. Les températures sont à peu près les mêmes qu'hier, à savoir 19 degrés au sommet du Puy-de-Dôme, 20 au Mont-d'Or, comptez sur 21 à 23 degrés sur les Combrailles, 23 degrés cet après-midi au Lioran, il fera 25 dans le Cantal, à Aurillac, un peu plus à Saint-Flour avec 26 degrés, 27 pour Clermont-Ferrand, Issoire, Thiers et Ambert, 27 également pour Vichy, Moulins et Montluçon, Le Pompon, Brioude, 28 degrés.
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0: Le chanteur canadien Shawn Mendes et la chanteuse cubano-américaine Camila Cabello, c'était Señorita à l'instant sur Ici Pays d'Auvergne.
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0: 1er septembre, ça y est, nous y sommes à ce jour qui symboliquement tourne la page des grandes vacances et nous replonge dans le rythme de la rentrée. J'espère vraiment de tout cœur que celle-ci s'est bien passée pour vos enfants, pour vos petits-enfants et qu'il n'y a pas eu trop de larmes devant les grilles de l'école ce matin. Vivement ce soir qu'ils puissent vous raconter leur première journée d'école, débriefer tout cela. Nous, nos devoirs de vacances et plutôt de rentrée, c'est de chanter. Bah oui, et pour ça nous avons 3 chansons françaises à la suite qui arrivent. Michel Polnareff, Tous les bateaux, tous les oiseaux, Auria, Soirée mondaine, et puis cette chanson de Pierre Bachelet, elle est d'ailleurs, c'est servi, prêt à fredonner dans moins d'une minute.
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0: C'était aussi le nom de son album qui est sorti au début des années 80. Elle est d'ailleurs Pierre Bachelet sur ICI Pays d'Auvergne. Toc Toc, France Gall et Robbie Williams, c'est le programme royal qui est à suivre.
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0: Une grande braderie d'entraide et solidarité à Chantelle. Ce sera ce week-end, vendredi et samedi, de 8h30 à 17h30. L'association offre pour l'occasion des bons d'achat de 10 euros à chaque bénéficiaire. Ces bons d'achat qui sont valables sur cette grande braderie, mais aussi celle du 13 novembre, ainsi que sur l'ensemble de la boutique jusqu'à la fin de l'année. Direction donc la boutique solidaire à Chantelle, c'est dans l'Allier. Puis une nouveauté à vous signaler pour cette rentrée au stade Marcel Michelin à Clermont-Ferrand, avec l'installation d'un écran géant LED de 133 mètres carrés. Il remplace l'écran de 33 mètres carrés installé en 2010. Il a pris place entre les tribunes Fliponneau et Auvergne. Et avec cette structure hors norme, l'antre de l'ASM Clermont-Auvergne devient une référence nationale en matière d'équipement sportif, puisque aucun club français ne dispose d'un écran aussi grand dans son enceinte, pas même en football. Ce sera à découvrir lors du premier match de la saison à domicile face au Stade Français le samedi 12 décembre. Match à vivre en direct et en intégralité sur ICI Pays d'Auvergne.
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0: Ils viennent de terminer une tournée qui est passée par Paris début juillet. Les Pet Shop Boys, le mythique duo britannique à l'instant sur ICI Pays d'Auvergne. Dans un petit peu plus de 10 minutes, point sur l'actu de ce 1er septembre. Mais avant, on a de quoi faire disparaître le blues de la rentrée. Trois tubes à la suite avec Rose Laurence, Africa, le nouveau Benjamin Biolay qui s'appelle Écran Total. Et U2, Where the Streets Have No Name.
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4: Julien, qui relève 18 degrés à Thiel sur Acolin dans l'Allier ce matin. Il pleut à Rouillabache et Jocelyne avec des éclairs. Nous avons 19 à Vichy, on salue Dominique avec de la pluie.
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0: un son, une voix, un style absolument unique qui a marqué les années 80 et plusieurs décennies. U2, Where the Streets Have No Name sur ICI Pays d'Auvergne. Après le Flash, Michel Genaz, Roberta Flack ou encore Mr. Big et le superbe Wild World.
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0: Excellente après-midi à vous toutes et à vous tous en Auvergne. Il est 15h. Le point sur l'actu, Féline Leloir-Duo.
2: Après l'éducation nationale et le fisc, c'est au tour des pompiers d'être victimes d'une cyberattaque. Cet été, les pompiers du Gard et de la Moselle ont porté plainte. Ceux du Bas-Rhin annoncent saisir la CNIL, le gendarme français du numérique. Dans le Gard, plus de 3000 agents sont concernés, des pompiers professionnels et volontaires. Des investigations sont en cours pour comprendre la cause de cette attaque. Deux morts, un blessé grave au large de Saint-Cyprien dans les Pyrénées-Orientales. L'accident s'est produit en fin de matinée. Il participait à une activité nautique au cours de laquelle une bouée est tractée par un bateau à moteur. On ne connaît pas encore les circonstances exactes du drame. Dans les Ardennes, un trentenaire et sa compagne mis en examen pour le meurtre d'un homme de 47 ans la semaine dernière à Charleville-Mézières. Ils sont accusés d'avoir commis de très graves violences sexuelles et des mutilations d'après le parquet de Reims. Des faits qui ont eu lieu sur fond de consommation massive d'alcool et de stupéfiants. Conséquence de la sécheresse cet été, le reblochon, le cantal et la fourme d'Ambert bénéficient d'un assouplissement temporaire de leurs règles de production AOP. D'autres fromages, le Comté, le Beaufort et l'Abondance, ont aussi profité des mêmes assouplissements il y a une semaine. Et puis une page du tennis français se tourne ce soir. Gaël Monfils, 311e mondial, participe à son dernier grand chelem à l'US Open de New York. Et ce premier match a une saveur particulière. Il fête aujourd'hui ses 40 ans. Gaël Monfils qui doit prendre sa retraite à la fin de la saison.
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0: Météo France nous prévoit une après-midi lumineuse, malgré la présence de nuages élevés sur une grande partie de notre région. Il pourra y avoir un petit peu de vent par moment, mais rien d'incroyable. Les températures sont à peu près les mêmes qu'hier, à savoir 19 degrés au sommet du Puy-de-Dôme, 20 au Mont-d'Or, comptez sur 21 à 23 degrés sur les Combrailles, 23 degrés cet après-midi au Lioran, il fera 25 dans le Cantal, à Aurillac, un peu plus à Saint-Flour avec 26 degrés, 27 pour Clermont-Ferrand, Issoire, Thiers et Amber, 27 également pour Vichy, Moulins et Montluçon, le Pompon, Brioude, 28 degrés.
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0: Amir et la fête sur ICI Pays d'Auvergne.
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0: Ouais, et cet après-midi, elle s'écoule paisiblement à 15h17. Merci de la passer avec nous. Si vous connaissez un Gilles dans votre entourage, c'est mon cas d'ailleurs, j'en connais même plusieurs, eh bien pensez à lui envoyer un petit message pour lui souhaiter une bonne fête, ça fait toujours plaisir. Nous sommes mardi, mais ça ne nous empêchera pas de nous tourner vers le week-end avec trois idées de sortie à noter dans votre agenda. Pour cela, rendez-vous dans 10 minutes. Elle donnera bientôt le premier concert d'une longue série. C'est l'événement de l'année, un succès de Céline Dion à suivre. Accompagné de Zao de Sagazan, la Symphonie des Éclairs, et puis Renaud, Miss Maggie, ce sont vos trois chansons francophones à la suite qui arrivent.
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0: peut pas dire que ça ait vraiment simplifié les relations franco-anglaises à l'époque. Renaud et son Miss Maggie sur ICI Pays d'Auvergne. Kate Bush, Wuthering Heights, Vianney, Doré d'Étain, Michael Jackson, Billie Jean. C'est à suivre après trois suggestions festives dans notre région.
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0: Qui a dit que la rentrée avait sonné la fin des fêtes de village? Pas question. Ce week-end encore, l'Auvergne sort les tables, les boules de pétanque et les enceintes. Premier rendez-vous, Saint-Ignat, on est près de Rion, le village qui célèbre la 30e fête de l'ortie. Samedi soir, petite restauration, concert des bombes humaines, ce sont des reprises du groupe Téléphone, et puis feu d'artifice vers 23h. Dimanche, place à la brocante à partir de 7h du matin, place aussi aux produits locaux et aux animations autour de l'ortie. Programme sur puydedome-tourisme.com. Deuxième ambiance, Sermentison, on est près de Thiers. Marché artisanal, concerts, jeux, musique traditionnelle et surtout paella géante. Une vraie fête populaire et conviviale avec des animations gratuites. Tous les détails sur auvergne-livradois-forez.com. Et puis, ce samedi 5 septembre, direction Tessière de Cornet, près d'Aurillac. Le village organise sa fête avec animation et soirée dansante. L'occasion parfaite de prolonger l'été entre amis. Trois villages, trois ambiances, tout ça avec ICI Pays d'Auvergne.
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0: Ici Pays d'Auvergne avec Sam Brown et Stop. Stop ? Vraiment ? Non, pas encore, bien évidemment. Toujours plus de musique sur ICI Pays d'Auvergne. Étienne Dao, Tombé pour la France, Charlotte Cardin, The Way We Touch, et puis alors, le Cheeky Boom de Niagara. Tout ça nous emmènera jusqu'à 16h et le point sur les infos.
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0: Et c'est ainsi que débuta l'aventure du groupe Niagara avec cette chanson Cheeky Boom en plein cœur des années 80. Phil Collins ou encore Grand Corps Malade, c'est à suivre.
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0: Et nous vous souhaitons une excellente après-midi sur Ici, Pays d'Auvergne. Il est 16h. Le point sur l'info, Féline Leloir-Duhaut.
2: Jour de rentrée aujourd'hui et les 11,5 millions d'écoliers, collégiens et lycéens ont retrouvé les bancs de l'école. Une rentrée synonyme de nouveauté comme l'interdiction du portable au lycée. Les élèves de la grande section de maternelle à la terminale devront remplir un questionnaire sur le harcèlement scolaire comme chaque année. Mais cette fois avec l'ajout de questions sur les violences sexistes et sexuelles. Toutes les nouveautés de la rentrée sont à retrouver sur l'application Ici. Ce soir, un hommage sera rendu à Caroline Grandjean à Paris, un an après le suicide de cette directrice d'école du Cantal, victime d'un harcèlement homophobe. Le rassemblement à l'appel de l'association Stop Homophobie se tiendra devant le mémorial LGBT du jardin du port de l'Arsenal dans le 12e arrondissement de Paris. Deux cas de légionellose identifiés en Haute-Saône près de Vesoul, dont un mortel. La deuxième personne concernée est hospitalisée, indique l'agence régionale de santé de Bourgogne-Franche-Comté. La source de contamination n'a pas encore été établie. Après l'italien Trenitalia, l'espagnol Renfe et le britannique Virgin. Un nouveau concurrent à la SNCF arrive sur le marché ferroviaire. Le français Velvet obtient le droit de faire rouler ses trains à partir de 2028 sur quatre destinations de l'ouest de la France, Bordeaux, Nantes, Angers et Rennes. Depuis un peu plus d'une heure, Sophie Adenau est dans l'espace, troisième sortie hors de la Station Spatiale Internationale en 15 jours. En binôme avec sa collègue américaine Jessica Meir, les deux astronautes doivent remplacer un outil de navigation. Une mission que vous pouvez suivre en direct sur ici.fr.
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0: Météo France nous prévoit une après-midi lumineuse malgré la présence de nuages élevés sur une grande partie de notre région. Il pourra y avoir un petit peu de vent par moment, mais rien d'incroyable. Les températures sont à peu près les mêmes qu'hier, à savoir 19 degrés au sommet du Puy-de-Dôme, 20 au Mont-d'Or, compté sur 21-23 degrés sur les Combrailles, 23 degrés cet après-midi au Lioran. Il fera 25 dans le Cantal, à Aurillac, un peu plus à Saint-Flour avec 26 degrés, 27 pour Clermont-Ferrand, Issoire, Thiers et Ambert, 27 également pour Vichy, Moulins et Montluçon, Le Pompon, Brioude, 28 degrés.
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0: C'est son dernier titre en date. Ça s'appelle Le Prochain Rêve de Grand Corps Malade avec Stilto à l'instant.
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0: 16h10, bon après-midi en Auvergne. Vous travaillez? Eh ben, vous avez bien fait de choisir ici Pays d'Auvergne, car nous vous offrons vos chansons préférées jusqu'à 17h. Beaucoup de musique et des souvenirs qui vont avec. Eros Ramazzotti, Una Storia Importante, ou encore Iggy Pop, In the Death Car, c'est ce qui arrive. Et puis, nous saluons et remercions tous les commerces qui sont branchés quotidiennement sur ici Pays d'Auvergne. Très bon choix, hein, bravo. Et les commerces, Patricia Farah va leur rendre visite tous les jours. Et aujourd'hui, on va s'habiller avec des vêtements de seconde main, mais soigneusement choisie par une certaine Miss Joséphine.
3: Et si on s'habillait pour pas cher? C'est ce que vous propose Miss Joséphine. Miss Joséphine, elle est place royale à Clermont-Ferrand et elle vous propose des vêtements de seconde main. Bonjour madame.
4: Bonjour madame.
3: Qu'est-ce qui vous fait rentrer chez Miss Joséphine?
4: Je cherche l'originalité et la créativité. Chose qu'on ne trouve plus chez les franchises aujourd'hui. C'est trop banal.
3: Est-ce que vous êtes Miss Joséphine?
5: Oui, bonjour.
3: Miss Joséphine, c'est vous qui proposez des vêtements et accessoires, d'après oui, ce que je peux voir, de seconde
5: occasion,
3: main.
5: Oui.
3: Pourquoi cette idée?
5: Parce que j'ai toujours aimé les dépôts-ventes. J'adore chiner, j'adore les brocantes et j'aime bien trouver des petites pièces un peu particulière qu'on trouve pas ailleurs, et je trouve que dans les dépôts-ventes on trouve de très très belles pièces de belle qualité qu'on trouve plus maintenant sur dans les magasins.
3: Vous-même, vous seriez cliente de votre propre boutique?
5: Oui, bah d'ailleurs j'étais cliente, c'est pour ça que j'ai acheté la boutique.
3: C'est vrai?
5: Oui. J'étais cliente au tout premier magasin en fait qui était dans l'impasse Perrier à côté, mais il y a 10 ans. Et j'ai suivi, je suis toujours restée fidèle. Et un jour, il s'est trouvé que j'ai eu l'occasion de racheter la boutique.
3: Ah, la cliente rachète la boutique, ça c'est amusant.
5: Oui.
3: La question qui tue, est-ce que ça marche?
5: Alors, oui. Bon, mis à part que c'est vrai qu'il y a eu un certain ralentissement dû aux travaux, Mais oui. Les clientes, même des clientes un peu plus aisées maintenant, passent la porte de la seconde main parce que voilà.
3: Miss Joséphine, c'est que Joséphine, c'est votre prénom?
5: Alors non, pas du tout. C'était l'emblématique qui tenait la boutique il y a 10 ans, qui s'appelait Joséphine. J'ai gardé le nom parce que les clientes connaissent la boutique Miss Joséphine. Moi, je m'appelle Christelle en fait.
6: Toutes les super robes sont là?
5: Alors oui. Les dernières pièces de l'été qui sont là.
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0: quel personnage. C'est vraiment, vraiment quelqu'un d'atypique. Si vous avez vu un concert un jour d'Iggy Pop, forcément, vous l'avez gardé en mémoire. C'était In the Death Car à l'instant sur ICP L'Auvergne, la bande originale du film Arizona Dream d'Emir Kusturica. Comment ça? Nous avons épuisé tous les tubes pour aujourd'hui. Mais pas du tout. Bien au contraire. Il en reste des tonnes. Tiens, trois chansons françaises à la suite. Eddie Mitchell avec Mans. Jennifer qui reprend Dalida, Mourir sur scène, la version, mais alors très très dense. Hein. Et puis là, dans un autre style, Pascal Obispo qui nous chantera Lucie.
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0: et de l'amour.
1: Pascal Obispo avec Lucie sur ICI Pays d'Auvergne. On va changer d'ambiance dans une minute avec Chico Buarque et son iconique Esamosata Diferente.
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1: Jusqu'au 30 octobre, venez visiter la mythique Maison Rosier. C'est à La Bourboule. Cet ancien salon de thé et confiserie emblématique des années folles, inscrit aux monuments historiques, qui abrite aujourd'hui la Maison des fromages AOP d'Auvergne. L'occasion idéale d'admirer sa somptueuse façade en mosaïque, ses magnifiques papiers peints d'époque et son mobilier néo-Louis XVI d'exception, minutieusement restauré par le restaurateur du mythique Orient Express. Le parcours guidé permet de découvrir l'œuvre de Louis Jarier, le célèbre architecte des villes thermales. L'exposition vous dévoile la vaisselle ancienne, la grande salle réservée autrefois au thé dansant, ainsi que plusieurs espaces retraçant l'histoire de la famille Rosier, la route des villes d'eau, du massif central, et puis la marque Auvergne. Et puis pour clore cette belle visite en beauté, vous allez découvrir un documentaire captivant, retraçant tous les secrets de fabrication des 5 AOP fromagers auvergnates. La séance se termine par une savoureuse dégustation sur place. C'est à La Bourboule, c'est au rez-de-chaussée du bâtiment et c'est culturel et très gourmand.
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0: C'est sa participation à la 11e saison de l'émission télévisée Star Academy qu'il a révélée au grand public. Julien Lieb est sur ICI Pays d'Auvergne. Ils sont jeunes, ils sont curieux, ils ont des questions plein la tête. Et chaque jour, ils les posent sur l'antenne d'ICI Pays d'Auvergne. Et nous leur trouvons bien sûr les spécialistes pour y répondre. Nous continuons aujourd'hui avec nos petits mouniats, notre plongée au cœur des volcans.
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2: Bonjour, je m'appelle Louise, j'ai 9 ans et j'habite à Beaumont. Vous pouvez m'expliquer d'où vient le magma ?
3: Oh Louise, cette question je l'entends très souvent et effectivement c'est une question qui intéresse beaucoup de monde, quel que soit l'âge, chez les enfants comme chez les adultes. Eh bien le magma il se forme généralement à moins de 100 km sous nos pieds, dans une couche de la Terre qui est appelée le manteau, qui est constituée de roches solides mais qui peuvent être déformées. Plus exactement, cette couche du manteau s'appelle le manteau asténosphérique. Ça se trouve juste sous les plaques tectoniques. Et la roche qui fond est appelée la péridotite. 100 km de profondeur, c'est plutôt proche de la surface. Pour donner une idée, le noyau de la Terre, il est à plus de 2900 km sous nos pieds. Et le centre de la Terre, il est à 6370 km de profondeur.
2: Vous pouvez m'expliquer d'où vient le magma ?
3: Comme je te le disais, les roches du manteau sont solides. Eh bien, parfois, il va y avoir des situations qui peuvent les faire fondre en partie. C'est pour ça qu'on va parler de fusion partielle, pour dire la fusion en partie. Et il y a plusieurs causes possibles. Ça peut être une remontée de chaleur. Et alors, les roches du manteau peuvent en tout cas commencer à fondre. C'est ce qu'on va retrouver, par exemple, au piton de la Fournaise, à La Réunion. Ça peut être également les roches du manteau qui remontent. Et là, la pression diminue, ce qui peut également les faire fondre. Et là, c'est le cas de nos volcans d'Auvergne. Et il y a également une troisième situation. Si une plaque tectonique plonge sous une autre plaque, il va y avoir un apport d'eau, ce qu'on appelle de l'hydratation. Et c'est cette hydratation qui peut faire fondre les roches du manteau en profondeur. C'est ce qu'on va retrouver, par exemple, au niveau de la montagne Pelée en Martinique ou encore au niveau de la Soufrière en Guadeloupe. Donc, tu l'auras compris, Louise, il n'y a pas du magma partout. Déjà, ça vient pas du centre de la Terre. Et surtout, ça va se former à proximité de la surface dans des conditions qui sont quand même très particulières. Mais ça reste quand même suffisamment profond pour qu'on ne le ressente pas au niveau du sol et que ça ne fasse pas fondre nos chaussures.
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0: sourire et de sa sympathie. Avant cela, Boulevard Désert et Donna Lewis. À demain.
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0: histoire d'amour avec Donna Lewis pour terminer cette heure ensemble.
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0: Quelle est vos pendules et les piles 17h? C'est l'heure de vos infos. Dans l'actu, Emmanuel Moreau, la grève se poursuit toujours, la T2C.
2: Mais les agents ont voté ce midi la poursuite du mouvement demain. Ils décideront chaque jour du mouvement pour le lendemain. Mais c'est une grève reconductible qui risque de durer longtemps. Parce que demain, les prévisions sont les mêmes qu'aujourd'hui. C'est-à-dire aucune circulation pour les lignes A, B et C, le tram et les trams-bus. Et pas de bus sur 11 des 13 lignes de bus principales. Seules la E5 et la E6 circuleront normalement, ainsi que les lignes périphériques. Il n'y aura donc toujours pas de transport en commun pour aller en cours. La circulation était relativement calme ce mardi pour ce jour de rentrée parce que les rentrées sont échelonnées, mais cela risque de devenir très vite compliqué pour les jours à venir. Une rentrée sans grandes difficultés en Auvergne sur le plan scolaire, et avec la visite de Sabrina Roubache, ministre déléguée chargée de l'enseignement, de la formation professionnelle et de l'apprentissage. Une tournée des popotes dans plusieurs établissements clermontois.
0: Deux recrutements dans la dernière ligne droite pour le Clermont Foot.
2: Le club avait besoin de joueurs expérience pour compléter son effectif et le mercato se termine dans 3 heures. Le Clermont Foot a donc annoncé ce matin l'arrivée de Luis Emir Semedo. C'est un avant-centre portugais de 23 ans. Et puis il y a quelques minutes, c'est un milieu de terrain qui arrive. Romining Kwame, milieu de terrain expérimenté. Il a joué en Ligue 1 et en Ligue 2 et il évoluait la saison passée en Espagne. En France, 2 personnes sont mortes et 1 a été gravement blessée en fin de matinée au large de Saint-Cyprien dans les Pyrénées-Orientales. Elle se trouvait sur une bouée gonflable tracté par un bateau. Selon les premiers éléments, le pilote du bateau aurait été éjecté par une vague un peu forte. Le bateau serait devenu fou. Il aurait heurté la bouée sur laquelle 6 personnes étaient installées. Et puis 4 entreprises de la Loire terminent la commande des 5000 étoles liturgiques commandées en urgence pour la visite du pape du 25 au 28 septembre prochain. 2 entreprises pour la fabrication de ces étoles, de couleur écrue, ornées aux extrémités d'une croix bleue tissée en relief. Et elles seront emballées dans des boîtes qui sont offertes par une entreprise du Rouennais et transportées par une société de Riorges. Il y aura quand même avant cela à faire une opération délicate, le repassage de ces étoles assez fragiles. Ce sont 50 de paroissiens qui vont le faire à domicile.
0: Oui, c'est des étoiles filantes qui sont difficiles à attraper, il paraît.
2: Oui, absolument.
0: Voilà, ça y est. Le ciel,
2: le jeu de mots de Jean-François.
0: On l'oublie.
2: Non, non.
0: Alors, fin d'après-midi qui va rester assez chaude et globalement sèche. Donc, les températures cet après-midi se tiennent entre 22 et 27 degrés. On a en moyenne 25 degrés en pleine avec un ciel qui deviendra progressivement plus nuageux en début de soirée. Des éclaircies se redessinent en fin de soirée avec une baisse progressive des températures. On pourra bien se couvrir la nuit prochaine. 7 degrés attendus en Margeride, 8 à 15 degrés ailleurs. Bah, ça s'est bien rafraîchi. Une soirée agréable, mais arrivée d'une petite couche nuageuse en fin de soirée, en altitude en particulier. Demain, mercredi, sera une journée lumineuse. Malgré la présence de nuages élevés, les températures devraient se tenir autour de 22 à 25 degrés en montagne et jusqu'à 29 degrés ailleurs. La tendance pour la semaine, ça va être plus chaud et très ensoleillé jusqu'à vendredi, avec un net pic de chaleur qui est attendu en fin de semaine, compté de 32 à 35 degrés annoncés par Météo France pour vendredi.
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0: Libertine, c'était la vilaine fermière. Nous étions en 1986.
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0: Ah ben on va bien s'amuser, c'est la fin de journée, on va se détendre un petit peu. C'est vrai que là c'est la rentrée pour certains d'entre vous. Bon courage, j'ai envie de vous dire. Bon, ça y est, vous avez fait la liste, tout ça, il n'y a plus qu'à aller faire les courses et la queue dans les grandes surfaces. Je salue Ethan qui a terminé ses études mais qui va réaliser cette émission derrière la console. Johan qui est également là pour veiller sur Ethan, parce que là c'est toute une équipe, si vous voulez, ça rigole pas. Hein. Non, faut pas plaisanter avec ça. Et puis il y a aussi Tatiana qui vous accueille au standard et à la radio. Et là, forcément, c'est la joie, le bonheur, le sourire de Tatiana et tout de suite tout va bien, tous les soucis sont oubliés. Voilà, merci Tatiana. On aura besoin d'elle tout à l'heure puisqu'on va vous offrir quelques cadeaux. Bon, je sais pas si c'est un beau cadeau, mais on va vous offrir un petit Larousse illustré nouvelle édition. Forcément, si vous êtes amateur de langue française, on va y trouver à peu près 65 000 mots à l'intérieur. Pour les gros mots, faut le grand Larousse, voyez. Le petit, c'est pour les... Voilà. On va aussi vous offrir de bonnes idées de sortie. Tout à l'heure, je vous amènerai pour une revisitation des films du Festival Un Pays, un film qui s'est déroulé en mars dernier. On en parlera avec Vincent Chabria, qui nous amène à la découverte de ce festival. Ça va se passer ce week-end à Issoire et Apcha. On vous en parle d'ici quelques minutes sur ICI Pays d'Auvergne. C'est promis. On revient sur l'actualité musicale en 2026, retour de Teddy Swims, Mr. Call It All. On vous souhaite la bienvenue à tous et à toutes. Il est presque 17h10, tout augmente décidément.

0: Teddy Swims.
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0: Une bonne astuce hein, quand il y a canicule, c'est d'aller dans une salle de cinéma. Si vous avez de la chance, la clim n'est pas en panne et on passe un bon moment et on se rafraîchit. On va aussi se rafraîchir un petit peu la mémoire pour revenir sur la programmation d'un festival qui s'est déroulé, c'était au printemps. Il s'appelle Un pays, un film. Et on va ce week-end en tout cas, découvrir les films primés de ce dernier festival. Ce sera du côté d'Issoire ou d'Apcha. Pour en parler avec nous, c'est Vincent Chabria qui est une des chevilles ouvrières du festival Un pays, un film. Bonsoir Vincent, bienvenue.
3: Bonsoir, merci beaucoup.
0: Alors, c'est quoi l'idée de ce festival Un pays, un film, déjà, pour commencer?
3: Alors, pour commencer, Un pays, un film, c'est un festival surtout très international, oui. Avec des films de tous les pays. Donc, la dernière édition, qui était la 17e, on avait 40 pays et 56 films. Et donc, l'idée, c'est d'avoir également une grande variété de films en termes de longueur de films, parce qu'on a du court-métrage, mais on a aussi pas mal de longs-métrages qu'on propose, de la fiction, du documentaire, des films d'animation. Donc, il y en a vraiment pour tous les goûts. Des films récents, en plus, on a beaucoup de premières françaises, internationales. Et donc, on a là, on va présenter, comme chaque année, à nouveau les films primés.
0: Est-ce que c'était le Japon qui était invité cette année ou pas, Vincent ?
3: Oui, c'était le Japon, le pays à l'honneur. On avait plusieurs films du Japon, dont deux longs-métrages et puis des courts-métrages. Il y en a un qui a été primé, d'ailleurs.
0: D'accord. Une programmation ni bonne ni mauvaise, on peut dire ça comme ça.
3: Oui, exactement. Je valide.
0: Vous validez, très bien. Donc, on va revenir sur cette 17e édition. On risque d'entendre des choses comme ça, par exemple. Vous reconnaissez cette petite musique ?
3: Oui, il me semble.
0: Ça s'appelait
3: oui, tout à fait.
0: The Piano, hein, The Piano.
3: Oui, c'est ça, exactement.
0: Sélection
3: américaine.
0: C'est un film d'animation.
3: Ouais, c'est le film qui a eu le prix du meilleur film d'animation.
0: D'accord, ben voilà, on a dévoilé déjà la musique pour l'image, vous savez ce qu'il vous reste à faire. Allez voir ces projections des sélections du festival, c'est du 3 au 5 septembre. Ça va se passer où alors exactement pour les projections, Vincent ?
3: Alors, le jeudi 3 septembre à 19h à l'auditorium de l'école de musique d'Issoire.
0: Oui.
3: Et ensuite, les 4 et 5, on est dans le petit village d'Apcha qui se situe juste à côté d'Arthur-Couze.
0: Oui.
3: Et on a du plein air également dans le petit village tous les deux soirs, vendredi soir, samedi soir à 20h30.
0: Alors Apcha vendredi, c'est un film sur l'Argentine hein, qui sera présenté, c'est ça ?
3: Oui, d'abord on a un film argentin, un documentaire, et puis ensuite on a trois courts-métrages en plein air.
0: D'accord, donc on aura aussi Murmure mon nom qui va représenter l'Iran, donc ça c'est prévu pour en ouverture, c'est jeudi 3 septembre, c'est ça ?
3: Exactement, et c'est un film, j'espère beaucoup que de nombreux spectateurs seront présents pour le voir. On a eu la chance de l'avoir en première française, c'est un film merveilleux, c'est un très très bon film qui a eu deux prix, grand prix du jury du meilleur long métrage de fiction et le prix du public long métrage, et une superbe histoire humaine entre un père et sa fille, et un film iranien magnifique, donc il sera projeté pour la deuxième fois et peut-être la dernière fois en France à 19h jeudi.
0: Voilà, c'est à Issoire, donc l'auditorium école de musique d'Issoire. On va aussi casser la croûte. J'ai vu qu'il y a des petits grignotages qui sont prévus, notamment le vendredi à Apcha. On va faire un repas onigri, c'est ça ?
3: Oui, on va pas se laisser aller non plus. Oui, tout à fait. On va en profiter du fait que le Japon était à l'honneur lors de la dernière édition pour faire deux soirées repas japonais.
0: Oui.
3: Donc le vendredi soir, ce sera repas onigiri, et puis le samedi soir, on aura curry japonais, on aura des gyoza, on aura pas mal de choses sympas avec repas réservés par SMS. Voilà, tout est indiqué sur notre site de toute façon.
0: Comment ça se passe pour les places ? On achète à l'avance ou on paye directement sur place ? Comment ça se passe ?
3: Oui, c'est directement sur place désolé, on n'est pas encore équipé en machine carte de crédit, donc c'est en espèces ou par chèque.
0: On peut payer en monnaie japonaise, hein, ça sera accepté bien évidemment.
3: Oui, bien évidemment.
0: On vous souhaite voilà, une bonne révision de ce festival avec des films assez exceptionnels, films d'animation, films japonais, films argentins. Vous allez passer une excellente soirée avec tous les amateurs cinéphiles pour ce 17, de la sélection de ce 17e festival Un pays, un film, donc qui se déroule à Issoir et à Abcha le 3 et le 5. Juste une question, petite indiscrétion, le pays l'année prochaine, c'est qui? En principe, vous le savez déjà ou pas, Vincent? Pays invité.
3: Non, justement.
0: Toujours pas. Bon.
3: Parce qu'en fait, on décide le pays en fonction de la qualité des films qu'on reçoit. Donc, comme on n'a pas encore même ouvert notre sélection pour la prochaine édition, on le saura au dernier moment, finalement.
0: Très bien. Voilà, pour en savoir plus, le mieux, c'est d'y aller. Hein. On vous conseille d'aller passer vos soirées cinéma pour voir ces perles du 7e art. Merci pour ce que vous faites, Vincent. Hein.
3: Merci beaucoup de m'avoir reçu pour voilà. En parler.
0: Et puis, dès que vous avez le nom du pays, ça m'intéresse. Je vous dis à bientôt.
3: Je vous appelle.
0: Bon cinéma, un pays, un film, un festival à redécouvrir le 3 jusqu'au 5 septembre.

0: On l'avait connu autrefois, le point levé, c'est Amel Bent qui revient avec, dans l'actualité, un nouveau titre qui s'appelle « Pourquoi tu restes ?». On va la retrouver d'ici quelques instants. Et surtout, on ira voir ce qui se passe côté musique, comme tous les soirs dans notre chronique Décibel avec Émilie Mazoyer. On va vous parler du troisième album d'Angèle qui est en préparation pour l'automne prochain.
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0: Ah, c'est joli, hein, à Melbourne. Pourquoi tu restes, qui va terminer sa tournée 2027 bien tranquillement, puisqu'elle nous avait fait cet album dont on écoutait une extrait qui s'appelait Minuit Une. Vous la verrez en région Aura. Il faudra aller du côté de Oullins-Pierre-Bénite dans le 69. Elle jouera aux côtés de Jérémy Frérot et de Joseph Chédid, un grand de la famille Chédid. Pour les francophonides, c'est le 12 septembre prochain au parc Jean de la Fontaine à Pierre-Bénite. Et puis, concert parisien. Trois concerts parisiens, 26, 27 et 28 novembre à Melbent, à la salle Pleyel de Paris.
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0: L'actu musicale, c'est avec Émilie, hein, ce 1er septembre. Émilie, on va débuter par l'anniversaire d'un chanteur britannique qui a marqué les années disco avec la technique du falsetto.
2: Salut tout le monde. 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C'est l'anniversaire d'une voix unique au monde.

La voix de Fosset des Bee Gees, l'Himalaya des chanteurs de karaoké du monde entier, c'est celle de Barry Gibb, 80 ans aujourd'hui. Happy birthday! Eh, pas mal! Le troisième album d'Angèle, Instinct, arrive dans 45 jours.

connaissez déjà ce tube What You Want en duo avec le groupe électro-français Justice. Il y a aussi Une seule vie, jolie chanson qui vient de sortir vendredi dernier. Et pour la suite, Angèle vous donne rendez-vous le 16 octobre. Instinct, ce troisième album, plus adulte forcément, elle a maintenant 30 ans, a été fabriqué en partie à New York et marque les déjà 10 ans de carrière de l'artiste belge la plus populaire de la planète. Le 10 août dernier, un séisme meurtrier a frappé la Colombie, pays de la chanteuse Shakira, qui n'a pas tardé à se rendre sur place pour proposer son aide.

0: Dans la ville de Quibdo, une des plus touchées par le tremblement de terre, Shakira s'est inquiétée de la reconstruction des écoles et des universités. Chaque jour où un enfant ne va pas à l'école est un jour où son avenir est compromis, a-t-elle déclaré, avant d'annoncer des dons financiers importants de la FIFA, elle qui chante l'hymne de la Coupe du Monde, ça lui va bien, et de Live Nation, la société qui organise les tournées de Shakira. Santa a partagé sur les réseaux des images de la fête organisée par son équipe pour célébrer Recommence-moi. Album de l'année aux Victoires de la Musique 2025, désormais triple disque de platine. Et puis la tournée à guichet fermé qui a réuni plus de 500 000 spectateurs. Le film du concert de Santa, enregistré à Bruxelles, a été diffusé à la télé. Il est toujours disponible gratuitement quand vous voulez sur l'appli TF1+. Et puis si vous avez envie de voir Santa jouer la babysitter chef de chœur, The Voice Kids sur TF1 aussi. C'est reparti tous les samedis et elle est dans le jury.
1: La chanteuse d'Ifen en carrière solo, Recommence-moi, c'est Santa, son film sur TF1, Voice Kids sur TF1. Voilà pour la carrière de cette jeune fille. Une autre carrière qu'on va visiter ce soir, celle d'Hélène Segarra qui fête ses 30 ans de carrière. Donc une carrière dans laquelle Hélène Segarra, mais qui revient fort heureusement pour un nouvel album qui est sorti le 28 août dernier. Il a été enregistré avec une flopée d'invités. Alors, ils n'y seront pas tous, mais Hélène sera là ce soir dans Décibel. C'est à partir de 19h et c'est avec, bien sûr, Émilie Mazoyer. C'est le roi. Voici Mel Brooks sur ICP d'Auvergne.

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1: Vous l'avez reconnu, Mel Brooks, acteur de cinéma et chanteur en 1981 avec ce succès.
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1: C'est la rentrée et Emmaüs Puy-de-Dôme vous propose des réductions spécifiques pour les étudiants et les universitaires. 50% de réduction, hein, donc c'est toujours intéressant à prendre. Vous aurez ces réductions dans les magasins d'Emmaüs à Aubière, mais aussi à Puy-Guillaume. Vous vous présentez bien sûr les mardis, mercredis, jeudi, c'est de 14h à 17h30 et le samedi de 9h30 à 12h30 et 14h à 17h30. Vous avez bien sûr toutes les infos, les horaires et tout ce qu'il faut savoir sur cette opération de solidarité sur le site emmaüs-puyguillaume-aubière.com.
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1: On va vous parler de la saison de l'abbaye de Mègemont qui propose des visites, des concerts, du théâtre avec Jean-Paul Charpin tout à l'heure. Et puis, on vous offrira votre petit dico Larousse illustré juste après. Mais pour l'heure, voici le retour de Monsieur De Palmas. C'est tombé sur Ici, pays d'Auvergne, à 17h36. On vous souhaite la bienvenue.

0: Petit voyage et détour par la Transylvanie. C'était Dracula, chanté par Tammy Mpala et Jenny.
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0: Pour faire des tours par la route du Dauphiné Auvergne, je vous recommande cette route qui part de l'arrière Pays d'Issoire et qui va aller grimper tout là-haut jusque dans le Cézanier. Et si vous passez par là, faites un tour du côté de Chassagne, faites une route, un arrêt à Chassagne. Et là, vous allez découvrir sous vos yeux l'abbaye de Mègemont, abbaye cistercienne, qui a été fondée en 1206 par Dauphin, comte d'Auvergne, pour des religieux. On vous propose des visites, bien sûr, et toute une saison culturelle à l'abbaye de Mègemont. On est avec le président de l'association Les Amis de l'abbaye de Mègemont, c'est Jean-Paul Charpin. Bonjour Jean-Paul.
3: Bonjour.
0: Alors cette abbaye a été reconstruite, a été vraiment endommagée. Qu'est-ce que vous avez fait avec l'association ? Vous avez restauré ce lieu aujourd'hui ?
3: Ah bah disons qu'elle a été vendue à la Révolution comme bien national, mais elle a eu une certaine chance parce que c'est devenu une ferme, une bergerie. Donc elle n'a pas été complètement détruite, mais il y a eu quand même beaucoup de choses à faire. Et on a fait pas mal de choses, puisqu'on a fait classer monument historique, et on a refait toutes les toitures, toutes les voûtes intérieures ont été refaites, tous les alentours ont été également aménagés par l'association, ce qui fait que maintenant elle peut être visitée, et également elle est apte à recevoir des manifestations, des concerts et des expositions.
0: Ce qui a été le cas cet été, le programme a démarré le 31 mai avec le chœur Canopée, chant sacré du Nouveau Monde. Elle va se terminer avec le chœur Jubilaté. Ce sera le 20 septembre prochain. Et puis là, dès ce week-end, ça démarre, puisque dimanche à 16h, une comédie délirante adaptée d'une pièce de Rémi Deveau. C'est l'atelier Le Croche-Mot et c'est Cadoc. Qu'est-ce que c'est en deux mots, ce moment, racontez-nous.
3: C'est une comédie un peu délirante, mordante, qui se passe dans le monde du travail,
0: D'accord.
3: Dans l'usine. Et c'est une manière un peu humoristique et un peu graissante de voir le monde du travail. Voilà.
0: Bon, il y a beaucoup de choses à dire, forcément.
3: Exactement.
0: Le dimanche 13 septembre, ce sera le duomi Julie Carl Basson et Aurélie Chenille au violon, de la musique baroque, sacrée, brésilienne également, qui va se jouer.
3: Exactement, beaucoup de musique brésilienne qu'on appelle le barreau, qui est très, très, très intéressante, très vive, très gaie également. Voilà.
0: Alors, il faut savoir que les jours de concert, on propose des visites guidées à partir de 11h, et puis on a la possibilité de casser la croûte sur place, c'est ça ?
3: Ah oui, parce qu'on a aménagé des aires de pique-nique, donc il n'y a aucun problème, il y a beaucoup de place. Puis c'est très sympathique, parce qu'en général, on peut pique-niquer avec les gens qui viennent, les gens de l'association, mais également, souvent, les artistes sont là également, et pique-niquent avec nous. Donc, en fait, on propose pratiquement un dimanche à la campagne, si vous voulez, la possibilité de... Évidemment, il y a un spectacle à 16h, toujours.
0: Oui.
3: Il y a une petite visite, ils peuvent faire une petite marche dans les alentours. Donc, c'est vraiment une journée de détente dans un cadre assez merveilleux.
0: Et on va terminer parce qu'il y a eu des expositions, les peintures d'Hervé Mial et encore des photographies. Voilà, de belles choses qui se passent à Mègemont. Puis l'édifice mérite vraiment le détour. Arrêtez-vous à cet endroit.
3: Ah, tout à fait.
0: C'est sur la commune de Chassagne, on est à 18 km d'Issoire. Et on n'est pas très loin de Pouchenirgue, je crois aussi.
3: Pouchenirgue, c'est un hameau qui fait partie de la commune de Chassagne, qui a un nom assez particulier.
0: Je l'adore.
3: Et qui a d'ailleurs rénové un fond banal.
0: C'est vrai.
3: C'est intéressant. Voilà.
0: Allez, bonne fin de saison. On rappelle, Cadoc, le 6 septembre à 16h. Il y a encore des places, il n'y a pas de souci ?
3: Ah oui, il n'y a pas de problème. C'est entrée libre, donc sans réservation, on peut venir à 150, il n'y a pas de problème.
0: Oui, il y a de la place à Mègemont.
3: J'espère qu'il y aura 150 personnes.
0: Mais on l'espère aussi, Jean-Paul Charpin. À bientôt sur ICI Pays d'Auvergne.
3: Merci beaucoup de m'avoir interviewé.
0: Et longue vie à l'association Les Amis de l'abbaye de Mègemont, dont nous sommes aujourd'hui. On vous assure, Jean-Paul Charpin, à bientôt. On vous l'a promis tout à l'heure, c'est la rentrée. On vous offre votre dico, le petit Larousse illustré. C'est un chouette cadeau. Ah, c'est la prof de français qui va être super contente. Bon, c'est un petit peu lourd dans le cartable, c'est vrai, mais on y trouve plein de choses à l'intérieur. 64 650 mots, 20 000 locutions, nous avons 2000 régionalismes et mots de la francophonie, 500 cartes, des dessins, des photos, des planches illustrées. C'est vrai que quand vous avez un moment à perdre, plongez un petit peu dans le petit Larousse et vous y découvrez des tas de choses. Alors, le dictionnaire Larousse, On vous l'a dit, c'est 64 650 mots dans les pages de ce dictionnaire. Mais il existe aussi en version numérique, en ligne, avec plus de mots encore. Combien d'après vous, le Larousse numérique a-t-il 80 000 mots ou 180 000 mots de français? 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Vous nous appelez 04 73 34 2000 et si vous avez la bonne réponse, eh bien vous partez avec la nouvelle édition 2027 du Petit Larousse illustré. C'est un beau cadeau qui doit peser quelques kilos quand même dans le cartable. 04 73 34 2000, vous appelez Tatiana. Alors combien de mots dans le Larousse numérique? 80 000 ou 180 000, c'est à vous de choisir. 04 73 34 2000.

0: téléphone sur ici, Pays d'Auvergne. Alors, j'ai pas de gagnant pour aujourd'hui. Mais qu'est-ce qui se passe? Vous êtes tous partis à l'école, on n'a pas eu de bonne réponse. Combien de mots dans le Larousse numérique? Il fallait répondre 80 000 mots et non pas 180 000, voyons. Bon, en tout cas, vous avez 64 650 mots dans le Petit Larousse Illustré 2027, dont certains sont nouveaux. Voulez-vous, je vous en donne quelques-uns. On a par exemple crush. Voilà, quand on dit j'ai un crush, alors c'est un langage qui est courant chez les jeunes d'aujourd'hui, chez les ados forcément le crush, mais pas forcément chez les vieux comme nous. C'est une attirance amoureuse pour quelqu'un, le crush. Il y a aussi un schmutz. C'est ce que c'est un schmutz? Non. Ethan, tu ne sais pas ce qu'est un schmutz, parce qu'Ethan, il est de la jeune génération, il est non, un schmutz. C'est de la poussière, c'est de la saleté et c'est d'origine yiddish. Ça a fait son entrée dans le Petit Larousse cette année. Et puis on a la faluche. Alors la faluche est très connue bien sûr des étudiants, mais la faluche c'est une coiffure traditionnelle étudiante française qui vient de rentrer. Et puis vous avez les mots comme bader. Bader ça veut dire être déprimé, triste, et c'est emprunté à l'anglais to be sad. Bon, on peut y aller, c'est bon? On y va, d'accord. Allez, je vous quitte. On se retrouve d'ici quelques minutes pour le Flash Info. Ce sera le journal présenté par Emmanuel Moreau. Oui.
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0: En 1990, c'était la bande originale du film 9 semaines et demie. Je ne sais pas si vous vous rappelez, Emmanuel, mais on avait eu quand même une scène magnifique entre Mickey Rourke et Kim Basinger à l'époque. Hein.
1: Absolument, avec des claustras qui s'ouvraient.
0: C'est ça, fermaient, voilà, exactement. Voilà. On était derrière ça.
1: C'est pas le bon terme, des claustras,
0: non,
1: des stores.
0: Des stores horizontaux. Et puis, bon, une silhouette assez généreuse de Kim Basinger à l'époque. Ils ont bien changé, hein, tous les deux. Il est.
1: À nous aussi, hein.
0: Oui, nous aussi.
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0: Et puisqu'on parle du temps qui passe, eh bien sachez qu'il est 18h. Pour le temps qu'il fait, c'est tout à l'heure pour la météo. Dans l'actu, Emmanuel, bis repetita demain la T2C. Hein.
1: Oui, les agents de la T2C ont décidé de reconduire la grève demain et le mouvement sera aussi bien suivi qu'aujourd'hui, puisque le trafic sera le même, c'est-à-dire très faible. Pas de bus ni de trambus, c'est seulement 11 lignes de bus sur 13. Les agents de la T2C doivent décider chaque jour s'ils poursuivent ce mouvement qui est reconductible et qui risque fort de durer plusieurs jours. Un pilote de paramoteur est décédé hier soir dans le Cantal. Un paramoteur, c'est une voile de parachute avec un moteur qui est installé dans le dos du pilote. La victime est un homme de 62 ans. Il venait de décoller du buron de la Tuilière sur la commune de Saint-Clément. Il s'est écrasé quelques instants plus tard pour une raison encore inconnue. Une enquête a été ouverte par les gendarmes.
0: C'est fait, ils ont plein de choses à vous raconter pour cette première journée de classe.
1: Alors par exemple, Éléonore, 9 ans, et que vous avez pu entendre ce matin dans les journaux d'ici Pays d'Auvergne, elle craignait d'avoir un maître, ce qui ne l'emballait pas vraiment. Soulagement, ce sera bien une maîtresse et quasiment toutes ses copines sont dans sa classe. Voilà, pour d'autres, c'est moins réjouissant. Ça fait partie des péripéties d'une rentrée et maintenant, eh bien, il faut travailler. Je vous rappelle qu'en Auvergne, il y a 206 713 élèves de la petite section de maternelle à la terminale. Il y a aussi ceux qui sont en formation professionnelle, notamment les apprentis, dont certains ont eu droit aujourd'hui à la visite de la ministre déléguée chargée de l'enseignement, de la formation professionnelle et de l'apprentissage. Sabrina Roubache s'est rendue dans 3 établissements clermontois. Elle veut attirer plus de jeunes en filière professionnelle avec plus de clarté, à commencer sur Parcoursup.
3: Je veux qu'il y ait plus d'informations sur les métiers. Quels sont les métiers en tension? Quelles sont les sorties en salaire? Quelles sont les entreprises qui recrutent? Quelles sont les possibilités de formation, quelle que soit la voie, que tu viennes du pro ou même du général ou du techno? Donc je pense que plus on informera, plus on facilitera l'accès à ce type d'informations et à la fois de dire plus de lisibilité. On me l'a demandé sur les intitulés de diplôme. Donc je lance le Conseil national de la refondation dès le mois d'octobre qui va permettre de travailler en concertation des élèves, les familles, les proviseurs, les professeurs, les chefs d'entreprise ensemble pour qu'enfin on ait sur certaines filières, notamment l'industrie, où on ait une concordance entre le diplôme, la fiche de poste dans l'entreprise et que ce soit lisible.
1: Et Sabrina Roubache qui veut que le plan de leasing social de voitures électriques qui a été lancé cet été soit accessible aussi pour les lycéens majeurs ainsi que pour les apprentis. Une dérogation pour les éleveurs qui produisent du lait pour fabriquer du Cantal ou de la forme d'Ambert. Un arrêté publié ce matin par le journal officiel les autorise à compenser le manque d'herbe dans les pâturages. Manque d'herbe provoqué par la sécheresse. Ils ont donc le droit de donner du fourrage, ce qu'ils font déjà depuis un petit moment. Mais les règles de l'AOP imposent normalement que ce fourrage provienne de l'aire géographique de l'AOP. Règle assouplie donc avec certaines conditions. Pour le Cantal, les rations pourront être constituées jusqu'à 50% de fourrage qui provient d'ailleurs que de l'appellation. Et pour la Fourche d'Ambert, c'est 20%.
0: Le Clermont Foot recrute juste avant la fin du mercato.
1: Ouais, une fin qui est fixée précisément ce soir à 19h59. Le club a donc annoncé aujourd'hui l'arrivée d'un attaquant et d'un milieu de terrain. L'attaquant, c'est un avant-centre portugais de 23 ans, Luís Semer Semedo. Il n'a que peu joué au plus haut niveau, mais il était international des moins de 20 ans au Portugal et il a signé un contrat de 3 ans. Et le second, le milieu de terrain, c'est Romining Kouamé, un international malien de 29 ans, très expérimenté. Il a joué en Ligue 1 avec Lille 3 et également Ligue 2. Il a signé lui pour une saison. L'info d'ici reste dans le sport avec le coup de gueule du président de l'ASM. C'était hier lors de la conférence de rentrée du club. Jean-Claude Patz est notamment revenu sur les départs l'année prochaine de Régis Montagne et Léon Daricarère, recrutés tous les deux par Toulon. Une vraie déception pour les supporters et un caillou dans la chaussure du président clermontois Kevin Baudreau.
4: Oui, les deux fois où Jean-Claude Patz a haussé le ton lors de cette conférence de rentrée, c'était au moment d'évoquer ces deux départs.
5: On parle de départs qui auront lieu à la fin de la saison qui n'a pas encore commencé. Donc moi, ça me pose un petit problème en tant que président de club et je pense que le rugby français doit se remettre en question sur ce sujet-là. Je ne pense pas que ce genre de pratique existe, entre autres dans le monde du foot. Le PSG n'est pas en train d'annoncer les recrutements ou les départs qui auront lieu pour la saison 27-28. Nous, dans le domaine du rugby professionnel, c'est ce qui se passe. Donc ça me pose un problème.
4: Après s'être fait chipper Damien Penaud ou encore Arthur Ituria ces dernières saisons, la SM va donc voir encore s'en aller deux de ses meilleurs éléments. Pourtant, selon Jean-Claude Patz, le club a fait ce qu'il faut pour les garder.
5: Je sais qu'on leur a fait de très belles propositions, économiques. On n'a pas à rougir des propositions que nous avons faites. Et je ne pense pas que ces joueurs-là aient pris la décision de quitter le club uniquement pour des raisons économiques. Il y a d'autres raisons qui leur appartiennent, que je respecte à titre personnel et au nom du club. Ce sont des adultes, chacun a le droit de faire ce qu'il veut de sa vie. On est dans le monde du sport professionnel. Encore une fois, c'est leur choix. C'est pas vraiment ce qu'on souhaite développer au sein de l'ASM, mais à partir du moment où ils font ce choix-là, on doit le respecter.
4: L'ASM va donc devoir s'activer pour trouver leur remplaçant, et notamment le poste de pilier droit, véritable perle rare au plus haut niveau. En attendant, il faudra boucler le dossier Christophe Urios. L'entraîneur est en fin de contrat en juin prochain.
5: Un jour, Christophe ne sera plus coach de l'ASM. Quand ? Je ne sais pas. Mais le jour où il ne le sera plus, par qui on le remplace ? Qui est disponible sur le marché ? Pour quel type de projet ? Quel type de personnalité ? Quel type de jeu ? Etc. Donc il y a plein de questions auxquelles aujourd'hui je ne sais pas répondre. Donc quand bien même il pourrait exister dans mon esprit une intention, et droit dans les yeux, je vous dis qu'aujourd'hui il n'y en a pas, parce que je veux avoir un dialogue intelligent et respectueux avec Christophe dans les semaines et les mois qui viennent.
4: Christophe Urios, à qui il a été fixé comme objectif de retrouver le top 6 en fin de saison et de se qualifier pour les huitièmes de finale de la Champions Cup.
1: Et côté budget, celui de l'ASM sera en équilibre pour la deuxième année consécutive, 36,5 millions d'euros. C'est le quatrième budget du top 14.
6: Un temps agréable hein, cet après-midi, température plutôt très agréable, 25 degrés en pleine en moyenne, c'est pas mal. On est jusqu'à 22 sur les reliefs. Ce soir, la tendance reste plutôt sèche et calme, avec un ciel qui deviendra un peu plus nuageux en début de soirée. Quelques éclaircies et puis une baisse progressive des températures. Attention, le thermomètre va bien chuter la nuit prochaine. Il faudra sortir la petite couverture ou se rapprocher de sa fiancée. 7 degrés attendus en Margeride, 8 à 15 degrés hein, sur la région Auvergne. Demain mercredi, c'est une belle journée lumineuse qui nous attend malgré la présence de quelques nuages élevés. Un ciel un petit peu voilé demain sur Vichy, sur Thiers, avec des températures de 28 degrés, 23 en Livradois à Saint-Germain-l'Hermes. Nous aurons jusqu'à 29 degrés du côté de Brioude où l'on peut admirer les expositions de Matisse au Doyenné. Et puis nous aurons à Saint-Flour 26 degrés. 29 pour le Puy-en-Velay et 26 pour Aurillac. Je termine avec le nord de la région, comptez 28-29 degrés du côté de Montluçon et de Moulins. Voilà pour le temps. Attention, les températures vont y aller crescendo puisque la tendance de la semaine restera chaude et ensoleillée jusqu'à vendredi. Météo France nous annonce un pic de chaleur attendu en fin de semaine entre 32 et 35 degrés pour les maximales. Il faudra sortir les t-shirts. Hein.
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6: Une heure à passer ensemble encore avant le retour des infos, bien sûr, tout à l'heure. Et on a sélectionné pour vous de la bonne musique qui nous vient de l'autre côté d'Angleterre. C'est Fool's Garden et leur fameux Lemon Tree.

0: Nous étions en 1995, Lemon Tree, c'était les Fool's Garden.
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0: Alors tout à l'heure avec Patrice Gascoin, nous irons faire un tour du côté des champions qui animent les bords de bassin. Un documentaire à découvrir ce soir sur France Télévisions sur Léon Marchand, cet homme qui marche carrément sur l'eau tellement il est extraordinaire et qui nous étonne. On en parle tout à l'heure dans Chronique Coulisses TV aux environs de 18h36. Et puis dans H2O en balade, Christophe Noiseux nous amènera pour une balade naturaliste avec Gérard Guillot. On ira découvrir une rivière qui s'appelle la Morge et on verra quelle est l'ampleur de sa biodiversité aux environs de 18h42. Et puis le tarot n'aura plus de secret pour vous grâce à notre prochain invité. Pascal Pointu va nous parler justement de ce qu'est le tarot en Auvergne aujourd'hui. Des écoles existent et il y a beaucoup de concours et on a des champions de France de tarot. C'est ce qu'on va découvrir d'ici quelques minutes, juste après ce titre signé de Estelle, c'est Te rencontrer encore. 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
1: Et voilà, c'est de la pop en quatre lettres, E-S-T-L. C'était Estelle, te rencontrer encore.
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1: Il est président du comité de tarot Loire-Forez, mais aussi du club de tarot d'Ambert. Et j'ai le plaisir de vous présenter ce soir Pascal Pointu. Bonsoir Pascal, comment allez-vous ?
4: Bonsoir, et vous-même ?
1: Mais parfaitement, c'est pour ça que je vous invite, parce que je voulais qu'on parle de ce qu'est le tarot aujourd'hui en Auvergne. On va rappeler que vous représentez 18 clubs et plus de 500 joueurs hein, sur les trois départements, la Haute-Loire, le Puy-de-Dôme en particulier. C'est une activité de jeu de cartes qui est très prisée des Français. Est-ce qu'on joue beaucoup au tarot en Auvergne, Pascal Pointu ?
4: Oui, absolument. Nous avons, notamment dans le Puy-de-Dôme, nous avons plusieurs clubs. Il y a Ambert, Borgard-Vendon, Clermont-Ferrand, Beaumont, Cournon, Lezoux. Et lorsque la saison débute des concours libres,
1: oui.
4: Par exemple, mon club que j'ai l'honneur de présider, nous sortons environ 52 week-ends par an.
1: Mmh.
4: Et donc nous nous retrouvons régulièrement autour d'une table de tarot, que ça soit localement sur le comité ou que ça soit lors des championnats de France, un peu partout en France.
1: Alors les championnats de France, parlons-en. On a un champion qui a 7 ans, qui est auvergnat, qui a gagné le championnat de tarot en triplette en 2026. C'est un garçon qui est de la région, il est d'Ambert je crois, c'est ça ?
4: Voilà, il est de Marsac en Livradois, exactement.
1: Oui.
4: C'est un jeune garçon prometteur. C'est son deuxième championnat de France. Il y a 2 ans, nous l'avions amené à Bénac en Corrèze, où il avait fait un résultat de milieu de classement. Et cette année, il a progressé grâce, il faut bien le dire, aux efforts conjugués des formateurs bénévoles du club d'Ambert. Carole Escudero, Daniel Perrault, Éric Lamandé et ainsi de suite. Et cet enfant est parti avec nous pendant 4 jours à Grand-Lucé, à côté du Mans, avec un de ses collègues de sa classe, d'école primaire de Marsac. Et nous les formons tous les lundis en période périscolaire, tous les lundis soirs.
1: Oui, parce qu'il y a 3 écoles en Auvergne, on y reviendra tout à l'heure, si vous voulez bien, Pascal Pointu.
4: Oui.
1: Alors, ce qui est bien avec ce garçon, il a fait changer un petit peu la moyenne d'âge, parce que la moyenne d'âge du tarot, c'est 63 ans. Est-ce que c'est un jeu de cartes aujourd'hui qui a tendance à revenir un peu ? On sait qu'avec le Covid, ça avait bien baissé. Est-ce que ça revient, le tarot ?
4: Oui, ça revient en force. Ça revient en force. Nous voyons des joueurs qui, après avoir, par exemple, fait une activité professionnelle tout au cours de leur vie, construit leur famille. Ce sont des joueurs qui jouaient auparavant jeunes, hein, c'est-à-dire qu'on a eu dans des clubs de tarot et qui reviennent vers la cinquantaine, soixantaine, qui reviennent parce que le tarot, c'est plus qu'un jeu de cartes, c'est une passion.
1: Bien sûr. Et ce qui est bien quand on va jouer au tarot, c'est qu'on n'a pas d'excuses à donner à son compagnon ou sa compagne en général. Hein. Mais on a beaucoup d'atouts, par contre, à jouer au tarot. Ça permet forcément de créer du lien social. Dans vos clubs, il y a des gens qui ont tous les âges. On retrouve aussi une parité homme-femme qui est assez étonnante dans le tarot.
4: Et oui, c'est pour ça que j'invite toutes les auditrices et tous les auditeurs de votre superbe radio à contacter nos clubs, parce que nous avons une parité pratiquement dans chaque tournoi, nous avons pratiquement autant de femmes que d'hommes.
1: Oui.
4: Pour exemple, samedi 22 août, nous avons organisé à Ambert un concours de rentrée et nous avions 136 joueurs et sur ces 136 joueurs, il y avait environ 48%, 49% de femmes.
1: C'est bien, voilà, c'est quand même bien pour échanger, partager autour de ce jeu composé de 78 cartes. Pascal Pointu, on va revenir pour parler un petit peu de l'actualité, parce que le début de saison c'est samedi, et on va expliquer comment ça se déroule, et puis on verra qu'il y a aussi une finale très importante qui aura lieu dans 8 jours pour les seniors, on y revient dans la prochaine séquence donc de cette émission. Restez avec nous Pascal Pointu, je rappelle que vous êtes le président du club de tarot d'Ambert et président du comité du tarot Loire-Forez. À tout de suite.

0: 1989, Marc Lavoine chantait « C'est la ville », chanté en 89. Aujourd'hui, il compte. Si vous dites 6 x 7, il vous répond 42, forcément.
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0: Et on en apprend un peu plus sur le tarot. 78 cartes, 21 atouts, 56 cartes classiques. Je suis l'as de trèfle qui pique ton cœur, aurait dit MC Solar, en parlant à Caro, bien évidemment. Est-ce que j'ai été correct, Pascal Pointu?
7: Oui, sauf que l'as de cœur au tarot, il vaut pas grand-chose.
0: Ah oui, c'est vrai. C'est vrai. Bon, est-ce que c'est un jeu qui est difficile à apprendre, Pascal Pointu, le tarot?
7: Alors, tout dépend de ce que l'on veut, ce que l'on appelle difficile. L'apprentissage du tarot, bien entendu, c'est pas de la belote, hein. Il y a quand même 18 cartes par joueur. Et donc, ça nécessite, si vous voulez, de l'obéissance, ça nécessite de bien connaître les règles et surtout de respecter le jeu. C'est ce qui est le plus important. C'est-à-dire que sur une table, vous avez ce qu'on appelle une main forte, vous pouvez être en défense. Mmh. Et si vous n'avez pas de jeu du tout, il y a un de vos partenaires qui est main forte et il faut appliquer ce que votre partenaire vous demande d'appliquer comme théorie de jeu. Donc, c'est pas forcément très difficile, ça demande du calcul mental, parce que comme vous le dites, il y a 21 atouts, il faut les compter si on veut pas avoir de mauvaises surprises.
0: Faut de la mémoire quand même pour jouer à ce jeu. Alors, j'aimerais préciser une chose, c'est que vous proposez 3 écoles de tarot en Auvergne, en primaire jusqu'au lycée, à Ambert, à Cournon, au Monastier. Ça marche comment ces écoles, Pascal?
7: Alors, ces écoles, c'est un partenariat qui est fait notamment pour les écoles primaires avec les communes. Donc, nous signons une charte qui engage le club de tarot et la ville via le directeur ou la directrice d'école primaire.
0: D'accord.
7: Et donc, pour les collèges, ceux qui souhaitent qu'on dispense des cours de tarot sur le temps du périple scolaire ou en entre-séance après la pause du déjeuner.
0: C'est possible.
7: Oui, c'est tout à fait possible. Nous avons d'ailleurs, au sein du comité, je tiens à souligner que nous avons un président de la commission des jeunes, Adrien Ferrer, qui est un jeune et qui est très performant, qui a une trentaine d'années, et qui donne beaucoup de lui pour sa ville de Cournon, où il donne des cours dans plusieurs collèges à la fois, sur la semaine, et donc on arrive à avoir des jeunes joueurs, parce que le but du jeu, si vous voulez, c'est d'éviter quand même de tomber dans les smartphones, les applications.
0: Ouais, bien sûr.
7: Nous, ce que l'on propose déjà, l'IA sur les applications, c'est vraiment de la mauvaise qualité, c'est vraiment nul. Et nous, on propose quand même beaucoup mieux que ça.
0: D'accord.
7: On propose la convivialité.
0: Pascal, on n'a plus beaucoup de temps. Juste un mot pour dire que le tarot, c'est un jeu qui est très très enrichissant pour la mémoire, pour travailler beaucoup de choses, etc., qui permet de se réunir autour d'un jeu. C'est pas très cher de s'inscrire, hein, puisque la licence coûte environ 17 euros hein, pour dans les clubs de tarot. Et j'aimerais terminer aussi pour dire que il y a la finale du championnat qui va se dérouler à Nevers dans 8 jours, et on a Henri Vore qui est qualifié pour la finale. C'est ça, c'est un senior. Hein.
7: Voilà, c'est un senior du club d'Anvers. Et donc il va défendre les couleurs ambertoises. On sait que il a de bonnes chances de passer deux tours. Et donc, on va se retrouver avec un compétiteur qui, en ce moment, a le vent en poupe, puisque lors du concours organisé à Amber, il a fini dans les 20 premiers sur 136. Donc, nous, on lui souhaite toutes les meilleures chances.
0: Ouais.
7: Et il faut savoir que le tarot, ça se joue en compétition dès 7 ans jusqu'à 107 ans.
0: Super, voilà. Écoutez, on vous conseille donc de rejoindre ces clubs de tarot. Il y en a pas mal. Si vous souhaitez plus d'informations, vous rapprochez hein, du club de tarot d'Ambert ou du tarot Loire-Forez. Et on rappelle...
7: La page Facebook, s'il vous plaît.
0: La page Facebook donc, de ces clubs-là.
7: Comité Loire-Forez de tarot ou la page Facebook du Tarot Club d'Ambert.
0: Merci beaucoup Pascal Pointu, vous nous avez donné envie d'aller jouer au tarot et on rappelle donc que la Mecque en France c'est Pontarlier dans le Doubs et pour les Auvergnats c'est le Palais des Congrès de Vichy hein, qui accueille bien sûr pas mal de jeux de tarot. Merci pour toutes ces informations. Vous savez maintenant où trouver un bon club de tarot en vous rendant sur la page Facebook du comité de tarot Loire-Forez. La soirée se poursuit tranquillement. On va écouter Bruno Mars et puis nous serons pas très loin de voir ce qui se passe dans le petit écran avec Patrice Gascoigne qui devrait débouler d'ici moins de 10 minutes.

0: Et voilà, un coup de Bruno Mars et ça repart. C'était On My Soul.
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2: 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C'est à la Moutade, commune de Chamboran-sur-Morge, à 10 km de Rion. Vous y trouverez une brocante vide-grenier. Nous aurons de la restauration sur place avec les repas, les pizzas du caveau du fort et la buvette de l'association. 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Ce sera à partir de 14h30 ce dimanche 6 septembre avec Danny Girl pour un concert rock et variété aux couleurs des années 60-80. 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C'est ce dimanche donc à la Moutade.
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0: Le soleil donne des tas de choses, hein, de la vitamine D par exemple, hein, donc l'absorption du calcium, le fonctionnement du système immunitaire, la régulation d'humeur par le soleil. Vous voyez, il y a du soleil, on est heureux forcément. L'énergie aussi, les panneaux solaires, les chauffe-eau, c'est formidable le soleil. Mais gare au coup de soleil, parce que j'ai testé, ça fait vraiment mal.
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0: Voilà, si vous ne voulez pas vous ruiner en bien fine, ben vous écoutez ici Pays d'Auvergne tous les soirs et vous retrouvez notre soleil à nous du petit écran, c'est Patrice Gascoin. Alors Patrice, dans vos coulisses TV de ce 1er septembre, vous nous proposez une activité piscine, mais pas avec n'importe qui. Ce soir, attention, coup de zoom, gros plan hein, sur le documentaire événement de France 2 consacré à Léon Marchand.
3: Quand on gagne 4 médailles olympiques à 23 ans, on en fait quoi de sa vie? C'est un peu la question fil rouge de ce documentaire sur Léon Marchand, filmé notamment par son papa.
4: Pour moi, c'est beau de le faire avec mon père, quoi. Qu'il puisse me suivre au jour le jour avec sa caméra.
5: Tout le monde te touche, tout le monde te prend en photo. Ça, c'est dur pour une famille parce que t'es resté notre fils. Et le jour où ça va moins bien se passer, tu risques de te faire éclater, quoi.
3: L'harmonie familiale autour de notre star de la natation, c'est l'une des images fortes qui jaillit de Léon au-delà de l'or. À voir ce soir sur France 2. Léon Marchand nous ouvre toutes les portes de sa vie d'athlète, vivant avec une cible d'homme à abattre dans le dos, mais qui nous ouvre aussi sa vie d'homme, une réussite que l'on doit aussi au tandem de réalisateurs. Un jeune talentueux, Sacha Vucinic, et son propre père, Xavier Marchand. Sachant que Léon Marchand est une personne plutôt réservée, est-ce que réaliser ce documentaire intime l'a obligé à se dépasser? On écoute Sacha Vucinic, puis Xavier Marchand.
6: Oh ben, j'ai la sensation que c'est ça que montre le documentaire. On a réussi à avoir cette intimité-là grâce à Xavier. Je pense qu'il a eu un espace pour se raconter comme jamais.
3: Est-ce que Léon Marchand a mis des conditions quand même?
7: Qu'il le fasse avec son père.
3: On le sent très heureux de faire ce documentaire avec son papa derrière la caméra. Moi, je veux savoir, et vous, qu'est-ce que ça vous a procuré comme émotion?
7: Énormément d'émotions, de la sincérité, de l'envie de faire découvrir aussi au grand public qui était Léon, qui était mon fils. Ça nous a fait vivre de super moments grâce à ça. Ouais.
3: Xavier, est-ce que finalement, on peut dire des choses à Sacha qu'on ne dirait pas forcément à son père, même dans ce moment de confidence?
7: Oui, c'est sûr, il y a une différence, c'est évident. Et c'est pour ça aussi que c'était intéressant de pouvoir avoir un autre regard.
3: Et en même temps, on entend Léon être touché par le fait de le faire ça avec son papa.
7: Oui, c'est ce qui l'a motivé aussi au départ. Et c'était bien d'ailleurs, parce que c'est vrai que moi je fais ce métier, pas de documentaire, mais je travaille en télé avec des caméras depuis plus de 20 ans. Donc ça tombait bien qu'il ait envie de faire comme ça, de faire dans ce fonctionnement-là.
6: Et je pense qu'au-delà du père, ce qui a aidé Léon, c'est que Xavier est aussi athlète et qui sait de quoi il parle, et que la natation, il la connaît. Donc je pense que c'est un appui incroyable pour le doc de pouvoir à la fois sublimer le sport qu'est la natation avec son père et de pouvoir avoir une vision globale et commune de se dire, ok, comment on raconte ce sport-là?
3: Sacha Vucinic et Xavier Marchand, réalisateur de Léon au-delà de l'or, à voir ce soir sur France 2. Et on replonge demain pour de nouvelles coulisses télé.
0: Allez, pour vous donner un petit peu d'énergie, ce soir, on va vous proposer de la musique qui nous vient d'Australie. Rappelez-vous, en 1979, Highway to Hell, avec la voix terrible des AC/DC. Et on a une réplique auvergnate, mais je vous en parlerai à la fin du morceau, si vous le voulez bien. Il est 18h40.

0: Ouais, c'est un titre qui faisait partie de la checklist hein, de la dernière tournée, le Power Up Tour hein, du groupe AC/DC qui a tourné en Europe. Et on retrouve bien sûr aujourd'hui la formation avec Brian Johnson au chant, Gus Young à la guitare et toute l'équipe d'AC/DC. Alors on a le penchant auvergnat qui s'appelle Assez Déçu. Allez les voir, vous ne serez pas déçus forcément pour leur déception tour hein, qui se poursuit encore en 2026. Vous retrouverez Fred Garcia, Julien Bournier, Raoul Chichin, Alain Chamorro et Jérémy Guimerlin sur scène. Et croyez-moi, ça vaut le détour. Les proches, alors ils ont donné des concerts au Stade Michelin, bien sûr, dans des endroits incontournables de la région. Et là, pour cette fin de saison, ils seront à Parthenay le 4 septembre au Bus Stop d'Oléron le 5, le 19 septembre Rodez Blues dans la Loire à Dargois, et puis la Nuit du Métal à Vienne le 38 pour clôturer la saison. C'est le 13 novembre prochain pour Assez Déçu, groupe auvergnat à découvrir absolument. On va lâcher la guitare pour retrouver Christophe Loiseau et Gérard Guillot qui nous entraînent sur un milieu naturel auvergnat à découvrir ce lundi. Balade H2O sur les rives de la Morge. On va découvrir la biodiversité exceptionnelle de ce lieu.
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3: Nous réalisons une balade sur les communes de Saint-Mion, Arthon et le long de la Morge en compagnie du naturaliste Gérard Guillot. Gérard, on rappelle que vous avez décidé de dédier une page Facebook à la biodiversité au vivant que vous pouvez croiser, rencontrer au gré de vos balades et de vos observations. Nous sommes le long de la rivière la Morge et là on est, certains diraient, mais qu'est-ce que vous faites dans ce fossé? C'est pas vraiment un fossé, c'est quoi exactement ce lieu où on se trouve?
4: Eh ben, c'est un bras mort, un petit bras mort de la rivière la Morge. Donc là, on est dans ce qu'on a appelé la forêt alluviale, mais à l'intérieur de la forêt alluviale, en fait, il y a des tas de milieux, de petits milieux différents, et ce bras mort en est un bel exemple. Alors là, on est en juin, donc il est à sec hein, maintenant, mais ce printemps, il était plein d'eau. Et il y avait, par exemple, des pontes de grenouilles rousses qui sont venues pondre là-dedans. Il y a les moustiques qui ont dû se développer un petit peu, hein, etc. Autrement dit, à l'intérieur de la forêt, la présence de ce petit milieu apporte des espèces, enfin apporte, permet à des espèces de se développer et donc d'enrichir à chaque fois un peu plus la biodiversité.
3: Milieu en évolution sur l'année, c'est-à-dire que voilà, l'image qu'on a aujourd'hui ne sera pas la même forcément en automne ou en hiver ou au printemps.
4: Alors vous faites bien de dire ça parce qu'effectivement, quand on dit découvrir la biodiversité de son environnement immédiat, ça veut dire aussi dans le temps. Et donc, au fil des saisons, le même endroit, ne pas hésiter à un endroit donné, parce que souvent les gens ils vont à un endroit puis après ils n'y reviennent plus. Ah bah oui, bon, on a vu des trucs, ok, c'était sympa, puis après c'est fini. Ben, des fois le lendemain vous y retournez, vous ne voyez pas les mêmes choses, mais mieux encore, c'est au fil des saisons, voir les changements, et du coup là, ça permet de mieux s'approprier l'environnement immédiat, puis d'entrer effectivement, ben, par exemple dans les effets du changement climatique, des choses comme ça, il n'y a que comme ça qu'on peut vraiment les appréhender. Si on fait des observations ponctuelles comme ça, disséminées, sans, j'ai envie de dire sans cohérence, eh ben ça perd un peu de son sens. Alors que là, ça va vous permettre vraiment d'entrer au cœur de la biodiversité et au cœur de son fonctionnement et de son évolution, comme vous le disiez, éventuellement du déclin sous l'effet de certains facteurs, certains changements, etc. Ça vous permettra aussi éventuellement de détecter des interventions humaines, on va dire, pas très bienveillantes pour l'environnement et éventuellement, si vous en avez la possibilité, d'intervenir à l'échelle de votre commune pour arrêter certaines choses, etc. Donc être un peu aussi en même temps un gardien passif.
3: Une sentinelle
4: de l'environnement. Bon, ça peut aussi vous valoir des inimitiés. Hein,
3: c'est pas grave. Au moins on se rend utile. Voilà. Et puis ça permet aussi de voir l'importance des saisons. Les saisons qu'on voit disparaître aussi parfois. Hein. Mmh. Il y a aujourd'hui des bouleversements avec une avancée pour certaines plantes de un mois, deux mois. On a découvert récemment des myrtilles dans le livre de la forêt en plein mois de juin, alors que normalement c'est plutôt fin juillet, début août les myrtilles.
4: Hein. Et effectivement. Et là, alors, au fil des saisons, puis moi j'ai envie de dire, à chaque fois qu'il y a un événement, maintenant, puisqu'on parle beaucoup d'événements climatiques extrêmes, là, qui n'arrêtent pas de faire le yo-yo, d'alterner, quand il y a un gros orage, moi le lendemain, j'aime bien aller voir ce qui s'est passé à certains endroits. Et là, on voit apparaître des mares temporaires. Et puis, dans les deux jours qui suivent, on voit la végétation qui renaît, on voit des plantes qui germent et qui n'attendaient que ça, etc. Donc, tout ça, effectivement, ce suivi, je répète, ça permet de bien entrer, de se mettre, en fait, dans la peau du vivant. On est un vivant parmi les vivants, quoi. Et on est intégré dans cette espèce d'ensemble, grand écosystème global. Et si on se coule là-dedans, ben je pense qu'on vit mieux quelque part parce qu'on est plus en osmose avec son environnement immédiat. Quoi.
3: Ah, puis là, tout de suite, on se fait beaucoup de bien hein, parce qu'on est au milieu d'une forêt.
4: Il fait frais,
3: on est au milieu d'une forêt, on entend le chant des oiseaux avec le troglodyte mignon qui donne de la voix. Tout petit oiseau, mais alors par contre, quand il envoie.
4: Il donne la pêche.
3: Absolument, on a la fauvette à tête noire également. Une ambiance qui nous fait beaucoup de bien et puis qui nous permet de faire descendre notre taux de cortisol. Et on est un peu moins stressé.
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0: 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Tiens, je vous donnerai une petite idée de sortie à noter dans vos agendas pour aller visiter la montagne bourbonnaise au mois de septembre. C'est à suivre juste après ce titre sonné, signé SIA, c'est SIA, Gimme Love.

0: reviendra dans cette émission, c'est promis.
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0: On se quitte avec Bob Marley, Ion, Lion, Zion. Tout à l'heure dans Décibel, Hélène Ségara, le retour. Et là, tout de suite, puisqu'il est l'heure de caler ses pendules, calez bien vos pendules, puisqu'il est pile 19h sur Ici, Pays d'Auvergne.
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0: 19h, votre journal ici et dans le monde. À 19h, les infos sont signées Féline Leloir du Haut. Bonsoir Féline.
2: On vient de l'apprendre, Patrick Bruel annule sa tournée en France. Plusieurs concerts avaient déjà été annulés, dont un à Paris. Marie Boéda, bonsoir.
3: Bonsoir.
2: Il l'a annoncé via un texte sur les réseaux sociaux.
3: « Je fais le choix de l'apaisement », écrit Patrick Bruel sur son compte Instagram. « Les conditions ne sont plus réunies pour que ces concerts soient des moments de partage et de musique », se justifie le chanteur. Il insiste, cette décision, je la prends librement. La justice ne m'oblige en rien et personne d'autre du reste. Patrick Bruel est visé par une trentaine de plaintes pour violences sexuelles, mis en examen pour 4 dossiers et placé sous le statut de témoin assisté dans 4 autres affaires. Il devait assurer 35 concerts à partir du mois prochain partout en France pour célébrer les 35 ans de son album Alors Regarde. Plusieurs maires avaient demandé leur annulation, comme à Dijon ou à Chartres. Une annulation qui ne signifie pas que le chanteur renonce à se défendre. « Je ne suis pas l'homme que certains imaginent », écrit-il encore sur Instagram. « Je me battrai pour que mon innocence soit reconnue. »
2: Les précisions de Marie Boéda. 2 morts, 1 blessé grave au large de Saint-Cyprien dans les Pyrénées-Orientales. L'accident s'est produit en fin de matinée lors d'une activité de bouée tractée en mer par bateau. D'après les premiers éléments, le pilote a été éjecté, il a heurté l'hélice. Le bateau, déséquilibré par les vagues, est devenu incontrôlable et il a percuté les autres passagers sur la bouée. Ils étaient 11,5 millions d'élèves à retrouver les bancs de l'école aujourd'hui. Pas de grosse réforme pour cette rentrée, mais quelques nouveautés comme l'interdiction du portable au lycée. Alors pour ce premier jour, est-ce que cette mesure est bien acceptée? Noémie Bonin, vous avez suivi cette rentrée à Troyes dans l'Aube, au lycée chrétien de Troyes.
4: Oui, la journée est consacrée uniquement à l'accueil des secondes. Principal sujet de préoccupation pour eux, la découverte de leur classe.
5: Moi, nous sommes tous les trois. Bah, on est tous ensemble.
4: Ouais, vous êtes
5: c'est très bien comme ça. C'est magnifique.
4: Chaque élève retrouve ensuite son professeur principal. L'équipe de direction passe dans chaque classe. La proviseure Sophie Imbert-Pion donne le ton.
6: Pour réussir au lycée, il faut travailler. Et encore travailler.
4: L'occasion aussi de rappeler la nouvelle règle cette année, le téléphone portable devient interdit dans les bâtiments du lycée, autorisé dans la cour. Damélia trouve ça plutôt équilibré, même si elle pense à l'usage qu'en avaient certains.
7: En fait, avoir le téléphone portable, pour moi, ça permettait à des élèves, de, quand ils étaient tout seuls, de pouvoir être dans leur bulle, pas se sentir mis à l'écart.
4: L'élève de 15 ans a tout de même un doute sur l'application réelle de la nouvelle règle.
7: Je pense pas que ce sera bien respecté. Des fois, on a toujours envie de tenter l'interdit, prendre le téléphone, une petite photo, tout ça, envoyer des messages. Ça arrive souvent, même au collège.
4: Pour ces élèves de seconde, le changement est donc presque transparent puisqu'ils n'avaient déjà pas le droit à leur téléphone au collège l'an dernier. Ce sera sûrement plus difficile à intégrer pour les premières et terminales qui devront, eux, modifier leurs habitudes.
2: Et pour retrouver toutes les autres nouveautés de cette rentrée, rendez-vous sur ici.fr. Conséquence du scandale des violences dans le périscolaire, la fréquentation des centres de loisirs à Paris a baissé de 12% cet été par rapport à l'an dernier. Un signe, selon le maire de Paris, Emmanuel Grégoire, qu'il y a un sujet de confiance qu'il faut rétablir auprès des parents. Depuis le début de l'année, 132 animateurs parisiens ont été suspendus. Vous connaissez les cartes de vigilance météo, on en a beaucoup vu cet été avec la canicule. Elles vont maintenant changer à partir d'aujourd'hui pour devenir plus précises, avec plus de nuances, des taches délimitées par un dégradé de couleurs au sein d'un même département. Et on va sûrement les voir réapparaître, ces cartes de vigilance, en fin de semaine, alors qu'une nouvelle vague de chaleur arrive en fin de semaine sur le sud du pays. Réponse de François Gourand, prévisionniste à Météo France.
8: Ce que je peux vous confirmer, c'est que de l'air de plus en plus chaud, qui est déjà en train de s'installer sur le sud du pays, va s'accentuer. Cet air de plus en plus chaud va gagner du terrain au cours de la semaine qui vient, jusqu'à ce week-end, donc il va faire de plus en plus chaud. Pour ce qui est d'une vague de chaleur, nous on a quand même des critères assez précis à Météo France. Il faut que la température en moyenne atteigne une certaine valeur en prenant en compte la France entière. Or, là, le nord du pays, a priori, ne serait pas concerné, donc il n'est pas sûr qu'on dépasse la valeur en question. Pour autant, Il va faire très chaud, on aura peut-être des valeurs caniculaires qui peuvent correspondre, donc la canicule est au niveau départemental, contrairement à la vague de chaleur. Donc là, il est possible qu'on se rapproche, voire qu'on atteigne des seuils de canicule sur certaines régions du sud, entre le sud-ouest et le centre-est du pays, a priori, pour la fin de semaine.
2: Des seuils de canicule avec des pics à 38, voire 40 degrés sont notamment attendus dans le sud du pays. L'Allemagne rend responsable la Russie de l'attaque de drones sur l'aéroport de Leipzig début août. Résultat, les sanctions ne se sont pas fait attendre. Le dernier consulat russe du pays à Bonn va fermer le 18 septembre prochain. Même chose pour un centre culturel russe à Berlin. Et puis en football, il ne reste plus qu'une heure avant la fin du mercato. Le LOSC annonce le départ de l'attaquant Matthias Fernandez Pardo pour Newcastle en Angleterre. Quant au Mans, il s'offre l'international sénégalais Habib Diallo pour 3 ans.
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2: La météo, demain, la journée va commencer sous les nuages pour la partie nord et le centre de la France. Au sud, du soleil dès le début de la matinée. Pour le reste de la journée, le ciel restera voilé. Quelques averses attendues sur l'est des Pyrénées. Côté température, demain matin, 16 à 19 degrés dans la moitié nord, 20 à 24 degrés dans le sud. Dans l'après-midi, 21 à 25 degrés dans le nord, 28 à 32 degrés dans le sud. Et on attendra des pointes jusqu'à 33 degrés sur le bassin méditerranéen.
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9: Salut à toutes, salut à tous et bienvenue, c'est Décibel en direct jusqu'à 20h. J'espère que la journée a été bonne et que la rentrée n'a pas été trop pénible, les enfants. Et oui, c'est l'avantage d'être une vieille. Moi, la rentrée, ça ne me fait rien. Mais vous, comment ça s'est passé? J'espère vraiment que c'était pas trop compliqué. Et puis, je m'occupe de vos petites oreilles, c'est promis, avec amour et dévouement pour l'heure qui vient. Ce soir, nous célébrerons l'anniversaire de Barry Gibb, la voix de Fossé des Bee Gees, qui fête aujourd'hui ses 80 ans. On va aussi ce soir vous donner des nouvelles de Matmata en mode reprise et même reprise surprise. Et puis notre invitée du soir, Sa Majesté Hélène Ségara, qui célèbre ses 30 ans de carrière. Ah, il y en a eu des tubes, hein. Allez au hasard.
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9: Va-t-elle célébrer ses 30 ans de carrière, Hélène Ségara? Eh bien, en partant en tournée, évidemment, très bonne nouvelle, et puis en sortant un nouvel album disponible depuis vendredi. Il s'appelle Hélène Ségara and Friends. Hélène a eu la bonne idée d'avoir des amis charmants, genre Julien Doré, Garou, Philippe Catherine, Florent Pagny, ou encore le rappeur Dinos, et les chanteuses Anne Silla et Joyce Jonathan, ou encore Julie Zenati. Elles sont toutes, ils sont tous avec elle sur cet album Hélène Ségara and Friends. On en parle ce soir avec Hélène Ségara dans Décibel. 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Et allez, on démarre l'émission avec l'actu musique du jour. C'est le grand Stevie Wonder, un des génies musicaux de notre siècle et du précédent, qui sort de sa réserve et qui annonce un nouvel album après plus de 20 ans. Alors, il a sorti quelques chansons ces dernières années, notamment au moment des élections américaines. À chaque fois, il essayait de contrer l'essor politique de Donald Trump. Bon, ça n'a pas fonctionné. Mais en tout cas, Stevie Wonder n'a pas proposé d'album depuis 2005 et il a dit qu'il sortirait l'an prochain un nouveau format Through the Eyes of Wonder, des chansons nouvelles et d'autres composées dans les années 70 au moment où il préparait l'album Songs in the Key of Life. Il y a cette chanson-là par exemple sur Songs in the Key of Life, donc on a hâte de découvrir les chutes de ce studio-là. Ça devait être quelque chose. Voici Sir Duke.

0: cette merveille à une cinquantaine d'années, Sir Duke de Stevie Wonder, qui rend hommage à Duke Ellington, et aussi dans les paroles à Count Basie, Glenn Miller, Louis Armstrong ou encore Ella Fitzgerald. Que du beau monde. Le nouvel album de Stevie Wonder, Through the Eyes of Wonder, sortira en 2027. Et ça, mes enfants, c'est une très bonne nouvelle.
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0: On pouvait pas se priver de la fin, je suis désolée, c'était trop beau. Allez, 19h12, avant l'arrivée de Sa Majesté, Hélène Ségara. Je suis excitée comme une puce. Avant son arrivée, notre petit instant indé, le label La Wash Production, c'est le label du groupe de rock Matmata. Bah oui, ils sont passés en indé, parce que là, au moins, ils peuvent faire ce qu'ils veulent. Par exemple, un album de reprise complètement dingue, intitulé Lambardé, où Matmata reprend du Étienne Dao, du Joy Division, Renaud, John Lennon, Louis Chédid, The Cure et même This Is La Peste. Matmata reprend également cette merveilleuse chanson de Johnny Hallyday. Vous la reconnaissez pas encore, mais ça va venir. Pour moi, la vie va commencer.

0: Lambardé, c'est le nom de l'excellent album de reprise de Matmata que je vous recommande. Matmata qui sera ce vendredi au festival du Chant du Gros à Noirmont avec notamment Big Flo et Oli et Hélène Segarra qui est notre invitée ce soir. Elle arrive Hélène, à tout de suite.
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0: Petit extrait de son album Hélène Segarra and Friends. Ici, elle est en duo avec Julien Doré et elle va ce soir tout vous raconter.
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20 ans, Jules Laverte, originaire des déserts près de La Fécla dans les Bauges en Savoie, sort son premier single, Courant éclair. Étudiant en triple diplôme et sportif de haut niveau, Jules a aussi participé à The Voice Kids il y a quelques années.

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1: Hélène Segarra est en studio. Bonsoir Hélène.
2: Bonsoir, ça va?
1: Ça va et vous?
2: Oui, ça va.
1: Bon anniversaire, 30 ans de carrière.
2: Oui, oui.
1: 30 ans de succès.
2: De haut et de bas aussi, et il faut les assumer, et je les assume volontiers, parce que je pense qu'on peut apprécier les hauts que quand on a touché un peu plus bas.
1: Ceci dit, vous êtes une artiste qui ne se plaint pas, et en lisant le petit texte que vous avez écrit pour accompagner la sortie de cet album anniversaire, Hélène Segarra and Friends, pour la première fois, je vous ai vue, alors pleine de pudeur, hein. C'est l'histoire d'un rêve, dites-vous, auquel j'ai cru sans relâche, durant les moments difficiles que je voulais réaliser pour une date anniversaire, celle de mes 30 ans de carrière. Donc, vous évoquez, vous effleurez des moments difficiles. Il y en a eu beaucoup.
2: Ben, je le fais avec pudeur, c'est vrai. Et d'ailleurs, c'est vrai que mes proches le savent, je ne me plains jamais. C'est pour ça que ça m'agace un peu quand les interviews reviennent là-dessus avec insistance. Ou par exemple, hier, j'ai fait une émission et puis ils ont fait un montage où ils ont gardé que les moments difficiles qu'ils ont essayé d'aborder avec moi.
1: C'est
2: ils ont résumé
1: ça.
2: Le montage qu'à ça. Ouais. Et je me dis, mais pourquoi? Pourquoi moi, mon principe de vie, c'est de dire, ça ne m'empêche pas de sourire. Ouais. Voilà, c'est ça mon principe et je crois que c'est ce que je vais répondre à chaque fois qu'on me pose la question. Oui, il y a eu des moments très difficiles, ça ne m'empêchera pas de sourire et de vous sourire aujourd'hui.
1: Formidable, et de décréter la joie, ça peut se décréter, la
2: oui,
1: joie.
2: Oui, la joie c'est très important dans la vie, mais il faut aller la chercher parfois.
1: Alors là, pour le coup, vous avez des amis qui vous accompagnent sur cette route de la joie. L'album, donc, s'appelle Hélène Segarra and Friends. Il y a 11 duos et un trio. 12 chansons que l'on connaît, évidemment, mais que l'on redécouvre. Elle, tu l'aimes, par exemple, avec Dahlia, que je ne connaissais pas, que je découvre grâce à vous.
2: Qui est connue chez elle.

0: casting génial sur cette chanson Elle, tu l'aimes, qui avait toujours ce petit goût oriental.
1: Oui, c'est ce que je voulais vraiment depuis
0: longtemps. Bien joué,
1: longtemps,
0: ouais. C'est magnifique dans cette version-là.
1: La voix, la chaleureuse, la voix orientale très chaleureuse, et à la fois on n'imagine pas que cette femme, on entend cette voix mature et chaleureuse, et pourtant c'est une très jeune femme d'une grande beauté.
0: Ouais.
1: Elle est envoûtante, et j'avais chanté avec elle sur une émission culturelle, j'avais chanté avec elle en Arabie Saoudite, puisque je chante en 10 langues, et notamment en arabe, et c'est vrai que j'avais été charmée, envoûtée par sa voix, ses yeux, sa beauté, et puis on a gardé contact, un contact très tendre, et elle avait envie d'être sur cet album, et pour moi j'avais la personne rêvée pour faire enfin ma version orientale.
0: Ah là là, un album, je dois dire, qui respecte la parité, hein, il y a autant de filles que de garçons avec vous, mais oui Hélène, c'est important, Dahlia donc que l'on vient d'entendre, il y a aussi, vous avez déjà entendu ensemble toutes les deux,
1: oui.
0: Laura Pausini.

0: Anne Silla aussi. Est-ce à dire, ma chère Hélène, que vous êtes une fille à fille?
1: Je suis très fille-fille, moi. Je suis une fille-fille moi-même, mais surtout, je pense que il devrait y avoir la sororité partout, ouais. Et surtout dans notre métier, parce que c'est un métier qui est merveilleux, où on a beaucoup de chance, et en même temps, où on traverse des longs déserts, où il faut être accompagné. Et puis moi, mais j'ai beaucoup de copines dans ce métier, parce que j'ai jamais eu l'esprit de compétition, bien au contraire, j'ai tendance à m'effacer pour les autres.
0: Alors là, on vous célèbre et vous n'êtes pas effacée. 30 ans de carrière, de succès, Hélène Segarra et cette voix absolument sublime que l'on redécouvre sur Vivo Perlei avec Florent Pagny.
1: Enfin,
0: racontez-moi.
1: Oui,
0: enfin,
1: ce que je disais en ce moment. Bon, et voilà, je suis dans mon marathon de promotion pour présenter cet album, faire découvrir aux gens comment il est né, le choix oui. des artistes, etc. Mais c'est vrai que Florent, je dis toujours, il venait manger les lasagnes chez moi, mais on n'avait jamais chanté ensemble, quoi. Donc il y a un moment où faut pas déconner. C'est un type tellement formidable humainement et puis tellement fort vocalement. Et cette chanson, elle est très populaire. Les gens, elle accompagne la vie des gens. Et je crois que pour eux aussi, c'était un rêve d'entendre Florent la chanter.
0: Ah oui, nous on l'avait découverte grâce à vous avec Andrea Bocelli. Et voici donc la version Hélène Segarra and Friends de Vivo Perlei. C'est hyper émouvant de vous entendre tous les deux et de vous imaginer manger des lasagnes aussi.
1: Très excitant ça.
0: Hélène Segarra est l'invitée de Décibels.

0: version Hélène Segarra and Friends en duo avec Florent Pagny. C'est beau. Vous êtes heureuse de ce
1: Oui. On s'est fait plaisir en plus avec un orchestre symphonique c'est un moment. Pour moi, c'est bien d'avoir ce souvenir avec lui. Vraiment, c'est important.
0: Et puis, ça vous rappelle aussi ce moment. Alors, cette chanson, vous l'avez beaucoup chantée pendant votre carrière, mais 96, Je vous aime, adieu, 97, Vive au Perlay, 98, Notre-Dame de Paris, 99, Il y a trop de gens qui t'aiment, 2000, Elle, tu l'aimes. Alors, il y a eu évidemment des succès après, notamment L'amour est un sommeil.
1: Mais là, ça a été des années.
0: Mais cet enchaînement-là, finalement, il faut le recul, il faut 30 ans de carrière pour regarder ça.
1: C'est bien ce que tu dis parce que je n'ai eu aucun recul à ce moment-là. Tout a été très vite. Ouais. J'avais le temps de rien. Et puis, on a enchaîné Notre-Dame de Paris. Donc, il s'est passé 5 ans de ma vie où j'ai rien compris à ce qui se passait. Et je pense vraiment que j'ai loupé des tas d'opportunités, que j'ai rien compris à ce qui m'arrivait, même dans le business, etc. Parce que j'avais pas le temps et que j'étais émerveillée par ce qui se passait et à la fois épuisée, hein, il faut le dire quand même. Je dormais à la télé et sur scène, quoi.
0: Alors, il y a sur ce disque des petites sorties de zone de confort que j'ai beaucoup appréciées, des duos inattendus, parce que oui, on vous attend avec Florent Pagny évidemment et on se réjouit quand ça arrive, on vous attendait moins avec Dinos,
1: ah bah oui,
0: qui est rappeur.
1: Et pourtant.

0: Alors, c'est le rap en général ou Dinos en particulier que vous aimez?
1: Alors, c'est marrant parce que j'ai rencontré beaucoup de rappeurs depuis le début de ma carrière et beaucoup d'eux adorent la grande variété française, les grandes mélodies. Je connais vachement de rappeurs qui sont des fans de Aznavour, par oui. exemple, de grandes chansons. Après, on a des gens comme IAM que j'ai toujours admiré, Solar qui est un copain, qui est un type génial, absolument génial, avec une plume, voilà. Mais c'est vrai que Dinos, ça a été une de mes belles surprises, une de mes belles rencontres ces dernières années. C'est lui qui m'a contacté parce qu'il voulait faire un projet avec moi, etc. Et puis j'ai rencontré quelqu'un de solaire, de profond, de à la fois costaud et tendre à la fois. Donc c'est vraiment une très jolie rencontre.
2: Et Philippe, Catherine alors?

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1: Votre duo avec Philippe Catherine, sans doute un des moments les plus tendres de l'album.
2: Oui, c'est
1: de l'album.
2: Tendresse. Exactement le mot que j'ai employé quand on a terminé l'enregistrement. Il a chanté cette chanson avec beaucoup de tendresse. En fait, je crois que ceux qui ne connaissent pas Philippe n'imaginent pas à quel point cet homme est fin, délicat. C'est vraiment un petit amour. Il est plein d'amour.
1: Plein de gens l'ont vu peint en bleu, tout nu, au JO.
2: Oui, et... c'est tout ce qu'on retient. Mais bon, pourtant, il a fait beaucoup de choses. Et c'est un artiste. Il fait des sculptures. Il écrit. Et puis il est original. Il en a fait sa marque de fabrique. Je crois que il se fout des différences et ça c'est vachement bien. Lui, il a pas attendu tout ce qui se passe aujourd'hui. Il avait fait une chanson qui s'appelle Juif Arabe et le refrain disait Ensemble.
1: Ensemble. Ouais.
2: Et je pense que le mec a tout compris et il est désolé de tout ce qui s'agite autour de lui parce que lui il est comme ça. Il est sensible. Il est chouette.
1: Et ça fait un casting vraiment inattendu. On a des surprises en écoutant. Cet album, Hélène Ségara, il s'appelle Hélène Ségara and Friends.
2: Ça aurait pu s'appeler Hélène Ségara et Copinou, hein, je trouve.
1: Copinou.
2: Franchement, je suis tellement touchée par l'accueil de cet album, c'est-à-dire que ceux qui prennent le temps de l'écouter me laissent des messages, y compris dans le métier, pour me dire leur surprise, qui réalisent le travail accompli, qui réalisent qu'on a quand même réussi à revisiter ces titres de manière différente, avec des artistes inattendus. Et ça a été un gros boulot, mais merci pour l'accueil vraiment, et à la fois du métier et à la fois du public fabuleux. Quoi.
1: Il est sorti vendredi, l'Olympia à Paris, ça sera le 21 mars, la tournée, est annoncée pour 2027. On n'a pas encore les dates, mais on sait que ça va être grandiose.
2: Ah oui, il va y en avoir un paquet. Ouais. Et puis l'Olympia, il y aura des belles surprises, vraiment.
1: Et puis l'interview des choix cornéliens pour Hélène Ségara, c'est dans une minute, à tout de suite.
2: Ah.
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4: Jean-Luc Guillet.
5: Une grande braderie d'entraide et solidarité à Chantelle. Ce sera ce week-end, vendredi et samedi, de 8h30 à 17h30. L'association offre pour l'occasion des bons d'achat de 10 euros à chaque bénéficiaire. Ces bons d'achat qui sont valables sur cette grande braderie, mais aussi celle du 13 novembre, ainsi que sur l'ensemble de la boutique jusqu'à la fin de l'année. Direction donc la boutique solidaire à Chantelle, c'est dans l'Allier. Puis une nouveauté à vous signaler pour cette rentrée au stade Marcel Michelin à Clermont-Ferrand, avec l'installation d'un écran géant LED de 133 mètres carrés. Il remplace l'écran de 33 mètres carrés installé en 2010. Il a pris place entre les tribunes Fliponneau et Auvergne. Et avec cette structure hors norme, l'antre de l'ASM Clermont-Auvergne devient une référence nationale en matière d'équipement sportif, puisque aucun club français ne dispose d'un écran aussi grand dans son enceinte, pas même en football. Ce sera à découvrir lors du premier match de la saison à domicile face au Stade Français le samedi 12 décembre. 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
1: Sa Majesté Hélène Ségara est avec nous. Si. J'ai décidé de vous mettre une petite couronne sur la tête. Et puis, je suis pas la seule. Angèle, que nous adorons toutes et tous et qui prépare son retour, elle a bien dit que vous étiez sa chanteuse préférée.
2: Wow, c'est trop mignon. Mais
1: c'était mignon de rencontrer Angèle.
2: Oui. Pardon, je suis en train de faire un post en direct parce que je voulais montrer nos petites images.
1: C'est bien, vous êtes très réseaux sociaux.
2: Mais je pense qu'il y a beaucoup de gens qui nous écoutent et que j'embrasse très fort. Angèle et toute la nouvelle génération, comme Clara Luciani, comme Julien, puisqu'il est plus jeune que moi, ou Dinos, qui a une trentaine d'années, et toute cette nouvelle génération que je rencontre et qui sont dans mes bras comme ça. Et pour moi, c'est ça le plus joli truc de mon métier, c'est le public et ce genre de rencontre.
1: Et ça, on ne peut l'avoir évidemment qu'au bout de 20 ans, 30 ans de carrière.
2: Quand on devient un petit peu, quand on fait partie des meubles, quoi. le temps qui passe ne fait que me combler, donc
1: on
2: essaie quand même. Moi, j'aime bien sortir avec mon maquillage et tout ça, hein, parce que j'aime pas trouver une photo où je suis moche, ça c'est sûr, mais on lutte pas contre l'expérience, contre les expériences vécues, contre les moments de vie, etc.
1: Évidemment. Les choix cornéliens pour vous, Hélène Ségara. Attention, c'est parti pour le même nombre de spectateurs, vous qui préparez une tournée. Vous préférez faire un Stade de France ou 40 Olympia?
2: Alors, la question se pose pas. J'ai toujours fait ça. Je me souviens avoir fait des 15 Olympia d'affilée plutôt que... Parce que, en fait, je vais vous dire pourquoi. Les gens viennent dans mes concerts pour m'écouter, mais je sais pas pourquoi ils veulent aussi me voir. Et par exemple, quand on met des concerts en place, à partir du moment où toutes les places devant moi sont, s'ils pouvaient s'asseoir tous sur les genoux les uns des autres pour être tous devant, ils le feraient. Donc, je préfère avoir des salles un peu plus intimes où les gens, il y a une vraie rencontre, parce que moi aussi j'aime les voir. Mmh. Une grande salle, ils vont me regarder sur un grand écran. Alors, ça peut arriver, bien sûr, mais je pense qu'on perd un peu d'intimité.
0: Donc, 40 Olympia plutôt qu'un Stade de France.
2: Oui, j'aimerais bien en faire 50 même. Tiens, voilà, allez.
0: Chanter en français ou en italien ?
2: Chanter dans toutes les langues. Je chante en 10 langues, mais je pense que la musique est un langage universel. La musique n'a pas de frontières et il faut laisser ça comme ça. Il faut arrêter de politiser les artistes. Il faut laisser la musique libre. C'est un message de paix, d'amour. Donc je chante dans toutes les langues où je peux chanter. Le français, bien sûr, c'est le pays où, la France est le pays où je suis née. Donc forcément, et moi, j'adore la littérature, la poésie, donc je trouve qu'on a quand même une langue très riche, pleine de poésie. Mais l'italien est une langue chantante, l'espagnol est une langue passionnée. On va dire que chaque langue apporte quelque chose. L'anglais est peut-être plus phonétique pour un chanteur. Là, dernièrement, je me suis mis à chanter en chinois. C'est intéressant aussi, hein, mais c'est très dur.
0: Si je vous donne une baguette magique, vous faites revenir Whitney Houston ou Aretha Franklin?
2: Oh waouh, c'est dur, c'est vilain, c'est vilain.
0: Si c'est trop vilain, vous passez.
2: Ah, je fais revenir pas que des stars. Je fais revenir. Allez, je fais un petit dîner avec des philosophes, avec des prophètes, avec.
0: Waouh. Mais ouais, sacrée lasagne, hein, ce
2: ouais,
0: soir-là.
2: Grosse lasagne. Mais je crois que j'aurais quand même vraiment adoré connaître Aretha.
0: Aretha Franklin.
2: Whitney aussi, bien ouais. sûr, mais je pense qu'Aretha, il y a une histoire de vie aussi qui est intéressante.
0: Vous préférez rien manger dans Koh-Lanta ou manger des insectes gluants dans Fort Boyard?
2: Mais j'ai fait une mission humanitaire au Laos, j'étais dans la jungle et j'ai vu des gens qui becquetaient des petites bébêtes là. Je dois dire que j'ai pas réussi moi perso, j'ai mangé des petites bananes parce que je voyageais à dos d'éléphant et donc j'ai mangé les bananes de mes éléphants. J'ai partagé avec eux. Alors bien sûr que c'est plein de protéines et il paraît même qu'il y a des trucs qui sont pas dégueux et que c'est l'avenir de la protéine, voilà. Mais je suis pas encore prête. Je suis pas encore prête, c'est culturel hein, je pense. Mais non, il y a des Français qui bouffent des escargots, des grenouilles donc pourquoi pas manger des gros vers blancs, mais je vous les laisse pour l'instant.
0: Ça marche.
2: Et allez, des lasagnes au vers blanc, j'en ferai. Ouais.
0: On termine avec le choix le plus difficile, avec deux invités de votre album Hélène Ségara and Friends. Vous préférez être habillée comme Philippe Catherine ou coiffée comme Julien Doré?
2: Coiffée comme Philippe Catherine, non je plaisante. C'est Philippe, c'est un concept.
0: Oui, c'est ça, il y en a plus partout, je crois.
2: Je pense que Philippe, il a lâché prise. Non, coiffée comme Julien Doré, j'aime bien quand même. Mais Philippe est original dans les fringues. D'ailleurs, le jour où on a enregistré en studio, il était venu avec un petit haut marin rayé, etc., matelot, comme ça. C'était très mignon.
0: Allez, on vous écoute avec Julien Doré. Donc, en attendant que vous fassiez les bouclettes, c'est un très très beau duo. C'est une chanson emblématique de votre répertoire. Il y a trop de gens qui t'aiment. On parlera après de votre relation avec Julien Doré.

0: Segarra et Julien Doré. Il y a trop de gens qui t'aiment sur l'album sorti vendredi. Hélène Segarra and Friends, un album qui célèbre vos 30 ans de carrière dans la joie, on l'a dit, avec des amis, des copinous que vous aimez. Alors Julien Doré, est-ce qu'il vous a demandé de chanter cette chanson avec vous? Est-ce que vous aviez choisi cette chanson pour lui?
1: On avait déjà fait un projet ensemble. J'avais chanté ça, l'appel que ti amo, sur son album Imposteur.
0: Allez, on a l'extrait. Ça rappelle Katie Amo, c'était la première fois que vous enregistriez ensemble.
1: Ensemble, ouais. Mais on avait déjà fait, je lui avais fait des surprises sur des télés. On avait, ce qu'il a toujours dit dans ses interviews, que Trop de gens qui t'aiment était sa Madeleine de Proust, ses souvenirs amoureux de jeunesse, etc. Et ça m'avait beaucoup touchée. Donc un jour, on s'était rencontrés, je lui avais dit, oh, c'est mignon ce que vous dites. Et donc à chaque fois qu'on m'a appelé pour lui faire une surprise, bah, j'y vais. Et puis quand on a fait ça, l'appel Katie Amo, bon, moi, c'est une Madeleine de Proust pour moi aussi, cette chanson de souvenirs italiens quand j'étais enfant. Et je lui avais dit, ben moi, je suis sur un projet, mais je lui ai dit, tu sais, il faudra du temps pour que je lui donne vie, parce que voilà, etc. Et puis, il avait entendu toute mon histoire et il m'avait dit, tu peux compter sur moi, je serai là. Voilà. Et ça, j'oublie jamais, moi. J'oublie jamais les gens qui m'ont fait du bien. Julien, c'est quelqu'un qui se protège beaucoup. Il a bien raison, parce que souvent, notre vie privée est jetée en pâture. Mais c'est quelqu'un qui a de vraies valeurs, de fidélité. Et il reste quelques dates sur son spectacle. Bon, c'est toujours full, mais c'est un très, très beau spectacle. Si, c'est pour ceux qui n'ont pas vu encore les baleines dans les airs, etc. Je crois que c'est un spectacle où il a eu des millions d'idées, où il se passe vraiment des choses. Et même musicalement, c'est très, très bien. Où il se donne à 100% et je crois que où il se connecte à sa maman qui doit être super fière de lui.
0: Ouais. Ah, c'est beau de dire ça. Est-ce que sa scénographie particulièrement spectaculaire vous a donné à vous des envies, puisque on parle de cette tournée 2027, on sait d'ores et déjà que vous serez à Paris à l'Olympia le 21 mars, mais on vous attend évidemment dans d'autres endroits de France. Est-ce que vous avez déjà dans
1: est-ce
0: votre tête une idée
1: si
0: du concert?
1: Une baleine dans les airs,
0: peut-être pas une baleine. Peut-être pas une baleine,
1: Alors bien sûr qu'il y a plein de choses que je, enfin il a eu plein d'idées ingénieuses et tout est sorti de sa tête. En plus c'est ça qui est génial. Moi je dois reconnaître que je, malheureusement, enfin moi il y a plein de choses donc que j'aurais envie. Il y a peut-être des choses où je vais être un peu limitée au niveau de ma vision. J'ai moins de liberté quand je suis sur scène qu'avant, avec une vision qui est limitée. Mais ça ne m'empêchera pas de m'amuser, de chanter. Il va falloir que je me mette à faire des petites chorégraphies. Je sais que Danse avec les Stars veulent que j'aille faire l'émission depuis longtemps. J'attends de m'habituer à mes nouveaux sens et à tout ce que je possède. Mais c'est un vrai challenge et c'est tellement beau de danser. C'est quelque chose... j'aimerais avoir plus d'énergie pour, et de repères pour le faire quand je suis sur scène, mais en même temps je suis focus sur ma voix et sur mon émotion, donc en fait ça dépend des moments du concert, mais oui, je voudrais faire tout sur scène, je voudrais faire comme Julien, avoir un quad déroulé avec un paysage derrière, j'adorerais faire tout ce qu'il a fait, je voudrais sortir de nulle part en panda, enfin voilà quoi, en croco, enfin.
0: Et bien moi je vous souhaite de danser, de virevolter sur scène l'année prochaine et de bien profiter du succès et du bel accueil, c'est vrai, de cet album Hélène Segarra and Friends. Merci beaucoup d'être venue nous voir.
1: Merci pour votre accueil.
0: À bientôt.
1: Au revoir, un gros bisou à tous les auditeurs, évidemment.
0: Merci.
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2: Il est temps de jouer au Blind Test, les amis. Bah oui, on a envie de jouer pour vous offrir l'album d'Hélène Ségara dont nous parlions avec elle à l'instant. Et pour jouer avec nous, il y a Caroline et Gilles. Bonsoir à tous les deux.
3: Bonsoir Émilie. Bonsoir Caroline.
2: Coucou.
4: Salut Gilles.
3: Coucou Caroline, ça va?
4: Ça va bien et toi?
3: Ça va, merci.
2: Et là, vous vous dites, c'est drôle, ils se disent bonjour en riant,
3: oui,
2: comme des adolescents, une veille
3: ben oui,
2: de Saint-Valentin.
3: Grâce à vous, c'est grâce à vous, Émilie, que j'ai connu Caroline.
2: Mais oui, je sais, vous vous êtes rencontrés en direct dans Décibel. Moi, je trouve ça magnifique. Est-ce que enfin vous vous êtes vus dans la vraie vie?
3: Ben non, avec la canicule de cet été, malheureusement.
2: Alors ça, non. Quand même, la canicule vous a empêché d'avoir un rencard?
3: Eh ouais.
2: Oh, c'est terrible.
4: Je suis à canicule, mais non, on ne s'est pas encore vu.
2: Bon, j'espère que ça ne va pas tarder. En attendant, vous allez pouvoir jouer ensemble. Mais sachez que d'ores et déjà, vous avez gagné chacun un exemplaire de l'album d'Hélène Ségara. Et en plus, il me semble que je la vois là tout de suite dans la régie en train de signer vos albums, de vous les dédicacer.
3: Ah, mais super, super. Voilà. J'adore en plus dans la France, un incroyable talent.
2: Voilà. Alors, mais c'est vrai qu'on n'a même pas parlé.
3: Ça me fait plaisir de vous retrouver, Émilie.
2: Oh, merci. Bah, c'est très gentil.
4: Moi aussi.
2: Merci, Gilles et Caroline.
4: Il y a trop de gens qui vous aiment.
2: C'est vrai.
3: C'est pour ça, Caroline, à chaque fois, elle me disait vivement que Caroline, que Émilie revienne. On est content, on pourra jouer ensemble.
4: J'étais trompée.
2: Ah bah voilà, vous jouez ensemble. Le thème de ce soir, c'est l'or, gold en anglais. Ce métal précieux qui fait de jolis bijoux. Je dis ça, je dis rien, hein, pour votre premier encart, pourquoi pas. Caroline, oui, et Gilles, des chansons qui parlent d'or. On cherche le nom de l'interprète de cette chanson. Et à tout moment, évidemment, vous interrompez le jeu pour vous faire une déclaration d'amour en direct. On veut suivre au plus près votre aventure, évidemment. C'est parti, première chanson, dites-moi, qui chante ça?
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3: Gilles.
4: Caroline.
2: Ah, Gilles.
3: Gilles, Céline Dion.
2: Ouais, mais Caroline, elle l'a dit avant.
3: Le point, il va à Caroline.
2: L'or des hommes, Céline Dion, qui est arrivée en France. Et alors, vous voyez, vous pouvez l'attendre hein, en bas de son hôtel, le Royal Monceau à Paris.
3: Oui, il y en a plein qui font ça. Hein.
2: Tous les jours, elle s'arrête, elle discute. Hier, elle a chanté une chanson, une berceuse. Enfin, elle est très détendue. Elle est vraiment géniale, Céline. Donc voilà, elle est sur place. Et dans 10 jours, ça sera le premier concert. Non, dans 11 jours exactement, le 12 septembre.
4: Premier. 0-0-1.
2: Gilles 0, 0 pointé, 0, 1. Caro 1. Allez, on continue, toujours en or, un chanteur anglais.
3: Aïe.
2: Aïe, qu'est-ce qu'il y a Gilles? On est raciste, on n'aime pas les anglais, c'est ça?
3: Non, absolument pas, je parle toujours pas anglais. Hein.
2: Ah. Ok, so this is a singer that used to be in a band called The Police.
4: Ben, Police.
2: Ouais, mais lui, comment il s'appelle? Ça rime avec ding. Caro, ça rime avec ding.
4: Sting,
2: oui. When we walk through fields of gold. Voilà, Fields of Gold de Sting. Un point de plus pour Caroline. Ça fait deux.
3: Caroline, ouais.
2: Gilles, rien du tout. Gilles, c'est catastrophique. C'est catastrophique.
3: Catastrophique, hein.
2: Qu'est-ce qui se passe, Gilles?
3: Je ne sais pas.
2: Ça fait cancre un peu.
3: On est...
4: Je ne sais pas.
2: Allez, une dernière. On tente un truc. Chanteur français, engagé, chanson. Oh, magnifique. Chanteur voyageur, explorateur, aventurier. Son petit nom, c'est Bernard.
3: Ah, Gilles, bah,
2: ouais, Gilles.
3: Ouais, un point, j'ai trouvé l'honneur. Comment elle l'a dit avant?
2: Les mains d'or. Alors, Caroline, je t'adore, mais là, vraiment, c'est... tu peux pas dire que tu l'as dit avant. On a entendu que Gilles, tu n'as même pas parlé.
4: Mais si, j'ai dit Lavilliers avant.
2: T'as dit Lavilliers?
3: En plus, il est vers chez moi, Bernard Lavilliers.
2: Bah, Saint-Etienne, évidemment. Saint-Etienne,
3: moi, je suis au Puy-en-Velay.
2: Bah voilà. Bon, Mais Gilles, après, tu sais, oui. Si tu veux gagner le cœur de Caroline, t'as intérêt à pas la contrarier et à dire qu'elle a...
3: Non, mais si elle veut, elle a le point.
2: Hein. Et ben voilà, 3-0, c'est comme ça qu'on gagne, c'est comme ça qu'on a gagné la Coupe du Monde. Ouais. Et 1, et 2, et 3-0. On souhaite le meilleur à Gilles et Caroline pour la suite de leurs aventures. On leur envoie évidemment avec plaisir l'album d'Hélène Segarra, Hélène Segarra and Friends, dédicacé. Et je vous propose de découvrir une nouvelle chanson qui parle d'or. D'or et d'étain, c'est la nouvelle chanson de Vianney. Et bah mes amis, cette petite retraite dans sa cabane au fond des bois, ça lui a fait un bien. Je trouve que la prod est géniale.

0: Ben voilà, c'est comme ça qu'on fait. Bravo Vianney, d'or et d'étain. La tournée de Vianney commencera le 24 mars 2027 à l'Arena de Reims. Grosse tournée, une cinquantaine de dates. La billetterie est ouverte.
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0: Et la chanson anniversaire du jour va vous faire danser les amis. On va écouter les Bee Gees puisque c'est l'anniversaire d'une voix unique au monde. La voix de fausset des Bee Gees, l'Himalaya des chanteurs de karaoké. C'est celle de Barry Gibb, 80 ans aujourd'hui. Happy birthday!

0: les amis, Stayin' Alive des Bee Gees pour souhaiter un joyeux anniversaire à Barry Gibb, 80 ans aujourd'hui. Allez, Décibels, c'est terminé pour ce soir. Je vous présente l'équipe de l'émission. Il y avait à la technique Iki, au standard Alexandra Sackberg, à la réalisation Iris Guitoni et à la programmation des invités et au web Mélodie Chaïb. Demain, que va-t-il se passer dans Décibels? C'est Bilal Hassani qui sera notre invité. Ce sera merveilleux. Ne le ratez pas, ce sera à 19h. Et puis là, c'est Éric Bastien qui arrive avec sa nouvelle émission Il n'y a pas que Paris dans la vie.
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0: Passez une belle soirée, les amis. Je vous embrasse. Il est 20h.
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4: Bonsoir et bonsoir à tous. Bienvenue sur ICI. Je vous souhaite une excellente soirée et puis une excellente rentrée aujourd'hui, 1er septembre. Je suis très heureux de vous retrouver. C'est déjà le deuxième numéro de Il n'y a pas que Paris dans la vie. Nouveau rendez-vous sur votre radio chaque soir dès 20h et durant une heure. Ce soir, à nouveau, nous allons ensemble prendre le temps de voyager au cœur de notre beau pays. Une aventure qui va nous conduire en Occitanie avec Benoît Prospero et sa revue des merveilles. Nous irons au pied du Canigou et même dans une forêt se faire de l'argent de poche l'été. De façon originale, c'est possible. Robin Berdeau nous emmènera dans le Nord, à Béthune, pour découvrir une initiative originale. Et puis on cuisinera, pour ceux et celles qui ne sont pas encore à table, peut-être au beurre ou même à l'huile, grâce à ICI Orléans et Catherine Kikandon. Mon invité ce soir pour conduire et se balader dans toute la France, c'est un chef d'entreprise, c'est un entrepreneur. Son parcours est extraordinaire et son ambition est vraiment à la hauteur de son talent. C'est un homme médiatique, connu entre autres, je dis bien entre autres, pour avoir lancé il y a maintenant 10 ans la marque C'est qui le patron, reconnu à l'international, s'il vous plaît, par le New York Times, entre autres, récompensé. Il est un des symboles de réussite à la française. Je reçois ce soir Nicolas Chabanne. Bonsoir Nicolas Chabanne.
5: Bonsoir.
4: Comment ça va?
5: Très bien, très très bien. Merci pour ces mots. On est encore plus collectif que ce que vous avez dit, mais merci pour cette présentation.
4: Je suis ravi de vous accueillir, vous n'êtes pas venu seul. Alors je le dis pour ceux qui verront peut-être les images, mais pour les auditeurs, on va le décrire. Vous êtes venu presque avec votre bébé, j'ai envie de dire, à vos côtés. Vous pouvez nous dire ce qui est juste devant vous?
5: Alors de moment, il y a cette brique de lait qui est née il y a 10 ans. Parce que nous, consommateurs, on a découvert que les producteurs étaient en immense difficulté. Puis on n'a pas juste découvert ça. On a découvert que si on rajoutait 8 centimes sur un litre de lait, leur vie changeait. Ouais. Voilà comment est née, sans agence, sans moyens traditionnels, cette brique de lait, qui est devenue, et c'est pas pour les chiffres, c'est pour le symbole et l'espoir, la brique de lait la plus vendue de France.
4: C'est extraordinaire.
5: Ça, c'est merveilleux. Je pense à chaque fois aux producteurs quand cette phrase résonne.
4: Alors, on parlera beaucoup des producteurs, de ce que vous avez fait pour eux, vous les aider au quotidien, vous les avez même sauvés à plusieurs reprises et encore aujourd'hui, avec, je pense, à la période de sécheresse et de canicule qu'on a connue cet été. Mais alors, ce qui nous intéresse aussi ce soir, c'est de découvrir à quoi est dû ce succès, comment il est venu. Et vous connaissez le principe de l'émission, c'est donc une balade, un parcours un peu partout en France. On va survoler cette France. Votre point d'ancrage, minime soit-il au début de votre vie, c'est Moulins.
5: Oui.
4: C'est là où vous êtes né.
5: Un point, un jour, suffit à ce que ce soit un ancrage très fort. C'est là, évidemment, où je suis né, en 1969. Dans des conditions particulières, c'est que on habitait en réalité à Madagascar.
4: Vous avez vécu jusqu'à l'âge de 7 ans à Madagascar après.
5: Et ma mère venait à Moulins, qui est un peu la région natale, quand il y avait des naissances. Et on repartait à Madagascar. Ouais.
4: Papa qui était dans la communication territoriale, maman commerciale dans l'immobilier, un petit peu plus tard dans sa vie. Très vite, vous quittez la France. Vous avez sans doute des souvenirs extraordinaires de Madagascar. L'esprit de l'entrepreneuriat, c'est un peu un esprit de famille. Parce que, racontez-moi cette histoire, qui est Jacques Bruno?
5: Ah oui, Jacques Bruno, alors c'est mon grand-père. Et c'est vrai que j'ai pas tout de suite fait le lien entre ces aventures dans l'agroalimentaire, notamment les fruits et légumes pour essayer d'aider les producteurs. Et puis un journaliste m'a dit un jour, mais votre grand-père a fait toute sa vie dans l'agroalimentaire. Donc il était, lui, parti à Madagascar il y a bien longtemps. Et il le raconte comme ça, parce qu'il était d'une modestie, il était de cette famille des gens plutôt très modérés, qui se mettait pas beaucoup en avant, il n'aurait pas fait autant de communication qu'on a pu en faire. Il a eu cette chance, à un moment donné, d'importer en Europe Le poivre vert.
6: Le poivre vert.
5: Ça lui a donné le moyen après de faire bien d'autres choses.
6: Il va développer l'industrie de la pêche et de la crevette, notamment sur l'île de Madagascar, modèle d'inspiration, je l'imagine. Pour vous, vous partez très vite en Ardèche.
5: Oui, on revient en Ardèche.
6: Vous revenez en Ardèche.
5: Parce que le grand-père, du côté de mon père, et puis toute la famille, je ne sais pas si beaucoup de gens sont comme ça, quand j'arrive en Ardèche, je rentre dans une maison.
6: C'était où,
5: À Erriac, exactement, qui est un petit hameau de Lussas. Ouais. Il y a le festival du documentaire bien connu maintenant là-bas, mais c'est un tout petit village. Et dans cette maison, 350 ans d'histoire familiale. Et puis, quand on retrace l'histoire, on s'est rendu compte que les Chabannes avaient fait peut-être 25 kilomètres en quelques siècles. Donc, on est vraiment de là-bas, côté paternel.
6: Il y a Montélimar.
5: Montélimar, puisqu'après l'Ardèche, c'est quelques mois à Montélimar.
6: Vous allez vivre à Montélimar ?
5: Ouais, très rapidement, en fait. Je peux même pas vous dire aujourd'hui pourquoi on est passé par Montélimar. Peut-être une question d'école, parce que le village, c'était la toute petite école. À Lussas, il y avait une école primaire. Peut-être que c'était un début de collège à Montélimar. Et ensuite, rapidement, Carpentras, où là, je retrouve la ville où notre grand-père, qui était sous-préfet à Carpentras après la guerre, les résistants étaient un petit peu finalement récompensés par le fait de devenir sous-préfet ou préfet. Et lui avait comme ça eu la sous-préfecture. Enfin, il avait été nommé à Carpentras. Donc c'était sa ville à lui, c'est devenu la nôtre.
6: Il y a des lieux comme ça, un endroit, une image qui vous revient avant Carpentras, du côté peut-être de Montélimar. Vous parliez de l'école, vous vous souvenez d'une rue, d'une ambiance, de quelque chose en particulier, d'un endroit qui vous a marqué.
5: C'est toujours très, très personnel. Mais quand on fait l'exercice, je me rappellerai pas d'une journée entière à ces âges-là. Puis je me rappelle de petits flashs dans les cours, évidemment, de récréation, dans les salles de classe. Si vous avez fait ce voyage incroyable des années après, qui consiste à revenir dans une des salles de classe de votre enfance, je l'ai fait. Et là, je pense qu'on est assez nombreux aussi à l'avoir fait. On découvre que ces robinets qui au début
6: vintage
5: finalement devaient nous obliger à nous mettre sur la pointe d'épée pour arriver à boire sont quasiment à ras du sol. Donc il y a une espèce comme ça de sensation un peu à la Gulliver de retrouver une échelle complètement différente de la nôtre et on se dit j'étais là à l'échelle de mon enfance dans une salle qui me paraissait si grande.
6: Voilà, et ça donc, c'était où du coup?
5: Ça c'était à Carpentras. Où effectivement on a retrouvé ça et puis on est juste repassé à Montélimar.
6: Vous avez des attaches, on découvrira que vous vivez au pied du Mont Ventoux, mais vous repassez de temps en temps à Montélimar ou pas loin?
5: Oui, pour aller en Ardèche, donc ça nous permet de repasser par des endroits et de temps en temps, c'est pas tout le temps, on fait un petit crochet, on arrive devant des maisons, on a avec nos frères et sœurs dans la maison, on a passé vraiment toute notre adolescence. Là, c'est la maison où on se construit en sortant de l'enfance, avant d'aller faire des études, notamment à Paris. On a mis un tout petit mot derrière un petit interphone. On s'est dit un jour, ils vont peut-être le réparer. Ce mot tombera et ils sauront qu'ici, il y avait une famille qui était heureuse.
6: J'ai repéré, du côté de Montélimar, s'il y avait des forêts. J'ai trouvé le bois de Lyon, la forêt de Saou, la forêt de Marsanne ou encore la forêt d'Allan. Je vous parle de forêt, vous me direz dans un instant si c'est un endroit dans lequel vous sentez bien, parce qu'on va retrouver Benoît Prospero pour la Revue des Merveilles. Et aujourd'hui, Benoît nous emmène en Occitanie. On est dans les Pyrénées-Orientales, au pied du Canigou, à Corneilla de Conflans.
7: Une école dans la forêt. Dit comme ça, on se croirait au Pays des Merveilles. Et pourtant, on est bien dans la Revue des Merveilles, avec ici Roussillon et plus précisément en Occitanie, donc dans les Pyrénées-Orientales, au pied du Canigou, à Corneilla de Conflans. Est-ce que vous avez vu le film La Belle Verte de Colline Serrault? C'est dans ce film qu'on peut entendre notamment la fameuse réplique
8: « Quand on a marché 2 heures dans une montagne, on est plus intelligent ».
7: Eh ben oui, et ça, quelque chose me dit qu'Angélique Mallo et Magali Panuel l'ont bien compris et elles ont créé l'école La Belle Verte. Et comme l'explique Magali,
9: le cœur du projet, c'était vraiment le lien à la terre. Donc ce qu'on voulait, c'était que les enfants puissent être au quotidien en lien avec la nature, avec les saisons, avec le temps qui passe.
7: Et c'est pour ça qu'elles ont donc créé cette école, qui est une école adaptée au potentiel et à la personnalité de chaque élève. En fait, l'idée de l'approche pédagogique, c'est de s'adapter à l'enfant. Concrètement, ça veut dire que, oui, il y a un socle commun de connaissances et de compétences, maths, français, sciences, etc. Mais ça veut dire aussi que tous les vendredis, donc, c'est l'école dans la forêt.
9: Et c'est parti. Ouais. On a mis les chaussures, on prend les gourdes, le sac à dos, et puis on part à pied pour un petit quart d'heure de marche. Alors, la carriole, elle transporte le matériel pédagogique dont on a besoin, la trousse de secours et le bidon d'eau pour se laver les mains. Là, on est sur l'ancienne route de Fiols, qui est entre Corneilla de Conflans et Fiols. qui est vraiment entouré d'un côté de champs et de l'autre côté de la forêt. Au fond, le Canigou, qui est vraiment pas si loin.
7: Et c'est ainsi que chaque vendredi, hiver comme été, tous les enfants partent passer la journée dans la nature. Et puis, alors il y a aussi les parents qui peuvent, s'ils le souhaitent, participer. Par exemple, une fois c'est une maman qui vient jouer de la harpe, une autre fois c'est un papa qui fait du pain bio qui vient expliquer son métier de boulanger, ou encore un papa spécialiste de la forêt transmet ses connaissances.
10: Donc devant vous, vous avez 10 empreintes d'animaux. Et c'est des empreintes qui sont à taille réelle. C'est-à-dire que si vous vous promenez en forêt et que vous en trouvez, elles seront exactement comme ça.
7: Et oui, ici la classe a lieu dans l'herbe. On est assis par terre, on est en cercle dans une forêt de chênes. Et excellente nouvelle, si au début seuls les enfants de maternelle étaient accueillis, aujourd'hui l'école La Belle Verte accueille désormais les élèves jusqu'au CM2.
11: Mais tu sais qu'il y a l'empreinte d'oiseau, d'accord ?
12: Peut-être.
11: Donc tu peux regarder les animaux.
12: Non, taille-patte, 3 cm.
11: Non.
7: Ah, on en rêve, hein. Eh oui, c'est une merveille.
4: Merci, c'est vrai que c'est beau comme tout, Benoît Prospero et les équipes d'ici Roussillon. Nicolas Chapelle, vous auriez aimé aller dans une école comme celle-ci ?
5: Absolument. Et d'ailleurs, ça nous montre à quel point on a quitté un autre monde, quoi. C'était le monde quand même de notre enfance. Et puis ces forêts qui me rappellent quand même, et qui nous rappellent à tous, ce que disait le couple bourguignon, vous savez, sur cette agriculture avec énormément de pesticides, de produits, ouais, pour essayer de faire grandir des plantes artificiellement. Dans une forêt, qui n'a jamais vu le moindre produit, il y a les arbres les plus puissants et il y a la plus belle des végétations du monde. Voilà les deux images qui me viennent à l'esprit.
4: Nicolas Chaban, votre invité sur ICI ce soir jusqu'à 21h, chef d'entreprise. On lui doit entre autres la marque qui est sous nos yeux, avec ce lait qui rémunère au juste prix son producteur. C'est qui le patron ? On continue de se balader partout en France parce qu'il y a encore plein de choses à vous raconter ce soir.
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4: Ouais, et pourtant, c'est l'événement musical de la rentrée. Ce sera à Paris. Céline Dion est en concert dans quelques jours à partir du 12 septembre. Une première série de shows dans la capitale en attendant la suite en mai. L'année prochaine, la voici.

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2: Et soyez les bienvenus sur ICI. Je suis très heureux que vous soyez avec nous. Vous allez peut-être découvrir cette émission pour la première fois. Elle s'appelle « Il n'y a pas que Paris dans la vie ». Et on y répond bien hein, d'ailleurs depuis 20h avec notre invité Nicolas Chabanne, entrepreneur, chef d'entreprise. On lui doit la marque « C'est qui le patron ?». Un soutien essentiel à la protection des producteurs en France. On a parlé, pour ceux qui nous rejoignent, de son enfance à Madagascar, de sa naissance notamment à Moulins, du côté de sa maman, passage très court à Montélimar, les parcours de sa vie continue jusqu'à 21h et nous sommes pour l'heure à Carpentras. Vous y arrivez à quel âge? Vous posez à quel moment? 7, 8, 9 ans, quelque chose comme ça?
3: Ah, écoutez, je pense que c'est à 8 ans, ouais. 8 ans.
2: Ouais. 8 ans. Quelle première image comme ça, si moi je ne connais pas Carpentras, bon, ce qu'il faut, hein. Mais imaginons, première image qui vous vient comme ça.
3: On visite, je crois, en arrivant, parce que c'était un souvenir pour mon père, la sous-préfecture, où lui avait passé son enfance. Où était donc mon grand-père.
2: Mon grand-père sous-préfet.
3: Et c'est le premier souvenir comme ça de cette maison un peu hors norme, un peu d'un autre temps. Et puis après, très rapidement, l'école. Le bonheur de se connecter tous les jours à des gens qui viennent, que vous retrouvez, que vous aimez, les copains. Enfin, moi, ça a toujours été des journées qui me passionnaient.
2: Et alors, il y a aussi des odeurs, des senteurs, des saveurs qui reviennent.
3: Ah, oui.
2: Il y a ça aussi.
3: Ah bah oui.
2: Est-ce que vous avez le sentiment d'être un peu pagnol quand vous arrivez là-bas, de vous balader dans les allées comme ça?
3: Ben on est, je crois qu'on n'est pas dépaysé parce qu'il fait chaud, comme à Madagascar il faisait très chaud, en Ardèche il faisait chaud, et puis très vite quand on est enfant, on est cette éponge naturelle qui va s'adapter rapidement et qui va aimer d'ailleurs son environnement. Et puis vous avez le phare qui se met au bout comme ça de toutes les journées, de tous les moments où vous sortez de Carpentras, c'est le Mont Ventoux. Et ça, quand on dit que c'est un phare, c'est pas une espèce comme ça de vision un peu de proximité ou chauvine. C'est que c'est vraiment un point de repère. Quand on est de là-bas, ouais. On va pas bien si on reste trop longtemps sans voir le Mont Ventoux.
2: Ouais. Vous parliez de l'école, on va aller faire un tour à rue Moricelli. Moricelli, c'est pas
3: ouais,
2: ça comment on le
3: prononce. C'est bien dit comme ça.
2: Moricelli. Alors j'ai vérifié, Isidore. Je me suis dit, qui est ce Moricelli? C'est évidemment là que vous êtes à l'école. Il est devenu un riche minotier marseillais. Il a vécu au 19e siècle. Il a fait énormément pour la ville de Carpentras. Et c'est dans cette rue que vous allez à l'école, en fait, dit
3: voilà.
2: Chabanne.
3: C'est le centre-ville, là. Donc le centre-ville de Carpentras. Et puis un souvenir, je ne sais pas si c'est très glorieux, mais... finalement, on s'est rappelé ça avec j'ai deux frères et une sœur, et on était si proches de l'école qu'on entendait la sonnerie. Il y en avait trois, et donc on essayait de rester le plus longtemps possible dans une nuit qui se prolongeait, et on allait quasiment à la deuxième sonnerie en courant, on dévalait les escaliers, et on était dans cette école. Voilà, donc je me rappelle que vraiment c'était très proche du lieu qui occupait nos journées, l'école primaire et le collège.
2: Qui est monsieur Brenu?
3: Ah, Brenu, mais oui, c'est...
2: Il faut mettre des accents partout, en fait, tout à l'heure, je me suis tombé des... Donc, Brenu.
3: Brenu.
2: Qui est ce monsieur Brenu qui vous a marqué?
3: Monsieur Brenu, c'est un professeur d'histoire. Vous savez, je crois qu'on en a tous un ou une
2: qui nous a marqué
3: dans nos vies, où on se dit, ce lien, il n'est pas celui comme ça d'arriver, d'écouter quelqu'un qui nous explique des choses qu'on doit essayer d'apprendre et de restituer. Lui, il avait cette magie, et il nous avait fait faire... une espèce de voyage dans 1968, inoubliable, avec de l'humour, avec quelque chose qui fait que vous avez envie de revenir le lendemain. Et très longtemps après, j'ai reçu un appel qui était très touchant de ce professeur. Et
2: il s'est intéressé à votre parcours.
3: Oui, il s'est intéressé voilà, au parcours, mais c'était étonnant parce que là, vous retrouvez, en étant un adulte lui-même, alors que vous étiez plus un enfant comme ça, avec cette figure un peu magistral, là, du professeur qui vous expliquait des choses. Mais c'était une belle rencontre à l'époque et nos retrouvailles étaient très belles aussi.
2: Quels sont les autres endroits dont vous auriez envie de parler? Parce que vous êtes installé à Carpentras, c'est tout le Vaucluse. Il y a plein de villes magnifiques. Vous avez peut-être envie d'évoquer certains lieux comme ça qui ont pu marquer votre enfance, votre adolescence aussi.
3: Près de Carpentras, il y a tous les villages. Il faut imaginer, je sais pas comment sont les régions de passion de tout le monde, mais vous avez cette ville un peu centrale. Mais après, plus vous allez vers le Mont Ventoux, maintenant j'habite plus au pied du Mont Ventoux, plus vous avez des villages. Et là, quand je travaille à Paris, j'y viens 3 ou 4 jours par semaine, vous mesurez une chance incroyable. Je me rappelle d'un ami parisien qui me dit « Mais tu te rends compte, entre chez toi et Carpentras, il n'y a pas un feu rouge et un stop. » C'est-à-dire qu'on est dans quelque chose qui est libéré même de ces petites contraintes même si elles sont nécessaires, bien sûr. Et puis après, on a la chance d'habiter près d'une rivière. Et quand vous vous immergez...
2: Ça s'appelle comment cette rivière?
3: C'est l'Ozon, ouais. qui prend sa source pas très loin. Et puis c'est notre région d'enfance, on connaît chaque coin. On accroche chaque moment en passant en voiture et on se rappelle qu'il s'est passé quelque chose. Récemment, Jean-Louis Aubert, donc leader et créateur du groupe Téléphone,
2: ouais.
3: Je ne savais pas, je découvre qu'il est sa ville natale, c'est Ville-sur-Ozon, tout à côté. Et donc il raconte que c'est sa première enfance, ses premières émotions, ses premiers moments de guitare, ses premiers endroits, ses premiers lieux. Et je redécouvre à travers lui et cette proximité à ce lieu d'enfance à quel point ces premiers villages, ils nous construisent sans doute jusqu'à nos années futures.
2: Et puis il y a Cavaillon, il y a Apt.
3: On n'allait pas trop à Cavaillon, étonnamment, pas trop à Avignon.
2: Fontaine-de-Vaucluse.
3: On était plutôt tourné à Fontaine-de-Vaucluse.
2: Magnifique,
3: mais bien évidemment magnifique endroit. Crillon-le-Bras, pour ceux qui connaissent pas, il y a des lieux magnifiques autour du Vaucluse. Mais le Mont Ventoux, qui est pas le Luberon. Vous avez le Luberon, ouais. qui attire énormément de touristes. Alors je sais pas si ça va faire plaisir à tous les gens de chez moi, parce qu'à la fois il faut que le tourisme vienne essayer d'éclairer, notamment économiquement, des endroits. Et puis moi je suis dans un petit village où je crois que les gens ne veulent pas trop voir de monde. C'est très
2: Comment
3: étonnant.
2: Comment s'appelle votre petit village?
3: Mormaron. C'est, je vais me faire engueuler par la moitié du village qui va me dire, mais pourquoi tu as dit ça? Et puis il y a une autre partie du village qui va dire, tu as raison. C'est pas qu'ils veulent pas voir de monde, mais c'est cette espèce de tranquillité. Alors que juste à côté, il y a Bédouin, qui est à 6 kilomètres, ouais. qui est sans doute le village du pied du Mont Ventoux le plus connu et le plus visité.
2: Nicolas Chaban, avant d'entreprendre et faire tout ce que vous avez fait, on va en parler dans un instant, vous avez fait des petits boulots. Il y a la récolte des cerises, il y a le melon d'été. C'est ça, vous faisiez
3: ça? Le tri du melon. Ouais, c'était on est le Vaucluse, c'est le jardin de la France, même si aujourd'hui on lui conteste un peu ce nom. Il y a tellement de produits, de producteurs, c'est tellement extraordinaire en été. C'est des fruits magnifiques, le melon de Cavaillon, la fraise de Carpentras, la cerise des Monts de Venasque. C'est incroyable d'être entouré de produits comme ça. Et donc on allait travailler pour donner un coup de main, mais j'allais pas que l'été. C'est ce qui sans doute m'a rapproché aussi un peu de la vie des producteurs, c'est que j'allais chez eux, aussi chez les copains le week-end. Les fils de producteurs qui étaient copains de classe, quand j'allais chez eux le week-end, on bossait, surtout eux, mais on bossait.
2: Je vous parle de ça, Nicolas Chaban, parce que on va parler des petits jobs d'été, ou en tous les cas, la façon dont on peut se faire parfois un petit peu de l'argent de poche en travaillant pendant les vacances. C'est le quotidien de nombreux adolescents, d'étudiants, à la recherche donc d'un job saisonnier. On va aller à Béthune. Vous connaissez Béthune?
3: Pas bien.
2: Pas assez. On est dans le Nord. Le dispositif argent de poche porté par la ville séduit de nombreux jeunes cet été. C'est encore l'été, on va en parler avec Robin Bernot.
4: Très vite, le dispositif a affiché complet.
5: J'ai sauté sur l'occasion.
4: En effet, de nombreux adolescents, à l'image de Mathis, 17 ans, que vous venez d'entendre, ont répondu à l'offre de la ville de Béthune. Cette offre, elle est toute simple. La commune a proposé à des jeunes âgés de 16 à 25 ans de leur verser de l'argent de poche en échange de petits travaux pour la commune. Et lorsque Juliette Penn d'Issinor est allée à leur rencontre, elle est tombée sur Iron, 17 ans.
6: On est en train de faire les sous-bassements et puis ça se passe bien pour l'instant.
4: Iron, s'il est là, c'est grâce à sa maman et aux réseaux sociaux.
6: C'est ma mère qui a trouvé ça sur Facebook avec l'annonce de la ville de Béthune qui cherchait des jeunes. Donc ma mère m'en a parlé vu que j'ai 17 ans, je viens d'avoir le bac et puis c'est un peu compliqué de trouver un job d'été. J'ai vu parler de ça et puis je me suis dit pourquoi pas.
4: Parmi les activités, il peut y avoir une matinée de nettoyage, du désherbage ou de la peinture. Et en échange, les jeunes sont rémunérés à hauteur de 20 euros. Pour Capucine, 16 ans, c'est l'occasion de mettre de côté.
7: C'est la première fois que je fais une activité l'été. Je me suis dit, pour me lancer, ça peut être bien. En plus, on aide à embellir la ville. Ça va payer mon permis, rembourser un petit peu le code que je viens de passer. Donc voilà, c'est cool.
4: Vous venez de l'entendre, ici ça marche. Mais alors vous, qu'en pensez-vous? Je suis venu vous voir dans la rue et je vous ai montré l'article sur notre site. Je vous ai demandé votre regard sur cette initiative.
8: Alors,
4: allez, on commence par Lucie.
8: À chaud. je trouve que c'est une bonne initiative pour les jeunes, parce qu'on sait qu'il y a beaucoup de jeunes qui sont en précarité en ce moment.
4: Lily, quant à elle, est un poil plus dubitative.
9: Faut pas oublier que tout ça, c'est du travail. Et du coup, argent de poche, c'est un petit peu minimisant. Après, j'imagine que du coup, ils sont bénévoles, mais c'est sûrement des petits jeunes qui ont besoin vraiment d'argent et qui n'ont pas trouvé de travail pour l'été.
4: D'ailleurs, sur ce dernier point, j'ai rencontré Jazz qui est complètement d'accord.
10: Ça permet aux jeunes d'avoir un peu d'argent pour financer différents
5: projet.
4: Et vous, tiens, est-ce que vous auriez pu vous inscrire à ce type de dispositif dans votre ville ?
5: Oui, carrément. Je suis issue d'une famille de 5 enfants et mon père était seul à travailler, donc ça aurait pu mettre un peu de beurre dans les épinards.
4: Au total, cette année, dans le Nord, à Béthune, une 60aine de jeunes a bénéficié de ce dispositif.
2: Ici, Nord pour les équipes et Robin Berdeau. Nicolas Chaban, vous écoutiez le reportage. On a parlé un petit peu de ces jobs d'été. Vous, on était sur plus un engagement qui viendra aussi par la suite de votre vie, la récolte des cerises, le melon, on l'a dit. Vous êtes papa, hein, je crois que vous avez des enfants, ils sont peut-être grands aujourd'hui.
3: 3 enfants.
2: Job d'été, c'est des choses qu'ils ont fait, qu'ils font encore, je ne sais pas quel âge ils ont.
3: Oui, qu'ils ont fait, il y a un camp naturiste pas loin de chez nous.
2: Ah ouais ?
3: Certains, ils font des périodes à la réception. Enfin, je vous dis la première chose qui
2: Et où
3: qui
2: ce camp naturiste ?
3: C'est à Bélézy, énorme camp naturiste européen, c'est un des plus grands d'Europe, ah ouais, à Bédouin. J'ai connu très tôt parce que le professeur de musique que nous avions au collège était un des fondateurs, donc il nous en parlait régulièrement. Alors je sais pas l'endroit que j'ai le plus fréquenté, mais il y a énormément de monde et il y a des jobs d'été.
2: Nicolas Chaban est votre invité ce soir jusqu'à 21h. On va continuer de se balader. On va monter à Paris parce qu'à un moment donné, vous êtes arrivé à Paris et notamment à la Sorbonne avec un camarade de fac qu'on connaît tous. Pour le savoir, restez bien avec nous sur ici. J'espère que je vous ai fait un bon teasing là.
3: Oh, magnifique.
2: À tout de suite.
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2: Et un petit peu de musique pour se détendre. 100% nouveauté. C'est signé Marine avec Escroc.

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1: Jean-Luc Guillet.
2: Qui a dit que la rentrée avait sonné la fin des fêtes de village? Pas question. Ce week-end encore, l'Auvergne sort les tables, les boules de pétanque et les enceintes. Premier rendez-vous, Saint-Ignat, on est près de Rion, le village qui célèbre la 30e fête de l'ortie. Samedi soir, petite restauration, concert des bombes humaines, ce sont des reprises du groupe Téléphone, et puis feu d'artifice vers 23h. Dimanche, place à la brocante à partir de 7h du matin, place aussi aux produits locaux et aux animations autour de l'ortie. Programme sur puydedome-tourisme.com. Deuxième ambiance, Sermentison, on est près de Thiers, marché artisanal, concerts, jeux, musique traditionnelle et surtout paella géante. Une vraie fête populaire et conviviale avec des animations gratuites. Tous les détails sur auvergne-livradois-forest.com. Et puis ce samedi 5 septembre, direction Tessières de Cornet, près d'Aurillac. Le village organise sa fête avec animation et soirée dansante, l'occasion parfaite de prolonger l'été entre amis. Trois villages, trois ambiances, tout ça avec ici Pays d'Auvergne.
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2: Excellente soirée, merci d'écouter ici. Nicolas Chabanne est mon invité ce soir jusqu'à 21h. C'est un chef d'entreprise, on découvre son parcours à travers les lieux qui ont évidemment marqué, inspiré son parcours, façonné son existence. Il est avec nous jusqu'à 21h. On a parlé des petits boulots, Nicolas Chabanne. Votre parcours vous pousse à Paris. Vous cherchez un peu, en fait. Parce que vous savez pas trop, j'imagine, à 17-18 ans, ce que vous voulez faire.
4: Bah, je réussis par miracle à avoir le bac. Et puis, arriver à la Sorbonne, c'est pareil. Je suis passionné de théâtre. Donc, j'essaie de faire du théâtre. Mais là, je découvre que c'est un vrai métier avec un talent.
2: C'est que je vous dis que vous cherchez, finalement.
4: Ouais, bah, c'est un âge. Alors... ce qui est merveilleux quand on se cherche, c'est que tout est absolument ouvert. Enfin, on a un regard à 360, on se laisse toutes les possibilités. Puis après, quand vous voyez des vrais copains comédiens, vous vous dites, ok, ça, c'est quand même un vrai métier, c'est pas pour moi.
2: Ouais, vous êtes super à l'aise. On voit beaucoup la télévision, on sent qu'il y a, je sais pas si les cours de théâtre, même de moi, ça joue un peu quand même.
4: J'essaie de pas faire un teasing à l'envers, mais on parlera de la personne qui m'a donné ce conseil un jour, qui est un copain qui lui est devenu évidemment tellement célèbre et qui a gardé toute son humanité. On va peut-être vous en parler.
2: Attendez, Nicolas, on va en parler tout de suite. Vous arrivez à Paris, vous êtes à la Sorbonne, vous allez aller à la fac et vous rencontrez Nikos Aliagas.
4: Voilà, Nikos Aliagas. Et c'est vrai qu'au moment où ses aventures deviennent de plus en plus connues, où les journalistes me sollicitent, moi, c'est pas mon histoire de départ. Je fais pas une émission comme je ferais une pièce de théâtre parce que ça parle tellement de la vie de producteur. Il y a des enjeux énormes. Vous êtes dans quelque chose qui doit être absolument vrai. Mais il m'avait dit, parle avec ton cœur. Vaut mieux dire un peu spontanément quelque chose qui peut être pas forcément le mieux choisi, mais dans la vibration de ce que tu vas dire. Ça va s'entendre que tu dis quelque chose qui a du sens pour toi et ça en aura pour les autres. Parle aux gens. Voilà ce que m'avait dit Nikos Aliagas. Parle aux gens, adresse-toi à eux. Ne t'adresse pas à des business plans.
2: Évidemment, Nico, je sais pas si c'est avec lui, mais alors, on est à la maison de la radio et de la musique. C'est un lieu que vous avez un peu fréquenté plus jeune. Vous avez arpenté les couloirs vides.
4: J'en parlais avec Louise qui prépare cette émission et on s'est rendu compte, vous êtes au 6e étage lorsque vous préparez l'émission. Eh bien, je venais. On était à la Sorbonne avec Nikos, on se rencontre dans la bibliothèque, on a un même sac d'écoliers, ça nous permet de nous adresser la parole. Et ouais. Après, on passe vraiment des journées et des soirées ensemble. Et le soir, pour financer ses études, il est dans la salle des Telex, c'est au 6e étage. Je me rappelle ce numéro d'étage qu'il m'a souvent raconté, je l'avais un peu oublié. Les nouvelles du monde arrivent sur des petits Telex avec des codes de 1 à 5. Et on est les premiers petits étudiants à découvrir des nouvelles comme la mort de Yasser Arafat ou des choses absolument incroyables. Lui courait dans le couloir vide jusqu'au rédacteur en disant « Voilà une info qui doit retenir votre attention ».
5: On va le saluer, Nikos, parce que c'est resté un copain, hein, je crois, ah, aujourd'hui.
4: Ouais. Non, c'est plus qu'un copain. Je sais, dans ces cas-là, qu'il ne faut pas verser dans le pathos. Trop de compliments, ouais, et le pathos. Mais ouais, surexposé comme il l'est, être à ce point, comme ça, dans la, ouais, lumière, avoir cette notoriété aussi grande, et pas avoir écorné un gramme de cet ami qui était le mien il y a 18 ans, avec sa simplicité, ouais, sa loyauté, son humanité. Ouais, c'est un beau parcours de vie.
5: Nicolas Chaban, vous faites des allers-retours entre Paris, où vous essayez aussi au journalisme, il y a le Figaro, vous faites des piges à 17 euros la pige. Bon, c'est pas votre truc, encore une fois, vous trouvez ça un peu trop parisien, il n'y a pas que Paris dans la vie, comme vous l'avez compris. Vous allez croiser des copains, et à un moment donné, vous allez voir qu'il y a des copains qui jettent un peu des fruits et légumes qui ont un peu un mauvais aspect. Et vous dites, c'est quand même dommage. Et c'est là que vous avez le déclic, c'était où? Vous vous souvenez du jour où il y a eu ce déclic des gueules cassées que vous avez créé?
4: Absolument, c'était dans le Luberon, juste avant. C'est ce qui m'avait connecté, notamment au distributeur. On avait fait des centres de lavage solidaire pour, ouais, notamment les copains qui étaient en galère juste avant. Mais comme les distributeurs, bah, finalement, on arrivait à leur parler, on découvre qu'ils jettent des fruits ou des légumes, notamment là, c'était des abricots, mais il y en a bien d'autres, pour des mini-défauts d'aspect. Les cahiers des charges, faits toujours par des gens tellement savants qu'ils font des choses que notre bon sens ne ferait pas, décident qu'il faut que ce soit parfaitement rond, que la couleur doit être, ouais, absolument comme celle-là. Et je vois, c'était la famille dans le Luberon Saint-Michel, je vois Thierry Saint-Michel qui jette sous l'établi des abricots parfaitement mûrs et très bons, alors qu'ils auraient, moi, je les aurais pris immédiatement pour les amener chez moi. Et là, c'est sa maman, je crois, qui me dit, s'il y a un seul fruit qui n'est pas parfait dans la palette, on peut avoir un refus de toute la palette. Mmh. Et là, on se dit, si ça devient du gaspillage, alors que c'est parfaitement bon, il faut qu'on les sauve. Voilà comment.
5: C'est comme ça qu'on est les gueules cassées, ouais. Alors, les gueules cassées. Il y a eu le label Le Petit Producteur, ça c'était juste avant. Et puis la marque de l'équitable, on va en dire un mot, qui est arrivée dans votre vie. On est en 2016. Les premières briques de lait, c'est qui le patron, qui sont produites. Il y a un endroit particulier d'ailleurs où elles sont produites. Je crois qu'on est dans la Bresse, on est à Pont-de-Vaux.
4: Ça c'est le moment où naît effectivement la brique de lait avec les producteurs. Mais la laiterie qui est importante aussi, elle est à Orléans. Il y a deux lieux, mais il y a cette laiterie qui va accueillir et ramasser le lait. Je me suis remis effectivement tout ça en tête, puisque il y a une production qui a décidé de raconter l'histoire dans un long métrage, et elle nous a fait repasser par toutes ces étapes. Et c'est vrai qu'il y a une scène dans ce qui deviendra un film, la scène de la mairie de Pont-de-Vaux, c'est absolument incroyable. Il faut imaginer en deux secondes, des producteurs, 80 familles, à qui il restait deux mois avant de mettre la clé sous la porte. Chaque matin, quand ils tournaient, ouais, non, le bouton de la machine à faire, 120 euros par jour, perdu. Et quand ils arrivent dans la salle, je me rappelle très bien de ce moment-là, nous on est un peu en retard, il y a le responsable de la laiterie, l'acheteur de Carrefour, Marc Delage, ils arrivent, dernière chance, nous les consommateurs, parce qu'on est consommateurs et toujours aujourd'hui, ouais, on leur dit, on va pas vous laisser tomber. Et c'est le moment clé où, alors que Carrefour et la laiterie se demandent combien de litres ils peuvent, ouais, récupérer, ils avaient 26 millions de litres à vendre, Carrefour et la laiterie disent 5 millions peut-être, mais pas plus. Nous, en tant que consommateurs, et merci à eux d'avoir entendu, on leur a dit, vous voyez, si vous prenez pas les 26 millions, ils vont disparaître. Si vous prenez 5 millions, vous allez un petit peu améliorer, mais leur vie ne va pas changer. Nous, consommateurs, si on est sûr que leur vie change, on achètera les 26 millions. Vous vendrez plus facilement les 26 millions de litres, si vous les sauvez, que 5 millions si vous les aidez un peu. Ils se sont tapés dans la main, et c'est qui le patron est né.
5: Nicolas Chaban, vous recevrez deux fois le prix de l'audace marketing, c'est pas rien, en 2015 pour les gueules cassées, en 2018 pour C'est qui le patron, vous avez les éloges du New York Times, du Guardian, je sais pas comment on réagit à Carpentras quand l'enfant du pays comme ça réussit, vous nous le direz peut-être dans un instant, il y a même l'ONU hein, qui s'est intéressé à vous. Nicolas Chaban est notre invité, vous êtes gourmand Nicolas
4: Ça se voit, je
5: oui,
4: crois.
5: Oui, non, je ne suis pas du tout, ben voilà. Je vous parle de ça parce que c'est avec beaucoup de gourmandise qu'on va retrouver Catherine Cricandon et qu'on va parler de cuisine. Parce que pour cuisiner, il y a deux écoles. Tout à l'heure, on était dans l'école de la forêt, là, on est dans l'école de la cuisine. La cuisine au beurre ou la cuisine à l'huile. Fait penser au film avec Fernandel, tourné dans le sud d'ailleurs. Alors Catherine Cricandon, elle, a peut-être une solution à nous proposer aujourd'hui. Écoutez.
6: À Jaune, un petit village de 800 habitants du Loir-et-Cher, il y a une usine qui reçoit 3 tonnes de piments par jour. Mais pourquoi donc ? Eh bien, pour faire des sauces piquantes, pardi. La Maison Martin sort 8000 produits par jour, 600 000 par an, et cela demande un immense investissement de son cofondateur, Jean-Baptiste Martin.
7: Pour ma part, il faut savoir que les deux premières années dans le Loir-et-Cher, je dormais dans l'usine pendant 5 nuits par semaine. Ma famille est du côté de Versailles. En ce moment, c'est plus que 2 nuits par semaine. Voilà, il y a un rapport aussi charnel, en fait, à la fabrique, pas qu'au piment. Donc, on se donne beaucoup. Maintenant, on est hyper heureux et surtout... très heureux en fait d'emmener avec nous toute une équipe, de voir en fait qu'on a des clients aussi qui sont très contents en fait de découvrir que le piment c'est pas juste quelque chose qui brûle, mais quelque chose qui peut avoir un vrai sens gastronomique dans l'assiette. Donc la complétude, si je puis dire ainsi, de tout ça fait que ouais, c'est ultra kiffant.
6: Une équipe d'une quinzaine de personnes trie, lave et équeute à la main les piments. Ceux-ci sont ensuite réduits en purée avant d'être cuisinés seuls ou avec d'autres ingrédients. Il y a actuellement près de 25 références différentes et le mariage des saveurs est parfois étonnant. Framboises, algues, ananas et il y a même des éditions limitées avec du pastis et du vin. Les sauces ou salsa picante sont vendues dans plus de 1500 endroits en France et dans le monde. Pour en arriver là, il faut remonter 15 ans en arrière. Jean-Baptiste est chef cuisinier aux États-Unis. Il travaille avec une brigade composée entièrement de Mexicains qui venaient tous les jours au travail avec des petits piments à grignoter. Jean-Baptiste décide alors de s'intéresser à ce fruit. Oui, c'est un fruit, même si en cuisine on l'utilise comme légume ou condiment. De retour en France, il s'associe à sa femme Anna et son cousin Benjamin et il nous explique pourquoi et comment leur usine est maintenant en centre Val-de-Loire.
7: Alors on arrive ici mais vraiment totalement par hasard. Notre aventure elle a commencé dans notre école de cuisine en fait à Viroflay qui est juste à côté de Versailles. Il y avait une tellement grosse demande en fait qu'il a fallu passer à un stade artisanal mais peut-être un peu plus industrialisé avec quelques machines. Et donc du coup on a cherché en région parisienne, il n'y avait pas chaussures à notre pied et en visant au sud on a trouvé un local en fait du côté de Jaune. C'était un ancien abattoir à volailles qu'on a transformé en paradis du végétal pour sa rédemption. Et là on est arrivé surtout dans un endroit très accueillant avec des gens très accueillants et une région vraiment hyper accueillante à notre écoute.
6: Plus d'infos sur m-martin.fr. Merci à Nathanaël Bruni d'ici Orléans pour cette idée piquante mais qui marche. Ici, ça entreprend Martin Hot Sauce de la maison Martin, des sauces fabriquées et cuisinées dans le Loir-et-Cher.
5: Merci beaucoup Catherine Quicandon, m'a dit à famille Martin, il y en a une aussi dans le sud de la France,
4: à Nicolas Chaban. Pour le concassé de tomates.
5: Ouais, alors on parlait, le poivre vert avec votre grand-père, le piment là à l'instant, ça vous a inspiré ce sujet Catherine Quicandon?
4: Ouais, c'est très important, tout ce qui d'ailleurs fait notre gastronomie. C'est un patrimoine tellement important. Tous les jours, on se lève, nous, l'équipe, en se disant qu'il faut qu'on défende ceux qui nous nourrissent tous les jours.
5: Nicolas Chaban est votre invité ce soir, encore pour quelques minutes. On va s'intéresser à votre quotidien dans un instant. Peut-être ce très bel endroit, je ne vais pas en dire plus, où vous vivez au pied du Mont Ventoux. Et puis on continuera de sillonner ce beau pays que vous défendez à travers la production, entre autres. Nicolas Chaban, votre invité jusqu'à 21h.
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5: Excellente soirée, Lonely, pour se détendre, signé The Police, sur ici.

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2: Chaque jour, autour d'un invité, je vous invite à découvrir un parcours inspirant avec ce soir un chef d'entreprise venu du Sud, venu d'un peu partout, il l'a dit d'ailleurs tout à l'heure, c'est un peu réducteur d'ailleurs de vous dire qu'il vient du Sud. Nicolas Chabanne qui revient sur les lieux qui ont marqué sa vie, qui ont fait qu'il est aujourd'hui à la tête d'une belle histoire collective, familiale aussi, on va en parler. Nicolas, il y a une confrérie, comme il y en a beaucoup hein, partout en France, de la fraise. Alors vous êtes quoi? Comment on dit?
3: Membre de la confrérie.
2: Président non même?
3: Non. Il y a des présidents et des présidentes très actifs, membres de la confrérie, c'est-à-dire que dans une confrérie, il y a les producteurs, ils sont très importants pour défendre la fraise de Carpentras, mais vous avez aussi des transporteurs, des emballeurs, et moi j'avais le rôle du communicant. Voilà comment j'ai intégré cette très belle équipe de la confrérie de la fraise de Carpentras.
2: Je m'éloigne un tout petit peu de quelques kilomètres, on a parlé tout à l'heure un petit peu de quelques villes comme Fontaine de Vaucluse, comme Avignon, plan campagne... Plan de Cuc, vous me voyez arriver où?
3: À Marseille.
2: Vous êtes fan de l'OM?
3: Ouais, comme tous les gens. En fait, vous voyez, j'ai une mini... Je renierai jamais cette passion infinie pour ce club merveilleux.
2: Ouais.
3: Mais comme on est une communauté de gens et qu'on dédie toute notre énergie collective aux producteurs... On essaye de pas trop fragmenter et de créer comme ça des gens qui seraient plus pour un club. On ne parle jamais de politique, par exemple, c'est le patron. Ouais. On accepte de parler un peu de foot.
2: Qu'est-ce que ça représente Marseille pour vous? La ville en elle-même, qu'est-ce que vous aimez dans cet endroit?
3: À Marseille, vous avez alors le stade Vélodrome. Hein,
2: bon, d'accord, ça.
3: Et là,
2: c'est le centre-ville, quoi.
3: Oui, c'est le centre du monde, même, on pourrait dire. Le centre du monde.
2: Carrément.
3: Non, mais vous avez cet écrin, si vous voulez comprendre sans qu'il y ait de mots, de récits, par juste une sensation, une impression, ce qu'est cette région et cette ville, vivez au stade Vélodrome. Quelques minutes avant le match et quelques minutes après tout ce qu'est Marseille. Voilà. Et c'est autre chose que du foot et des chants. Il y a une âme dans ce lieu et dans cet endroit tellement important pour ceux qui sont issus de cette région, mais aussi pour tous ceux qui ne la connaissaient pas.
2: Pour vous, c'est le lieu des copains?
3: Ah, ben oui, c'est le lieu des copains parce que avant le match, on arrive, on se parle. On va manger un sandwich, je crois que ça s'appelle le Daïlala. Et puis c'est toujours le même patron, et puis on comprend toujours la même chose, et puis il y a toujours le même nombre de gens, et puis il y a toujours le même timing, et puis il y a une bière qui est bonne comme aucune autre bière, quelques minutes avant le match. Voilà, c'est tout ça autour du match, ouais. C'est retrouver des amis dans ce qui nous rassemble, cette ville, Marseille.
2: Alors aujourd'hui, on l'a un peu évoqué, vous vivez au pied du Mont Ventoux. Dans un endroit complètement atypique, je vous ai un peu parlé de Pagnol tout à l'heure, j'aurais pu citer Alphonse Daudet, parce que vous vivez dans un ancien moulin.
3: J'ai une chance incroyable, parce que en rencontrant ma femme Martina, j'ai découvert en même temps que tout ce qu'elle est, ce lieu qui était sa maison, un moulin de 1000 ans, au bord d'une rivière, et c'est pour tous ceux qui ont pu venir... un lieu qui dépasse le cadre comme ça de la simple maison, c'est un lieu de vie chargé de 1000 ans de vibrations et de, on se dit à chaque fois, mais qu'est-ce qui s'est passé dans ce lieu? Combien d'histoires se sont nouées, dénouées ici?
2: Alors pour quelqu'un qui est né à Moulins, vivre dans un ancien moulin, c'est un mauvais jeu de mots, vous avez une vie à rebours.
3: J'avais pas pensé à ça.
2: C'est une vie à rebours.
3: Il reste plus que Don Quichotte. Et...
2: non, mais la boucle est presque bouclée. Hein.
3: Ouais, c'est vrai, non, c'est vrai, j'avais pas pensé à ça, effectivement.
2: Bah, oui.
3: Mais je souhaite à tout le monde d'avoir une adéquation entre ce bonheur familial, bonjour à Martina, et puis ce lieu de vie tellement magique.
2: Alors, je vais vous demander, par exemple, si on va à la montagne. Avec vous. On n'a pas beaucoup parlé de la montagne. Vous allez me dire que le Mont Ventoux, c'est montagneux, évidemment, mais où est-ce que je veux dire? Si on se balade en France et que on va faire du ski, ou, déjà, je ne sais pas si vous aimez la neige, mais la montagne, ça vous parle ou pas du tout?
3: C'est très dur pour moi parce que vous allez être déçu et je vais vous parler que du Mont Ventoux, mais nous, c'est le Mont Ventoux. Donc ouais. Après, on s'est retrouvés évidemment dans d'autres destinations parce qu'on suivait des copains. La vallée de Chamonix. Alors, je ne sais pas si on dit Chamonix ou Chamonix.
2: Ouais, je crois qu'il y a plusieurs écoles, mais.
3: Ouais, je crois qu'il n'y a qu'une façon de le dire, mais j'ai jamais
2: su. Comme Avoria, est-ce qu'on dit Avoria ou Avoriaz?
3: Voilà, ça, c'est évidemment tellement beau et magnifique, mais parce qu'il y a aussi des copains, hein, c'est pas simplement pour le tourisme. Mais le Mont Ventoux, si vous allez là-bas, je vous donne en 30 secondes une raison d'être heureux pour toujours. Vous allez un matin, vous arrêtez à une barrière qui vous empêche en hiver d'aller plus loin, vous regagnez la crête, vous marchez un kilomètre à peine, vous vous calez derrière des buissons et un peu de pierre, et vous attendez le lever de soleil. Et vous ressentirez ce que peu de gens, et finalement tellement de gens sur Terre ont ressenti, ce moment où le jour se lève.
2: vous entendez la plage, la mer, les vagues, on va où ?
3: Madagascar.
2: Il n'y a pas que Paris dans la vie, il y a Madagascar aussi.
3: Ouais, parce que...
2: dans l'océan Indien. Ouais, je vais vous demander une plage française quand même, après.
3: Alors, pour une plage française...
2: Non, mais allez-y, si vous voulez développer les plages...
3: Non, mais il y a tellement de belles plages à Madagascar. Mais parlons de la France. Je ne pensais pas tomber aussi amoureux en étant du sud, d'une région autre et tellement différente, mais pas tant que ça finalement, la Bretagne.
2: Que vous connaissez peu.
3: Voilà, que je... Je connais peu, j'y vais de plus en plus, mais j'ai envie d'y être beaucoup plus souvent. Quelle région extraordinaire, pour des raisons différentes de celles du sud, bien sûr. Mais c'est étonnant parce que c'est une mer dans laquelle on se baigne peu quand on vient du sud. Mais on va donc à la mer en Bretagne, mais on est tout aussi heureux, même sans s'y baigner. Ça veut dire à quel point... Vous imaginez, si on ne se baigne pas dans une région où une mer est présente et qu'on est heureux, c'est qu'il y a de belles choses à côté.
2: Normalement, ça dépend, mais ça peut être à 18, 19, 20. Moi, je me suis baigné dans l'archipel des Glénans à 14. Et c'est vrai que quand je dis aux copains du sud « viens », il rigole. Ah oui, si elle n'est pas à 24, vous n'y allez pas.
3: C'est, alors, je le ferai volontiers pour le bonheur d'être dans cette belle mer. Il y a des plages magnifiques.
2: Mais vous connaissez la Bretagne. Vous avez évoqué, il y a déjà des endroits que vous connaissez en Bretagne.
3: Ouais, parce qu'il y a une magnifique histoire là-bas aussi, liée aux producteurs. C'est Ronan Evin qui est à côté d'Auray, qui est un passionné de bons produits, de bons fruits. Payé au juste prix, lui aussi. Ça s'appelle Gustatif et Solidaire. Faisons aussi de la pub si vous m'y autorisez à autre chose que c'est qui le patron. Et il défend des variétés qui ont du goût, cueillies à maturité, fait dans les règles de l'art, fait dans un mode de production respectueux des sols. Et donc voilà comment je me suis retrouvé très souvent là-bas, parce que il me racontait comment il était important de protéger les sols pour protéger. Ces fruits et ces légumes merveilleux qu'on a en France.
2: Notre chef d'entreprise, Nicolas Chaban, votre invité ce soir sur ICI. Nicolas Chaban, encore quelques minutes pour profiter de vous et de cette balade un peu partout en France. On a parlé de plage, on a parlé de montagne, on a parlé de bons produits, vous avez évoqué le fait que vous étiez gourmand. Je vais vous poser la question que je pose un peu tous les jours, qui est très dure. Est-ce qu'il y a une région particulière où on mange le mieux en France ?
3: Écoutez,
2: et quel plat ? Faites-moi saliver, il est presque 21h.
3: Non, c'est très facile.
2: Pour ceux qui ne sont pas passés à table, là.
3: Je crois que là, c'est facile de répondre. Je vous renverse la question. Si vous deviez partir au bout.
2: Je vous donner l'envers,
3: sur une autre planète. Quel est le seul plat que vous amèneriez ?
2: Oui.
3: Eh bien, évidemment, moi, deux plats me viennent à l'esprit. C'est un résumé qui n'est pas très original, mais c'est, alors trois plats. Le pâté à la patate, on l'appelle comme ça. Un moulin,
2: bien sûr,
3: un bourbonnais,

0: d'autres projets autour de cette marque.
1: Oui, et je crois que je peux vous annoncer quelque chose qui va beaucoup compter. On a parlé de Nikos Eliagas récemment. Il est arrivé, il est venu dans la Bresse par amitié parce qu'il voulait rendre hommage à tous ces gens qui bossent tous les jours, les producteurs, pour nous nourrir. Il a fait des photos extraordinaires. Il y a un grand magazine qui en a publié certaines. Ça a beaucoup fait parler. Et ça va devenir une exposition.
0: Wow.
1: Et je sais pas si je peux le dire. J'ai peut-être, je vais dire un truc un peu rapidement, mais on a un partenaire qui, tout de suite, en ayant vu ces photos, la SNCF, Gare et Connexion, qui nous a dit, on est un lieu, nous, quand on prend un train, on traverse ces paysages. Hein, il n'y aurait pas de tourisme, on ne serait pas la première destination mondiale du tourisme si les producteurs ne façonnaient pas ces paysages. Et donc, dans les grandes gares, et beaucoup de gares en région, on va pouvoir voir le visage de ceux qui nous nourrissent tous les jours à travers ces photos de Nikos Eliagas, et on le remercie pour cette très belle exposition, et on remercie ceux qui accueilleront cette exposition.
0: Un dernier clin d'œil à l'association Solidarité Paysan. Je sais que ça vous tient à cœur.
1: Il y a des fois où on ne sait pas quelle association choisir. Il n'y en a qu'une vraiment à mettre. Enfin, il y en a plusieurs, mais ouais. Mettons en avant Solidarité Paysan, des producteurs souvent à la retraite qui viennent au chevet bénévolement de gens en extrême difficulté, des gens qui sont capables de s'arrêter, voire pire. Il faut leur rendre hommage, ils ont besoin de moyens et ils les utilisent tellement bien.
0: Longue vie à C'est qui le patron et à tous vos beaux projets. J'étais ravi que l'on se balade dans votre vie. C'est pas trop dur de regarder dans le rétro, ça va?
1: C'est merveilleux. Ça se dit pas normalement dans les émissions, mais quelle belle idée cette émission.
0: Merci.
1: Au-delà du voyage qu'on refait nous-mêmes, vous ponctuez évidemment de moments et de reportages qui étaient passionnants.
0: Merci beaucoup Nicolas Chabanne, ça touchera l'équipe que je remercie d'ailleurs. Mathilde Mallet à la réalisation de cette émission, Louise Morin à la préparation. Je souhaite une excellente soirée. On se retrouve avec un autre invité, d'autres chefs d'entreprise dans les prochains jours d'ailleurs, dès demain à partir de 20h. Merci Nicolas encore.
1: Merci.
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0: Non, il y a Emmanuel Moir avec Beau Malheur.
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1: Passez une excellente soirée. Dans un instant, Laurent Petit-Guillaume pour les souvenirs des années 80 en musique. Il est 21h.
2: Bonsoir à tous, c'est l'heure de notre petite balade dans les années 80. C'est en musique et en anecdote, et ça commence comme ça.

0: Le groupe AA, c'était Take On Me.
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0: 1985, le monde entier découvre ce trio norvégien grâce à ce titre qui devient rapidement numéro un partout, même en France. Une première version était sortie un an plus tôt, sans faire de vagues. Et finalement, c'est en la réenregistrant pour leur premier album qu'ils décidèrent de la proposer en single. Bonne idée, puisqu'accompagnés d'un clip innovateur, ils sont rentrés dans la légende des tubes des années 80. Tout comme Elie Medeiros qui s'apprête à nous faire Bailar Calypso.

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INXS, Never Tear Us Apart. Extrait de l'album Kick sorti en 1987, une chanson écrite pour le leader Michael Hutchence. C'est là impossible d'oublier la voix, la chevelure, l'énergie du charismatique chanteur de ce groupe australien. Il a rejoint les étoiles en 97, mais ce tube sorti en 88 reste bien présent dans nos mémoires. Hein. Est-ce que par hasard vous n'auriez pas gardé le 45 tours vinyle de l'époque? C'est presque un collector. Hein. Allez, couvrez-vous tout de suite. It's Raining Again dans 100% années 80. C'est le groupe Supertramp qui arrive tout de suite. J'espère que vous êtes bilingue, mais je vous fais confiance.

0: Le jour s'est levé, c'était téléphone. Vous écoutez 100% années 80 jusqu'à 22h, votre rendez-vous avec les chansons qui ont marqué votre vie. À l'instant, téléphone. On a tous été un jour fans du plus grand groupe de rock made in France. Dans ces années-là, on a tous regretté la séparation en 86. Le jour s'est levé, d'ailleurs leur dernier single. Eh oui. Allez, on se console dans un instant avec Eurythmics, Here Come the Rain Again.
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0: Claude Barzotti, c'était Madame.
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0: La vie d'un tube est souvent une histoire de hasard et de chance, même si au départ cette chanson du Belge d'origine italienne Claude Barzotti est un petit bijou. Lorsqu'elle sort en 1975, elle ne rencontre pas le public. Au début des années 80, de nouveaux producteurs lui proposent de la réenregistrer et en 82, elle devient son premier succès. Lui aussi, il est italien, c'est le crooner jazzy par excellence, Paolo Conte. Via con me, tout de suite.

La chanson d'Azima, c'était France Gall. Michel Berger compose et écrit cette chanson à partir d'une lettre d'un petit garçon touareg rencontré avec France Gall lors d'un voyage humanitaire au Mali. C'était dans le cadre de l'association Action École. Et bien sûr, le public que nous sommes, on est touché par cette chanson. Elle rencontre un très beau succès. On est en 89. La suite de 100% années 80, c'est avec un groupe allemand qui a choisi son nom en référence au film Alphaville, une étrange aventure de Lemmy Cochin de Jean-Luc Godard. Bah oui, c'est Alphaville. Big in Japan.

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1: Que votre fin de journée soit belle. Si vous restez avec nous, ce sera dans un instant 100% chanson française. Et moi, je vous dis à demain. 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
3: En 1985, le public français se déhanche sur un hommage vibrant aux légendes du jazz. Duke Ellington, Oscar Peterson, Scott Joplin. Mais derrière ce titre se cache un souvenir de jeunesse beaucoup moins glorieux pour Michel Jonas.
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3: Des années plus tôt, alors qu'il n'est qu'un jeune pianiste inconnu, il descend dans une cave de jazz pour passer une audition. Il veut briller, mais le stress le paralyse. Il joue mal, il se ramasse complètement et ressort de là dépité. Plutôt que d'oublier cette humiliation, Jonas va en faire un tube. Il transforme son bide en une chanson entraînante, pleine d'autodérision et d'amour pour ses maîtres.
4: Un peu parti, un peu naze, je sors de la boîte de jazz, histoire de reprendre un peu le cours de ma vie.
3: La boîte de jazz recevra même une récompense au premier vecteur de la musique en 1985.
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1: Découvrez Est-ce que tu viens pour les vacances? Le nouveau titre de Yann Muller.

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3: Saviez-vous que Santiano, le plus célèbre chant de marin, était à l'origine une chanson de guerre mexicaine?
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4: C'est un fameux trois-mâts, fin comme un oiseau.
5: Liceo, Santiano.
3: Santiano était un chantier, un chant de travail né au 19e siècle. La version originale racontait la guerre sanglante entre le Mexique et les États-Unis. Elle rendait hommage au général Santa Anna. C'est en 1961 qu'Hugo Frey redécouvre ce morceau chez des chanteurs américains. Pour en faire un succès populaire, il opère un recyclage historique génial. Il gomme tout l'aspect militaire et transforme le général Santa Anna en un fier trois-mâts lancé sur l'Atlantique.
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3: Adieu les champs de bataille, Hugo Frey a transformé un champ de guerre en une invitation au voyage.
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2: Aujourd'hui, j'ai testé le musée de bonbons Haribo à Uzès. Je vous emmène dans un lieu où le sourire avant même d'avoir commencé la visite. Une sortie gourmande, colorée, joyeuse. Un ami aventurier de Koh-Lanta est venu me rendre visite et on s'est dit, bon, après la survie, les épreuves, la faim, les îles désertes, et si on testait un endroit un peu plus doux et surtout beaucoup plus gourmand ? Dès l'arrivée au musée, on est happé par les couleurs, des bonbons géants, des vitrines pleines de formes et de couleurs, une ambiance ultra joyeuse. Et cette odeur sucrée dans l'air, juste incroyable, impossible de pas retomber en enfance. La visite est vraiment ludique et interactive. On avance de salle en salle, on découvre l'histoire Haribo, les premières fabriques, les anciennes machines, les affiches publicitaires vintage.
3: Un bonbon.

0: Haribo.
1: Et ça, c'est juste magique. Et là, un moment plus drôle. Mon ami, habitué à compter les grains de riz sur l'île déserte, s'amuse à reconnaître les bonbons, les yeux fermés, juste à l'odeur. On touche, on observe, on compare. Chacun défend son bonbon préféré comme un vrai débat sérieux, ou presque. Et puis, on arrive sur le moment préféré de tout le monde. Bien évidemment, la dégustation. Les fraises Tagada, Dragibus, Ourson, Chamallow, Réglisse, les yeux brillent, le sourire s'installe. On goûte, on commente, on rigole et on se replonge dans les souvenirs d'enfance. Ce que j'ai adoré, c'est cette ambiance simple, joyeuse, sans pression.
2: Je vous ai apporté des bonbons.
1: On ressort détendu, plein de bonheur, une bonne humeur, avec la sensation d'avoir fait une vraie pause, avec beaucoup de nostalgie, des bonbons qui nous ont accompagnés depuis plein d'années. Ce n'est pas juste un musée classique, c'est une expérience vivante, pleine de couleurs, de bonne humeur, et ça fait clairement du bien au moral. Le musée de bonbons Haribo se trouve à Uzès, dans le Gard, à environ 30 minutes de Nîmes. Il est ouvert presque toute l'année, du mardi au dimanche. L'entrée est aux alentours de 12 euros pour les adultes et un tarif réduit pour les enfants. C'est une sortie parfaite en famille, entre amis, ou même pour des aventuriers en reconversion gourmande. J'ai testé, j'ai adoré le musée de bonbons Haribo. C'était Béatrice et on se dit à très vite pour une nouvelle chronique pleine de joie, de découvertes et de bonne humeur.
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4: 6h19, c'est votre rendez-vous les gens d'ici. Tous les jours, nous mettons en lumière une personnalité qui fait briller notre région. Elle se confie au micro de Romain Bruno. Et aujourd'hui, sortez vos crayons de couleur. À l'honneur, une personne qui, grâce à son invention, transforme les dessins de vos enfants en véritables dessins animés. Direction le 11e arrondissement pour retrouver Romain Bruno. Romain, vous êtes avec cette créatrice de génie.
5: Eh oui, je suis avec Claire Failly. Elle est artiste et auteure. Claire, bonjour.
6: Bonjour.
5: Vous donnez vie aux dessins des enfants avec cette collection de livres, cahier de dessin animé. On ouvre ce livre, qu'est-ce qui se passe? Expliquez-nous un petit peu votre idée.
6: Alors c'est magique, ça marche très simplement. C'est un livre à lire et colorier qui se transforme en dessin animé. Je colorie ma page, je la prends en photo à travers l'application Blinkbook et instantanément, mon coloriage se transforme en dessin animé qui me raconte une histoire. La page d'après fait la suite du dessin animé et quand on a tout colorié, ça crée un dessin animé complet de 4 minutes pour les petits livres, de 8 minutes pour les grands livres qui raconte une histoire continue.
5: Il y a plein de thèmes.
6: On a plein de thèmes, on a par exemple les sciences avec les dinosaures ou la mer, on en a sur les contes avec les fables de La Fontaine, on en a sur les héros avec le petit prince, le petit Nicolas, les schtroumpfs, etc. Et puis on en a sur les artistes avec Monet, Van Gogh, Picasso et plein d'autres.
5: D'où vous est venue cette magnifique idée de cahier de dessins animés?
6: L'idée de départ, c'était de donner un nouveau souffle au livre sans le remplacer. Et là, on va ramener la force du numérique avec la force du travail de l'auteur et qui rassemble les générations, puisqu'on travaille même avec des EHPAD. On a 300 EHPAD en France qui utilisent nos livres pour faire colorier les grands-parents avec les petits-enfants de passage, tous ensemble y créer des dessins animés.
5: J'ai même entendu dire que ça va encore plus loin que l'animation du dessin, puisque même l'enfant qui colorie peut apparaître au final dans le dessin animé.
6: C'est ça qui est formidable, c'est qu'une fois qu'on a fait son dessin animé, l'enfant peut aussi, avec l'application Blinkbook qui est gratuite, faire un selfie et même enregistrer sa voix. Et là, il devient le héros du dessin animé. C'est lui l'acteur, il va répondre aux questions que ses propres coloriages lui posent. Donc, il écoute l'histoire qu'on lui raconte, ou bien, en plus, il peut raconter la sienne et jouer tel un acteur.
5: Une idée comme ça, création de ce cahier de dessins animés, c'est forcément récompensé.
6: Alors, nous avons été récompensés par le concours Lépine. On a eu la médaille d'or du concours Lépine en 2018. Donc, merci pour la médaille d'or.
5: Cahier de dessins animés, Blinkbook. On avait avec nous Claire Failly. Merci Claire.
6: Merci beaucoup.
5: Maintenant, je vais prendre mes petits crayons de couleur et je vais m'attaquer à créer un dessin animé. Promis, je ne déborde pas en plus.
6: Ah, si vous débordez, ce n'est pas grave, puisque la technologie va reconnaître le dessin. Et donc, au final, le résultat est très beau, même si l'enfant de 3 ans a gribouillé son dessin.
5: J'ai 40 ans.
6: Ça marche aussi.
4: Merci beaucoup Romain Bruno et merci à votre invité Claire Failly, artiste et auteur des cahiers de dessins animés. Et pour voir ce que ça donne, et c'est vraiment très étonnant, n'hésitez pas à les retrouver dès maintenant la vidéo étonnante de ce cahier animé filmé par Romain sur nos réseaux sociaux, Instagram et Facebook, ici Paris Île-de-France. Vous tapez ça dans la barre de recherche et vous allez nous trouver très très vite.
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1: Wikizef, petit guide à l'usage des étrangers du sud du péage d'Arras en vacances dans notre belle région.
0: Nous sommes de retour dans la famille. En ce moment, il fait beau, il fait froid. Ben, on est dans le nord, il y avait un indice. Et en plus, il y a un vent de voleur. C'est une situation que j'aime peu parce qu'en général, quand on dit « oh, il fait froid », on nous répond « ben non, il fait pas froid, c'est le vent qui est froid ». Je pourrais la taper la personne qui me dit ça. Parce que la conséquence directe du vent froid, c'est qu'il fait froid. Du coup, avance et ferme votre gif. Donc, je résume. Il fait froid, mais il fait beau. Il y a quelqu'un qui a allumé la lumière et d'un coup, vous voyez votre cousine enlever son manteau, tirer sur son col et pousser un soupir. Je sais pas ce que j'ai étouffe d'un coup. Et son mari de répondre. Qu'est-ce que t'as tes vapeurs de belle-mère? Ne paniquez pas. Wikizef est là pour vous aider. Je vous comprends, ça surprend. Bon, ce n'est pas très 21e siècle comme expression. Mais c'est celle qu'utilisait ma grand-mère quand elle avait une bouffée de chaleur. Ou quand elle remarquait que quelqu'un avait anormalement chaud. Coquetin, tête rouge, t'as des vapeurs de belle-mère ou quoi?
1: Définition.
0: Les vapeurs de belle-mère sont originellement les bouffées de chaleur dont souffre la majorité de la gente féminine lors du dérèglement hormonal conséquent de l'arrivée de la ménopause. Quand je parle des filles et de leurs soucis, en général, je préfère partir dans le médical à parler de temps qui court, c'est plus sûr. Et puis c'est imagé, parce que dans l'esprit de ma grand-mère, que je rappelle est enterrée au cimetière de l'Est depuis les années 80, je replace dans le contexte. Hein. La ménopause atteignait essentiellement les belles-mères. Ou si vous préférez, si t'es belle-mère, t'es forcément ménopausée. Et je tiens à préciser qu'elle disait ça aussi aux hommes. Mais quand est-ce que ça peut vous arriver d'avoir des vapeurs de belle-mère, par exemple?
1: Exemple.
0: En écoutant le discours de Vladimir Poutine, en s'apercevant que son match Tinder, ben, c'est sa sœur, avec leur nouvelle mode de pas mettre la photo en plus. Et alternative à vapeur de belle-mère, il y a « j'ai chaud, je crois que je viens de buer ».

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1: Et ça marche très bien de scroller sur les réseaux sociaux. Oh, regarde comme il est mignon. Bon, d'accord, ça c'est mon problème. Mais ça a du bon parfois parce que j'ai découvert un compte Instagram qui va vous être utile et qui marche très bien, c'est Sortir à Laval.
2: Aujourd'hui, déjà, je suis suivie par plus de 7300 personnes, donc en un an et demi, honnêtement, je m'y attendais pas du tout.
1: Vous l'avez compris, c'est la créatrice du compte Instagram, Elena Viera-Granger.
2: Et l'idée, donc, c'est de mettre en avant des commerçants, des créateurs, des événements, des activités.
1: Via des vidéos et des posts événements comme celui-ci, par exemple.
3: J'ai une super nouvelle pour toi. Une nouvelle adresse gourmande vient d'ouvrir ses portes. Un nouveau lieu qui va te faire voyager avec sa déco sur le thème de l'univers, mais aussi son offre.
1: Ça marche tellement bien que
2: j'ai pas mal de demandes aussi de créateurs, de personnes qui aimeraient être mises en avant, donc de plus en plus chaque mois.
1: Moi, par exemple, j'aimerais bien me lancer dans les chansons pour enfants. Ce rêve bleu. Non ? Bon, d'accord. Et sinon, pourquoi avoir lancé Sortir à Laval ?
2: Je suis une amoureuse de Laval et de la Mayenne. Et en fait, je voulais montrer qu'à Laval et en Mayenne, on ne s'ennuie pas. Il faut venir à Laval, qu'on connaisse ou non. Et même que les Lavallois et Mayennais ont plein de choses à faire près de chez eux.
1: Et ça marche bien parce qu'Elena, elle est dans la com. Donc, elle connaît bien les stratégies qui fonctionnent. Déjà, de centraliser les infos, mais d'une manière précise.
2: Et surtout sur les réseaux sociaux qui se consomment rapidement. On le voit aujourd'hui, la société consomme de plus en plus de contenu sur les réseaux sociaux qui doit être en plus de plus en plus court pour capter l'attention, etc. En même temps qu'on consomme de ces contenus de ses amis sur Instagram, et bien en même temps on peut s'informer sur Laval. En tout cas sur Instagram, ça manquait.
1: La plus-value, c'est le côté intergénérationnel.
2: J'essaie vraiment de toucher tout le monde, que ce soit des familles, des jeunes, des personnes plus âgées. Donc vraiment, par exemple dans les programmes du week-end que je fais toutes les semaines, donc c'est un poste qui recense toutes les activités du week-end, et bien j'essaie vraiment de mettre autant de la culture, du théâtre, de la musique, des sorties en famille, des choses un peu plus de niche, mais que vraiment tout le monde puisse s'y retrouver.
1: La couleur rose.
2: De base, je suis repartie du logo de la ville, en fait, qui est un peu rose-violet. Du coup, pour avoir une cohérence sur le compte, en effet, que ce soit aussi beau visuellement quand on va sur le compte et qu'on retrouve aussi facilement, parce que sur chaque poste, du coup, il y a le titre, toujours avec de l'écrit pour donner les informations.
1: Et aujourd'hui, Elena, elle fourmille d'idées. Son compte Instagram est un début pour d'autres projets. Elle aimerait, par exemple, organiser des événements, toujours dans le but de mettre en valeur le savoir-faire mayennais. Alors, vous l'avez compris, le compte Insta Sortir à Laval, ça marche.
4: Avoir une belle voix, c'est un vrai sujet.
1: Oh pardon, ça c'est encore mon téléphone, je suis désolée. Promis, je le range. Dans une seconde.
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5: Voilà, les cartes postales, les tickets de concert. C'est ma chambre d'étudiant, ça.
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5: Donc, je m'appelle Jean-Paul Pécréau, j'habite Saint-Cyr-sur-Loire, j'ai 71 ans. Au début des années 2000, j'avais déjà accumulé énormément de documents sur Otis Reading et j'ai eu l'envie de me lancer dans la création d'un site internet, otisreading.fr.
7: Jean-Paul, comptable de formation, m'accueille partout. Des CD, des albums, des cartes postales liées à Otis Reading.
5: Ça, c'est une affiche que j'ai trouvée à San Francisco lorsqu'Otis Reading a fait un concert en décembre 66 au Fillmore Auditorium. J'ai fait mes petits pèlerinages comme ça aux États-Unis pour retrouver, même je suis allé à Sausalito près de San Francisco où Otis Reading a composé son tube posthume, hein, The Duke of the Bay par exemple. Voilà.
7: Vous avez un petit tourne-disque ?
5: Bien sûr, j'ai une platine. Allons-y, on va mettre du Otis Reading, bien sûr.
7: Ah
5: je
7: bah
5: sais
7: oui.
5: Recevoir.
8: I've been loving you.
7: C'est ça met une ambiance là d'un coup.
5: Oui, je vais pas vous inviter à danser.
7: Non, c'est rigolo.
5: Ça à l'époque, oui, c'est un slow qui nous a beaucoup servi dans notre jeunesse sur les pistes de danse.
7: Là, vous entendez cette voix, ça vous fait quoi encore aujourd'hui?
5: Eh bien, ça me donne des frissons. En fait, j'ai découvert Otis Reading, j'avais 11-12 ans. Et c'est ma sœur, à Noël 66, qui m'a offert un 45 tours, 4 titres. Mais ça a été, voilà, un choc, une révélation. Et après, quelques années plus tard, En 1969, les cinémas studios à Tours ont diffusé un film dont le titre est Mon Tour est pop. Et là, j'ai eu la révélation en voyant Otis Redding sur scène, hein, en grand écran. À 13 ans, habitant Tours, j'avais pas l'autorisation d'aller à l'Olympia à Paris, j'étais trop jeune. J'ai collectionné les revues anglaises, américaines, beaucoup de 45 tours du monde entier, de pays improbables, 45 tours algériens ou de Madagascar, vous voyez, ou même iranien.
7: D'un grand fan, d'un collectionneur, Jean-Paul est devenu, grâce à son site, le spécialiste mondial d'Otis Redding.
5: J'ai créé mon site il y a 20 ans et petit à petit j'ai accumulé énormément de documents. Là, vous voyez qu'une infime partie de ma collection, mais il y en a partout dans tous les coins.
7: Documentaire, réédition de disques, anniversaire de la mort du chanteur, c'est notre tourangeau Jean-Paul qui est appelé partout dans le monde par les médias et par la famille d'Otis elle-même.
5: Producteur anglais de la BBC avait fait un reportage aux États-Unis dans la famille. La famille avait dit allez voir Jean-Paul Pécréau en France, c'est lui qui a le plus de documents. Voilà. Il n'est pas à Memphis, il est à Saint-Cyr-sur-Loire, le musée.
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9: Le vin, ça prend du temps. 18 mois en général en Bourgogne avant d'être mis en bouteille. En ce moment, le millésime 2024 finit son élevage en fût comme à Beaune chez Philippe Pacalet. C'est dans le calme de ses caves qu'il nous raconte les notes aromatiques de son Gevrey 2024.
10: Donc là, on a changé de cave. On est plutôt sur du 2024, c'est ça ?
11: On est sur des 2024 rouges.
10: Attendez, vous voulez que je prenne votre micro ? C'est peut-être plus pratique. Hop, voilà. Donc là, vous avez ouvert le tonneau. Vous plongez la
11: pipette. On se retrouve avec un millésime classique. C'est pour ça qu'on voit. On a une belle robe rubis. Gevrey Village, c'est quatre parcelles différentes. Gevrey, c'est toujours beaucoup de fruits. Hein. Ça fait un vin assez gourmand et toujours beaucoup de structure. Il y a les deux. Si on prend 10 personnes, il y a toujours 7 qui l'apprécient. On va les soutirer pour les mettre en bouteille l'année prochaine.
10: Quand vous dites préparer, ça veut dire que...
11: On a mis un bouchon.
10: Ça, hein. Donc là, c'est le bouchon qui est à l'intérieur du...
11: Voilà, après on met le robinet.
10: D'accord.
11: Parce qu'on n'utilise pas de pompe, on fait par gravité. Ça évite d'aspirer le vin, c'est moins stressant.
10: C'est plus doux.
11: Voilà.
10: Ah, on peut stresser des vins.
11: Ouais, c'est de la matière vivante. Hein. C'est comme nous, ça évolue. C'est un peu à l'image de l'homme, le vin. C'est un produit culturel. Il y a beaucoup de points communs.
10: Donc il faut lui apporter beaucoup de douceur. Ouais.
11: Même si la forme du vin, là, c'est le tonneau après la bouteille. Nous, on a un squelette, c'est différent. Mais c'est une construction différente.
10: Oui, mais nous, on se trimballe avec le même squelette toute la vie.
11: Voilà.
10: Et eux, ils changent de squelette, quand même.
11: Mais on ne grandit plus à partir de 21 ans, normalement.
10: Non.
11: Alors que les vins, dès qu'on les a mis en bouteille, ils grandissent, mais différemment, parce qu'ils sont aussi coincés dans cette bouteille.
10: C'est pour ça qu'on a cette forme de tonneau, finalement, parce qu'on aurait pu mettre ça dans des cubes, finalement. Enfin...
11: C'est un œuf coupé au deux bouts. L'œuf sous la terre, la gestation, enfin, il y a toujours une jolie philosophie avec tout ça, mais c'est... Hein, il y a un sédiment qui se forme au fond du tonneau, qui s'appelle l'ali, donc quand vous remuez le tonneau, ben, ça remélange, ça dynamise, quoi. C'est un peu comme un bébé avec son placenta, quoi. Il y a une naissance. Et ça protège le vin, donc ça dure un certain temps. C'est pour ça qu'on doit soutirer. J'ai un rôle protecteur et nourricier. C'est bien fait, quand même.
9: Philippe Pacalet à Beaune est le papa de 50 000 bébés, quand même. Bouteilles par an, c'est pas rien. Et ça fait partie de la fierté de notre région.
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1: Les petits bonheurs, généralement, ce sont des sourires qui se récoltent tous les jours au hasard des rencontres. Il suffit d'un micro ici, de ne surtout pas prendre de rendez-vous et de ne pas se présenter. Ça marche très bien à Megève, par exemple. Nous sommes donc en Haute-Savoie, sur les hauteurs de Megève, au Mont d'Arbois, pendant que des chevaux sont en train de monter dans une bétaillère.
2: Bonjour.
1: Matin de bonheur, venez vous occuper des bêtes.
2: C'est ça, on vient les mettre au chaud, ouais.
1: Ah, c'est-à-dire que là, ils quittent la montagne?
2: Ouais, ce coup-ci, ouais, c'est bon. Ce coup-ci, on va les ramener, on va les mettre en pension pour cet hiver, ouais. Ils ont passé tout l'été en montagne, donc ce coup-ci, ça y est. Ils vont aller se mettre au chaud pour l'hiver.
1: Ah oui, ils font toute la saison,
2: là,
1: ici?
2: Ouais, ceux-là, ils font toute la saison ici. Il y en a qui sont là pour la monte, il y en a qui sont là pour l'attelage, et puis vu que nous, on élevage, il y en a, ils sont juste là pour grandir.
1: Vous, c'est pas juste un loisir, c'est votre métier?
2: Ouais, moi, c'est mon métier, ouais. Je suis cocher palefrenier. Ouais.
1: Quand vous dites pour l'attelage, c'est les calèches qu'on peut voir à Megève, par exemple?
2: Exactement, c'est ça.
1: Donc, les chevaux, quand ils sont pas attelés, on les voit ici, sur les hauteurs de Megève?
2: Ouais, c'est ça. Nous, on en a à l'Alpette, comme là en face, en haut de la côte 2000. On en a aussi au Mont d'Arbois, là, juste derrière. Et puis, après, au fur et à mesure de la saison, on les fait descendre petit à petit. Puis là, ils atteignent leur point le plus bas sur Megève. Puis après, on les change de département et puis voilà.
1: Donc là, ils montent dans le bus?
2: C'est ça, ouais. Ils montent dans le bus. Là, je vais en mettre 4. Là, après, j'ai mon patron qui va arriver. Il va prendre le reste. Et puis après, on va prendre un camion et une remorque. Puis on y charge tout dedans. Puis lui, il part cet après-midi.
1: Et là, il part où, hein, en résidence d'hiver?
2: Ils partent dans l'Allier, ceux-là. Ils partent dans l'Allier. Ils ont des gros champs de plusieurs hectares où c'est qu'ils ont du foin, des abris pour eux, de l'eau à volonté, puis voilà.
1: L'Allier, donc en Auvergne, si je ne m'abuse, il fait pas beaucoup plus chaud qu'ici l'hiver.
2: Non, il fait pas beaucoup plus chaud, mais par contre, ils auront plus d'herbe qu'ici, on va dire. Ils auront moins de neige, ils auront un peu plus de foin, un peu plus d'eau, parce que nous ici, c'est qu'on est tout de suite dans la neige, et puis nous, on n'a pas assez de foin pour tous les nourrir l'hiver, donc on préfère les mettre en pension. C'est beaucoup plus agréable pour eux. Puis pour nous, l'hiver, on a déjà bien assez de boulot comme ça, donc au moins, ils sont un peu tranquilles aussi de leur côté.
1: Alors justement, vous faites quoi l'hiver si vous avez plus de chevaux?
2: Alors c'est pas qu'on en a plus, c'est qu'on en a moins. Toute la partie élevage en fait partout en pension, et en fait l'hiver nous on fait énormément de calèches sur Megève. On a des grosses calèches qui montent jusqu'à 12 personnes. C'est qu'on fait les fondus en calèche en soirée ou le midi, et on fait juste des balades en calèche.
1: Bon, vous, j'imagine que le cheval c'est une passion, on fait pas ce métier là par hasard.
2: Mon grand-père était déjà éleveur de chevaux. Là maintenant je bosse chez un ami de mon grand-père. Puis voilà, après on fait ça par passion. De toute façon c'est pas par l'argent qu'on va le faire, hein, comme dans tout métier agricole.
1: Même à Megève.
2: Même à Megève, l'agricole, ça reste l'agricole, à Megève ou pas.
1: Je peux vous demander votre prénom?
2: Moi, c'est Mathieu, moi.
1: Et c'est quoi le dernier petit bonheur de Mathieu, s'il vous plaît?
2: Mon dernier petit bonheur, c'est d'avoir fait un galop sur les crêtes de la côte 2000 en plein été avec le soleil couchant. Et ça, je pense que je m'en souviendrai jusqu'à ma mort.
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3: En 2012, cela fait 2 ans que Georges, on va l'appeler Georges aujourd'hui, a ouvert un gîte à Néfiès, à côté de Pézenas. Il est anglais et ce jour-là, il attend qu'un de ses hôtes revienne au gîte. C'est un concitoyen, un anglais aussi, comme lui. Il s'appelle Marc-Anthony McGovern, il a la cinquantaine sympathiquement rougeaude et il a payé son séjour en cash quelques semaines avant, à la fin du mois de février. Sauf que Marc ne revient pas. C'est les gendarmes qui arrivent. Marc-Anthony McGovern a été arrêté juste avant avenue de la gare. C'est un fugitif et ça fait 6 ans que Interpol le cherche. Avant d'atterrir dans le gîte de Néfiès, il a vécu en Espagne, il a séjourné à Marseillan. Il a été condamné en 2008 par un juge de Canterbury pour avoir mené une escroquerie à la TVA pour un montant total de 7 millions de livres, c'est-à-dire à l'époque 8,5 millions d'euros. Marc-Anthony McGovern a alors envoyé une lettre au juge en lui disant que la perspective de la prison était bouleversante et le terrifiait, et il s'est tiré. D'autant plus qu'il savait de quoi il parlait, puisqu'en fait, une dizaine d'années auparavant, il avait déjà mené une affaire de fraude, il avait déjà été découvert, et il avait déjà pris la tangente en Belgique cette fois-là. Il avait été arrêté en 2001, extradé en Angleterre et condamné en 2002. En 2012, donc, Marc-Anthony McGovern est arrêté le 28 mars à Néfiès, écroué à Villeneuve-les-Maglones, et le 16 avril, la police britannique vient le chercher à l'aéroport de Toulouse. Il est incarcéré ensuite à Gatwick. Et puis bon, plus de nouvelles pendant quelques années. Tout est tranquille, on n'a plus de nouvelles de Marc-Anthony McGovern. Jusqu'en 2020. Une entreprise, la Westway Holdings Limited, domiciliée en Estonie, a reçu 26 millions de livres de la part d'investisseurs pour les placer dans l'immobilier. Cette entreprise est placée en liquidation en 2021. Et le propriétaire de ce fonds d'investissement, c'est un dénommé Anthony Marx. Hein, vous noterez que c'est quand même assez proche de Marc-Anthony. Anthony Marx donc a caché le fait qu'il avait déjà été condamné pour escroquerie, ce qui est un problème bien sûr pour gérer un fonds d'investissement. Au-delà du fait qu'il ait menti sur son pedigree, il a aussi tapé dans la caisse allègrement. On estime qu'il a dépensé au moins 1,2 million de livres pour des dépenses personnelles. Alors florilège, je vous fais la petite liste. Il a bien sûr acheté et loué des biens immobiliers au Royaume-Uni et en Espagne. Il a aussi dépensé 53 000 livres pour des Rolex. Il a utilisé 121 000 livres pour aller à Dubaï et en Estonie en jet privé. Il a acheté des parts dans l'entreprise d'un de ses proches pour la modique somme de 30 000 livres. 22 000 livres pour faire installer une salle de cinéma dans un logement privé. 215 000 livres pour acheter des places de foot. On est sur un gros fan de foot. 20 000 livres de shopping dans des boutiques de luxe. Et puis 450 000 livres pour spéculer à la bourse. Je ne sais pas si notre ami Georges, qui a un gîte à Nefiès, écoute ici Héros. Mais si par hasard, il n'avait pas eu de nouvelles de son hôte sympa, mais recherché par Interpol, c'est maintenant chose faite.
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5: Vous écoutez Quand je creuse par le groupe Volcaillou.
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5: Volcaillou, un duo formé par Simon et Timothée. Originaire du Sud Ardèche, ils se rencontrent à l'âge de 12 ans au conservatoire et commencent à écrire et composer pendant leurs années lycée.
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5: Aujourd'hui, le duo est un ovni, un alliage entre musique électronique et chanson française.
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0: Volcaillou, avec Quand je creuse, un coup de cœur ici de Romardèche.
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2: Voici Pauline Guillouche, hépato-gastro-entérologue à Nantes. C'est un médecin très suivi sur les réseaux sociaux. Elle y partage sa passion pour la médecine avec l'envie de la rendre simple, claire et accessible à tous. Mais comment devient-on hépato-gastro-entérologue ?
3: Dès la quatrième année de médecine, quand on passe en stage en fait pendant nos études, moi j'ai été happée par le service de gastro-entérologie du CHU de Nantes, hein, où j'ai fait toutes mes études et mon internat et mon clinica et quelques années de praticien hospitalier. Et une rencontre avec les médecins, avec les seniors, avec nos mentors en fait. Et là, je me suis dit, ok, c'est vraiment cette spécialité que je veux faire.
2: Qu'est-ce que vous aimez le plus dans votre métier aujourd'hui, Pauline ?
3: Les rencontres avec les gens, le fait de les suivre. Comme je suis installée en libéral, je peux voir les patients des années et des années après. Donc en fait, je suis leur évolution. Je suis leur vieillissement aussi. Je suis leur petit parcours de vie, leurs accidents de vie parfois. Et ça, c'est en dehors, évidemment, de la consultation et de ce qui les amène. Mais c'est ça qui rend la relation hyper intéressante entre le patient et le praticien. Moi, je ne serais pas la même sans toutes les rencontres que j'ai faites depuis le début de ma carrière. J'ai toujours des histoires qui m'ont marquée, qui m'ont inspirée. Et bien sûr que c'est ces rencontres qui, aujourd'hui, font que j'ai envie de continuer ce métier.
2: Vous êtes présente sur les réseaux sociaux, Pauline, pour vulgariser un peu la médecine. Vous avez plus de 200 000 followers, donc 200 000 personnes qui vous suivent sur les réseaux sociaux. Ça veut dire que même les médecins doivent s'y mettre ?
3: Tous les médecins doivent s'y mettre pour contrer les fausses informations en santé, ça c'est clair et net. Donc oui, j'encourage chaque confrère et chaque consoeur à s'y mettre. C'est passionnant, c'est un autre terrain de jeu, on va dire, un autre terrain d'exploration que sont les réseaux sociaux.
2: Vous êtes surprise justement de l'intérêt qu'on porte à toutes les vidéos que vous pouvez publier, à tout ce que vous pouvez dire sur les réseaux sociaux ?
3: Bah, en ce qui concerne ma spécialité, je vois que le ventre effectivement intéresse les gens, probablement les angoisses. Donc ils sont allés chercher l'information ailleurs que sur mes vidéos. Et puis ils ont plein d'idées qui sont fausses. Et l'idée, c'est de se dire, bah, revenez vers peut-être la parole du professionnel de santé. Donc j'essaye de les rattraper et peut-être de contrer effectivement ce qu'ils ont vu. Parce que ce qu'on sait, c'est que l'information fausse, elle diffuse de façon virale par rapport à une information vraie qui a beaucoup plus de mal à circuler. Donc c'est pour ça qu'il faut qu'on soit nombreux à porter cette parole.
2: Qu'est-ce qui vous rend le plus fier aujourd'hui, Pauline ?
3: Waouh, c'est mes enfants, en fait. Et si on en revient sur le métier, c'est de pouvoir accompagner les gens dans la durée. Ça, c'est vraiment une grande fierté.
2: Avec Pauline Guillouche, la médecine sort des cabinets pour aller à la rencontre du public. Une approche pédagogique et humaine qui permet à chacun de mieux comprendre et de se réapproprier sa santé.

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1: Quand il y a des prédateurs, bah, mais sa tête dans le sable, au moins ils disent que c'est un pot avec des roses qui dépassent.
2: Pourquoi l'autruche met de temps en temps sa tête dans le sable?
3: Pour peut-être manger les bêtes dans le sable.
4: Pour manger ce qui est dans le sable, pour tout simplement voir ce qu'il y a dans le sable.
1: Pour dormir.
2: Si elle veut voir ce qu'il y a dans le sable et qu'elle met sa tête dans le sable, elle voit plus rien.
4: Bah, peut-être qu'elle résiste au sable.
2: Ou alors elle a une frontale.
4: Je pense pas.
5: C'est peut-être pour manger ce qu'il y a dans le sable, mais plus profondément avec sa bouche.
1: Quand il y a des prédateurs, bah, met sa tête dans le sable. Au moins, ils disent que c'est un pot avec des roses qui dépassent.
6: Oh, les jolies fleurs!
5: Comme ça, elle voit pas ce qui se passe autour et elle a plus peur.
2: Qu'est-ce que vous faites si quelqu'un vous court après?
5: Courir. Dire à quelqu'un qu'on a besoin d'aide.
2: Tu vas pas mettre ta tête dans le sable?
5: Bah non, sinon il peut nous attraper facilement.
1: Ou alors sinon il met un coup de poing dans la figure, au moins bah, c'est lui qui a la tête dans le sable et nous on s'en va.
2: Mais pour l'autruche alors elle?
4: Pour l'autruche c'est facile, elle court plus vite que nous.
2: Et vous savez comment on fait des petits autruches?
5: Une fois qu'ils sont dans l'œuf, bah, ils cassent la coquille et ils sortent.
2: Donc c'est avec des œufs?
5: Bah oui.
2: Vous avez déjà vu un œuf d'autruche?
4: J'ai cru en voir un en vidéo, mais non. Il est comme les œufs normaux, mais quand même un peu plus gros.
7: Oh, plus ils sont gros, plus les œufs.
5: Bah, l'œuf, j'en ai déjà vu, mais pas en vrai. L'œuf, il est gros comme ça.
2: Il est en effet très gros. Comment est-ce qu'on peut avoir une poêle suffisamment grande pour faire un œuf au plat d'autruche?
5: Tu fabriques soit une grande poêle ou...
6: Non, pas la poêle à frire!
5: Soit... T'essayes de trouver une grande poêle, et bah comme ça c'est bien. On a des poêles grandes, mais ça suffit, des poêles comme ça, ça suffit.
4: Ou alors on le fait tout simplement pas cuire, on les laisse vivre.
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8: Bonjour Serge Papagali.
9: Monsieur Thomas, bonjour. Et Dauphinois, bien le bonjour également.
8: Le Dauphiné Tour aujourd'hui, où partons-nous?
9: Ouh là là, alors aujourd'hui, attention, un village isérois dont nous n'avons jamais parlé.
8: Jamais?
9: Eh non. Ce qui me permet d'ailleurs de vous lancer un défi, mon cher Thomas.
8: Oui. Sûr,
9: celui de, le petit défi habituel, celui de trouver le nom de ses habitants. Alors, vous êtes prêts?
8: Je suis prêt.
9: C'est parti. Partons à Anoisin-Châtelain.
8: Les Anoisoins et les Anoisiennes.
9: C'est ça. Foutez-vous bien de la gueule, les habitants.
8: Mais non, on les aime, en plus, ils nous écoutent.
9: Les habitants de cette belle localité dauphinoise se nomment donc les Nuisantins.
8: Oh.
9: Alors, mystère.
8: Ah, oui.
9: Ah ben, mystère total.
8: Parce qu'il fait nuit?
9: Ah ben, je sais pas, peut-être qu'il fait nuit sans arrêt. Quelle nuisance se cache derrière ce nom étrange. J'ai cherché.
8: Oui.
9: Vous le savez, chers Dauphinois, à quel point depuis plus de 25 ans maintenant, je cherche pour vous toutes et vous tous, bien sûr, je cherche quelques bêtises à raconter sur notre belle région. Mais là, je sèche comme une noix au séchoir.
8: Oh.
9: C'est dur à dire, je sèche comme une noix au séchoir, allez-y.
8: Je sèche comme une noix au séchoir.
9: Vous êtes professionnel, vous
8: mais
9: êtes
8: Dauphinois,
9: jeune,
8: c'est pour
9: vous
8: ça.
9: Êtes dynamique, vous êtes sportif, vous êtes bah, si, vous êtes une bête en fait, bon voilà. À Grenoble, vive les Grenoblois, à Saint-Marcin les Saint-Marcelinois, à Visy les Visylois, à Châtes les Châtois, mais à Noisin, Châtelain, non, les Nuisantins. Bon. Alors par quel mystérieux parcours sont-ils passés ces pauvres habitants pour que leur nom ne puisse pas permettre de reconnaître leur lieu d'habitation, leur village, leur refuge? Bon, quel plaisantin a-t-il inventé Nuisantin? Que celles et ceux qui le savent écrivent donc à ici Isère. Messieurs Thomas Bortolato et Serge Papagallo. Voilà. Deux Rital, d'accord,
8: oui.
9: Mais qui s'intéressent ardemment à ces sournoises questions dauphinoises. Alors vous allez me dire, mais comment tu les aurais appelés, toi qui fais le malin, les habitants de Danoisin, Châtelain?
8: C'est vrai?
9: Bah oui.
8: Comment vous les auriez appelés,
9: mais,
8: vous, Serge?
9: Laissez-moi deux secondes, un, deux, voilà, c'est pas plus de deux secondes, ça va. Les Anoisins, les Châtoisins, les Châtanois, vous voyez, c'est pourtant facile d'avoir un nom qui rappelle un peu l'endroit, non, bon, les Châtanois, ça peut prêter à confusion.
8: Avec chatte.
9: Chatte et puis noir. Il y a les Châtanois, puis ça peut même être carrément scabreux. Alors, on va dire les Châtanoisins. Les Châtanoisins, et on n'en parle plus. Allez. Qu'est-ce qu'on dit? On dit merci, Papa Gali. C'est comme ça. Il suffit de faire un léger effort d'imagination, ce qui n'a pas dû être le cas des grandes feignasses qui ont trouvé Nuisantin. Vous allez me dire aussi qu'il y a aujourd'hui des sujets plus graves dans le monde, peut-être.
8: Oui.
9: Je n'en suis pas sûr, vous savez. Ah non. En tout cas, M. Thomas et moi-même, embrassons bien fort Anoisin Châtelain.
8: Bien
9: on
8: sûr.
9: On n'est pas des quand même.
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10: Bonjour à tous, je suis frère Jean-Michel, je suis au monastère de l'abbaye de Belloc, j'ai 69 ans.
11: Ben bonjour, alors vous nous recevez dans un endroit qui est important dans le monastère pour vous, on est dans la bibliothèque.
10: La bibliothèque c'est un lieu important, les moines sont obligés de lire tous les jours.
11: Dans quel rayon vous allez le plus souvent vous?
10: Surtout dans le rayon de la Bible, hein. Un petit peu la philosophie.
11: Dites donc Jean-Michel, on fait un peu le sérieux frère Jean-Michel, mais moi je vois des astérix là-dessous là. Il n'y a pas que de la philo.
10: Ah non, il y a effectivement Astérix, c'est de l'art. Hein.
11: Ben voyons. Vous avez été prêtre pendant longtemps. Qu'est-ce que vous gardez comme souvenir de votre vie de prêtre qui a duré 40 ans quand même en Creuse?
10: J'ai fait beaucoup d'enquêtes rurales.
11: Quoi, des enquêtes rurales?
10: Alors, j'ai travaillé, si vous voulez, je vais dans une commune, par exemple. Eh bien, je vais rencontrer toutes les personnes qui sont des personnes ressources, c'est-à-dire au niveau de, je dirais, de l'organisation de la cité. Bon, je vais visiter les familles, les agriculteurs. Alors, quelquefois, ça fait bizarre parce que, bon, moi, je fais des enquêtes rurale pour connaître un peu le pays, mais les gens à l'époque, hein, quand ils me voyaient arriver dans les fermes par exemple, ils croyaient, à cause des questions que je posais, que je venais pour les subventions. Alors, évidemment à la fin de l'entretien, c'était une grosse déception de leur côté parce que j'avais rien à leur offrir.
11: Vous avez décidé à 60 ans de quitter la prêtrise et de redevenir moine. Pourquoi on choisit d'être en retrait à un moment donné?
10: En fait, je m'étais rendu compte que dans mon activité très pleine, hein, j'arrivais pas à tout faire. J'avais des grandes ambitions, bien sûr, d'être proche de tout le monde, mais c'était impossible. Et donc, je me suis dit, mais comment être proche de chacun si je ne peux pas, à cause du temps, à cause des lieux, etc. Et donc, j'ai compris que, en fait, la relation principale, c'est la relation de l'intériorité, c'est-à-dire de l'écoute, de porter les personnes. Bon, c'est une question de foi, bien sûr, dans la prière, c'est-à-dire la méditation. Et du coup, on se sent beaucoup plus proche des personnes, beaucoup plus en résonance avec elles, et sans doute aussi avec une capacité d'énergie, hein, d'encouragement. Hein, voilà. Et de ce fait-là, beaucoup de personnes pensent aussi à moi, et donc on se communique énormément. Je n'ai plus de nouvelles relations. Par contre, j'ai approfondi toutes mes anciennes relations, et chacun se retrouve. Enfin, voilà, c'est très mystérieux. Hein. Je ne savais pas que ça allait se passer comme ça, mais de fait, il y a une grande intimité qui s'est créée entre toutes ces personnes.
11: Dernière question. Vous, est-ce que en 40 ans de prêtrise, vous l'avez vu changer cette société?
10: Ça n'a rien à voir. 40 ans, quand je pense, c'est le premier temps que j'étais dans la Creuse, et aujourd'hui, ça n'a absolument rien à voir, vraiment, vraiment. Par contre, ce que je constate, si vous voulez, c'est que les gens sont très soucieux de beaucoup de choses. Mais aussi, je crois qu'on est dans une société qui n'aide pas à pacifier les relations. Beaucoup de personnes insatisfaites, voilà. C'est ça qui est un petit peu difficile, je crois.
11: C'est le vivre ensemble qui va apprendre. Ce que vous faites ici, vivre ensemble, vous êtes combien dans la communauté?
10: Alors, nous sommes 11 frères. Il y a aussi la communauté des sœurs, elles sont 8. Oui, on apprend, ben justement, on prend beaucoup sur soi. On est comme dans une famille, hein, ouais, c'est ça. En prenant sur soi, on apprend beaucoup sur les autres. On comprend que c'est ce chemin-là qui peut produire vraiment du vrai bonheur.
11: Merci beaucoup, frère Jean-Michel.
10: Merci à vous.

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1: Fait voyager depuis 2012. Il a été créé à l'initiative d'un prof documentaliste et d'une bibliothécaire des lycées Jeannot et Curie de Sens. Chaque année, de novembre à avril, des centaines de jeunes découvrent des mangas sélectionnés avec soin. L'an dernier, 160 établissements y ont participé, et pas seulement dans Lyon. Sayonara organise aussi de multiples rendez-vous tout au long de l'année autour de la culture et des arts japonais. Cette fascination des jeunes pour la culture du pays du soleil levant ne date pas d'hier. Récréa 2, enfin Récréa 2. Elle a commencé dans les années 80 à la télé avec Récréa 2 et le Club Dorothée. Le Capitaine Flamme et Albator ou Goldorak ont marqué toute une génération.
2: Actarus, ils attaquent en force avec un antirac. Il faut que tu ailles aider Alcor.
3: Bon, je vais y aller.
1: Et puis, les consoles Super Nintendo et Sega ont débarqué. Des consoles avec des personnages cultes comme Sonic et Mario. Dans les années 90 et 2000, Pokémon, Dragon Ball Z et Naruto ont pris le relais, renforçant l'attrait des enfants et des ados pour le Japon. Aujourd'hui, l'influence japonaise s'étend au cinéma, à la BD et même à la musique. Oshii en est l'exemple parfait.

0: littéraire. Les jeunes découvrent des mangas plus originaux ou exigeants que ceux qu'ils lisent d'habitude. Ça stimule leur curiosité, aiguise leur sens critique et leur apprend à varier les plaisirs tout en alimentant leurs rêves de Japon.
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2: Bonjour Médéric Esquisserus.
3: Bonjour Philippe, bonjour à tous.
2: Notre linguiste marseillais, vous m'inquiétez, Médéric, vous avez un drôle de regard inquisiteur ce matin. Là.
3: Inquisiteur?
2: Ouais, un petit peu, oui.
3: Mais confesseur peut-être. Ah. Je vais commencer par une question. Êtes-vous capable de résister à la tentation? Est-ce que vous êtes capable de résister à, je sais pas moi, un bon aioli provençal?
2: Ah, c'est difficile.
3: L'aioli complet, hein.
2: Ouais.
3: Avec tous les légumes, la morue et gras d'ail dans la sauce. Ah. Moi non, j'avoue. Est-ce que vous êtes capable de résister à une daube qui a mijoté pendant des heures et qui embaume à la maison?
2: Ah, c'est compliqué.
3: À un morceau de gâteau des rois au frit confit bien pégueux. Ouais. Êtes-vous capable de résister? Ça, je sais que non. À un chichi frais, tout chaud et bien sucré. Hein? Et voilà. Ouais. Alors, je parle que des désirs gustatifs, hein, du plaisir de la chair, car je pourrais aussi vous poser des questions sur les plaisirs de la chair et vous interroger sur votre capacité à résister à la tentation. Mais ce n'est pas mon rôle. Je ne suis ni confiseur, ni confesseur. En revanche, certains en entendent de belles. La semaine dernière, plusieurs temps forts religieux ont commencé, le ramadan pour les musulmans, mais aussi le carême pour les chrétiens. C'est dans ce cadre que l'on m'a envoyé un lien vers le podcast Carême dans la ville, réalisé par des dominicains, avec l'épisode du 22 février au titre forcément alléchant, Confession marseillaise. Et je n'ai pas résisté à la tentation, j'ai écouté. Et vous aussi, vous allez écouter. C'est le frère Clément Binachon, du couvent de Saint-Lazare à Marseille, qui parle. Et voilà cette drôle de confession marseillaise, avec l'accent, ou pas.
4: Confession marseillaise. Après avoir jeûné 40 jours et 40 nuits, Jésus eut faim. Matthieu, chapitre 1, verset 2. Marseille, il y a quelques années, dans un confessionnal. Bénissez-moi mon père parce que j'ai péché. Je dois vous confesser, mon père, que j'ai peur que d'avoir été infidèle. C'était la semaine passée. Je prenais mon café tranquille à mon poste habituel en terrasse au-dessus de la plage des Catalans. Et là, il y a une petite que le bon Dieu avait drôlement bien proportionné, qui a eu la mauvaise idée que d'aller piquer une tête là, sous mes yeux. Eh bien, je ne vous cache pas que ce spectacle m'a un peu émotionné. Et c'est ça que je voudrais confesser. Vous me pardonnerez cet exemple pagnolesque, mais il me semble éclairer une confusion courante.
3: Ah, la petite des Catalans. Alors voilà, oui, je vous résume l'essentiel de cet épisode. Ce n'est pas un péché que d'éprouver la tentation, le désir, l'envie, tant que vous n'y succombez pas. Bon, on en parle de l'accent. On sent que frère Binachon essaie d'imiter l'accent marseillais, mais sans se lâcher totalement. Ça donne l'accent, avouons-le, très bizarre, hein, une imitation pas trop réussi, mais il faut savoir faire preuve de clémence, et donc on pardonne volontiers à frère Clément Binachon. Vous remarquerez qu'il est resté sobre, hein. Il aurait pu se laisser aller à répéter ce que l'on peut entendre, hein. Souvent de très mauvais goût, voire très sexiste. Hein. Ça peut aller de « Oh, vé la petite comme elle est charmante, Fada !»« Ah, tiens comme elle est bonasse !» en passant par « Oh, elle est bien tankée, celle-là hein. !» Voire, en mode chanson, hein, « Il y a une petite, la belle de mai, coquin de sort, qu'elle me plaît !» Ou il y a une petite au catalan, hein, vous pouvez faire ça aussi. Et ça peut marcher dans plein de sens. Hein. Des filles qui parlent de mecs, des mecs qui parlent de mecs, des filles qui parlent de filles, chacun s'y retrouvera. Mm-hmm. Merci à Sophie pour l'envoi de ce podcast. Et le bonjour à toutes les femmes folles à la messe, comme le disait Rabelais. Bon carême à toutes et tous. Ramadan Mabrouk si c'est le

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2: 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Ah, je suis trop fier de mon jingle, j'en suis fier. Je l'assume, j'en suis fier. Comment ça va les gens sur Ici Picardie? C'est la Camini Minute, votre chronique de la joie et de la bonne humeur. Écoutez-moi, ça va, sauf que je suis encore un petit peu ému, parce que comme beaucoup de Français, j'ai vu le biopic sur la vie de Philippe Nicolic des To Be Free partir un jour sans retour. C'était émouvant. Il paraît que Caris, le rappeur, l'a vu et il a pleuré. C'est pas vrai. Je précise que c'est pas vrai parce que j'aime mon nez. Okay, je veux le garder. Les années 90, nous, on a connu les grandes, grandes manias, les plus belles manias. Michael Jackson mania, Club Dorothée mania, Patrick Bruel mania. Et vous, vous avez quoi? La Chikung mania. Voilà, c'est Chikungunya, c'est nul, nul. Nous, on a connu des manias de ouf, on a connu les boys bands. Et au final, les To Be Free, qu'est-ce qu'ils faisaient? Ils faisaient un peu de la dance et de la techno. Vous connaissez cette musique? La musique avec des textes extraordinaires, dignes de Baudelaire, de Balzac et de Molière. Il y a un Américain, il est arrivé, il a dit... I like to move it, move it. I like to move it, move it. I like to move it, move it. You like to move it. I like to move it, move it. I like to move it, move it. Ça, c'est même pas un refrain. C'est un mantra, les gars. Extraordinaire. Les Allemands, ils ont vu ça. Ils ont dit, OK, nous aussi, on va s'y mettre. Eins, zwei, Polizei. Drei, vier, Grenadier. Fünf, sechs, Sainte Kirche. Siebte Nacht, gute Nacht. Je suis pas très fort en allemand. J'ai fait ce que j'ai pu. Mais on sentait le niveau du texte.